0: dont il devient propriétaire. Ensuite, il y a le château de Javon sur son plateau forestier. Et puis, il y a donc le Barou. L'histoire la plus spectaculaire, quand il prend possession au début du siècle, eh bien, le château féodal est dans un état catastrophique. Les guerres, les pillages et l'incendie de 1929 ont tout dévasté. Je vous renvoie d'ailleurs à la chronique consacrée sur l'histoire du château du Barou. Et là, donc, André Vaison de Pradennes va se lancer dans une reconstruction titanesque. À l'époque, pas de subvention, pas de mécénat, hein, tout est à ses frais. Et sur 10 ans, il fait travailler 10 maçons pendant 10 ans. On va consolider les murs, refaire les toitures, dégager les salles, restaurer les escaliers. Il va redonner une silhouette, une sorte de colonne vertébrale à ce château qui domine les dentelles. Et c'est ce gros travail, notamment la nouvelle toiture en béton, qui va permettre au château du Barou de survivre lorsqu'il y aura un second incendie en 1944 pendant la Seconde Guerre mondiale. Sans ces travaux-là, eh bien, le château qu'on visite aujourd'hui n'existerait plus. Et puis il y a aussi cette autre facette moins connue. André Vaison de Pradennes était un passionné de préhistoire. Ses travaux aujourd'hui font encore référence. En fait, il a longuement étudié les ateliers préhistoriques autour de Murs grâce aux paysans qui lui rapportent leurs trouvailles contre quelques pièces. Une grande partie aujourd'hui de sa collection a été donnée au musée d'Orsay et c'est loin d'être fini. Aujourd'hui, une biographie est actuellement en préparation par son petit-fils Jean-Baptiste Vaison en collaboration avec un archéologue. Mais la vie d'André, elle, se termine tragiquement. Il meurt accidentellement à Paris, intoxiqué au monoxyde de carbone dans son appartement avec son épouse et sa fille. Seul son fils survit et c'est ce fils qui va prolonger l'esprit du père en protégeant les propriétés familiales. Et aujourd'hui, donc, c'est son petit-fils, Jean-Baptiste, avec Fanny, qui poursuivent eh bien, cette histoire au Barou, notamment avec la création du premier whisky du Vaucluse, élaboré à l'intérieur même du château.
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2: Aujourd'hui, je me trouve à Châteauroux, je suis devant un gîte de France, plus connu sous le nom de Porte de la Vieille Prison. Mais alors, pourquoi ce nom? Eh bien, vous allez le savoir tout de suite.
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2: Je suis avec Amélie Bourmeau-Binard, guide conférencière à l'Office de Tourisme de Châteauroux. Bonjour Amélie.
4: Bonjour.
2: Bon, alors on s'en doute un petit peu de ce que c'était avant.
4: Oui, c'est ça. Alors, entre le nom et l'apparence, alors, on est vraiment avec un gîte de France aujourd'hui, mais il n'y a pas de doute, autrefois c'était une porte. Mais pourquoi porte de la vieille prison et porte de quoi aussi? En fait, c'était la seule et unique porte d'entrée pour entrer dans la cour du château Raoul. Et oui, quand on passe cette porte, on arrive au niveau du château Raoul, qui est encore là aujourd'hui. Et cette porte de la vieille prison, à la base, s'appelait la porte Saint-Martin. Et c'était la seule porte d'entrée. Donc, on voit encore aujourd'hui, au niveau de cette porte, déjà, on a l'arcade de la porte, mais au niveau de l'arcade, on voit une sorte de rigole, qui est l'emplacement de l'ancienne herse. Ces grilles qui étaient souvent en métal ou en bois et qui permettaient de protéger. On voit aussi encore les gonds. Alors, quand on voit la taille, vous voyez, ils sont imposants, ce qui montre la taille de la porte en bois. Et puis quand on passe cette porte, on est dans un petit chemin très étroit qui était aussi un des systèmes de défense pour arriver dans le château.
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4: Et donc pourquoi porte de la vieille prison ? Dans les années 18e, 19e siècle, petit à petit les remparts sont détruits. Parce qu'on avait des remparts qui entouraient le château, mais aussi la ville. Donc la plupart des parties des remparts ont été complètement détruites. Il n'en reste plus grand chose aujourd'hui. Mais cette porte, elle a été préservée parce que la salle des gardes, qui se trouve donc dans la partie haute au-dessus de l'arcade, eh bien elle a servi temporairement de prison. Donc on l'appelait la porte de la prison. Mmh. Et puis quand il y a une autre prison qui a été construite, eh bien c'est devenu...
2: Il faut différencier.
4: Exactement. La porte de la vieille prison. Et aujourd'hui, cette ancienne salle des gardes, cette ancienne prison, c'est tout simplement un gîte de France.
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1: 6h19, c'est votre rendez-vous les gens d'ici. Tous les jours, nous mettons en lumière une personnalité qui fait briller notre région. Elle se confie au micro de Romain Bruno et aujourd'hui, sortez vos crayons de couleur. À l'honneur, une personne qui, grâce à son invention, transforme les dessins de vos enfants en véritables dessins animés. Direction le 11e arrondissement pour retrouver Romain Bruno. Romain, vous êtes avec cette créatrice de génie.
2: Eh oui, je suis avec Claire Failly. Elle est artiste et auteure. Claire, bonjour.
3: Bonjour.
2: Vous donnez vie aux dessins des enfants avec cette collection de livres. Cahier de dessin animé. On ouvre ce livre, qu'est-ce qui se passe? Expliquez-nous un petit peu votre idée.
3: Alors c'est magique, ça marche très simplement. C'est un livre à lire et colorier qui se transforme en dessin animé. Je colorie ma page, je la prends en photo à travers l'application Bling Book et instantanément, mon coloriage se transforme en dessin animé qui me raconte une histoire. La page d'après fait la suite du dessin animé et quand on a tout colorié, ça crée un dessin animé complet de 4 minutes pour les petits livres, de 8 minutes pour les grands livres qui raconte une histoire continue.
2: Il y a plein de thèmes.
3: On a plein de thèmes. On a par exemple les sciences avec les dinosaures ou la mer. On en a sur les contes avec les fables de La Fontaine. On en a sur les héros avec le petit prince, le petit Nicolas, les schtroumpfs, etc. Et puis on en a sur les artistes avec Monet, Van Gogh, Picasso et plein d'autres.
2: D'où vous est venue cette magnifique idée de cahier de dessins animés?
3: L'idée de départ, c'était de donner un nouveau souffle au livre sans le remplacer. Et là, on va ramener la force du numérique avec la force du travail de l'auteur et qui rassemble les générations, puisqu'on travaille même avec des EHPAD. On a 300 EHPAD en France qui utilisent nos livres pour faire colorier les grands-parents avec les petits-enfants de passage, tous ensemble y créer des dessins animés.
2: J'ai même entendu dire que ça va encore plus loin que l'animation du dessin, puisque même l'enfant qui colorie peut apparaître au final dans le dessin animé.
3: C'est ça qui est formidable.

0: merci pour la médaille d'or.
1: Cahier de dessin animé Blink Book. On avait avec nous Claire Failly. Merci Claire.
0: Merci beaucoup.
1: Maintenant, je vais prendre mes petits crayons de couleur et je vais m'attaquer à créer un dessin animé. Promis, je déborde pas en plus.
0: Ah, si vous débordez, c'est pas grave, puisque la technologie va reconnaître le dessin. Ouais. Et donc, au final, le résultat est très beau, même si l'enfant de 3 ans a gribouillé son dessin.
1: J'ai 40 ans.
0: Ça marche aussi.
2: Merci beaucoup Romain Bruno et merci à votre invité Claire Failly, artiste et auteur des cahiers de dessins animés. Et pour voir ce que ça donne, et c'est vraiment très étonnant, n'hésitez pas à aller retrouver dès maintenant la vidéo étonnante de ce cahier animé filmé par Romain sur nos réseaux sociaux, Instagram et Facebook, ici Paris-Île-de-France. Vous tapez ça dans la barre de recherche et vous allez nous trouver très très vite.
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4: Wikizef, petit guide à l'usage des étrangers du sud du péage d'Arras en vacances dans notre belle région.
5: Votre cousine a décidé d'organiser son anniversaire, seulement les temps sont durs. Elle voudrait réunir la famille, mais faire ça à moindre frais. Vous savez, les réceptions dans les grandes familles, ça fait vite cher, hein, rien que la famille proche, ils sont 25. 2-3 cousins en plus avec les gosses, on monte vite à 50. Alors elle a une idée. Elle se dit, je vais faire à manger des pentières au four avec des saucisses au barbecue. Et ils ramèneront chacun une ou deux bouteilles. Et là, votre cousin, il dit, Vadius, je vais faire une paire de bouteilles. Ne paniquez pas, Wikizef est là pour vous aider. Votre cerveau s'est mis en route à essayer de compter. Et vous ne parvenez pas à trouver comment une trentaine d'adultes en ramenant une ou deux chacun, voire trois, on arrive à une simple paire.
6: Définition.
5: Une paire de bouteilles. Beaucoup de bouteilles. C'est simple, hein. Mais attention, quand on dit une paire de bouteilles, c'est quand on sait qu'il va y en avoir beaucoup, peut-être même de trop, mais on ne sait pas combien. Et en acceptant ce qui va par paire naturellement, les chaussures, les tototes, les chaussettes, les prunes et les jumeaux. Par contre, à un colloque de jumeaux, on peut dire, des jumeaux là-bas, il va y en avoir une paire. Et si on va par là, dans le dressing de votre femme, je suis sûr que des chaussures, il y en a aussi une paire.
6: Exemple.
5: Une paire de manifestants selon la police, une belle paire de manifestants selon les syndicats. Je crois qu'on a fait le tour. Depuis le temps des Wikizef, je crois, j'en ai fait une paire, je suis sûr.
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2: Pierre Nus s'installe pour les astuces de sa mamama. Bonjour Pierre.
7: Guten Morgen, salut Bissam.
2: Info pour celles et ceux qui viennent de découvrir peut-être une rayure sur un de leurs meubles.
7: Hop là, je vais d'en passer. Bah oui, ça arrive, hein. Une dent de chien, une griffe de chat, un jouet de bébé. Les roues des camions en plastique, ça laisse des traces des fois. Bon, un petit choc, ça peut parfois abîmer vos meubles préférés, mais ma mama m'a rassuré. Elle m'a dit d'acheter des noix. Alors c'est pas parce que je porte le même patronyme que j'en fais la promotion, mais le cerneau de noix est riche en huile et graisse naturelle. Mais c'est l'intérieur de la noix, calme. N'y allez pas avec la coquille pour frotter sur le meuble, ça va empirer les choses. Vous frottez le cerneau directement sur la rayure en allant dans le sens du grain du bois. Bon, vous faut un peu frotter, hein.
2: Vous frottez longtemps. Un petit peu quand même.
7: Voilà, faut que l'huile sorte. Et il faut laisser agir l'huile pendant environ 5 à 10 minutes pour qu'elle pénètre le bois. L'huile libérée va dans la rayure, ça aide à nourrir le bois sec qui est exposé par la rayure. Et surtout, les pigments naturels de la noix vont aider à teindre la rayure. Et ça va mieux correspondre à la couleur du bois qui l'environne, ça la rend beaucoup moins visible, cette rayure. Ensuite, vous laissez agir, vous essuyez l'excès d'huile avec un chiffon doux et propre, n'y allez pas avec le côté vert de l'éponge, Gal, et vous lustrez légèrement la zone. Alors ça fonctionne beaucoup mieux sur les rayures peu profondes et sur les bois dont la couleur est proche de celle du cerneau de noix, donc un brun assez clair. Mm-hmm. Les meubles verts ou rouges, vous oubliez.
5: Oui, bah,
7: merci ma maman. Oui.
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1: Itinéraire bis à Saint-Fargeau cette semaine. Aujourd'hui, j'ai décidé de m'arrêter chez Europe Militari. Antoine Guyot, bonjour.
2: Bonjour.
1: Europe Militari, c'est quoi, Antoine ?
2: Europe Militari, c'est une entreprise que j'ai créée il y a plus de 15 ans, l'année de mes 20 ans, et où nous rachetons du matériel militaire aux armées françaises, que nous reconditionnons et que nous vendons majoritairement à l'export.
1: Ici, on ne parle pas de surplus militaire.
2: Non, on ne parle pas de surplus militaire parce qu'on ne vend pas d'accessoires, d'habits, de treillis ou autres. Nous, on stocke des véhicules et de la pièce détachée.
1: On peut donner une idée à nos auditeurs, combien de véhicules, qu'est-ce qu'on a comme véhicule également ?
2: La gamme de véhicules va de la moto au blindé, en passant par les véhicules logistiques. Tout dépend des flux entrants et sortants, mais on peut stocker en moyenne entre 500 et 800 véhicules.
1: Voilà. Qui sont vos clients ?
2: Pour les petits véhicules, on a beaucoup de clients, agriculteurs, chasseurs, résidents secondaires pour ce qu'on appelle les Peugeot P4, un petit véhicule polyvalent 4x4. Ça, on en vend, c'est constant, on en vend une soixantaine par an en France depuis une quinzaine d'années. Et tout le reste, c'est l'export. C'est l'export hors Europe, donc pour des pays souvent en voie de développement, majoritairement en Afrique, où les routes sont totalement impraticables et où on a besoin de véhicules rustiques à forte motricité, donc 4x4, 6x6, et qui ont fait leurs preuves pendant leur service aux armées pendant maintenant plus de 35 ans. Et que, d'ailleurs, l'armée française a toujours ces véhicules-là, qu'elle reprolonge sans cesse parce que ce sont de bons véhicules.
1: Voilà. Vous fournissez en temps de guerre ? Mais vous fournissez également après, en temps de paix.
2: Oui, effectivement, nous avons plusieurs clients, dont l'ONU, qui a plusieurs bataillons et détachements partout dans le monde, et notamment en Afrique. Et effectivement, on intervient, on leur vend des véhicules, sont sans électronique, forte motricité, qui peuvent aller partout, et y compris la pièce détachée.
1: L'armée française est client également chez vous ?
2: Oui, absolument. Alors nous, on achète depuis longtemps à l'armée française, quand elle vend, donc on achète, on stocke beaucoup de choses, et il arrive quand même parfois, effectivement, elle ait besoin, alors pas forcément de véhicules, mais de pièces détachées, parce que le véhicule ne va pas sans la pièce détachée, et on a développé, on a fait fabriquer énormément de pièces détachées, et quand on peut rendre service à l'armée, on le fait, voilà.
1: Oui, ça c'est un autre marché, c'est la pièce détachée également chez vous.
2: Hein. Et oui, vous pouvez pas décemment dire à un client, quel qu'il soit d'ailleurs, français ou à l'export, qu'on vous vend un véhicule et que vous n'avez pas la pièce pour le réparer, ça n'a pas de sens. Donc il faut ce qu'on a développé depuis 6 ans, une vraie infrastructure avec du palettier, un magasinier, et donc on a un vrai service de pièces détachées, on exporte tous les jours, on envoie palettes, petits colis, ainsi de suite.
0: Voilà. 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
1: Itinéraire bis à Saint-Fargeau cette semaine, et aujourd'hui j'ai décidé de m'arrêter à la boutique Ardici. Aurélie Boulomier, bonjour.
3: Bonjour.
1: Cette boutique Ardici, Aurélie, expliquez-moi, elle est juste à côté ou dans l'office de tourisme de Puisaye-Forterre ?
3: Elle fait partie intégrante de l'office de tourisme de Puisaye-Forterre depuis 2021. Anciennement, c'était un espace d'exposition et on a décidé de créer un espace dédié à l'artisanat d'art local qui est une réelle identité de la destination touristique et de la Puisaye-Forterre. On compte plus de 130 artisans d'art installés en Puisaye-Forterre, ferronniers, encadreurs d'art, céramistes évidemment. C'est l'identité artisanale locale, des luminaires en papier, des travaux de couture, récemment découvert du dessin à la loupe et le mobilier en béton.
1: Comment vous choisissez les artisans que vous exposez ici ?
3: On lance un appel de candidature à la base de données des artisans d'art qu'on a créé avec la communauté de communes. Et à cet appel de candidature répondent environ une quarantaine d'artisans d'art. Et on les insère soit dans la boutique de Saint-Fargeau, soit dans la boutique de Saint-Amand-en-Puisaye.
1: Alors ici par exemple, autour de nous, quels sont les artisans d'art ? Allez, on va en citer quelques-uns. Je vois de très très beaux luminaires juste en face de moi.
3: Effectivement, Ale Casanova, qui est basée à Toussy, l'atelier galerie, est là en permanence avec ses luminaires. Elle est la seule sur le territoire à créer ce type d'objet d'art. On a également Isabelle Delin, céramiste en Puisaye-Nivernaise et formatrice au CNIFOP. Coralie Rago, qui est couturière sur le petit village de Trény. Pour la première fois, nous accueillons Annie Carcaillon, qui fait du dessin à la loupe.
1: Et puis des meubles en béton, c'est étonnant ça.
3: C'est assez étonnant, c'est assez exceptionnel. C'est Rudy Baucher, la bétonnerie à Aiglonie.
1: J'imagine que les expositions ventes qui se font ici, elles tournent.
3: On décline 3 sessions d'exposition par an. On a novembre, mars, avril, juillet et août, octobre.
1: On est à quelques jours de Noël. Ici, on peut trouver un cadeau original et à tous les prix.
3: Oui, effectivement. Et réalisé localement, c'est ça l'important.
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1: Itinéraire bis à Saint-Fargeau cette semaine et c'est la pause gourmande comme chaque semaine. J'ai choisi de m'arrêter chez Fléchet, pâtissier, chocolatier, glacier, biscuitier. Mélanie, bonjour.
4: Bonjour.
1: Cette maison, est-ce que vous pouvez nous la présenter ?
4: Alors, c'est mes beaux-parents qui ont créé donc la maison Fléchet, donc Monsieur Patrick Fléchet et Madame Lucette Prost, donc il y a 34 ans de ça. Ensemble, ils ont tout d'abord repris le côté juste pâtisserie. Ça s'est agrandi après en salon de thé. Et dernièrement, en 2019, ils ont ouvert donc le côté boutique des spécialités, où là, on peut retrouver tous nos produits, ainsi que des produits locaux, régionaux, pour agrémenter un peu, faire des paniers garnis, tout ça.
1: Nous sommes dans cette boutique qui est magnifique, avec, on a quelques jours de Noël, pas mal de chocolat et autres gourmandises. Il y a des pièces très particulières que vous faites pour Noël ?
4: Oui, alors bon, la pièce maîtresse que j'adore, c'est le sapin qu'on fait en chocolat au lait ou chocolat noir dans sa belle petite boîte avec son beau petit nœud. Après, on fait toujours les bonbonnières de différentes manières, en forme de cabosse, en forme de bonbonnières rondes et ovales, qui ont chacune leur particularité de garniture. Après, on peut retrouver le croquet phare des fêtes, c'est le croquet de Noël. C'est un biscuit, donc comme les croquets qu'on fait habituellement, qui est très tendre et friable en bouche, mais avec des épices de Noël dedans, des amandes, de l'abricot et de la figue. Et ça peut très bien accompagner le foie gras, comme un petit thé ou un petit café.
1: Vous parlez des croquets, c'est l'une des spécialités de la maison, avec le macaron de puisée, c'est ça ?
4: C'est ça. Alors, on a les croquets tendres qui sont sur différentes versions, noisettes raisins, mandes orange, citron, chocolat, cranberry ou noix. Et on a le macaron de puisée qui est là vraiment le produit phare de la maison. Donc, une macaronade à l'ancienne aux amandes, très moelleuse, sur un petit biscuit sablé.
1: Et on ne donne pas la recette, c'est un secret de fabrication.
4: C'est ça, c'est un secret de fabrication. À part Monsieur Fléchet, donc père et fils qui connaissent la recette, sinon personne ne la sait, même pas moi. Je sais juste les ingrédients, mais je ne sais pas la recette exacte.
1: Dites-moi Mélanie, quand on vit dans un univers aussi gourmand, est-ce qu'on résiste encore ?
4: Pas toujours, ça dépend. Bien sûr, on a tous nos petites faiblesses. Moi, ça va être le chocolat, ça va pas être forcément les biscuits. Mais bon, après, il faut quand même goûter un peu pour pouvoir conseiller le client.
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1: Itinéraire bis à Saint-Fargeau cette semaine et à quelques jours de Noël. Eh bien, il fallait que je vous parle. Je suis à Château de Cartes, la boutique Château de Cartes à Saint-Fargeau. Yanis, bonjour.
5: Bonjour.
1: Le Château de Cartes, Yanis, c'est quoi ?
5: Le Château de Cartes, donc, c'est une boutique où vous trouverez des jeux de société, principalement, des jouets, un peu de jouets pour les petits, pour premier âge. Vous trouverez également aussi quelques produits cadeaux, comme des bougies de charrue.
1: Ces jeux de société, moi je suis restée à l'époque du Monopoly. Il y a eu une grosse avancée dans ces jeux de société.
5: Ah oui, complètement, effectivement. Donc l'avancée a commencé dans les années 2000 déjà, où de nouveaux jeux comme Catan, qui ont révolutionné le genre, sont arrivés. Et depuis, en fait, ça n'a pas arrêté de s'accroître, en fait. Chaque année, on a une quantité phénoménale de jeux de société qui sortent. Ça n'arrête pas. Donc maintenant, il y en a pour tout le monde, en fait. Ce qui est bien, c'est qu'il y en a pour tout le monde, tous les âges, des joueurs, des non-joueurs, des enfants, des personnes âgées. Tout le monde y trouve son compte, en fait, maintenant.
1: Il y a combien de jeux ici, dans cette petite boutique sous la porte d'entrée de Saint-Fargeau ? Est-ce que vous les avez comptés, Yanis ?
5: Il y en a environ dans les 400 ou 500, ça dépend du roulement en boutique, mais oui, on doit être dans ces eaux-là. En tout cas, du nombre de références depuis le début qu'on a ouvert cette section, oui, il y en a eu beaucoup en tout cas.
1: Et ça veut dire que chaque jeu, vous le connaissez. Vous connaissez les règles, à qui il peut s'adresser.
5: Alors, on essaie d'en connaître le maximum possible. Une grosse partie des jeux qu'on propose, effectivement, on essaie de les connaître. On en a testé une partie. On ne peut pas tout tester non plus, c'est impossible. Mais évidemment, ce qu'on ne peut pas tester, on se renseigne dessus, on regarde des vidéos, on se renseigne vraiment sur les jeux, qui nous permet après, effectivement, de conseiller au mieux tel jeu pour telle personne.
1: En fait, les jeux qui sont là devant moi, j'ai l'impression que je ne les vois qu'en boutique et dans des boutiques comme la vôtre, qui sont spécialisées.
5: Alors oui, effectivement, ce qu'on essaie de faire en boutique, dans la nôtre, comme la nôtre, c'est de proposer des jeux qu'on ne trouve idéalement pas en hypermarché ou dans, on va dire, les boutiques un peu, voilà, hypermarché classique. On essaie de proposer des jeux qui ne sont pas forcément connus du public et qui, justement, méritent de l'être.
1: il y a des jeux pour tout le monde.
5: Il y en a pour tout le monde, c'est ça qui est bien maintenant, c'est qu'en fait, tout le monde peut y trouver son compte.
1: Contrairement à Internet, le jeu, ça rassemble. C'est ça qui est important à dire aussi.
5: Ah, complètement, oui. L'avantage, c'est qu'on passe de très bons moments en famille, entre amis. Voilà, on vit des sacrés moments qu'on ne vivra jamais forcément sur Internet.
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1: Itinéraire BIS à Saint-Fargeau cette semaine. Et aujourd'hui, eh bien, j'ai décidé de m'arrêter dans un endroit totalement merveilleux. C'est le théâtre du Picuccio. Florent Amar, bonjour.
7: Bonjour.
1: Ce théâtre, racontez-moi son histoire.
7: Son histoire, elle a démarré maintenant, oh là là, il y a 20 ans. En ce qui me concerne, j'ai repris cette salle qui était une salle de cinéma à l'époque et je suis arrivé avec l'envie de transmettre du livre théâtre. Et du coup, on a commencé à monter une pièce, deux pièces, trois pièces, quatre pièces. Ça a touché des enfants, des adolescents et des adultes. Et aujourd'hui, je suis plus axé sur les adultes, c'est vrai. Mais ce théâtre est merveilleux parce qu'il est parti de zéro. Et que maintenant, il a une petite histoire et qu'il y a des gens qui l'envient.
1: Effectivement, là, on est juste derrière le château, dans un endroit assez magique. Lorsque vous avez poussé la porte de ce tout petit théâtre, qu'est-ce que vous vous êtes dit ?
7: Tout de suite, il y a une harmonie entre le bois, l'ambiance et la disposition de la salle qui offrait, juste pour celui ou celle qui avait un peu d'imagination, de quoi faire, puisque ça fait 20 ans que ça existe. Voilà. Et qu'il y a eu 21 comédiens qui déambulaient sur cet espace qui est magnifique, qu'on appelle la scène.
1: Vous avez commencé avec des ateliers pour les enfants. Aujourd'hui, vous m'avez dit que ce sont plutôt les adultes qui viennent à vos ateliers. Que viennent chercher ces gens dans vos cours de théâtre ?
7: Au début, le plus souvent, ils venaient chercher, régler un peu des comptes avec une certaine timidité. Pour les parents, il y avait deux versions. Ils me prenaient pour un orthophoniste, pour être honnête, pour certains. Et en plus, je pouvais permettre de sortir d'une inhibition, de bouger, de calculer, de mieux phraser, de mieux s'exprimer. Donc, du coup, voilà, il y avait cet aspect-là. Pour d'autres parents, c'était plus radical. C'était, c'est moins cher que le cheval, c'est moins cher que le tennis. C'était aussi bête que ça. Mais c'était génial parce qu'il permettait quand même à des gamins d'aller voir une activité. Par contre, pour les adultes, eux, ils venaient chercher quelque chose de différent. Déjà du plaisir.
1: Au bout de 20 ans, Florent, vous avez créé de vraies générations.
7: Ouais, il y a eu de tout. Il y en a qui sont devenus artistes, d'autres qui ont ouvert des portes du conservatoire, d'autres qui produisent, d'autres qui font de la scénographie. Puis j'en ai qui deviennent des merveilleux comptables, des merveilleux bouchers. Il y a eu de tout, mais ça a permis vraiment d'impulser, de gagner en assurance pour certains, de découvrir le plaisir du mot, du verbe. Si jamais un jour je devais faire la fête avec tous ceux qui sont passés au Picuccio Théâtre, je crois que ça ferait une bonne moitié du village.
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8: Là, je suis dans la rue du Port et je m'apprête à aller prendre un cours de pâte à pizza. Atelier pizza chez Oncle Héraclite. C'est parti. Bonjour, mon oncle.
9: Bonjour.
8: Alors, on va apprendre à faire des pizzas, c'est ça ?
9: L'atelier dure grosso modo 1h30, 2h et on va étaler notre temps entre théorie et pratique, grosso modo à 55 ans.
8: Est-ce qu'on apprend à faire voler la pâte sur un doigt ?
9: Non, pas vraiment, parce que ça, c'est joué pour le show, mais ça sert à rien.
8: Voilà nos apprentis pizzaïolo, Aurélien et Blandine.
10: Bonjour.
8: Bonjour Blandine.
11: Bonjour.
8: Alors, prête à faire voler les pizzas ?
10: Bah ouais, j'espère.
8: Qui est-ce habituellement qui cuisine plus quand même ?
11: Lui. Ah oui, c'est pas pour rien que c'était pour lui le cadeau.
8: Oui, ah, c'était un cadeau ?
10: Oui, c'est un cadeau qu'on m'a offert, que j'ai demandé.
9: Le premier conseil de cet atelier, il n'y a pas de magie. Votre matière première, c'est la farine. Donc si vous prenez une farine de mauvaise qualité, vous aurez un résultat de piètre qualité également.
10: Comment on choisit une farine de bonne qualité ?
9: Moi, ce que j'entends par farine de qualité, c'est préférablement une farine artisanale. Et c'est encore mieux si elle est locale, ce qui est mon cas ici. C'est une farine qui vient du moulin de la Ribère, à Cournon. Donc un moulin à la fois artisanal et local.
8: Pour une pâte à pizza, plus le thé est bas, finalement mieux c'est.
9: Ouais, c'est exactement ça, ouais.
10: Alors moi je fais ça avec de la litière d'habitude. Alors,
9: laisse la...
8: Je fais ça avec de la litière d'habitude. Je crois pas.
9: C'est exactement comme la pâtisserie, ouais. Il faut être précis.
8: Rigoureux sur les doses.
9: Exactement, ouais.
10: Bah c'est bon. 126,01. Blandine ?
11: Oh non, TP de chimie. Parce que là, on discute, mais...
10: Tu vois, tu veux le passer comme moi.
9: Alors, il n'y a pas de bonne ou de mauvaise façon de pétrir. La seule chose que je vous demande, c'est on pétrit toujours à une main. On garde toujours une main propre au cas où. Okay. Et la deuxième chose, ça va être de venir, une fois que vous avez une pâte à peu près homogène, de venir rabattre un petit peu le pâton sur lui-même. Quand vous êtes en train de faire votre pétrissage, vous êtes en train de faire une chose très importante, c'est que vous êtes en train de structurer votre réseau gluten.
10: Ouais, la mienne est plus ratée.
8: Bon alors, quelle pizza on va faire?
11: Moi j'ai toujours un faible pour les chèvres miel, donc je pense que ça va partir sur une cabrette.
10: Moi je vais rester sur un grand classique, ce sera la reine.
9: On va faire plaisir à Patricia, si jamais vous voulez la faire
8: tourner. Quand même, je suis pas venue pour rien.
9: La pomme, comme ça, et hop.
8: Là on est dans le clan pizza trottoir.
9: Ah ouais, trottoir épais, effectivement.
8: Trottoir épais. Ouais.
9: En fait, moi j'ai une mie qui est assez dense et assez structurée, avec un trottoir justement...
8: Très boulanger, quoi.
9: Voilà, exactement.
8: Il y en a une qui plaint pas la crème là-bas au fond.
11: Non.
10: Bah là, on fait vraiment sa pizza. Voilà. Là, pour le coup...
8: Là, c'est de l'amusement.
10: On peut prendre le supplément je sais pas quoi à 1€, hop ouais. Là, on peut le prendre.
8: Avant cet instant...
10: Magique.
8: Magique. Une vraie pelle de pizzaiolo, mettre sa pizza dans un vrai four de pizzaiolo, c'est là quand même qu'on ressent une petite émotion.
10: Une petite pression, surtout. Parce qu'il faut pas faire tomber sa pizza, faut pas péter le four.
8: Ce serait dommage avec tout ce boulot. Oh là là, ça, c'est joli, plaisir, là, hein. Ça monte. Regardez-moi ce chef d'œuvre.
11: Super vite.
10: Elles ont des beaux trottoirs.
11: Ah oui. Et ça fait bleu, bleu, bleu, bleu, bleu, bleu.
8: Bon, allez, je vous laisse sur ce.
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13: Bonjour Olivier, on parle donc de cuisine aujourd'hui?
12: Tout à fait, et on fait un viron du côté du nord du département. Bonjour les amis, petit tour du côté du pays rouennais aujourd'hui. Comme on y dit là-bas, la gastronomie c'est très important à Rouen, vous en avez peut-être écouté parler. Sur le plan linguistique, le Y pronom neutre, on y aime bien dans le nord du département. Et je vous rappelle que le verbe entendre n'existe quasiment pas. À Rouen, on écoute. Donc vous avez peut-être écouté parler de l'importance de la gastronomie là-bas. Alors la figure tutélaire, c'est la maison Trois Gros, 3 étoiles au guide Michelin. Le restaurant tenu à partir de 1930 à Rouen par Jean-Baptiste Trois Gros et son épouse Marie, puis par leurs fils Jean et Pierre, et enfin par leur petit-fils, Michel, qui s'est installé depuis quelques années à Ouche, près de Rouen, et maintenant son fils César. Vous avez remarqué comment je dis Rouen en une syllabe plutôt que Rouen en deux syllabes? C'est comme ça qu'on y dit dans la région. Donc, vous l'avez compris, la gastronomie, c'est important, c'est number one. Les gens aiment bien les douceurs aussi, hein. La région rouennaise, c'est la terre où l'on a fait la vraie papillote, celle qui est faite chez Révillon en Coteau, ça va être de saison. Et puis nous avons la praluline, une brioche au beurre et aux pralines roses, créée par Auguste Pralu en 1955. Au fait, la pâtisserie et chocolaterie Pralu, c'est bien d'origine rouennaise, même si on en trouve un peu partout aujourd'hui, et même si les Lyonnais tentent de se l'approprier. Non les gones, Pralu, c'est rouennais. Les pralulines, ils en font tellement qu'il faut qu'ils prennent très tôt le matin. Prendre, ça peut vouloir dire embaucher, commencer le travail dans le parler rouennais. Alors, attention quand même avec les papillotes et les pralulines, hein, si vous avez une chemise blanche, parce que vous pouvez vous faire une catole, c'est-à-dire une tache. Par contre, après avoir mangé, vous aurez la caisse. À d'autres termes, vous serez en forme. Les ch'tis, ils adorent. Oui, à Rouen, on parle volontiers de ch'tis pour désigner les enfants. Ne pas confondre avec le ch'timi du Schnorr. Un événement incontournable de la région rouennaise, c'est Rouen Table Ouverte, RTO pour les intimes, dans lequel gastronomie et spectacle vivant se rencontrent pour le plaisir des papilles, des yeux et des oreilles. Un autre grand rendez-vous, c'est le Salon de la Gastronomie, organisé par le comité des fêtes au Coteau et qui se tient depuis quelques années dans la grande salle du Scarabée à Riorges. On y propose le meilleur de la production d'une centaine d'exposants et leur savoir-faire. Et même si ça pleut, et si la pluie vous y craignez, comme on dit volontiers à Rouen, c'est-à-dire si vous n'aimez pas ça, vous serez bien à l'abri au Scarabée. Au Scarabée, on peut s'étendre, mot du patois rouennais qui veut dire se réchauffer. Voilà, voilà.
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1: La Lorraine regorge de trésors et elle ne le sait pas assez. Des villes, par exemple, qui sont superbes et riches en histoire, parfois à un jet de pierre de chez soi et qu'on ne pense pas toujours à aller voir au moins le temps d'une balade. Vic-sur-Seille est de celle-là. Une cité de caractère en terre mosellane, à moins d'une demi-heure de Nancy, au cœur du riche pays du Saulnois, le pays de la verdure et du sel. Un sel qui a fait la fortune des Gaulois des environs, puis des Romains, puis des évêques de Metz, puis des ducs de Lorraine. Il faut dire que le sel, autrefois, c'était l'or blanc. C'était le seul moyen de conserver longtemps les aliments, la viande notamment. Alors, qui avait la main sur le sel, avait la main sur les réserves. De cette époque très riche, Vic a su garder le meilleur, un patrimoine qui raconte une histoire. Le château des évêques a gardé la porte fortifiée, qui continue d'impressionner ceux qui la découvrent, elle qui prend ses racines au Moyen-Âge, mais qui a tellement bonne mine, parce que la ville en prend bien soin, il faut le dire, tout comme elle prend soin des batraciens qui vivent dans les anciennes douves, qui sont protégés et qui pourraient vous dire en langage grenouille que la Vic est belle, si j'ose dire. Il y a aussi le bel hôtel de la Monnaie, construit à peu près au moment de la bataille de Nancy. Il a donc 550 ans, à peu de choses près, un bâtiment coiffé d'un étonnant balcon en bois qui fait tout le tour. Et dans lequel vous trouverez d'ailleurs l'office du tourisme avec plein d'idées de randonnée dans le coin. Vic, c'est aussi le musée départemental Georges de la Tour qui affiche une collection exceptionnelle de peintures du XVIIe siècle. Et c'est quand on entre à l'intérieur de ce musée qu'on se demande pourquoi on n'a pas eu envie plus tôt de voir de vrais tableaux, vous savez, ceux sur lesquels on voit la trace du pinceau. Et puis Vic-sur-Seille, ce sont de jolies rues avec de beaux hôtels particuliers. En partant, faites un détour par Marsal, la ville de sel des ducs de Lorraine, ville d'histoire, fortifiée par les Français qui voulaient absolument mettre la main dessus, et quand ils l'ont eu, la garder, puisqu'elle était véritablement le bas de laine des ducs de Lorraine. On y voit encore les remparts, la porte de France, et dedans, l'étonnant musée du sel. Vic-sur-Seille, ville d'art et d'histoire, le Saulnois, pays d'héritage et de nature, c'est fin bien. En même temps, c'est Lorrain.
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2: Raymond Coppa, il évolue au Stade de Reims entre 1951 et 1956, des années qui ont marqué l'histoire du foot rémois et aussi l'histoire du foot français. Dès son arrivée, il se distingue par sa technique, son flair et sa vision du jeu. Sous la direction d'Albert Batteux, il devient la pièce maîtresse d'une équipe rémoise qui domine le foot français. Il remporte plusieurs titres de champion de France et la Coupe de France. Mais c'est en Europe que Reims, avec Coppa, va se faire un nom. En 1956, l'équipe atteint la finale de la Coupe d'Europe des clubs champions, où elle s'incline face au Real Madrid, mais s'impose comme une équipe de classe mondiale. Coppa devient une star, non seulement en France, mais aussi à l'international, grâce à ses performances exceptionnelles en compétition européenne. Son départ pour le Real Madrid marque la fin d'une époque dorée à Reims, même si Coppa va revenir au Stade de Reims entre 1959 et 1968. Il est né Raymond Kopaszewski en 1931, Neuilly-les-Mines, dans le Pas-de-Calais, dans une famille de mineurs polonais. Milieu offensif, au talent précoce, petit par la taille mais immense par la vision du jeu, il débute sa carrière pro à Angers avant d'exploser au Stade de Reims. Sa technique fine, sa vitesse et son sens du collectif séduisent bien au-delà des frontières. Le Real Madrid le recrute, aux côtés d'Alfredo Di Stefano et de Ferenc Puskás. Coppa participe à l'âge d'or du club espagnol. Il remporte 3 Coupes d'Europe consécutives. En 1958, il décroche le Ballon d'Or. C'est le premier Français à recevoir cette distinction. En équipe de France, Coppa brille lors de la Coupe du Monde 58 en Suède. Les Bleus terminent 3e, portés notamment par le duo Coppa-Just Fontaine, autre légende rémoise. À la fin de sa carrière, Coppa s'engage pour la reconnaissance des droits des joueurs professionnels. Il devient aussi consultant pour la radio et la télévision. Raymond Coppa s'éteint le 3 mars 2017. Son héritage perdure dans le cœur des passionnés de foot et pas seulement dans celui des supporters du Stade de Reims. Et c'est l'un des trésors de Champagne-Ardenne.
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3: Et adi au milodi ou couchiba. Vous allez bien, Franck?
4: Très très bien. J'ai une pêche aujourd'hui.
3: Bon, mais tant mieux. Moi, je ne sais pas, je n'ai pas bien dormi la nuit dernière. Il passe plat dormite là, l'année passée. Vous savez pourquoi?
4: Ben non.
3: Ben à cause de mes voisins. Ils m'ont empêché de dormir. À la bête. À quoi arrive au paga et les grands gauchs périlleux? Alors, heureusement pour moi, grand gauchs périlleux, ça n'arrive pas souvent. Mais quand même, quel sagan que mes voisins ont fait la nuit dernière.
5: Quel sagan? Alors, je connais pas. Qu'est-ce que ça veut dire, ça?
3: Quel sagan? Ou sagan, c'est le bruit. Et le sagan, c'est le vacarme, le tapage. Vous voyez le genre de nuit que j'ai passé.
5: Oh là là, oui.
3: Alors, faire du sagan, faire des sagan, c'est faire du bruit. Chez nous, en français régional, en francitan, vous pouvez entendre quel sagan et qu'une sagan, un sagan du diable, une sagan del diable, en version originale. Le sagan, c'est aussi le tapage consécutif à une querelle. Quel sagan?
5: C'est marrant parce que Sagan, moi, ça me fait penser à
6: Françoise Sagan.
3: Ah, c'est vrai, vous avez tout à fait raison. Mais oui, Françoise Sagan, effectivement, une femme de lettres française. Ben, Noscudo, en Corsia, Cazar, en 1935, née dans le Quercy et dans le Lot, à Cajar, en 1935, et décédée en 2004. Alors, une précisionnette, elle passe au nom officiel. En réalité, Sagan n'était pas son véritable nom. Elle s'appelait Françoise Quarez. Fille finale, la question que nous pouvons poser à France. On peut se poser cette question. Pourquoi avait-elle choisi ce pseudonyme Sagan? Ben, peut-être espérait-elle que son nom fasse du bruit.
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1: Wikizef, petit guide à l'usage des étrangers du sud du péage d'Arras en vacances dans notre belle région.
2: Je ne vais pas vous apprendre que la vie est injuste. Ne vous inquiétez pas, je vais bien, mais force est de constater que la vie est injuste. Prenez par exemple la silhouette des gens. Il y en a toutes sortes, des petits, des grands, des roux, des blonds, des crépus, courts, longs, carrés, minces, gros ou ronds. Viens avec nous chez les barbapapas. Mais pour certains, la vie est plus dure que d'autres. L'exemple le plus frappant que la vie est injuste, c'est quand ma grand-mère disait en parlant d'une de mes matantes qui essayait à toute fin de maigrir, mais sans succès, quel malheur. Elle peut faire ce qu'elle veut, mais chez elle, tout fait penche. Ne paniquez pas, Wikizef est là pour vous aider. Tout fait penche. Rassurez-vous, il n'y a rien qui penche et qui va peut-être caire. Non. Tout fait penche.
1: Traduction.
2: Tout fait ventre. Ventre, une panse, un penche. Pour illustrer ce que c'est qu'un penche, il suffirait que je me mette de profil. Et vous verrez que là, il n'y a pas que pour ma tante que tout fait penche.
1: Définition.
2: Tout lui fait penche, tout lui profite. C'est le malheur des bons vivants. Quel rapport avec la justice de la vie? Il y en a des. Ils peuvent manger ce qu'ils veulent et ils grossissent pas. Je n'ai même vu manger des tartes au chou qu'à longueur de journée, elles et Thomas, elles pouvaient passer derrière une affiche sur la décollée du mur. Et d'autres, ils regardent la vitrine du pâtissier, ils prennent un kilo. Alors, je vous dis pas si on en mange. Le pire, c'est que dans mes prises de sang, les triglycérides, impeccable, c'est le seul truc qui est pas en gras. Alors, je sais pas ce que je range là-dedans, moi. Mais ce qu'il y a de plus sûr, c'est qu'il y a plein de trucs. Un penche, c'est un logement social. C'est en cela que la vie est injuste. Et en même temps, il peut y avoir une sorte de résignation. À la question, t'aurais pas un peu grossi? C'est mieux de répondre, qu'est-ce que tu veux? Chez Mie, tout fait penche que de se vexer.

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funk et pop soyeuse, De Velours est un style à part sur la scène toulousaine. Un univers rétro et sensuel où chaque note semble caressée par la lumière. Avec son groove élégant et sa voix feutrée, De Velours ravive l'esprit des années 80 tout en y insufflant une modernité pleine de charme et de justesse.

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2: Et à 20h sur votre radio ici, c'est l'heure de Décibel. 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Il fête cette année ses 20 ans de carrière.
3: C'est comme ça, qu'est-ce que je peux faire?
2: Je sais ce que je veux. Je veux Christophe Willem dans mon émission. Et... oh, mon vœu est exaucé. Bonsoir.
4: Non mais l'introduction, bravo.
2: Toujours.
4: Non mais il y a un step là.
2: T'as vu?
4: Ah, si, si, bravo.
2: On sait recevoir. En 20 ans, il a vendu 1 million de disques, sorti 6 albums et le 7e est en approche. L'excellent Christophe Willem est dans Décibel. Youpi.
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2: Merci d'avoir choisi ici pour passer votre mardi soir dans l'actu musicale de ce soir. Il y a aussi la toute nouvelle chanson d'Isolde. Oh, vous allez l'adorer. Elle est un petit peu plus tard dans l'émission, dans la rubrique coup de cœur. On a aussi un blind test ce soir consacré aux chanteurs guitaristes. Si c'est une race de chanteurs qui vous intéresse, alors il est peut-être temps de venir jouer avec nous. Le numéro du standard 0810 055 056 0810 055 056 a gagné ce soir. Le livre d'un chanteur, Thomas Fersen. Eh oui, il est auteur également aux éditions du Seuil. Comme on quitte un imperméable, c'est le nom de son livre. Il a gagné ce soir.
4: Bah oui.
2: Voilà. Bah si.
4: Bah
2: si.
4: Bah je te le dis.
2: Tout est vrai.
4: Cette saison.
2: Elle n'invente rien. 0810 055 056. Appelez-nous pour jouer au blind test. C'est Alexandra qui vous attend au standard. Christophe Willem, ou comme dirait Johanna dans Hélène et les garçons, mon cri-cri d'amour. Comment ça va?
4: Ça va très bien, très très bien. Non, vraiment en pleine forme et tout, très content.
2: Bah moi aussi, il y a une nouvelle chanson, elle s'appelle Système.

0: Et voilà, il y en a qui n'ont pas besoin de logiciel pour chanter juste. C'est le cas de mon invité de ce soir. Non mais quelle voix, Christophe Willem.
1: Merci.
0: Système. On va en parler tout à l'heure de cette nouvelle chanson. J'ai essayé de gratter des infos sur le nouvel album.
1: Ah ouais, je sais que je te connais. Hein.
0: Voilà. Même si eh bien, ton attaché de presse en coulisses, juste avant que l'émission commence, a dit « Sois sage et ne raconte pas tout ».
1: Non.
0: Donc voilà, débrouille-toi avec ça. Mais je voudrais quand même... C'est un peu sexy, ça.
1: Oui, un petit peu, je trouve.
0: Ouh là là, il fait chaud. Il est que 20h03. Christophe, avant, il faut qu'on parle de la dernière fois qu'on s'est vu, c'est-à-dire Corsou Mezzou Mezzou.
1: Ah ouais.
0: Stade Vélodrome. Tu chantes. Il y a une quarantaine d'artistes qui sont là. Il y a 3000 choristes. Enfin, c'est complètement fou. Stade Vélodrome à Marseille et Patrick Fiori, donc qui fait chanter tout le monde en Corse. Cette chanson, Lettera d'Argentina, là, t'es en duo avec Alizé sur l'album Corsou Mezzou Mezzou. Mais ce soir-là, t'étais pas avec Alizé.
1: Oui, sa copine s'appelait Delia.
0: Ouais, c'est ça.
1: Et avec qui j'avais déjà chanté d'ailleurs. Il y avait une autre opportunité comme ça une fois en Corse. Et, ouais. Et du coup, Alizé pouvait pas être avec nous ce jour-là. Et c'est Delia qui l'a remplacée. Oh là. Et très, très bien remplacée. Donc, j'étais heureux de la retrouver. Et bah, puis, je pense que pour elle, ça lui a dit quand même une petite dose de stress supplémentaire. C'est coucou, on va chanter. C'est pas on va chanter au Troquet du Coin, c'est on va chanter au Vélodrome.
0: Au Vélodrome,
1: ouais, non, c'était fou.
0: Bah, nous, on était là, on a vu, évidemment, puisque ici était la fière radio partenaire de cet événement, mais un Vélodrome plein et des chansons qui sont quand même très. Il y a un côté.
1: Épique, quoi.
0: Épique, ouais.
1: Ouais, carrément. Non, mais c'était.
0: Alors, c'est déjà, pas des chansonnettes.
1: Non, et c'est pas des chansonnettes. Et effectivement, en plus, on chantait en Corse. Donc, tu vois, on avait un répétiteur avec qui on avait bossé déjà pour l'album.
0: Ouais.
1: Et il était là-bas présent. Il nous a fait bosser sur les répètes et tout. Moi, j'étais hyper soucieux de ne pas écorcher. Je veux dire, quand tu, justement, t'as le plaisir d'être appelé sur un projet comme ça, tu veux le faire de manière la plus respectueuse possible. Et la moindre des choses, c'est d'essayer de prononcer correctement. Et on était hyper bien encadrés. Enfin, d'ailleurs, on en parlait là en off.
0: Ouais.
1: C'est vrai que ce projet, c'est quand même un projet fou. Enfin, tu dis, tu réunis autant d'artistes, autant de musiciens, autant de choristes. Parce que les choristes, ça, c'était spectaculaire. Et tout s'est fait avec une super bonne humeur. Tout le monde était heureux d'être là. Et aussi bien le public que nous. Enfin, vraiment, j'ai gardé un super souvenir de ça, vraiment.
0: Bravo Patrick Fiori et plein de bisous à lui. Autre moment de live que tu as vécu avant de faire ton retour avec System, c'est ton invitation au concert de Théodora.
1: Ah ouais.
0: Théodora qui a 20 ans et des poussières, qui a raflé 4 victoires de la musique cette année sur 5 nominations. C'est vraiment la chanteuse dont tout le monde parle. Elle faisait son premier Zénith de Paris et elle t'a invité, ça a donné ça. 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

0: gamins qui ont l'âge de la chanson.
1: Incroyable.
0: Et qui la chantaient. Et c'était un moment fou. Est-ce que tu peux me raconter comment tu t'es retrouvée au Zénith de Théodora?
1: Mais écoute, l'histoire, elle est vraiment, vraiment folle. Théodora et son équipe, les deux, en fait, m'ont contacté via Instagram.
0: D'accord.
1: À peu près 3 semaines avant et m'a expliqué un peu le concept. Il dit voilà, en fait, je serais hyper contente si tu me dis oui. On voudrait que tu viennes chanter Double Jeu sur scène. Alors moi je dis ben d'accord, ben c'est génial. Enfin,
0: t'étais familier flatté avec son travail à elle.
1: Ah, bien sûr. Ouais, voilà. Enfin, moi j'ai toujours dit, tu vois, aussi bien du son que le travail d'image. Il y a un énorme travail d'image avec Théodora que je trouve fascinant. Enfin pour moi ça me rappelle vraiment les grandes heures de Grace Jones, Jean-Paul Good. Tu vois les clips hyper travaillés. Donc elle fait beaucoup de bien, je trouve, à la musique française vraiment. Et donc très très très flattée et en même temps hyper flippée. C'est-à-dire que t'arrives sur une scène du Zénith de Paris. Donc déjà, bon, c'est quand même assez flippant le Zénith, on dirait pas, mais quand même.
0: Si, quoi, il y a des milliers de personnes.
1: Oui, puis là, t'es quand même dans une salle chauffée à bloc parce que c'était la première de Théodora au Zénith. Donc si tu veux, tu te dis, mais comment ça va se passer?
0: Oui, et comment je vais m'intégrer dans le show?
1: Mais complètement.
0: Oui.
1: Et en fait, Théodora, avec donc pas mal de guests, ce qu'elle a fait dans pas mal de shows, de concerts qu'elle a fait, et elle me dit, voilà, j'ai une personne avant toi, il y a Gims qui vient après, il y a Rema. Non, mais j'attends, mais. Qu'est-ce que je viens foutre au milieu?
0: T'étais comment dans les coulisses?
1: Non mais je t'explique même pas. Une boule au ventre, j'ai perdu 47 kilos en allant sur scène. Non mais vraiment, et tout le pire, c'est que même mon équipe était là. J'étais là, non mais je vous en supplie, vous vous rendez pas compte, le trac que j'ai, c'est quand même hyper flippant. Et plutôt que de me dire, mais non, ça va aller. Non, franchement, c'est vrai que c'est chaud. Non, mais vraiment, ils me disaient ça.
0: Ils sont terribles.
1: Mes amis et tout avant. Ouais. Parce que évidemment, quand elle m'a proposé, je dis oui. Tout de suite, puis après tu dis, alors après tu réfléchis en fait.
0: Et tes proches ils commencent à te dire, t'es vraiment courageux hein, d'y aller.
1: Ah non mais je te jure, après par contre, c'est là que je me suis dit, mais c'est dingue, tu vois ma nièce qui a 20 ans justement, hyper fan de Théodora, comment te dire que je suis son tonton préféré? C'est-à-dire que d'un seul coup, non mais t'as chanté avec Théodora quoi, mais tu la connais bien, t'es pote avec, bah, on va pas non plus faire une bouffe tous les 4 jours, mais bah il y a une rencontre artistique qui s'est passée, qui a été vraiment géniale, parce que vraiment, je tiens à le dire, mais vraiment elle a été mais d'une générosité, elle, toute son équipe, vraiment. Dès que je suis arrivé, on répète l'après-midi, le dimanche après-midi, tout le monde hyper cool. Mais que ce soit, je te dis, du manager, du technicien, des danseurs qui étaient sur scène, en disant oh, mais quand on a vu que tu étais là aujourd'hui, on a halluciné. Elle nous avait dit, elle m'avait parlé de l'idée, mais on ne savait pas si tu allais venir ou pas. Enfin, vraiment, c'était hyper bon enfant, super ambiance. Vraiment à l'image de ce qui s'est passé après sur scène avec le public, qui était carrément improbable. C'est-à-dire que tout le monde connaissait la chanson, mais par cœur.
0: Est-ce que tu en doutais de la qualité intemporelle et du tube qui dure de Double Jeu? Est-ce que là, tu te l'es pris un peu en pleine poire?
1: Bah là, franchement, ouais. C'est-à-dire que le côté intergénérationnel comme ça, j'avais pas idée que c'était à ce point. Et après, si tu veux, on a vachement parlé, ils m'ont dit, mais non, mais tu te rends pas compte. En plus, il y a une trend sur TikTok qui existe depuis pas mal de temps. Et donc, c'est vrai qu'il y a tout un tas de jeunes qui se sont emparés de ce titre. Et je pense qu'aussi, Théodora, c'est ça qui la faisait marrer. C'était de se dire, bah attends, on va lui demander de venir. Vu que tout le monde est un peu en train de reprendre le titre, ça serait génial qu'il accepte. Et bon, bah du coup, je l'ai fait. Mais c'était fou, tu vois, vraiment. C'était comme dans mes concerts, c'est-à-dire que vraiment, tu vois, je lâchais le micro, tout le monde connaissait les paroles, enfin, j'ai trouvé ça ouf, et c'était tellement, tellement bienveillant. Il y avait beaucoup de bienveillance dans cette salle, et tu vois, avec tout le bordel qu'on vit en ce moment, ça fait vraiment du bien. Tu dis vraiment, la musique a ce pouvoir, je pense que qu'aucune autre chose ne peut avoir de fédérer à ce point-là, et j'ai trouvé ça fou. Vraiment.
0: C'est vrai. Une belle dose d'amour. Allez, nous aussi, on la connaît encore par cœur. Il n'y a pas que les gosses. Hein. Alors, Double Jeu, on l'écoute maintenant. Christophe Willem. Et ensuite, on découvrira sa nouvelle chanson, Système. Si ça n'est pas déjà fait, les amis, je vous annonce qu'il y a un clip aussi qui est disponible. Il tourne sur un vinyle. Moi, j'adore.
1: Tu aimes bien le vinyle.
0: J'adore.

0: monde en 6 jours et s'est reposé le 7e.
1: Tu vois, c'est pour ça.
0: Il y a les 7 mercenaires.
1: Non, mais il y a beaucoup de symboles avec 7.
0: Mais oui, c'est vrai. Pourquoi 7 est-il un chiffre parfait? Oh là là, oui. Oh non, après, c'est compliqué.
1: Trop.
0: Oui, là. Oh là là, non. Ne googlez pas trop quand même le chiffre 7, parce qu'après, on tombe dans des trucs un peu complotistes. Mais non, c'est un chiffre chance.
1: Bah écoute, on verra. Mais en tout cas, c'est vrai que c'est le 7e album. C'est vrai que ça passe très très vite.
0: Ouais. Et 20 ans de carrière. C'est très mignon d'ailleurs, parce que avant de lancer System, la nouvelle chanson, et donc finalement de mettre en place tout ce 7e album et d'annoncer ton retour, t'as fait un petit récap des 20 dernières années.
1: Bah carrément.
0: Et que évidemment que la première fois de ta vie que t'étais en studio pour enregistrer ton premier album, si on t'avait dit on se retrouve pour le 7e avec 20 ans de carrière,
1: j'aurais dit mais c'est une blague, je pense que ouais. Pas du tout. Non mais c'est ça qui est fou en fait avec ce métier, c'est que t'es tellement dans une dynamique, tu rencontres tellement de gens et que la musique, on en parlait tout à l'heure, mais la musique ça sert à fédérer, ouais. Et en fait toutes ces rencontres ça te nourrit énormément aussi. Tu là sur ce nouvel album justement, bah comme System par exemple, j'ai bossé avec une nouvelle équipe aussi, donc c'est Noé Tristram et Marceau, c'était la toute première fois que je bossais avec eux,
0: okay.
1: Donc je me suis amusé, il y a aussi des équipes plus anciennes, donc on a mélangé tout ça et c'est toujours enrichissant parce que c'est vrai que nous on voit pas le temps passer. Réellement, c'est-à-dire que quand on me dit 20 ans, tu vois, quand vraiment j'ai réalisé que ça faisait 20 ans, en fait, moi, j'ai l'impression que c'était hier, en même temps que c'était une autre vie. Enfin, oui. Tu vois, il y a un truc un peu bizarre, comme quand tu vis un truc qui chamboule littéralement ta vie, en fait, parce que réellement, la nouvelle star a complètement chamboulé ma vie.
0: Et c'était il y a 20 piges.
1: C'était à 20 ans, ah, exactement.
0: Ouais. C'est fou. Et alors, ce qui me fait plaisir, c'est que tu dis que tu t'es amusé pour préparer ce nouvel album, parce que si on rembobine un peu, avant Covid, il y a ton album Rio en 2017, ouais. L'après Rio, c'est pas passé très
1: c'est
0: bien.
1: Pas ouf, non, voilà. Carrément.
0: T'as pas kiffé le disque, alors que je trouve sous-côté, parce que moi je le trouve vraiment cool, mais en tout cas, il a pas marché autant qu'il aurait dû, donc tu perds un peu confiance,
1: ouais.
0: Tu perds un peu envie.
1: Exactement.
0: Bim, 2020, le Covid.
1: Ouais, par-dessus, histoire d'en mettre une petite couchette.
0: Ouais. Et finalement, quand même, tu reviens avec Panorama en 2022, qui cartonne, qui fait une très belle tournée et tout. Et donc, mais oui, moi, je me suis demandé, je me suis dit, bon...
1: Dans quel état d'esprit
0: j'étais ? Dans quel état tu aimes de retourner à ta table de travail, finalement ? Est-ce que, voilà, on est plutôt confiant ? Est-ce que tu as gardé cette confiance et cette joie de Panorama ?
1: Alors, en vrai, je suis pas dans un truc de confiance. Si tu veux, je suis plutôt dans un truc, mais je pense que c'est... justement, tu parlais de l'échec de l'album Rio, entre autres.
0: Oui, enfin, relatif, hein, parce qu'il a quand même existé, ce disque.
1: Oui, il a existé, mais c'est vrai que c'était pas, ça n'a pas été accueilli comme j'aurais aimé. Ouais. Et si tu veux, à chaque fois, les gens se disent, ouais, c'est un truc d'ego quand les artistes ont des échecs. C'est pas là que ça se situe, en fait. C'est surtout que nous, en fait, quand on défend un projet, on est la face visible de tout un tas de gens avec qui on travaille, que ce soit des auteurs, des compositeurs, la maison de disques, ton équipe, en fait, si tu veux. Et d'un seul coup, tu te dis, merde, j'ai failli, quoi. Donc c'est cette sensation, si tu veux, de pas avoir été à la hauteur aussi de tous ces gens qui te font confiance.
0: Et leur travail et leurs efforts.
1: C'est ça qui te met un coup, en fait. Mais
0: t'as mis du temps.
1: Ah ouais.
0: Entre Rio et Panorama, il y a eu...
1: Ouais, c'était assez long entre les deux. Bah, alors après, tu l'as dit aussi, après il y a eu le Covid, qui a quand même mis tout à l'arrêt. Et en même temps, si tu veux, toutes ces expériences-là, tu vois, je pense que quand tu es au début d'une carrière, tu crains absolument le moment de l'échec, parce que tu sais que ça va arriver. C'est-à-dire que moi, si tu veux, le truc qui était écrit, quand tu gagnes une émission et que tu vends énormément de disques d'un coup avec un tube comme Double Jeu, à un moment, tu sais que tu vas avoir un petit mur sur ton chemin.
0: Ah, donc t'attendais le retour de bâton. Tu
1: alors,
0: t'es dit,
1: j'étais
0: ça arrivera
1: pas
0: un jour.
1: En mode, tu sais, comme j'attends le bus, je vais attendre le mur. Mais je me disais, ça va quand même arriver. Ouais. Tu vois, tu le sais, en fait, parce que bah, mathématiquement, de toute façon, dans la carrière d'un artiste, t'as des hauts, t'as des bas. Et en fait, tu vois, ce que je dis souvent, là, quand je croise des artistes aujourd'hui, en développement, il y a plein de nouveaux talents que je trouve assez hallucinants. Je leur dis, arrêtez d'anticiper ou de craindre ça. Je pense qu'il faut vraiment accueillir littéralement le truc, parce que moi, réellement, tu parlais de Rio, mais l'échec de cet album-là, en fait, moi, c'est vraiment ce qui m'a vraiment construit. C'est-à-dire que quand à un moment, tu as la sensation que t'es plus vraiment en pilote automatique et que tu dois réellement retrouver la raison première pour laquelle tu fais les choses, bah, tu vas vraiment puiser en toi et du coup, ça te donne une force très différente. Donc moi, vraiment, tu vois, l'étape Rio, qui m'a permis d'aboutir après avec Panorama, et là, ce nouvel album, j'arrive pas en me disant, oh bah, c'est super, Panorama a bien fonctionné, donc celui-là, c'est pareil, ça va y aller.
0: Ouais.
1: Non, là, j'y vais avec quelque chose. Je me suis beaucoup amusée. C'était très, très, très libérateur, cet album, vraiment. Parce que déjà, j'ai recomposé, j'ai réécrit sur Panorama, je voulais pas, parce que j'étais sur le trauma de l'album Rio, donc je ne voulais pas du tout. Tu vois, j'étais vraiment dans ce truc-là.
0: Ouais, donc t'as réglé des trucs.
1: Ouais.
0: Ça, c'est bien.
1: En tout cas, vraiment, il y a eu beaucoup, beaucoup de bienveillance. Tu vois, toutes ces équipes avec qui j'ai bossé sur le nouvel album,

0: si tu veux, ils sont cette image-là. On parlait d'ailleurs du public Théodora, mais ouais. J'ai bossé avec des équipes plus jeunes. Eux, ils sont sur ce truc, mais tu te rends pas compte, en fait, de qui tu es et de ce que tu représentes pour une génération, en fait. Enfin, il y a certains qui m'ont dit, mais nous, en fait, limite, quand on t'a vu à l'Investa, on s'est dit, ah bah, nous aussi, on peut faire un truc, parce que d'un seul coup, tu sortais complètement des sentiers battus. Donc, ouais. Si tu veux, on se rend jamais compte de l'image qu'on envoie aux gens. Alors évidemment, tu as des haters, des gens qui t'aiment pas. Bon, ça, à la rigueur, ça existe toujours. Mais c'est bien aussi d'accepter les compliments et les choses qui te poussent, en fait. Tu vois, plutôt que t'es toujours là à t'excuser d'être là, bah merci, c'est gentil. Non, il faut les accueillir.
1: Ouais.
0: Faut les accueillir parce que c'est aussi ce qui te permet de grandir et d'évoluer, en fait. Donc cet album, le nouvel album, j'ai vraiment travaillé avec ce côté totalement libérateur de, il y a absolument aucun tiroir, aucune case. On s'amuse. On fait un album qui, moi, me fait du bien, qui nous fait du bien à tous, hein. Toutes les équipes avec qui je bosse sont vraiment à fond dessus. Et on se dit, bah voilà, évidemment, on espère que le public le recevra avec autant de plaisir que nous, on a eu à le faire. Mais en tout cas, si tu veux, c'est très, très, très libérateur. Et c'est d'ailleurs ce qui a amené le mec qui fait les questions-réponses, carrément.
1: J'adore. Vas-y.
0: C'est ce qui a amené vraiment le thème de l'album. Le thème de l'album, c'est vraiment la liberté, mais avec un grand L, tu vois. On parle vraiment de liberté, de tout ce qui bloque notre liberté. C'est pour ça que Système...
1: Oui, alors Système, dans
0: tout ça. On trouvait ça cool que ce soit le premier single, parce qu'on se disait, voilà, c'est intéressant de se dire, puisqu'on va parler de liberté après, bah, un des trucs qui bloque beaucoup notre liberté aujourd'hui, ou qui nous enferme un peu, c'est tous ces différents systèmes dans lesquels on est tous, volontairement ou pas, un peu enfermé, que ce soit les réseaux sociaux, que ce soit le système politique, le système amoureux,
1: le patriarcat.
0: Non mais le patriarcat.
1: Non mais ça va mieux.
0: Non mais
1: je vois un mot toutes les 5 minutes, mais quand ça sort, elle est contente.
0: Non mais tu vois ce que
1: oui,
0: je veux dire
1: oui,
0: ou pas
1: oui. On est dans des carcans.
0: Ouais, on est dans des carcans. Et si tu veux, Système, c'est pas du tout un titre qui dénonce genre le point levé. Non, c'est pas ça. C'est juste une question de dire, ok, on est tous là-dedans d'une manière ou d'une autre. Faut juste en avoir un peu conscience, ça permet de faire un petit pas en arrière et voilà, de le tenir à distance et pas être les deux pieds dedans. Et pour moi, ça, c'est une des étapes qui permet de retrouver un peu notre liberté. Et notre liberté, pour moi, c'est d'être un peu plus connecté avec soi-même, plutôt que d'être connecté avec tout ce qui est autour de nous en permanence. Et donc, c'est ça un peu le point de démarrage de l'album.
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0: Système.
1: Système, c'est Christophe Willem qui est de retour. Le carcan dans lequel on est, donc constat joyeux et sautillant, mais constat quand ouais. même. Du coup, c'est la chanson qui va ouvrir l'album. Ça va raconter une histoire un peu dans l'ordre.
2: Il y en a une autre avant
3: qui ouvre l'album, okay. Qui est La Route, qui parle d'une route où ça parle vraiment. C'est pas le titre. De toute façon, je ne te donnerai pas le titre.
1: De mais l'album. Ah, ouais, c'est
3: même
1: ça.
3: Même pas le titre des autres chansons. Non, titre, peut-être, je t'en lâcherai un ou deux. Ouais. Mais non, la première chanson, là, telle que c'est en train de se profiler, parce que tous les titres sont faits. Là, on est en train de peaufiner la production, en vrai.
1: Ah, mais c'est un bon moment, ça.
3: Ah ouais, non, mais c'est le meilleur. Parce que c'est là que tu dis, alors, jusqu'à où on va aller, tu vois. Donc ça, c'est assez kiffant. Pour le coup, c'est vraiment le moment que j'adore. Et il y a un titre qui parle d'une route. Voilà, cette route vers le bonheur, ce qu'on
1: cherche.
3: Sur
1: la route de Memphis ?
3: Ça pourrait, mais non, ça n'est pas celle-là. Donc c'est plutôt ce titre-là qui parle de ce chemin
1: okay.
3: qui ouvre. Je pense que c'est celui-là qui ouvrira l'album et puis après ça évolue.
1: Ok. Et après
3: le
1: on
3: système
1: va donc
3: est
1: vers
3: dans
1: la,
3: le début.
1: Vers la liberté. En
3: exactement.
1: Potentialité.
3: Et on va aussi bien dans la liberté, la libération au niveau des textes qu'au niveau du son. Donc, tu vois, les équipes, c'est extrêmement large. On parlait de Marceau et Noé Tristram. J'ai rebossé avec Laurent Lamarca et Jean-Étienne Maillard parce que j'avais adoré bosser avec eux sur l'album Panorama, ouais. justement. Et ça va très, très loin à la fin de l'album, parce qu'on parle de liberté, tu vois. Et j'ai rencontré d'autres équipes. Alors, eux, sont des équipes plus d'électro.
1: Ouais.
3: Je ne te dirais pas qui, mais des équipes plus d'électro qui, eux, m'ont dit, ah ben, nous, pour nous, la liberté, musicalement parlant, c'est l'électro des années 80-90 new-yorkaise, en fait. Tu vois, ce genre de son.
1: Un peu garage.
3: Ouais. ouais. Et donc, du coup, vers la fin de l'album, ça part complètement dans un autre truc. Oh vraiment.
1: En tout cas, quand on parle, tu souris,
3: ah
1: tes
3: ouais,
1: yeux sourient.
3: Je te jure.
1: Je vois que t'es fière et t'es
3: mais
1: heureux.
3: Parce que je me dis, je savoure, j'anticipe déjà. J'anticipe, mais un truc bien, j'anticipe le kiff que ça va être sur scène. Mais vraiment, parce que tu vois, quand tu prépares un album, d'ailleurs c'est ça la différence avec quand je te parlais du côté libérateur, quand j'ai fait Panorama, j'étais quand même, tu vois, toujours sur ce truc très en retenue où bah, tu sais pas ce qui va se passer, mm-hmm. je sortais donc de l'album Rio, et donc du coup j'arrivais pas moi encore à projeter sur scène, j'étais vraiment sur ce truc de allez, on y va au jour le jour.
1: Oui, la tournée on verra après
3: ouais,
1: quoi.
3: Tu vois, ouais. j'avais un peu ce truc là, et là c'est vrai... Bah, il y a ces 20 ans, l'équipe aussi avec qui je bosse, aussi un producteur de concert qui ont dit, mais attends, ça fait 20 ans de carrière, faut fêter ça aussi. On boucle Bercy.
1: Eh ben
3: et là,
1: oui.
3: j'ai quand même eu le moment de solitude.
1: 9 décembre 2027.
3: Alors, on insiste bien sur 2027, parce que l'autre jour, quelqu'un me dit, alors oui. 9 décembre cette année. Alors, non, ça ne va pas être cette année.
1: Non.
3: Comment tu veux dire? Non, non, non, non.
1: Ne faites pas ça. 2027.
3: Non, c'est 2027. Non, parce que la salle est oui. grande. Donc, si oui. tu veux, faut quand même laisser du temps. C'est bien 2027. Mais si tu veux, voilà, toute l'équipe qui est autour, eux sont dans ce truc, justement, ils sont très contents de l'album, et ils sont aussi dans ce truc de dire, mais là, on a l'impression qu'on retrouve un peu ta folie, en fait, ce côté un peu, ouais. justement, hors cadre, où on n'arrive pas à te mettre dans une case, et c'est ça aussi qui m'a vachement stimulée sur cet album, c'est quand je posais la question à toutes ces équipes, que je connaissais pas forcément, qui me connaissaient que à travers ma musique, et tous me disaient, bah, nous, en fait, le truc qui nous excite, c'est qu'en fait, on n'arrive pas trop à te mettre dans une case. Tu peux faire un truc très variété française, tu peux faire un truc un peu plus soul, tu peux faire un truc un peu électro. Et donc, du coup, on a ce truc où on n'arrive pas vraiment à te cerner totalement. Et en fait, si tu veux, c'est ça aussi qui a vachement marqué la dynamique de l'album, c'est de se dire, mais si, en fait, mon style musical, c'est justement d'écouter moi ce qui me parle.
1: Ouais, et de pas choisir forcément.
3: Et ouais, et de garder tout ouais. cet éclectisme-là, en fait. Et si tu vois tous les albums que j'ai pu faire depuis le début, c'est vrai que chacun est un peu dans un registre différent, parce que c'est ça qui m'amuse. Il faut qu'on s'amuse quand on fait ce métier.
1: Et on va s'amuser, évidemment, pendant cette tournée 2027. Comme le nouveau président, 7e album 2027.
3: Oui, exactement.
1: Voilà. Et oui, il y aura les élections en 2027. Voilà, vous pensez 2027, je vais voter. Et après, je vais au concert de Christophe Willem.
3: Alors, venez au concert pour être plus en forme. Non, ça sera après d'ailleurs.
1: C'est après, c'est bon.
3: Parce que vu qu'on ne sait pas ce qui va se passer.
1: Réservez vos billets dès maintenant.
3: C'est mieux.
1: C'est mieux. Donc, le 9 décembre 2027, 7e album 2027, la tournée. C'est Bercy, enfin l'Accor Arena, comme disent les enfants.
3: Oui, mais comme moi je suis vieux, je dis Bercy.
1: Bercy. Bah, évidemment. On va manger des treats à Bercy.
3: Non mais nous on a des refs, tu vois, évidemment.
1: Alors c'est drôle parce qu'en régie, il y a ma réalisatrice Iris, elle sait pas ce que c'est des treats. C'est le vieux nom des M&M's. Nous on appelait ça des treats. Bande
3: mais
1: de
3: là, mais c'est vrai que là on se dit qu'on a pris un coup quand même. Parce que je pense que peu de gens ont la ref.
1: Énorme coup de pelle. C'est terrible. Donc, la tournée commence le 22 octobre. C'est une tournée de Zénith, les amis. Rouen, Caen, Aix-en-Provence, Grenoble. Ensuite, au mois de novembre, on a Toulouse, on a Bordeaux, on a Lyon, Dijon, Amnéville, Nantes, Rennes. Et ça, c'est toujours en novembre 2027. Décembre 2027, Lille, Bruxelles et Paris. Voilà la tournée du nouvel album de Christophe Willem. Je vous donnerai bien le nom de la tournée, mais pour ça, il me faudrait le nom du nouvel album.
3: Et non, mais la tournée, attends, la tournée, t'as vu, on a mis tour 2027.
1: Ça ne suffit pas.
3: Bah, écoute, c'est concis. Je trouve qu'on ne veut pas se bourrer sur la date, tu vois, pour le
1: tour coup. Tour 2027.
3: Voilà. C'est pas 2026 ou 2028, ah, c'est 2027.
1: Christophe Willem, 2027. Tour, à tout de suite.
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Et Christophe Willem est notre invité. Premier extrait de son 7e album, dont on ne connaît pas le titre, pas l'album, mais la chanson, c'est Système.

0: Ah, ça y est, vous l'avez. Hein. Toujours très difficile à chanter, du Christophe Willem, mais bon, je pense qu'il a l'habitude, 20
1: Attends,
0: ans de carrière.
1: Jour, on m'a carrément sorti, je sais ouais. où j'étais, je faisais un live, et après les commentaires, toujours
0: ah,
1: très doux.
0: On adore les commentaires.
1: Si, si, mais c'était balèze, quelqu'un. Parce que les gens maintenant font genre, ils sont experts maintenant, ah. tu vois. Et j'avais un mec en dessous qui a dit, non, mais c'est pathétique de chanter avec un autotune. Donc j'ai trouvé ça.
0: Mais enfin.
1: J'ai trouvé ça vachement bien. Donc, bah, écoute, non, il n'y a pas.
0: Il n'y a pas. Enfin, il a une voix d'or. Bon sang de bonsoir, c'est pas vrai, ça, les gens.
1: Non, mais c'est drôle. Après, c'est drôle parce que c'est voilà, c'est les no life. Ça mais te... c'est marrant.
0: Ça te touche pas? Parce que pour le coup, il y a plein de commentaires. C'est vrai, on est dans une ère
1: ah bah,
0: où
1: ça y va.
0: Voilà, dès qu'on
1: dorilège.
0: Poste... en veux-tu, en voilà
1: ah bah,
0: des méchancetés.
1: Tout doit disparaître.
0: Oui, c'est vrai. Dès que tu postes la moindre chose, voilà, t'as toujours quelqu'un qui vient commenter. Parfois, ça a un rapport avec ce que tu fais. Parfois, pas du
1: pas
0: tout.
1: Pas du tout.
0: Pas du tout. Moi, la semaine dernière, on a eu Zazie et quelqu'un a commenté. Pas terrible la frange.
1: Je ben, ah c'est bah pas non, grave. Mais les
0: parce
1: cheveux.
0: Elle vient présenter un disque. Donc toi aussi, tes
1: ah
0: cheveux.
1: Non, mais
0: on
1: les
0: te
1: cheveux,
0: parle des cheveux.
1: Alors Caron, j'ai des spécialistes capillaires aussi. Quelqu'un a dit ah non non, mais c'est une perruque. Alors ça, je crois que c'était... Là, j'avais pas vu venir, carrément.
0: Le mec a dit t'avais une perruque.
1: Oui, oui, carrément. Donc j'ai même fait un truc sur TikTok, parce que ça m'a tellement... En fait, moi, je vois pas ça, si tu veux. Mais c'est des amis, parce qu'à chaque fois, comme on se vanne, tu oui. vois. Donc quand c'est des amis qui me disent, non, mais j'en ai vu des trucs. Et donc, ils font des captures d'écran, ils m'envoient ça. Et donc, l'autre jour, j'ai fait, bon alors, on va faire un petit beauty point. Donc non, donc j'ai tiré sur mes cheveux. Je dis, non, il n'y a pas de perruque.
0: Il n'y a pas de perruque.
1: Hein, non, non, non. Non, mais c'est très, très drôle. Après, franchement, ça me glisse dessus. Mais c'est vrai que tu te dis, c'est ouf. À quel point, si tu veux, à quel point, en fait, tout devient sujet à un commentaire.
0: Oui.
1: Mais, alors attention, parce qu'il y a des gens hyper bienveillants, et heureusement, tu vois. Mais c'est vrai que c'est dingue. Tu te dis, on est vraiment dans une époque qui est très, très bizarre. Parce que moi, personnellement...
0: Tu commentes, toi ?
1: Jamais.
0: Ah,
1: jamais. Bah si. Je commente, moi, sur TikTok, sur les trucs d'animaux.
0: Ah, ah bon ?
1: Carrément, j'ai même fait des dons. Si, si, tu, je suis attends. T'as pas cet algorithme?
0: Non.
1: Ah, moi j'ai l'algorithme.
0: Mais quels animaux?
1: Ben, les animaux, tu vois, pour aider, tu vois, par un refuge d'animaux.
0: Ah
1: des
0: oui,
1: trucs
0: genre
1: comme ça.
0: Des éléphants.
1: Oui,
0: un
1: ou
0: sanctuaire
1: même.
0: Sanctuaire d'éléphants.
1: Ah non, ou même
0: ça.
1: Des trucs, des chiens, des chats.
0: Ah, de papa ici.
1: Oui, oui,
0: ah,
1: oui, oui, carrément. Donc moi, là, je suis là et tout. Non,
0: et tu ça... commentes et tu dis trop mimi.
1: Non, j'envoie des cœurs, ah, des ouais. trucs comme ça. Si, si. Si, si, et quelqu'un m'a dit, mais tu devrais quand même faire un autre compte, c'est un peu ridicule, non, de faire ça avec ton compte. Moi, j'ai que un compte. Enfin,
0: ah, c'est ton compte,
1: bah oui, moi, j'ai
0: ah,
1: pas oui. de compte perso, de trucs comme
0: pour
1: ça.
0: Pour aller espionner les ex, t'as pas à faire un compte
1: jamais,
0: shadow.
1: Jamais.
0: Un compte un peu caché.
1: Ah non, non.
0: Je te prêterai le mien si tu veux.
1: Ah bah très bien, très bien. Non, non, moi, je suis pas
0: je
1: ça.
0: M'appelle Ramona.
1: Non,
0: vrai.
1: Mais t'as un compte comme ça, toi?
0: Bien sûr.
1: Ah non, moi j'ai pas. Non, non, je te jure.
0: Enfin, mais comment tu fais pour espionner les gens? T'as peut-être pas le temps, remarque.
1: Non,
0: je te
1: jure.
0: Oui, voilà. Il fait de là, je
1: te jure.
0: Je vais espionner les ex.
1: Et à chaque fois, des fois, les gens, ils faisaient des soirées. Quand on invite dans des trucs, on me dit attends, je vais te taguer. Ben, si on me tague, en fait, c'est mon compte pro. Oui. Il n'y a que ça. J'ai pas d'autres comptes.
0: T'as
1: non,
0: compte
1: mais t'as bien d'autres comptes. Mais sinon, j'ai pas d'autres comptes.
0: Okay.
1: J'avais fait un compte pour mon chien, d'ailleurs.
0: Ah?
1: Ouais, mais bon, au bout de trois jours, ça m'a saoulé de prendre des photos. Donc, déjà pour moi-même, si tu veux, je n'y arrive oui. pas. Tu vois, je le fais.
0: C'est compliqué parce que t'es obligé. Là,
1: bah, je fais, mais si tu veux, c'est vrai que c'est. Bah, tu vois, je trouve que c'est un... Alors évidemment, j'ai envie de dire ouais, mais il publie des trucs quand il est en actu. Bah, oui. Bah, sinon, si t'allais prendre publie... une photo de ce que je bouffe, par exemple, je ouais. vois pas vraiment l'intérêt. Si tu
0: et
1: veux.
0: C'est vrai que ça n'existait pas il y a 20 ans au début de ta carrière, ce truc.
1: Ah,
0: de
1: carrément.
0: Ok, alors. Je vais sortir une nouvelle chanson, système. Donc, comment on l'annonce sur les réseaux, etc. Avant, c'était bon, bah, comment on va faire pour que ça rentre en radio
1: bah, et carrément, voilà. C'est complètement différent.
0: Là, il y a un nouveau bah, système, encore un. Mm. Le système, l'algorithme dans lequel il faut s'intégrer. Est-ce que ça t'amuse? Est-ce que tu aimes bien comprendre ça? Je sais que tu es quelqu'un de curieux, d'intelligent, donc ça doit peut-être t'amuser quand
1: en
0: même.
1: En fait, ça
0: de
1: m'amuse
0: comprendre.
1: Quand même, parce que je trouve qu'il y a quand même une plus grosse liberté. C'est-à-dire que tu peux quand même te marrer un peu, tu peux
0: oui.
1: te déconner. Tu vois, là, justement, quand je te dis, quand tu as des trucs de haters, tu peux répondre en oui. faisant une vidéo. Au énième degré, si tu veux. Donc, je trouve c'est drôle parce que ça te permet aussi d'avoir une liberté de ton. On revient au truc de la liberté.
0: Ouais.
1: Une liberté de ton. Bah là, par exemple, on a une liberté de ton, mais c'est quand même très rare les émissions de radio où tu as ce oui. ton-là. Tu vois ce que je veux dire? Quand tu es en promo, tu as généralement un spot qui dure 5 minutes
0: oui.
1: et tu dois parler de ton single en 2 secondes. Tu vois donc, voilà. Donc, les réseaux te permettent ça, te permettent d'avoir quand même le temps d'exprimer et de montrer aussi ton état d'esprit. Donc, ça, je trouve ça pas mal. Après, j'aime pas ce truc infantilisant, tu vois. J'aime pas coûte que coûte, tu vois, devoir poster des trucs parce qu'il faut à heure fixe et tout. Je trouve ça nul, en fait. Tu vois, moi, j'aime bien, justement, être libre et me dire, bah voilà, j'ai envie de partager ça, je partage. Là, j'ai rien à dire, bah je dis rien. Voilà, c'est comme ça, je préfère être spontané.
0: Remarque, tu pourrais dire un truc, là. Alors, soit le nom de ton album, soit me dire quand il va sortir.
1: Alors, attends, il va sortir à l'automne. 2026. Non, non. Okay. À l'automne 2026.
0: Assemblons les pièces du puzzle, mes petits Hercule Poirot. Nous avons une chanson, Système, qui sera sans doute en deux dans l'album. Rapport à la première chanson, une reprise de Sur la route de Memphis ou Sur la route toute la sainte journée de Palmas. On n'est pas encore bien sûr, mais ça sera la première. Et donc tout ça à l'automne 2026.
1: Exactement, automne. D'accord. Et alors la vérité,
0: non mais ce que oui, je te supplie, dis-moi quelque
1: mais,
0: chose.
1: Mais je te dis que la vérité. C'est pourquoi il y a pas, je te donne pas de titre. Je n'ai pas encore de titre.
0: Ah mais ça c'est déjà une information, le fait là, que alors, le titre soit pas là.
1: Mais pourquoi? Alors pourquoi? Mais tu vois, tu vas me demander pourquoi.
0: Pourquoi Christophe?
1: Alors pourquoi? Parce que tout simplement, cet album part de liberté. Mais je vais pas appeler l'album Liberté. Enfin, c'est pas possible.
0: Ou quoi, Freedom.
1: Tu vois. Non mais oui, mais tu vois, en anglais ça passe, mais en français non.
0: Non,
1: tu vois.
0: C'est pas ouf.
1: Donc non. Donc j'ai plein d'idées et à chaque fois que j'ai une idée que je trouve intéressante et tout, je trouve que c'est trop réducteur et donc ça ne n'évoque pas suffisamment ce que je dis dans l'album. Tu vois, non, mais réellement.
0: Attends, on a Internet. Je vais chercher.
1: Et évidemment que j'ai
0: chant lexical
1: essayé.
0: De la liberté. Est-ce que tu as tapé dans Google chant lexical de la liberté?
1: Alors vas-y.
0: Ah ben voilà, parce que moi j'ai des études littéraires. Pendant que toi, là, tu faisais la nouvelle star.
1: Vas-y, ça se trouve, tu viens de trouver un titre.
0: Chant lexical de la liberté. C'est parti. Émancipation.
1: Je l'ai évoqué à un moment.
0: C'est pas mal.
1: Si.
0: Démocratie, bah, en 2027, c'est emmerdant.
1: C'est dur.
0: Choix, ça fait un peu. Non, ça va pas.
1: Et en plus, alors important.
0: Libération.
1: Alors, tu sais pourquoi choix, ça va pas?
0: Pourquoi?
1: Bah, vois, là, je te donne une autre info.
0: Parce qu'il y a une chanson qui
1: Il y a une chanson, pour le coup, qui s'appelle La Liberté. Il y en a une.
0: Ah, oui.
1: Qui s'appelle La Liberté. Et je démarre justement cette chanson en disant être libre, c'est pas choisir, mais c'est décider. Qui n'est pas la même chose. Est-ce que tu as déjà vu ça avec ta psy?
0: J'aime beaucoup ça. J'ai pas de psy.
1: Ah bah, écoute. Je vais te noyer les coordonnées de la mienne. Oui, non. Alors, la grosse différence.
0: On fera un tarif famille.
1: Ah bah, un tarif de groupe.
0: Attends. Ensemble.
1: Non, mais on y va, on fait carrément un truc collectif. Non, mais tu sais pourquoi c'est important?
0: Dis-moi pourquoi.
1: Parce que quand tu choisis quelque chose, tu prends pas vraiment de risque. Quand tu choisis, c'est par exemple, bah tiens, je vais manger, je sais pas moi, je mange un steak frites ou une salade César. Voilà, tu choisis.
0: Tu choisis entre les deux.
1: Quand tu décides, il y a une part d'inconnu dedans. Par exemple, tu vas dire, bah non. Je ne vais pas manger ça, mais je ne sais pas ce que je vais bouffer, mais ce ne sera pas ça. Tu ne décides pas entre deux choses identifiées.
0: Elle est au régime, ta psy?
1: Non. Non, mais je te jure que c'est très important.
0: D'accord.
1: La différence entre choisir et décider, elle est importante. Et quand tu décides d'un truc, par exemple, tu décides de prendre ce boulot, ou tu décides de vendre ton appart, c'est ce moment où tu décides de quelque chose et tu sens d'un coup que tu prends une décision qui t'appartient et que tu as cette part d'inconnu. Mais tu vois ou pas? Là, je te jure, je suis très sérieux.
0: Non, mais je t'écoute.
1: Et donc, la liberté, c'est d'arriver à décider.
0: J'ai un mot qui est pas mal, là, qui est sorti dans Google.
1: Ah bon?
0: Dans le champ lexical de la liberté.
1: Vas-y.
0: Je trouve c'est cool. Et je sais pas, ça te va bien, je trouve. Et en plus, il y a un jeu de mots à l'intérieur. Donc, toi, t'aimes bien les jeux de mots.
1: Ah bah.
0: T'es prêt?
1: Ah bah. Vas-y.
0: Peut-être on va trouver le nom de ton album en direct.
1: C'est ça,
0: à la
1: évidemment,
0: radio.
1: En remerciement dans l'album, je le dis.
0: Ah, moi, je mets ma photo.
1: Ah bon?
0: Tu mets ma photo.
1: Sur la cover.
0: Non, bah, pas tout. Non, mais à l'intérieur. T'imagines? L'album de Christophe Willem, il y a ma tête.
1: Mais pourquoi pas? On est libre.
0: Ma tête avec une petite barbe. Attends, déjà, faut que tu valides le nom.
1: Vas-y.
0: J'adore. Franchement, ça tirait trop
1: bien. Ah bon?
0: Inaliénable.
1: Ah mais c'est pas mal.
0: Inaliénable. Dedans il y a alien et tout. Inaliénable.
1: C'est pas mal.
0: La liberté, les droits inaliénables, inaliénable.
1: C'est pas mal.
0: Je te laisse là-dessus.
1: Ben écoute, inaliénable.
0: C'est l'heure.
1: Non mais inaliénable, c'est pas mal.
0: Oui c'est pas mal.
1: Mais émancipation, c'est bien aussi.
0: Ouais.
1: Mais émanciper.
0: Mais émancipation, ça fait
1: une connotation que j'aime pas.
0: Ouais, je sais pas. Ça fait Madonna, je sais pas pourquoi.
1: Emancipation.
0: Emancipation.
1: Tu vois, non.
0: Inaliénable.
1: Inaliénable, c'est pas mal.
0: Franchement.
1: C'est pas mal. Non, je le note.
0: Ouais. Bon, moi, je t'embrasse.
1: Ah bon?
0: Bah oui, bisous. Ah. C'est l'heure, on a débordé.
1: Ah bon?
0: Mais je vois pas le temps passer avec toi.
1: Mais c'est fini, là?
0: Oui. Mais on va t'écouter chanter.
1: Possible.
0: En acoustique.
1: Ah bon?
0: PS Je t'aime. Pour se rappeler que, comme Système, sur Panorama, il y avait effectivement des chansons sautillantes. PS Je t'aime en faisait partie.
1: Effectivement.
0: Mais que tu les vis et les partages fort bien aussi en acoustique, car tu es multiple et inaliénable.
1: Bravo.
0: Bisous.
1: C'était trop court, moi, franchement, faut que je revienne.
0: Reviens bientôt. Avant 2027.
1: Ah bah,

0: Jolie version acoustique d'un des tubes du sixième album de Christophe Willem, Panorama. C'est PS Je t'aime. Le septième album de Cri-Cri d'amour sortira à l'automne.
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0: Il est temps de jouer au Blind Test. Je vous présente Delphine et Caroline qui jouent avec nous. Bonsoir mesdames.
2: Bonsoir.
3: Bonjour.
0: Oui, bienvenue. Alors, le cadeau du jour, c'est un livre signé Thomas Fersen, qui nous a plus habitué à sortir des albums. Mais voilà, il est désormais écrivain aux éditions du Seuil. Ça s'appelle « Comme on quitte un imperméable ». Et c'est ce qu'on vous offre ce soir, puisque nous, on suit évidemment les artistes et les chanteurs dans toutes leurs aventures, aussi littéraires soient-elles. Alors Delphine et Caroline, vous en gagnez chacune un exemplaire, quoi qu'il se passe dans le jeu qui suit. Sachez-le.
2: Merci.
0: À vous de venir jouer. Alors, le thème du blind test de ce soir sont les chanteurs guitaristes. Est-ce que c'est un genre de chanteur que vous aimez bien?
2: Ah oui.
0: Oui, hein.
2: On verra.
0: Oui, parce que c'est suffisamment vague hein, quand même, chanteur, guitariste, effectivement il y en a beaucoup. J'en ai choisi trois et je vais vous demander donc de les retrouver le plus rapidement possible. On va vous passer des chansons. Delphine et Caroline, dès que vous avez une idée de l'identité du chanteur, eh bien vous me donnez d'abord votre prénom pour prendre la main et puis ensuite votre réponse et on vérifiera ensemble si c'est bon. Est-ce que ça vous va?
2: C'est bon.
0: Yes. Alors, c'est parti. Caroline et Delphine, voici une première chanson, un premier chanteur et guitariste. Dites-moi, mais qui est-il?
2: Delphine.
0: Delphine.
2: Alain Bachon.

0: Joséphine Merveille, cette chanson. Et si vous écoutez le... Voilà, remonte-moi un petit peu le son. Vous entendez les percussions? En fait, ce que Bachung a demandé en studio, c'était d'avoir comme un cheval qui était en train de galoper. Ah là, c'est trop beau. C'est trop beau. Et que ne durent que les moments doux, en plus, cette phrase incroyable. Un point pour Delphine. Et je mets quand même un quart de point à Caroline, parce qu'elle a commencé à me chanter la chanson. C'est-à-dire qu'elle cherchait Bachung et elle a dit « À l'arrière des berlines !» Et oui, parce qu'elle la connaissait bien, Osée Joséphine. Ah, c'est beau comme tout. Allez, on continue. Après Alain Bachung, grand chanteur, guitariste, il y a aussi...
1: Delphine.
0: Louis Bertignac. Louis Bertignac, bravo!

0: Bertignac, après l'incroyable aventure Téléphone, il s'était lancé avec Les Visiteurs et il avait fait ce tube, ces idées-là. Delphine a 2 points, Caroline en a 1,5. De toute façon, à la fin, tout le monde gagne, c'est pas très grave. Et ceux qui gagnent surtout, c'est ceux qui aiment les chanteurs guitaristes. Allez, un dernier pour ce blind test, un peu plus vintage que Bachung et Bertignac, mais sacré chanteur. Allez, Caro, sacré chanteur et sacré guitariste.
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0: Alors Caro, comment il s'appelle? Comment?
1: Avec impudeur, c'est comme.
0: Oui, c'est lui.
1: Grégory.
0: Et voilà, Delphine a eu ses 2 points, Caroline a eu son point et le gorille a eu ce qu'il voulait à la fin de la chanson. Je vous encourage à la réécouter. Bravo, bravo Delphine et Caroline, et merci beaucoup d'être venues jouer avec nous.
2: Merci, pour c'est toujours un plaisir.
0: Ah ouais, bah moi aussi, vraiment.
3: Ah, super, génial, oui.
0: Merci, une joie de tous les soirs ce blind test. Delphine et Caroline, on vous envoie le livre de Thomas Fersen. Et puis on va écouter un garçon, excellent chanteur et formidable guitariste. Il s'appelle Mathieu Chédid. Et il a un message à faire passer à tous les machos, machistas alors, qui nous écoutent ce soir. Vous n'êtes pas seuls.

0: On adore le machistador de M, Mathieu Chédid, qui a participé à la production du nouvel album de Fatoumata Diawara, une chanteuse malienne et guitariste d'ailleurs exceptionnelle, qui sera notre invitée dans Décibel après-demain pour la sortie de son nouvel album Massa.
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0: Je vous ai promis une nouvelle chanson d'Iseult, c'est maintenant qu'elle arrive. Iseult, que vous aviez peut-être découverte à la Nouvelle Star, elle n'avait pas gagné, mais elle s'était fait remarquer, hein. Ça c'était en 2013. Et puis Iseult, elle a surtout cartonné avec cette chanson sublime qui s'appelle Corps. On a l'extrait de Corps, parce qu'il n'est pas dans mon écran, c'est pas grave, je vais vous le chanter. J'ai perdu la tête, le chemin de ma maison. Voilà, c'était une très belle chanson, piano-voix, incroyable. Iseult, elle sait aussi faire des chansons qui dansent, limite disco, Now or Never, un son vraiment qui est parfait pour l'été qui arrive, une chanson d'amour comme on les aime. Elle réclame un baiser et on a envie de lui en envoyer 1000. Iseult est de retour, Now or Never.

0: solo de guitare à la fin et la définition musicale de la cerise sur le gâteau. Now or Never, Isolde, c'est tout nouveau, ça vient de sortir. Le clip est disponible, elle y est absolument éblouissante. Vivement la suite, Isolde.
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0: C'est la dernière chanson de l'émission, la chanson anniversaire. Le 9 juin 1891, donc il y a déjà un petit moment, est né Cole Porter, un compositeur et un parolier américain à qui on doit les plus grandes comédies musicales classiques des années 30, 40, 50. Et il a écrit en 1953 une grande comédie musicale qui parlait de Paris, qui s'appelait Cancan, sur les danseuses de French Cancan. Et dans cette comédie musicale, il y a une merveille qui s'appelle I Love Paris et qui est devenue un classique. Le voici chanté par Vanessa Paradis.

0: Porter, I Love Paris, ici interprété par Vanessa Paradis. Je vous recommande également la version garçon-garçon. Maurice Chevalier avec son French accent et Frank Sinatra et sa voix de velours. C'est aussi très joli. Allez, Décibel, c'est fini pour ce soir. Merci pour l'émission, merci pour l'équipe. Iris Guitoni, Justin Pianigiani, Elodie Biancamaria, Alexandra Sackberg, Franck Moilier et Kinan Lage Heidi.
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1: Renaud, Mistral gagnant, la chanson préférée de Grand Corps Malade.
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3: 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Tout est dit dans cette chanson.

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2: Bonjour la France, j'espère que tu vas bien. La France, que tu as passé une bonne soirée hier. On attaque aujourd'hui avec deux nouveaux candidats. Comment ça va Éric Bastien ?
3: Écoutez, j'ai fait une petite raclette tranquille hier. Voilà, j'ai ressorti la doudoune. On se caille quand même. Hein.
2: Il est arrivé d'une humeur, oui, j'ai envie de vous dire. Comment vous dire ? Avec l'équipe, on s'est caché en fait.
3: Ça va mieux, je vous vois, ça va mieux.
2: Oui, bien sûr. 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
2: Ok, et bah c'est super. Voilà. On accueille nos deux candidats du jour, Christine et Alexandre.
3: Bonjour.
2: Comment ça va les amis ?
4: Ça va bien. Bonjour à tous, je suis Christine.
3: On a eu une inquiétude là.
2: J'ai eu un petit moment de... Parce qu'hier, on a eu des galères de standard, je me suis dit, ça repart. Alors là,
4: Non, mais c'était hier.
2: Mais t'as raison, Christine. Alors, Christine, tu joues avec ici Vaucluse.
4: Oui.
2: Tu as 62 ans, tu habites à... Alors, on dit Piolenc, qu'est-ce qu'on dit ?
4: Piolenc.
2: Alors, t'es mariée à Patrick, et tu as une fille qui s'appelle Tiffany.
4: Oui.
2: T'as un petit chat
4: qui s'appelle... Tu sais tout ?
2: Bon, non, t'as un petit chat qui s'appelle Gazelle.
4: Mais bien sûr. Ah, mais c'est pas doudou.
2: Et alors attention, parce que Laetitia, ta belle-fille, il paraît qu'elle t'appelle la farfelue.
3: Oula.
4: Exactement.
2: Et pour quelle raison, s'il te plaît ?
4: Eh ben, parce que moi, j'hésite pas à me déguiser quand des fois, il y a des petites besoins de mettre un petit peu de l'ambiance. Quand je suis partie plusieurs fois à l'hôpital ou en rééducation, ben j'emmène avec moi mon dentier, mon faux dentier et mes lunettes. Et mes lunettes roses, mes lunettes...
2: Oh là là. Ah oui,
4: voilà. Oui. Enfin, j'aime bien mettre de l'ambiance. Après, des fois, je dis des choses un peu farfelues.
2: Oui, voilà.
4: Oui, non, mais c'est bien, j'aime la vie, j'aime faire rire, j'aime rire.
2: Ah, c'est bien.
4: Voilà, donc c'est vrai que ma petite belle-fille m'avait surnommée la farfelue.
2: Okay.
4: Et ouais.
2: C'est bien. Alors, tu as travaillé dans le tourisme, là, t'es retraitée. T'étais à l'accueil de la forteresse de Mornas. Alors, toi, tu vas savoir, parce que Mornas, figure-toi, quand j'étais petite, c'était l'étape avec mes parents pour aller en Espagne. On dormait dans cet hôtel qui est au pied de la montagne, là. Comment il s'appelle ? Comment s'appelle cet hôtel, s'il existe toujours ?
4: Eh ben, s'il existe toujours, ça pouvait être le manoir.
2: Eh ben voilà.
3: C'est ça.
2: Merci.
4: Ça pouvait être le manoir.
2: Que j'avais peur la nuit qu'il y avait des armures dans tous les couloirs.
3: C'est perdu de vue cette émission. Jacques Pradel.
2: Alors, est-ce que ça existe toujours, ce magnifique hôtel ?
4: Ça existe toujours.
2: Ah,
4: le manoir existe toujours, oui.
2: Alors, tu étais à la forteresse, justement, de Mornas. Et alors, il paraît que tu étais en costume du 12e siècle. Et qu'on t'appelait Dame Cunégonde.
4: Ben, ça arrivait, mais bon, donc moi, peu importe. Hein, j'avais beaucoup de visiteurs que j'osais pas, pour certains cas quand même, à qui ceux qui m'appelaient Dame Cunégonde, j'osais pas leur répondre
2: c'est mieux morte couille.
4: Si j'avais été tentée de me faire voir le contraire, j'aurais été bien embêtée.
2: Ok, alors on va jouer tout de suite et on va tout de suite marquer un premier point Dame Cunégonde. Dans la ville d'Albi, on a organisé le championnat du monde de rembobinage de cassettes. Est-ce que c'est vrai ou faux ? Top chrono, 5 secondes. À Albi, on a organisé le championnat du monde de rembobinage. Tu dis quoi, faux ?
4: Faux.
2: Et non, c'est vrai. Eh oui, à Albi, dans le Tarn, la magnifique ville d'Albi, on a fait un petit salon dédié à la pop culture des années 80. Et les candidats devaient rembobiner une cassette. Voilà.
4: Mamie, d'accord.
2: Et voilà.
3: Voilà, Bah, c'est comme ça. Bah oui. Bon, bah, on va quitter le Vaucluse un instant et on va aller en Bretagne accueillir Alexandre. Bonjour, Alexandre.
5: Bonjour, Eric.
3: Ah bah, on est bien en Bretagne. Avec toi, on est où en Bretagne?
5: On est dans les Côtes d'Armor, à la frontière des Côtes d'Armor et du Finistère.
3: Et tu habites où?
5: À Plestin-les-Grèves.
3: À Plestin-les-Grèves. T'es un vrai Breton? T'es né en Bretagne? T'es vraiment de là-bas?
5: Non, je suis pas vraiment de là-bas. À la base, je suis de région parisienne.
3: Ah, tu es parti en Bretagne pourquoi? C'est pour le boulot ou c'est parce que tu étais tombé amoureux, voilà, de la Bretagne, ce qui pourrait se comprendre?
5: J'allais en Bretagne depuis que je suis tout petit, okay. Tout petit en vacances. Ouais. Donc, je suis tombé amoureux du coin. Mmh. Et du jour au lendemain, j'ai voulu tout lâcher et venir en Bretagne et je suis resté là-bas.
3: Et j'ai l'impression que tu ne le regrettes absolument pas et que t'as l'air très heureux.
5: Pas du tout, au contraire.
3: Bon, tant mieux. Alexandre, 37 ans, t'es en couple avec, comment s'appelle madame ou mademoiselle? Enfin, madame, je sais pas si vous êtes mariée. Amélie, vous êtes mariée?
5: Non, on n'est pas mariée.
3: Paxé, un truc un peu,
5: non? Non, une libre, voilà.
3: Rien fait devant la République. Ok.
5: Pas pour l'instant, en tout cas.
3: Ça viendra, ça fait partie des projets, j'ai l'impression. Déjà un enfant, quel âge a-t-il?
5: Il a 5 ans.
3: 5 ans. Comment il s'appelle?
5: Noé,
3: ça va? Noé, il est quoi? Il passe en grande section là l'année prochaine?
5: En grande section, c'est ça.
3: Voilà. Ah bah c'est super. Et puis un petit chien à la maison pour accompagner toute la famille. Comment s'appelle ce chien?
5: Un petit chien, c'est Voltage.
3: Ouais, c'est quoi comme chien?
5: C'est un Rottweiler.
3: Ah oui. C'est pas un petit chien, ça, quand même, Rottweiler.
5: Non.
3: Si, ouais. Voltage. Alex, pour tout le monde, bienvenue. Alex, qui est couvreur depuis 18 ans, mais qui voulait DJ, Alexandre. Like boom, boom, boom, boom. Mais alors, tu as un peu des platines quand même à la maison, même si t'es pas devenu DJ, tu fais un peu du son ou pas?
5: Bah, en général, non. Moi, je fais des soirées, je fais beaucoup d'animations dans les mariages.
3: Ah, ouais. Tu sonorises, tu mets l'ambiance dans les mariages.
5: Je sonorise, éclairage, sonorisation pour les mariages.
3: Mais t'es pas derrière le micro, tu dis pas tu fais pas ça, toi?
5: Si, ça m'arrive aussi.
3: Ok, très bien, tu pourras peut-être nous le faire avant la fin de l'émission. Alex, on va jouer pour t'offrir un premier point avec une question. Est-ce que tu aimes le ski?
5: Pas spécialement, j'en fais pas. En Bretagne, c'est un peu de route, mais.
3: Ouais. Les stations de ski en Bretagne sont pas réputées. Le ski est le plus dangereux de tous les sports. Je l'affirme. Est-ce que c'est vrai ou faux? 5 secondes pour réfléchir à cette question. Le ski est le plus dangereux de tous les sports. Le chrono est parti.
5: Je dirais faux, moi.
3: Bah, t'as raison, le ski impressionne, mais c'est pas le sport le plus dangereux. Selon plusieurs études, des disciplines comme l'équitation ou alors des sports mécaniques peuvent provoquer des blessures qui sont bien plus sévères. Voilà, donc c'est pas le ski a priori. Ce qui fait déjà un point, Alexandre. Bien vu.
2: Allez, Christine, tu vas te rattraper, je le sais. Et donc, Alexandra, un point. Et là, nous, on va partir avec... vous écoutez ici, vous allez écouter Jane Birkin. Ex-fan des 60s, petite baby doll. Voilà, je chante extrêmement bien. Voilà, tout de suite, mes chéris.

0: Jimi Hendrix.
1: Ex-fan des 60s, Jane Birkin à 12h15 sur ici.
2: Eh ouais.
1: Bah ouais. Bah quoi?
2: Justin.
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1: C'est votre chouchou la technique là, c'est ton chouchou.
2: Mais moi j'aime tous les techniciens, mais j'ai des chouchous, mais je les aime tous.
1: Justin, c'est celui qui aime bien les frites à midi, hein, généralement.
2: Non, Justin, il est Justin Bieber. Ouais. Il travaille très bien, Justin. Allez, nous sommes avec Christine et Alexandre. Oui. Christine qui joue avec ici Vaucluse, qui est mariée à notre ami Patrick, qui est retraité, elle était à l'accueil de la forteresse de Mornas, souvenir cher à mon cœur. Et alors petite, tu voulais être coiffeuse ou maîtresse? Rien à voir.
4: Oui, rien à voir. Mais ça, c'est, je veux dire, aller dans les années 70, donc quand j'étais petite, c'était un peu toutes les gamines, on était toutes un peu pareilles. Qu'est-ce que tu veux faire plus tard? Ah, ben moi, je serai coiffeuse, ah, ben moi, je serai maîtresse.
2: Ah oui.
4: Mais bon, j'ai rien fait de tout ça. Et avant de travailler dans le tourisme, dans l'hôtellerie, j'ai travaillé 17 ans en blanchisserie industrielle.
2: Ah
4: et
2: oui.
4: Là, j'ai compris que moi, les gens me manquaient, quoi.
2: Bah
4: il
2: oui.
4: Il me fallait du contact. Et du coup, je fais une reconversion professionnelle. Et puis voilà, donc je me suis régalée.
2: En dame Cunégonde. Eh oui, regarde.
4: Pas de suite. Pas en dame Cunégonde de suite. Juste, Valérie, tant que peut-être il m'écoute, je peux passer un petit bonjour à mon petit neveu, à ma petite nièce.
2: Mais vas-y, mon chat. N'hésite pas.
4: Alors, donc, déjà, vite. Alors, je salue tous ceux qui me connaissent, qui m'écoutent, c'est sûr. Et puis, je salue aussi mes neveux et nièces qui sont sur Roanne, dans la Loire, dans le 42. Et notamment, je fais des gros bisous remplis d'amour à Léna et Aaron.
2: Voilà. Alors, c'est fait. OK. Alors, il paraît que on a, comme dans la chanson de Albert de Paname, on cultive
5: des tomates, mon amour.
2: Alors, ça cultive des tomates dans le Vaucluse?
4: Oui, un peu. Oui, bien sûr. Mais ça se demande dans mon jardin. Il y a des bonnes tomates, effectivement. Mais dans Vaucluse et à Piolenc, notamment, c'est l'ail.
2: Ah oui, l'ail.
4: C'est l'ail. Voilà.
2: Alors, tu vas marquer ton premier point. Je le sais maintenant. OK? C'est parti pour le premier point. OK?
4: J'écoute.
2: Tiens, je te mets un petit coup du 113.
5: Une dinguerie, ma fille, ça l'arrivera. C'est une intrigue, on vient des zones tribales.
2: Allez, c'est une dinguerie, 113. Alors, le mot dinguerie, tu sais ce que c'est quand on dit c'est une dinguerie. Alors, le mot dinguerie entre dans le Petit Larousse en 2027. Hein, c'est vrai ou faux?
4: Le mot dinguerie, non, il doit y être déjà.
2: Alors, est-ce qu'il rentre ou pas, vite?
4: Non.
2: Non? Eh ben si.
4: Oh merde.
2: Eh ben merde.
4: Pardon.
2: Si. Non, il n'y est pas déjà. Effectivement,
1: dingue,
2: il va y rentrer, mais il n'y est pas déjà. Eh ben écoute, c'est pas grave.
4: Mais c'est ballot, ça. Hein.
2: Ah, c'est ballot.
4: Alors là, Valérie, va falloir faire quelque chose. Hein.
1: Oui. Alexandre, tu le savais, toi, bien sûr, que dinguerie arrivait en 2027. Bien sûr, Alexandre.
6: Je ne le savais pas non plus.
1: Et l'honnêteté même, voilà. On n'a même pas parlé du Dami d'Hollande aujourd'hui. Bienvenue dans le Dami d'Hollande.

0: jingle, c'est le Tubes de l'été. Alexandre, qui a 37 ans, qui habite dans les Côtes d'Armor en Bretagne, et qui bricole, Alexandre. Eh oui, oui.
1: Ah, voilà.
0: Voilà, c'est d'autant plus qu'il est membre du Damidolan, donc
1: ah
0: forcément.
1: Ah oui, t'es obligé d'être dans le Damidolan si bricole, tu bricoles. Hein.
0: Qu'est-ce que tu bricoles? Tu fais quoi? T'es plutôt team peinture, team carrelage? T'es quoi, toi?
2: Team touche à tout, on va dire. Je fais un peu de tout, sauf de la plomberie. Voilà, je peux tout faire, de la peinture, du carrelage, du placo, tout, sauf de la plomberie.
1: C'est très dur, la plomberie.
2: Ouais, c'est un métier, voilà.
0: Alors, ce générique, est-ce que vous pouvez le remettre? Parce que Madeleine, ça serait pas ce générique d'une émission qu'on va revoir à la rentrée sur M6, Madeleine?
1: Peut-être, on sait pas.
0: Déco, il me semble que ça sur M6, vous allez l'entendre.
1: Peut-être,
0: à la rentrée.
1: Peut-être. Je m'entraîne à maroufler avec mon déambulateur.
0: Alexandre Jardine aussi s'occupe de l'entretien. Monsieur a 4000 mètres carrés de jardin.
1: Ah oui, c'est pas un petit jardin.
0: Ah non, mais ici, un entretien de dingue, là.
2: Il y a du boulot, c'est tous les week-ends.
0: Oh, tu mets 6 jours. Hein.
1: Ah ouais.
0: Faut 6 jours pour passer une tondeuse dans 4000 mètres carrés. C'est énorme, énorme, énorme.
1: Énorme, ouais. C'est énorme.
2: C'est
1: énorme.
2: Ça, mais c'est du boulot. C'est du
0: ouais,
2: boulot.
0: Et puis tu cuisines un petit peu aussi. Tu aimes bien préparer des plats qui mijotent.
2: Hein, par-ci, par-là, ouais, voilà. J'aime bien aussi le soir en rentrant du boulot. Ouais. Me préparer un bon petit plat.
0: T'as quand même une grande particularité qui sent bon l'été, c'est le barbecue.
2: Ah, le barbecue, ça.
1: Bah oui, mais qui n'aime pas les barbecues?
0: On peut pas vraiment déclarer la saison du barbecue ouvert, hein, vu la météo, mais bon.
1: Non.
0: Enfin, ça revient, hein, ce week-end, il va faire très chaud, hein, vous allez voir. Alexandre, nous y voilà avec cette question autour de la cigarette et du tabac.
3: Le tabac, c'est tabou, on en viendra tous à bout. Le tabac, c'est tabou, on en viendra tous à bout.
0: Tu fumes, Alexandre, ou pas?
2: Eh ben, malheureusement, oui.
1: Bah, tu sais, moi aussi, hein, c'est horrible.
0: Ouais. Au Royaume-Uni, en Angleterre, donc au Royaume-Uni, une loi veut empêcher à vie les jeunes qui sont nés après 2008 d'acheter des cigarettes, d'acheter du tabac. Est-ce que c'est vrai ou faux? Top chrono. En Angleterre, une loi voudrait...
2: J'ai la référence et je sais que c'est vrai.
0: Ouais. Bah, t'as raison, surtout si tu l'as entendu, c'est une loi adoptée au Royaume-Uni qui prévoit en effet, c'est bien, hein, que les personnes nées à partir du 1er janvier 2009 ne pourront pas acheter légalement du tabac. Ils appellent ça, c'est l'objectif génération sans tabac. On pourrait s'en inspirer.
1: Bah, c'est sûr que comme c'est des jeunes, hein, ils vont trouver une solution, t'inquiète pas, bien sûr. Alors, Christine, pas de points. Alexandre, 2 points. Christine, là, on va écouter un petit morceau pour onduler nos bodies. Quand on revient, tu marques des points, hein, chérie.
4: Mais c'est évident.
1: Ah ben, c'est super. Allez, vous écoutez ici Come Back to Me, Kenny Williams. On bouge son body, c'est bientôt l'été. Vous écoutez ici, on vous aime, à tout de suite.

0: C'est Come Back to Me, ça c'est bien pour s'ambiancer là. Quelques jours de l'été, c'est pas mal sur ici.
1: Jungle, juste un.
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1: Ici, nous sommes avec Christine et Alexandre. Christine qui... Ah, alors Christine, toi t'aimerais oui. bien déjeuner avec lui.
3: Les amis de vacances.
1: Ah, tu ouais, l'aimes bien Pierre Perret.
4: Ah ouais. Ah ouais, Pierre Perret, ouais. Ouais. Je vais acheter son livre là bientôt parce que franchement, alors, on doit, voilà.
1: Eh ben, bon, alors, est-ce que tu connais la chanson française ou tu n'aimes que Pierre Perret? Non, j'ai vu que t'aimais Soprano, Capéo, tout ça.
4: Oui. Oui, oui, je connais la chanson française. Oui, d'accord. Dieu merci.
1: Là, Dieu merci parce que là, c'est le quiz musical. Alors.
4: Et oui, il n'y a pas que du français.
1: Si, si, enfin, il y a un peu de français, tu vas voir. Il y a deux artistes. Le premier, je vais te le faire écouter, tu auras 10 secondes pour me dire qui c'est. Attention, écoute bien.

0: Alors, qui c'est qui chante?
1: Gaëtan Roussel, il me semble.
0: Gaëtan Roussel, il te semble? Eh bien, écoute.
1: Ouais.
0: Il te semble que c'est. Bonne réponse!
2: Elle est forte, hein?
0: Elle est forte. Elle est très forte, Christine. Alors.
1: J'écoute ici Vaucluse et ils en passent plein des titres.
2: Exactement.
0: Bravo. Alors, attention, le deuxième titre, ça ne devrait pas poser de problème parce que c'est vraiment un tube de quand on était jeune. Tiens.

0: Allez, qui c'est qui chante?
1: Kylie Minogue.
0: Kylie Minogue. Oh, bah,
1: comme ça, Kylie Minogue.
0: Est-ce que c'est une bonne réponse, Kylie Minogue?

0: Alexandre, ma Christine, tu as 2 points.
1: Alexandre, je sens qu'elle a un bon niveau quand même là.
2: Ça sent oui, j'ai entendu hein. Ça, oui.
1: Ouais, alors, je voudrais quand même rappeler que tu voulais être DJ, qu'aujourd'hui tu sonorises, que tu mets l'ambiance dans les mariages. C'est toi qu'on voit les 10, donc me dis pas que, voilà, t'es quand même connaisseur, ça devrait aller.
2: J'espère, on va voir ça.
1: Bon, bah, on va voir ça dans un instant. Je vais juste parler de ta petite manie, parce que oui, enfin, petite, t'es maniaque hein, quand même comme garçon.
2: Oui, c'est.
1: Par exemple, tu peux pas te coucher si la cuisine est pas rangée. Ça, c'est.
2: Ah non, s'il y a de la vaisselle ou quoi, c'est. Non. Je pourrais pas dormir avant que le ménage soit fait, au moins un minimum rangé.
0: Ah, mais attends, voilà. Ça, c'est pas maniaque, parce que moi, je suis pas maniaque et je ne dors pas si j'ai pas
1: de. Si la vaisselle n'est pas faite.
0: Ah, mais moi, si j'ai invité des potes.
2: Pas maniaque, mais.
0: Ah, oui, ordonné, bah oui.
1: Ouais. Ouais, faut que tout soit rangé, t'es ordonné.
0: Mais oui.
1: C'est pas tout à fait maniaque, je reconnais. Bon. C'est pas grave, on t'aime quand même. Voici ton quiz musical, il y a 2 artistes. Ah bon, bah t'as compris, il y a 1 point par bonne réponse. Allons-y, voici le premier. On s'en fout.

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1: Oh, on s'en fout, pardon. Top chrono. Qui chante? Comment?
2: Benabar.
1: J'ai pas entendu.
2: Benabar.
1: Oh, c'est vraiment dommage, Alexandre, ça coupe là.
3: T'es hyper drôle, toi.
1: T'es hyper marrant. Que j'ai pas eu de blague.
3: T'es hyper marrant, toi. Hein
1: bah, bien sûr que c'est Benabar.
3: Oh là là là, elle est ta-ta-ta-la-la.
1: Ah bah, on a mangé du clown, madame.
3: Ah bah oui, bah ça.
1: Parce que Benabar, nom de clown, il le doit, son nom d'artiste, à ça. C'est un nom de clown parce qu'il faisait du cirque dans sa prime jeunesse, Benabar.
3: Ça va, Eric Manœuvre.
1: Ben voilà, Alain Decaux raconte.
3: Bien. Alain Decaux.
1: Je sais que vous adorez Alain Decaux.
3: J'adore Alain Decaux.
1: Tu adores ça. Et on dirait pas, mais ça fait un petit point de plus.
3: Exactement.
1: Et on en a un autre à marquer, voici l'extrait.
2: Facile.
1: Ben oui, vous êtes DJ, le gars.
3: Facile, la ramène pas trop, toi.
1: Attends. Est-ce que tu peux me le faire, m'annoncer la réponse en mode DJ, comme tu ferais au mariage? On t'envoie un chrono, c'est parti.
2: Bonjour à tous. On va partir avec le son de Phil Collins.
1: Et le titre?
2: J'ai pas de...
1: Et le titre?
3: Allez.
1: In the air tonight, oui, c'est Phil Collins. Bien vu.
3: Ah là là.
1: Bah, ça fait 4 points.
3: Alors, Christine 2, Alexandre 4.

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2: Et oui, nous sommes avec Christine qui a 2, Alexandre qui a 4. Je vous rappelle que les candidats cette semaine tentent de se sélectionner pour la finale de vendredi. Le premier prix, c'est un séjour pour 2 personnes à l'occasion de la 65e édition du Mondial, la Marseillaise à Pétanque. C'est un séjour avec un hôtel 4 étoiles, l'hôtel Villa M à Marseille. Plein de cadeaux, des jouets, des polos et puis surtout 100 euros de carburant pour y aller. Si vous ne gagnez pas ça, vous gagnez bien évidemment la cafetière Malongo 32 dosettes. Si vert en vert, on reprend la compétition. Alors, notre Christine qui joue avec ici Vaucluse, hein, qui est retraitée, qui était à la forteresse de Mornas, eh bien, elle fait aussi partie de SOS Amitié à Avignon. Alors, ouais. Ça veut dire quoi? Qu'est-ce que ouais. Tu fais exactement?
3: Eh bien, nous sommes des écoutants, voilà, pour apporter du réconfort aux personnes qui sont vraiment en détresse, psychologiquement parlant, moralement parlant, des personnes qui peuvent être seules, et des personnes quelquefois qui ne sont pas seules, mais qui ont des choses à dire, à confier, et qui ne peuvent pas parler de ces choses-là à n'importe qui, à tout le monde. Donc, ces personnes nous appellent pour déposer ce qu'ils ont. Et nous, en tant qu'écoutants, on se doit de faire au mieux pour que, à l'issue de l'écoute, la personne se sente un peu mieux. Donc, on ne donne pas de conseils, on n'est pas psychologue, on ne donne pas non plus de directives. On a simplement beaucoup d'empathie pour ces personnes. Vraiment, l'échange est axé sur ce que dit la personne et on fait de notre mieux pour faire retomber un peu l'angoisse, les tensions et qu'ils se sentent vraiment écoutés. Et voilà, ben ça, aidés par la même.
2: Eh ben ça, c'est bien. Alors, ça, c'est, tu fais ça 20, t'essayes de faire ça 20 heures par mois. Quand tu ne fais pas ça, tu cuisines, tu adores cuisiner, tu fais plein de trucs. Et tu aimes bien aussi les jeux, parce qu'il paraît que tu as participé aux 12 coups de midi.
3: Oui, je suis même allée danser avec Jean-Luc ce jour-là, Il est génial lui aussi comme animateur.
2: Eh ben super, écoute, j'espère que tu vas maintenant gagner 3 points de plus avec la question à choix multiple. Je te pose la question, je te fais des propositions, tu auras 10 secondes pour me donner ton choix. Alors, tiens une petite ambiance. Éteins la lumière, trouve-moi ton côté sombre. Allez, Axel Bauer, éteins la lumière. Alors écoute bien Christine, à quel siècle correspond le siècle des Lumières? C'est quel siècle, le siècle des Lumières? Le 16e siècle? Le 17e? Le 18e? Le siècle où Éric Bastien est né, c'est-à-dire l'ère préhistorique. Allez, c'est quoi le siècle des Lumières? 16, 17, 18 et l'ère préhistorique. Top chrono, 10 secondes.
3: 17e, je pense.
2: 17e? Et tu t'es planté de 100 ans, hein, c'est le 18e. C'est le siècle où il y a Voltaire, Jean-Jacques Rousseau qui vont défendre la raison, la liberté de penser. Et voilà, donc, pas de points, tu restes à 2.
4: Alexandre qui joue en Bretagne, à Plestin-les-Grèves, c'est dans les Côtes-d'Armor. Dis donc, si tu dois aller à Marseille, c'est pas à côté, ça te fait une petite trotte quand même. Hein. Pas à côté.
5: Oh, j'ai mes parents qui sont pas trop loin de Marseille, à 1h30 de Marseille,
4: c'est
5: donc on fera l'occasion en même temps d'aller les voir.
4: Ils sont où exactement?
5: Ils sont à côté de Nîmes.
4: Ouais, d'accord. Ok. Elle est pas loin en plus, notre amie Christine, parce qu'elle est à Avignon là pour le coup. Marseille, elle y va quasiment en voisin. Mais cela dit, ouais, le sud, tu y vas souvent. Bah, j'imagine parce que voilà, t'as la famille qui est là-bas, dans le sud de la France.
5: C'est vrai, c'est ça. Ouais.
4: T'as pas voyagé à l'étranger, toi. T'as très peu pris l'avion, voire quasiment pas, d'ailleurs.
5: Non, je prends l'avion, mais c'est pour rester, pour aller en Corse ou vraiment dans voilà.
4: Tu sais déjà ce que tu fais cet été, d'ailleurs.
5: Je vais être pas mal d'animations, pas mal de mariages déjà, donc je vais être pris pour bouger cet été.
4: Ok.
5: Donc en général, moi je bouge plus fin d'année, vacances de Noël. Ou...
4: D'accord, ouais, tu fais ça un peu en décalage, parce que l'été, oui, j'imagine qu'il y a pas mal d'animations, bah tant mieux, un sud de travail en Bretagne, ça c'est top. Alors, un petit mot pour dire que toi, si tu pouvais déjeuner avec quelqu'un là à 13h, ce serait lui.
6: Alors, on n'attend pas Patrick.
4: On irait faire un petit tour du côté du camping des Flots Bleus, tu adores Franck Dubosc.
5: Oui, j'adore Franck Dubosc. C'est un acteur que j'apprécie énormément, ouais.
4: Eh ben écoute, je t'invite à revoir la ref entre Valérie Damidot et Franck Dubosc, un entretien en tête-à-tête sur des coussins de velours vert.
2: Oui.
4: Et j'en profite pour rappeler que dès aujourd'hui,
2: exactement,
4: sort une nouvelle ref. Tu veux peut-être nous en dire un petit mot, Valérie ?
2: C'est Jean-Philippe Janssen. Effectivement, tu peux revoir Patrick, hein, alias Franck. Mais aujourd'hui, sort la nouvelle ref avec Jean-Philippe Janssen qui va bien nous émouvoir et bien nous faire rigoler.
4: Parfait. Un dernier petit mot sur un talent totalement inutile, ambiance de yoga. Tu es très souple. Et cette souplesse te permet de faire quoi ?
2: Bah, c'est pas inutile, hein.
5: De passer partout, vraiment des accès inaccessibles. À chaque fois, j'arrive à passer, je suis assez souple et,
4: oui,
5: bah et fin.
4: Tu sais faire surtout quelque chose qu'avec Valérie, on essaye depuis des années.
2: Ah non, moi, je sais le faire.
5: Ah oui.
4: Tu sais faire mettre le pied
2: derrière la tête,
5: Derrière la tête, pas de souci, ça. Ouais.
4: Je veux des images.
2: Bah, il n'y a pas d'image, c'est pour ça que j'ai fait Danser avec les Stars, mon gars, je suis souple.
4: Oh, ça me paraît tellement fou d'arriver à mettre son pied derrière la tête.
2: Bah non.
4: Bon, écoute, bravo, faudra m'expliquer comment on fait. Voici ta question. Non mais franchement, j'ai aucune... Enfin voilà, ça me paraît complètement dingue. On va jouer avec justement un jeu de société.
6: La partie de puissance 4 était plutôt mal engagée.
4: C'est Vincent Deberme qui chante le Puissance 4. Parlons du Puissance 4. Tu connais le jeu Puissance 4, qui a forcément joué à un moment donné. Combien y a-t-il de cases dans une grille de Puissance 4? Mais il y a de cases. Ouais, je te fais des propositions. 36, 42, 48. C'est Valérie qui choisit à chaque partie. Top chrono, 10 secondes. Est-ce qu'il y en a 36, 42, 48 ou c'est Valoche? Elle dit, bah voilà, moi j'en veux tant, c'est comme ça.
5: 48,
4: parce qu'il reste en 48. Oh, c'est 42. 42, le jeu qui compte 7 colonnes, tu vas pouvoir vérifier, et 6 rangées, soit 42 cases au total. Aïe.
2: Voilà.
4: Ah oui, mais puissance 4. Ah oui, mais pas puissance 4.
2: Voilà. Bon, Christine, tu as 2. Alexandre, tu as 4. Pas mal. Pour l'instant, c'est bien. Il reste encore la question cash, le bingo, enfin tout ça, quoi. C'est pas, voilà. Mais là, tout de suite, nous partons avec un duo. Un duo de chanteurs et chanteuses.
4: Ah.
2: Et oui,
4: laissez-nous deviner.
2: Marc Lavoine et Bambou.
4: Ah bah on peut plus deviner.
2: Bah dis-moi que l'amour.
4: Ah oui.
2: Tu te rappelles de cette chanson quand même?
4: Je suis.
2: On adore. Vous écoutez ici, on vous aime. Dis-moi que l'amour. À tout de suite.

0: Bambou.
1: Bambou. Écrit Marc Lavoine. Et Marc Lavoine.
0: Bien sûr.
1: J'engage.
0: Sur ici.
1: Bien sûr.
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1: Et nous sommes au taquet avec Christine qui a 2, Alexandre qui a 4. Ah Christine.
3: Dis-moi alors, que l'amour ne s'arrête pas.
1: Bah, hey, tu, ça, ah bah t'attends, c'est ta chanson parce que dis donc, j'ai fait un petit peu longtemps que t'es avec ton patoche.
3: Ah mais bien sûr, ça va faire 25 ans.
1: Et voilà, tu l'as rencontré, il était client dans l'hôtel où tu travaillais. T'avais 38 ans, il en avait 36. Tu discutes ouais. avec lui et... Alors, qu'est-ce qui s'est passé?
3: Il m'invite au restaurant.
1: Oh my God.
3: Et
1: alors?
3: Dans un gastronomique.
1: Oh papa, est-ce que tu te rappelles ce que vous avez mangé?
3: Ah non, absolument pas.
1: Oh bah alors.
3: Et je me rappelle du nom du restaurant.
1: Ah.
3: Loup Bergamoutier.
1: Ah, oui,
3: c'est provençal.
1: Ah oui, bon bah
3: voilà, c'est la bergamote, loup bergamoutier.
1: D'accord.
3: Déjà c'est ça. Voilà.
1: Et alors après le dîner, il y a eu bisous, il y a eu quoi? Allez.
3: Rien, pas tout de suite, non, on est rentré. Il était assez réservé. Bon, voilà. Je l'ai invité à venir boire quelque chose quand même dans mon entre guillemets pseudo studio qui faisait chambre en même temps, quoi. Voilà. Ouais. Oh, il m'a dit non et tout. Et puis là, moi, je disais, ah, mais tu peux pas le laisser partir. Donc, je l'ai regardé. Je me suis approchée de lui. Je lui ai dit, toi, t'as vraiment le visage de quelqu'un à qui je ferai tout le temps des bisous.
1: Oh my God!
3: Et je lui ai fait un bisou.
1: Oh là là là là.
3: J'ai osé, mais je lui ai dit, et 25 ans après, je lui fais toujours plein de bisous d'amour.
1: Alors, voilà. ce qui me fait rire, c'est que ça fait donc 25 ans que vous êtes ensemble, 10 ans que vous êtes mariés. Il a attendu 15 ans avant de te demander en mariage. Okay. Et alors, la demande en mariage, elle s'est faite un soir d'été. Tout le monde est là. Et... Ça va qu'à ses activités. Toi, t'épluches des carottes. Lui, il passe l'aspirateur. Et alors, qu'est-ce qui s'est passé pendant que t'épluchais les carottes?
3: Ah, ben écoute, tout d'un coup, il a arrêté l'aspirateur. Il est venu vers moi. Il s'est mis à genoux. Et il m'a dit, est-ce que tu veux m'épouser? Et là, j'ai éclaté de rire.
1: Ah bah oui, parce que l'épluchage alors, de carottes et l'aspirateur, c'est hyper...
3: Alors, il me dit, tu veux pas? Et ça fait tellement longtemps que je t'en parlais que tu voulais pas, ben moi j'y pensais plus.
1: Eh ben voilà.
3: Mais bien sûr que si que je veux, et le jour où on se mariera, mon chéri, ce n'est pas un oui que je dirais devant monsieur le maire, c'est trois oui.
1: Oh.
3: Et effectivement, ce jour-là, le 16 avril 2016, j'ai dit oui, oui. Oui.
1: Eh ben voilà, non, comme ça, si on savait même. Pas, hein. Si tu... Voilà.
0: Et il est retourné passer l'aspirateur voilà. juste derrière.
1: Eh ben
0: sûr,
1: voilà, elle a dit oui, il est reparti faire l'aspirateur et toi t'as fini tes carottes rapides.
3: J'ai
1: carottes.
3: Non, c'est pas vrai. Non. On est allé prévenir quand même notre fille qui elle aussi a éclaté de rire.
1: Eh ben voilà.
3: Elle a 12 ans.
1: Alors, ma chérie, il faut que tu marques ces 5 points. Il faut que tu marques un peu de points. Je vais te mettre, c'est un générique de série télé, on va voir si tu reconnais.
0: Je me souviens de celui-là.
1: Ti-da-da-da, ti-ta-ta-da, Jean-Pierre et Samantha. Tu te rappelles de cette série, Ma sorcière bien-aimée?
3: Un peu, ma sorcière. Bah oui, ma sorcière bien-aimée, ouais. Bah ouais. Un peu quand même. Ouais.
1: Avec Andorra, la belle-mère insupportable. Alors écoute bien. Dans la série Ma sorcière bien-aimée, quelle partie de son corps Samantha doit-elle remuer pour faire de la magie? Dans la série Ma sorcière bien-aimée, quelle partie de son corps Samantha doit-elle remuer pour faire de la magie? Top chrono, 10 secondes.
0: Voilà.
1: Qu'est-ce que t'as dit?
3: Son nez.
1: Son nez.
3: Son nez.
0: Elle l'a dit sur le gong, ça va.
1: Allez, je te le prends, ça fait bien sûr que c'est son nez. Tic-tic-tic. 2 plus 5, ça fait 7.
0: Bon, Alexandre, c'est un peu Jean-Pierre, hein, c'est un peu Jean-Pierre dans Ma sorcière bien-aimée, parce que lui, on l'a rappelé, il faut que tout soit propre, que tout soit bien rangé.
1: Ouais, Jean-Pierre, il en branle pas une, je te signale.
0: Il fout rien, Jean-Pierre.
1: Mais Jean-Pierre, c'est le mec des
0: Jean-Pierre
1: années 50.
0: Jean-Pierre pour rien.
1: Mais rien, il rentre, il fait, qu'est-ce qu'on mange? C'est Samantha qui fait tout. Il dit Jean-Pierre.
0: J'ai convaincu que d'un coup de baguette de magie,
1: mais
0: quoi,
1: Jean-Pierre
0: truc
1: ne fait rien du
0: Jean-Pierre
1: tout.
0: Jean-Pierre ne fout rien.
1: Rien.
0: Alexandre, tu n'aurais pas pu jouer dans Ma sorcière bien-aimée. Voilà, je suis désolé, parce que toi, voilà, on est d'accord, on est dans l'ordonnerie. Dans l'ordonnage, je sais pas comment ça se dit. Parlons de ta rencontre. Parce que là, on a eu quand même une très très belle histoire d'amour avec Christine. Moi, j'aimerais qu'on parle de ta rencontre avec Amélie. Et je ne sais pas si Jean-Pierre, alias Alexandre, va pouvoir nous la raconter, car on me dit qu'il n'est plus en ligne avec nous.
1: C'est magnifique,
0: un
1: ça.
0: Petit sabotage pour cette émission. Je vous dis rapidement. Puis,
1: allez, raconte-nous le temps.
0: La rencontre avec Amélie, déjà, s'est fait sur un site internet.
1: Ah,
0: ça y est, elle est de retour.
1: Appli de rencontre.
0: On est sur une appli. On se rencontre comment? On peut savoir, Alexandre, comment ça se passe au début?
4: J'étais sur une appli de rencontre.
0: Ouais.
4: Et je suis tombé sur un profil. Voilà, quelqu'un qui m'intéressait bien. J'avais pas envie de payer l'application de rencontre pour pouvoir discuter avec cette personne.
0: Il est merveilleux.
4: Je suis.
0: Ok.
4: Donc j'ai fait ma petite recherche sur les réseaux sociaux.
0: Oh, il est mal.
4: Et elle m'a répondu. On s'est rencontrés à la plage. Et depuis, je suis avec elle depuis 8 ans.
0: Oh là là, premier rendez-vous à la plage. Deuxième rendez-vous, Alexandre l'a invité à venir dans une soirée en famille et tout s'est passé naturellement.
1: Huit ans
0: qu'ils sont ensemble. Mais alors, quand vous avez été un tout petit peu plus loin, est-ce que tu lui as dit que tu savais mettre ton pied derrière ta tête?
4: Non, pas la première rencontre.
0: Elle l'a vue par elle-même.
1: Évidemment.
0: On ne veut pas savoir. Bien. Nous allons jouer à présent avec ta question cash. Elle vaut 5 points. Ça serait bien. Elle a marqué, ça te permettrait de prendre la tête. Elle est à combien là déjà,
1: 7.
0: Christine? Ça te permettrait de prendre la tête. Alexandre, petit extrait. Éliminé, c'est une pub d'antan. Quelle marque d'eau minérale était associée au slogan qu'on vient d'écouter d'ailleurs? Buvez éliminé. Top chrono, 10 secondes. On cherche une eau minérale.
4: Bon, buvez éliminé.
0: Vous jouez aussi, vous qui écoutez l'émission. Il s'agit de... Ah non.
4: Evian.
1: Ah bah c'était l'un ou l'autre.
0: Non, c'était Vittel. Buvez éliminé, c'était Vittel avec ce slogan qui a marqué des générations de publicité française. On est dans les années 80-90. C'est dommage là.
1: Excuse-moi, c'est Saint-Yor, ça va fort.
0: C'est vrai,
1: avec Patrick Sabatier. C'était magnifique.
0: C'est vrai, exact.
1: Allez, ça fait 7 pour Christine, 4 pour Alexandre. Et là tout de suite, vous vous dites, mais mon Dieu, qu'allons-nous écouter?
0: Mais oui.
1: Nous allons écouter Écran Total, Benjamin Biolay. Vous écoutez ici, protégez-vous. Petit coup de soleil. À tout de suite, mes petits chéris.

0: Écran total avec Benjamin Biolay, c'est un nouveau single, c'est très sympa et ça annonce la sortie en septembre de l'Ultra Bleu qui sera une réédition de son album Le Disque Bleu.
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2: Ici, nous sommes avec Christine qui a 7, Alexandre qui a 4. Christine qui joue avec ici Vaucluse, oui. Qui est mariée à Patrick, qui lui a demandé sa main devant les carottes râpées. Voilà. Alors, il paraît...
3: Il m'avait demandé ma main, mais il avait déjà pris tout le reste. Hein.
2: Oui, bah, j'avais bien compris. Lino, il paraît que tu as un défaut, tu ne sais pas te taire et tu parles sans réfléchir à l'impact que ça peut créer.
3: Des fois, ouais. Bah, je m'assasie avec le temps, hein, mais c'est pas facile, hein.
2: Oui.
3: Bah, et ouais, je suis assez trop des fois spontanée, ouais.
2: Je sais, je suis pareil. C'est pas facile hein, tous les jours. Écoute, oui.
3: Voilà, on se refait pas, hein.
2: Ben bah, non. Alors,
3: on
2: essaye. En tout cas, on essaye de. Hein, voilà. Il paraît que t'as un talent inutile. Tu lis les mots de droite à gauche.
3: Complètement.
2: De droite à gauche. Bah, c'est marrant, remarque.
3: Oui.
2: Oui, bah c'est super.
3: Comme Valérie, ça donne air et lave.
2: Eh ben voilà. Eh ben alors, super.
3: Eric, c'est facile, c'est
2: oui.
3: Ciré.
2: C'est ciré, ouais.
4: Ciré, ouais.
2: Comme un ciré jaune.
4: Voilà, c'est ça.
2: Christine, c'est Inet Cirque. Alors Inet Cirque, pour t'encourager à gagner le bingo, je vais te mettre un petit coup de soprano.
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2: C'est bien d'actu, hein, puisque le cadeau, c'est Marseille.
3: Allez.
2: Alors, écoute bien. Ce bingo est un bingo qui va parler de choses qui piquent, que ce soit dans ta bouche, des choses que tu mets en bouche et qui te piquent, ou des choses que tu touches et qui te piquent, mais pas des insectes. Tu vois, c'est juste quand tu mets la main ou la peau sur quelque chose, qu'est-ce qui pique ? Qu'est-ce qui pique quand tu le mets dans la bouche ? Attention, top chrono, 10 secondes.
3: Alors, le piment, le chardon, le hérisson, le poivre.
2: Et il y en a quatre.
3: Il y en avait quatre.
2: Il y avait les orties, les épines de rose, les oursins, les pingles à nourrice, la moutarde, le wasabi, le curry, l'ail.
3: Tu en as. T'as la liste sous les yeux, toi.
2: Oui, mais c'est moi qui l'ai écrite, la liste. Alors, je t'explique, je les cherche, moi, les trucs. Eh bien, 4 points.
4: Bon, Alexandre, Christine disait que Eric, ça se disait ciré à l'envers. J'ai mis mon ciré jaune pour le breton que tu es. Ça, c'est plutôt bon signe. Mmh. Alexandre, oh, un dernier petit mot. Un jour, tu as travaillé sur le toit d'une vieille maison et t'aurais peut-être pas dû parce que la charpente était fatiguée. Et t'es passé au travers.
6: Exactement.
4: Et je me
6: suis retrouvé à passer à travers.
2: C'est sympa, ça.
4: Oui, mais il y avait du monde qui t'a surpris. T'es arrivé chez quelqu'un, en fait, quoi.
6: Je suis arrivé les pieds pendus dans la salle de bain de la cliente.
4: Elle n'était pas dans la salle de bain, rassure-moi. Elle t'a juste, voilà, elle s'est rendue compte que tu débarquais dans sa salle de bain.
6: Elle a entendu du bruit, elle a ouvert la porte, elle a vu des pieds qui traversaient le plafond de sa salle de bain.
4: Mon Dieu. Non, bon, on rigole, ça aurait pu être pire, ça aurait pu être dangereux.
6: Ça aurait pu être pire, mais il n'y a pas eu de dégâts.
4: Alors tout va bien. Côté musique, on l'a dit, t'es DJ, t'adores Vianney, Amir, Jean-Jacques Goldman et... avec Andalus. Allez, mon Alexandre, il y a 4 points à battre. Il faut donc faire 5 pour encaisser les 10 points et tenter de revenir donc vendredi. On va rester sur ces sensations. Nous cherchons à l'inverse un maximum de choses douces ou sucrées que l'on peut manger ou que l'on touche. On est bien d'accord, Valérie, c'est ça.
2: Des choses douces
4: voilà,
2: qui sont dans la bouche. Quand on dit douce, c'est sucré. Quoi.
4: Que tu manges ou que tu touches. Top chrono, 10 secondes.
6: On peut manger d'eau, des bonbons, du chocolat, qu'est-ce qu'il y a d'autre des céréales, de la purée.
4: C'est sûr. Bonbons, chocolat, ça va. Céréales, ça peut être doux, mais c'est pas vraiment sucré.
2: Le miel, le yaourt, le satin, le cachemire, la fourrure.
3: J'ai gagné.
4: Le sucre, oui, la soie.
3: Oui.
4: Ah, ça va pas suffire, ça, Alexandre.
2: Ça veut dire, bravo Alexandre, tu as quand même très bien joué, mais c'est Christine qu'on retrouvera vendredi. pour tenter de gagner le séjour pour deux pour la 65e édition du Mondial, la Marseillaise à pétanque. Avec, on dormira à l'hôtel Villa M Marseille, un hôtel 4 étoiles. Et puis surtout, on aura 100 euros de carburant pour y aller. Il y aura plein de choses à gagner, des boules, des sacs, des polos. Et si on ne gagnera pas ça, qu'est-ce qu'on gagnera pas?
0: On gagnera la machine à café qui arrivera tranquillement à la maison, directement dans les camions de l'équipe de Joe Malongo, qui vous livre et qui vous l'installe. Et le service après-vente.
2: C'est magnifique. Bravo, mes petits chéris. Bravo à tous. Bravo aux équipes qui ont travaillé avec nous. Céline, Justin, Kinan, et puis Maître Coupez et Salika. Et puis surtout la petite personne à mes côtés.
0: Oui, voilà. M'a redonné le sourire.
2: Bien sûr, chonchon, dans quel état va-t-il être? Eh bien, je souhaite bon courage à ceux qui vont travailler avec lui cet après-midi. Et puis, je vous embrasse tous un par un. Je vous aime. On se retrouve demain midi au taquet. Bisous. Il est 5h, Paris s'éveille et Yoann Guérin arrive.
0: Il est très en forme, Yoann Guérin. Il vous accompagne jusqu'à 6h du matin. Donc, c'est dans les prochaines minutes. On vient quand, nous, Valérie?
2: Oh, bah, nous, on revient à midi, mon chat.
0: Ah, bah, on va se faire une petite chaise quand même avant,
2: Évidemment.
0: À tout à l'heure.

0: groupe qui vous a peut-être fait découvrir le groupe Maroon 5, c'était This Love, très bon réveil.
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0: Bonjour, très heureux de vous retrouver ce mardi, toute l'équipe ici des 5h. Vous souhaite un très bon début de journée, Emeline, Sarah, Saveria, Mélodie et Cyril Ardot. Bonjour Cyril.
3: Bonjour Johan, bonjour à tous.
0: On va parler SNCF ce matin.
3: Avec une journée d'enfer pour des centaines de passagers qui ont passé hier 12 heures dans leur train. Le trajet devait durer 3h30 à la base.
0: C'est horrible, on y revient dans le journal. Les températures commencent à grimper, on dépassera facilement les 30 degrés aujourd'hui sur de nombreuses régions. L'occasion de parler du ventilateur de plafond. Un bon plan pour refroidir votre logement sans avoir une facture d'électricité qui gonfle. On y revient en détail dans 5 minutes. 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
0: Mardi 16 juin, très bon réveil. Heureux de vous savoir avec nous. 5h. Ça y est, les Bleus entament enfin leur mondial.
3: Premier match de poule ce soir pour l'équipe de France de foot, dès 21h contre le Sénégal. Match attendu par beaucoup de Français et peut-être encore un peu plus par d'autres comme Patrick, 68 ans, qui vit près de Rouen. Il a entièrement décoré sa maison et son jardin aux couleurs bleu, blanc, rouge.
4: J'ai mis des drapeaux un peu partout, tout autour de la maison, sur la façade, sur le pignon, cabane de jardin, le bananier, le parking, il y en a partout. Sur les poteaux de commune. Il y a plus de 7,50 m, ma petite fille, la Marjorie, qui me tient à l'échelle. J'ai eu un copain qui est venu du village, je ne peux pas trop me tenir à l'échelle, donc j'ai été obligé de demander aide à quelqu'un pour tenir, et puis attacher, et puis il y a plein de petites bricoles. Il y en a sur le pignon, sur les gouttières, c'est tout partout, aux fenêtres. Les ballons, j'en ai déjà gonflé 40, là je viens de m'en repayer encore une vingtaine, que je viens de m'en racheter encore, parce qu'ils éclatent, et j'adore ça. Non, je suis un fervent du foot, il y en a beaucoup qui me connaissent.
3: La maison de Patrick est à découvrir en vidéo sur notre site ici.fr, section Ici Normandie. Coup d'envoi donc de ce match à 21h. Et pour cette rencontre, l'horaire est classique, mais avec le décalage horaire pour les joueurs à New York, aux États-Unis, eh bien, il ne sera que 15h. Et Xavi Monferrand, pour eux, c'est tout, sauf un détail.
5: Les artistes du football sont souvent des oiseaux de nuit habitués au feu des projecteurs. Alors là, jouer à l'heure de la sieste, sous le soleil, avec des températures forcément moins clémentes, ça change tout pour le milieu de terrain des Bleus, N'Golo Kanté.
6: C'était un élément important dans notre préparation. Une fois qu'on arrive aux États-Unis, s'entraîner sous la chaleur, sous le soleil, on a vu la fatigue que ça procure, en fait, comment on est éprouvé. Les joueurs sur le banc auront leur importance pour apporter un gros impact et ça fait quelques jours qu'on se prépare à ça.
5: Un tel bouleversement, surtout à ce niveau de performance, ça s'anticipe. Il faut tout repenser, tout décaler, ne rien laisser au hasard. Le staff des Bleus y veille car la routine du match n'est plus la même, explique Guillaume Vassou, l'un des kinés de l'équipe de France.
7: Nous, ce qu'on va surtout mettre en place, c'est un réveil musculaire plutôt entre 9h et 10h. Puis on va vite arriver au déjeuner qui devrait avoir lieu autour de 11h. Puisque un match qui va commencer à 15h, l'équipe va certainement partir autour de 13h. Ça va arriver très très vite, d'où l'intérêt de se coucher quand même assez tôt la veille. Ça change fondamentalement la journée type.
5: En revanche, jouer plus tôt, c'est aussi rentrer plus tôt et gagner en récupération. D'ailleurs, les Bleus regagneront leur camp de base de Boston ce soir même après le match.
3: Explication de Xavier Monferrand. Et à New York, à l'heure du match, il devrait faire finalement une température plutôt clémente, autour de 25 degrés. France-Sénégal, c'est donc à suivre dès 21h et à partir de 20h30 sur votre radio ici, ici.fr et sur YouTube. Du côté des autres terrains, l'Espagne et le Cap-Vert ont fait match nul 0-0 et puis la Belgique et l'Égypte se sont séparés sur un score de 1 partout.
0: Le détroit d'Ormuz sera complètement ouvert vendredi.
3: C'est la promesse de Donald Trump, le président américain, alors que les États-Unis doivent signer un accord avec l'Iran pour mettre fin à la guerre au Moyen-Orient. Conséquence, le prix du baril de pétrole a baissé de près de 5% et le gouvernement français veut une baisse rapide des prix à la pompe. Les distributeurs sont reçus ce matin au ministère de l'Économie. Des manifestations à Pau, Grenoble, Lille, Bordeaux ou Toulouse. 4 à 6 000 personnes mobilisées hier soir à Paris. Nouveau lundi de rassemblement à l'appel des associations féministes dans le sillage de l'affaire Liana. Les militants réclament une loi intégrale contre les violences sexuelles.
0: 5h04 sur votre radio. Et si on l'évoquait, Cyril, le trajet devait durer 3h30. Il en a duré 12.
3: 12 heures passées dans le train pour des passagers de la ligne Paris-Clermont-Ferrand à cause d'une locomotive tombée en panne dans le Loiret. Pas vraiment une surprise sur cette ligne vétuste. Jean-Paul a donc perdu sa journée.
2: Là, ça fait 12 heures que je voyage pour faire 500 km. Je suis aveyronnais d'origine par mes parents. Ça fait des années que ça dure. Tout le monde le sait, tout le monde le dit, tout le monde est désolé. Personne n'est responsable. Et vous vous rendez compte le stress que c'est ? Moi, j'ai 58 ans, mais des gens qui ont 20 ans de plus. Je vais mettre 15 heures à arriver à Nasbinal. C'est comme quand j'étais gamin. On partait avec la RCS familiale. Je partais le matin, il faisait nuit. Il n'y avait pas encore la 75, on arrivait le soir, il faisait nuit. Mais vous le savez, vous le vivez aussi. Chaque fois que vous montez à Paris, les gens de Michelin, etc. Et tout le monde est là, les bras ballants. Mais on est désolé, monsieur. On ne peut pas être content de ça. Moi, ça va, je pars en vacances. Je vais me balader sur les monts d'Aubrac avec mon vélo. Mais c'est un stress monstrueux pour plein de gens, quoi.
3: Jean-Paul, passager du Paris-Clermont-Ferrand au micro d'ici Pays d'Auvergne. De nouvelles rames doivent être prochainement livrées pour moderniser cette ligne, mais elles ont aussi du retard et ce ne sera pas avant le printemps 2027. Deux départements français face au risque de feux de forêt. L'Aude et les Pyrénées-Orientales sont placés aujourd'hui en orange par Météo France. Hier, une trentaine de départements ont été parcourus, une trentaine de départs de feux, ont parcouru près de 80 hectares de végétation en Vendée. Et puis il était particulièrement connu des fans du film Les Visiteurs. Christian Bugeaud, qui jouait l'époux de Béatrice de Montmirail, est mort hier à l'âge de 81 ans. Le comédien était aussi connu pour son rôle de maître d'armes dans la série Kaamelott et pour des apparitions dans Joséphine Ange Gardien, Louis La Brocante ou encore Scène de ménage. Un coup d'œil sur notre ciel et la chaleur sera plus marquée ce mardi, Johan.
0: Ouais, alors en matinée, sous un ciel très nuageux, des averses possiblement orageuses concernent le Grand Est. Elles se décalent vers le Nord-Est et n'impactent plus que la plaine d'Alsace et les Vosges à la mi-journée. Un ciel chargé sur une bonne moitié nord du pays ce mardi, avec des nuages bas qui concernent également les régions situées du sud de la Garonne au piémont pyrénéen. Le soleil domine partout ailleurs et puis cet après-midi, des poches de grisaille qui pourront persister sur le domaine côtier des Charentes, du Finistère ou de la Normandie et sur le reste du pays, donc un beau et franc soleil. Côté Mercure, à Quimper et Cherbourg ce matin, 14 degrés, nous avons 15 à Grenoble. À Strasbourg, 16, on a relevé à Lille, Nancy et Guéret, 17 degrés, 18 à Nantes, Bordeaux et Toulouse, 19 en ce moment à Paris et Orléans, 20 à Marseille. Pour cet après-midi, les maximales qui atteindront entre 20 et 27 des côtes de la Manche à la Bretagne et sur le littoral atlantique. On attend 29 à 34 degrés sur le reste du pays, même jusqu'à 36 degrés dans le Languedoc.
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0: 5h07, merci de démarrer la journée avec votre radio ici. Toute la famille réunie, info, musique et bonne humeur pour vous accompagner à l'heure du petit-déj sur la route ou peut-être même au travail si c'est votre cas. On vous espère en pleine forme ce mardi. Pensez à vous rafraîchir. Les températures vont bien grimper aujourd'hui, vous l'avez compris. Et histoire de vous souhaiter la bienvenue, rien de mieux que Jean-Jacques Goldman et ce titre, ce tube même, Il changeait la vie. Très bon mardi avec toute l'équipe ici des 5h.

0: Jacques Goldman, il changeait la vie. 5h10, bon réveil.
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0: Bon, ce soir, c'est le grand soir pour les Bleus. Match au sommet face au Sénégal. Premier match de la France dans cette Coupe du Monde 2026. Et pour beaucoup, il y a une question cruciale qui va se poser. Foot ou plutôt amour? Faut-il vraiment choisir? Il y a une récente étude auprès des célibataires français qui révèle que le ballon rond n'est plus l'ennemi du dating. Si 23% des mordus de foot se disent prêts à annuler un rendez-vous pour ne pas rater le coup d'envoi, vous êtes surtout 63% à vouloir concilier les deux en proposant carrément un premier date devant le match.
3: C'est une bonne idée.
0: Mais pourquoi pas? Le plan parfait. Plus d'un célibataire sur deux préfère en fait partager sa soirée avec quelqu'un qui ne comprend rien au hors-jeu tant qu'il y a de l'enthousiasme. Alors ce soir face au Sénégal, troquer le dîner aux chandelles pour plutôt un maillot des Bleus. Et qui sait, le grand amour se trouvera peut-être au bout des 90 minutes, vous nous direz. En tout cas, 5h11 dans l'actualité. Ce mardi, Cyril, face au risque de feu de forêt, certains agriculteurs se mobilisent.
3: Reportage dans quelques instants avec un exploitant du Périgord qui a transformé son hangar en véritable petite caserne de pompiers.
0: Côté musique, on se fait plaisir avec Edwin Collins. A Girl Like You arrive dans les prochaines minutes, mais avant, par ici, les économies.
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0: Bonjour Valère Coréard.
5: Bonjour Johan.
0: Chaque jour avec vous, un bon plan pour notre pouvoir d'achat. Aujourd'hui, vous vouliez nous parler d'une astuce pour rafraîchir notre logement sans climatisation, le fameux ventilateur de plafond.
5: Oui, je vais peut-être vous surprendre, mais le ventilateur de plafond, c'est probablement l'un des meilleurs investissements du moment pour gagner en confort sans faire exploser sa facture d'électricité avec les températures qui sont remontées là cette semaine, parce qu'on a souvent le réflexe de penser climatisation dès que le thermomètre grimpe. Pourtant, un ventilateur de plafond consomme généralement entre 20 et 70 watts, contre environ 1000 à 1500 watts pour une clim portable classique.
0: Ah oui.
5: Selon plusieurs études, un ventilateur peut donc consommer 10 à 20 fois moins d'électricité qu'un climatiseur. Alors attention, il ne refroidit pas réellement l'air, hein. Son principe est différent. Il crée un mouvement d'air qui favorise l'évaporation de la transpiration sur la peau. Résultat, la température ressentie peut baisser de 3 à 5 degrés quand même, ce qui suffit souvent à retrouver du confort dans une pièce surchauffée. Et contrairement au petit ventilateur posé dans un coin, le modèle de plafond brasse l'air de manière homogène dans toute la pièce.
0: Mais Valère, il faut quand même investir quelques centaines d'euros au départ.
5: Oui, comptez quand même entre 100 et 400 euros selon les modèles.
0: D'accord.
5: Davantage si vous faites appel à un professionnel pour l'installation. Mon conseil, privilégiez un modèle équipé d'un moteur à courant continu, souvent appelé moteur DC. Ils sont plus silencieux et beaucoup plus économes en énergie. Autre astuce méconnue, beaucoup de ventilateurs de plafond disposent d'un mode hiver. Les pales en fait tournent alors dans l'autre sens pour faire redescendre la chaleur accumulée au plafond. Donc là, ça peut améliorer aussi l'efficacité du chauffage pendant les mois froids. Bref, c'est pas la solution miracle hein, lors d'une canicule extrême, mais pour beaucoup de logements, c'est une alternative économique à la clim qui permet de gagner plusieurs degrés de confort pour quelques centimes d'électricité par jour. Si vous d'ailleurs, vous avez déjà testé un ventilateur de plafond chez vous, pensez à m'écrire. Mon mail, c'est parisilleséconomies@radiofrance.com.
0: Merci beaucoup Valère. Et vous nous mettez tous les liens pratiques sur ici.fr, page Par ici les économies.
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0: 5h14, Cyril, l'Aude et les Pyrénées-Orientales sont placées aujourd'hui en vigilance orange face au risque de feux de forêt.
3: Dans plusieurs départements et avec les fortes chaleurs, les pompiers appellent à la vigilance. Une trentaine de départs de feux, par exemple hier en Vendée, 6 en Dordogne, notamment dans des prés en cette période de fauchage du foin. Ça peut partir très vite. Alors Alexandre Alves, vous avez rencontré un agriculteur qui a transformé son exploitation en véritable petite caserne de pompiers.
6: Jules rentre avec son petit tracteur jaune, sa benne est remplie de foin. Il est en plein fauchage et coupe d'herbe. Dans ses 5 tracteurs, il a mis un extincteur.
7: Et on les met sur les côtés, là, oui.
8: Juste à côté du siège.
7: Voilà, c'est vital. S'il y a un départ de feu, on intervient très vite avec l'extincteur. C'est dans les 3 premières minutes qu'il faut intervenir, donc après, c'est trop tard.
6: Ça fait 4 ans qu'il fait ça, depuis que le tracteur de son voisin a pris feu sous ses yeux.
7: Et lui, il avait rien, et le temps qu'il rentre du champ chez lui, le tracteur était en feu, quoi, c'était trop tard.
6: L'année dernière, 2 feux ont commencé à prendre dans ses 300 hectares de parcelles.
7: Et heureusement qu'on avait l'extincteur, sinon ça brûlait tout, clairement.
6: Après chaque utilisation de ces tracteurs,

0: employés qui fument de ne plus fumer du tout.
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2: Avoir les bons gestes, évidemment, on garde ça en tête. 5h16, tiens, sortez les maillots aujourd'hui dans les coulisses télé. On parle de 4-0 qui est dispo sur Ciné Plus OCS. Déterminé à prendre en main la carrière d'un jeune footballeur talentueux, des agents multiplient les coups bas pour tenter de parvenir à leur fin. Au casting, Gérard Lanvin et Didier Bourdon, son réalisateur Fabien Antoniente se confie ce matin dans les coulisses télé. Mais avant A Girl Like You, c'est Edwin Collins. Très bon mardi.

0: Kevin Collins, A Girl Like You, 5h20, l'éphéméride de ce 16 juin. Tiens, 46 ans aujourd'hui pour l'acteur Jonathan Cohen, 47 ans pour Emmanuel Moir.
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0: Comédie musicale Le Roi Soleil qui revient d'ailleurs sur le devant de la scène, ça fait bien plaisir. 48 ans aujourd'hui pour Redouane Bougueraba, l'humoriste, pour Chris Marquez également. Et puis 53 ans pour Thomas Dutronc et 57 pour ce monsieur.
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0: Ben oui, Benabar, 57 ans, bon anniversaire à Benabar. Tiens, on va parler d'un chef-d'œuvre du 7e art. Le 16 juin 1960, Alfred Hitchcock proposait Psychose. Pour maximiser en fait l'impact du film et éviter les spoilers, Hitchcock a exigé une consigne totalement insolite pour l'époque, interdiction absolue de laisser entrer les retardataires dans la salle après le début du film. Des vigiles étaient même embauchés.

0: pour bloquer les portes. C'est vrai que c'est un sacré film à découvrir. Après le grand écran, bah tiens, intéressons-nous au petit écran aussi ce matin.
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0: On retrouve Patrice Gascon avec ses coulisses télé. Aujourd'hui, Patrice, vous êtes allé rencontrer un réalisateur capable de cartonner au cinéma et à la télévision, Fabien Antoniente, à l'occasion de la sortie de sa biographie. Vous lui avez parlé télévision.
2: Son dernier téléfilm, Les Enfants des Justes, est disponible gratuitement sur la plateforme de France Télévisions, France.tv. Mais si je vous dis Fabien Antoniente, je suis sûr que vous pensez aussi à Camping.
3: Alors ? On n'attend pas Patrick ?
2: Réplique devenue culte de Franck Dubosc dans Camping, eh bien son réalisateur Fabien Antoniente sort sa première autobiographie aux éditions Stock intitulée « Alors, on n'attend pas Fabien ?» Figurez-vous que dans son livre, on apprend que Fabien Antoniente considère avoir un père fondateur et il s'agit d'un homme de télévision. Jacques Martin.
4: Jacques Martin, parce qu'il faisait un programme télévisé le samedi soir, c'est un amuseur très élégant, très instruit, très drôle, qui chantait, qui faisait rire. Donc il avait toutes les cordes à son arc. Et donc moi, ça a été le premier je veux être comme lui.
2: Plus surprenant, Fabien Antoniente, on apprend aussi dans votre livre que votre dernier téléfilm sur France 2, Les Enfants des Justes, c'est un hommage à votre maman, Alphonsine.
4: Oui, parce que ma mère, qui est bretonne d'Ille-et-Vilaine, pendant la guerre de 40, aidait les résistants. Enfin, c'était une femme ordinaire qui a fait des choses extraordinaires. Et Les Enfants des Justes, c'est l'histoire de deux personnes extraordinaires qui ont fait des choses extraordinaires, interprétées par Mathilde Seigné et Gérard Lanvin. Et donc, évidemment, quand Mathilde Seigné est sur son petit vélo et qui essaye de franchir la ligne de démarcation, c'est un peu de ma maman qui est dans le film.
2: Les Enfants des Justes, disponibles sur France.tv. D'ailleurs, Fabien Antoniente, est-ce que écrire pour la télévision, c'est pareil que pour le cinéma ?
4: Ouais, c'est pareil. J'y mets la même intensité, sauf que je m'attaque à des sujets que je n'ai pas l'occasion de faire pour le cinéma. Et le service public m'a permis de montrer diverses facettes de moi.
2: Fabien Antoniente nous fait rire au cinéma, mais se montre plus grave à la télévision.
4: C'est vrai, ça donne l'occasion de faire ressurgir ma mélancolie que j'ai vécue quand j'étais petit. Parce que le sous-titre du bouquin, c'est du HLM au box-office. Donc voilà, c'est le parcours d'un petit gamin qui rêvait de faire du cinéma, qui est arrivé. Voilà, je suis toujours un peu encore ce gamin émerveillé.
2: Les confidences de Fabien Antoniente à lire dans On n'attend pas Fabien aux éditions Stock. Son dernier téléfilm, Les Enfants des Justes, est disponible sur France.tv. Son dernier long métrage, 4-0, est à voir sur la chaîne Ciné Plus OCS. Et sans vouloir faire mon cinéma, je vous dis à demain pour de nouvelles coulisses télé.
0: Merci Patrice Gascoigne, 5h24 avec les fortes chaleurs attendues. Pensez à vous hydrater pour éviter de tomber dans les pommes. Tiens, justement, d'où vient cette expression tomber dans les pommes ?
5: Ah, bonne question.
0: Stéphane Bern vous répond. Mais avant, peu importe, c'est le nouveau Zazie. Bon mardi. Peu importe.

0: importe.
1: Peu importe, le tout dernier Zazie, déjà sur votre radio ici. 5h27, un peu d'histoire avant l'actu. Stéphane Bern, ce matin, on voyage au temps où l'on ne tombait pas encore dans les pommes, mais dans les pâmes.
2: Un jour, quelqu'un a mal entendu une syllabe. Depuis, on s'évanouit dans un panier de fruits. XIXe siècle, direction Nohant-Vic, dans la maison de campagne de Georges Sand. La grande romancière du Berry écrit énormément. Romans, pièces de théâtre, nouvelles, contes, textes politiques, mais aussi des lettres. Et dans sa correspondance, on retrouve une formule étonnante, être dans les pommes cuites. Rien à voir avec un dessert. Sous la plume de l'écrivaine, la formule signifie être épuisé, accablé de fatigue, usé jusqu'au trognon. Une image savoureuse pour dire que l'abattement est total. Bref, qu'on a le moral en compote.
3: Ça, c'est fort de fruits.
2: Certains linguistes y voient une piste. Peut-être que tomber dans les pommes trouve son origine dans cette expression qui impliquait déjà des pommes. Mais il existe une autre hypothèse, fruit d'une réflexion et non d'un pommier. Depuis l'époque médiévale, on utilise l'expression « tomber en pâmoison » et le verbe « pâmer » pour dire « s'évanouir ». Avec le temps, les sons se rapprochent et les mots se transforment. Tomber en pâme serait peu à peu devenu tomber dans les pommes. Vous me suivez toujours? Je m'en voudrais de vous avoir paumé.
4: Allons-y vite. Il est déjà tard, on n'a pas de temps à perdre.
2: Entre les pommes cuites de Georges Sand et les pâmoisons du Moyen-Âge, difficile d'être catégorique. La formule tomber dans les pommes est attestée depuis 1889, mais la langue n'a pas laissé d'acte de naissance plus précis. Tomber dans les pommes, c'est parfois sans gravité. Et à l'inverse, Newton vous dirait qu'une pomme qui tombe, c'est forcément avec gravité.
1: On va garder ça à l'esprit. Merci Stéphane Bern. 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Nous sommes le mardi 16 juin, premier match des Bleus en Coupe du Monde ce soir. Vous avez peut-être prévu de le regarder dans un bar. Sachez que les patrons vous invitent de plus en plus à réserver votre table. On en parle dans l'info du jour dans moins de 2 minutes. Mais avant 5h30, toute l'actualité en France et dans le monde, c'est le 90 secondes. Avec vous, Cyril Ardoux.
5: C'est peut-être l'occasion de partir en vacances au mois d'août pour pas cher. La SNCF met en vente 100 000 billets à 19 euros pour la seconde classe et 29 euros pour la première classe. Offre promotionnelle qui doit durer jusqu'à jeudi. Des promotions sur les Ouigo sont attendues lundi prochain. Pour ceux qui prennent la voiture, le gouvernement espère une baisse rapide des prix des carburants alors que le cours du pétrole est en baisse. À quelques jours de la signature d'un accord entre les États-Unis et l'Iran, les distributeurs sont convoqués ce matin au ministère de l'Économie. Un collectif de 150 associations féministes mobilisées hier soir un peu partout en France dans le sillage de l'affaire Liana. Les militants réclament une loi intégrale contre les violences sexuelles. 4 à 6 000 personnes rassemblées à Paris. Des actions aussi à Pau, Grenoble, Lille ou encore Toulouse. Un sensible projet de loi au Sénat aujourd'hui sur le travail des salariés, des boulangeries et des fleuristes le 1er mai. Le texte prévoit de le rendre possible. Les conditions seront fixées pour chaque branche par un accord. Le dépistage du cadmium, un métal lourd qui augmente les risques de cancer, désormais remboursé à partir d'aujourd'hui, mais sous condition. Il faut par exemple vivre à proximité de l'un des 7000 sites pollués identifiés. Et puis 40 ans après le Pont Neuf à Paris, emballé par Jeanne-Claude et Christo, il est désormais recouvert par une caverne. L'œuvre monumentale de JR vient d'ouvrir ses portes avec un peu de retard. Une partie de la structure avait été abîmée par des coups de vent.
1: L'info du jour, Cyril, c'est donc le début du mondial de foot pour nos Bleus.
5: Coup d'envoi de France-Sénégal à 21h avec encore assez peu de fan zones. Des villes comme Toulouse ou Clermont-Ferrand vont même plus loin en instaurant un couvre-feu pour les moins de 16 ans les soirs de certains matchs. Alors pour trouver une chaude ambiance, bien souvent il faudra pousser la porte des bars, à tel point, Yvan Planteil, que beaucoup proposent à leurs clients de réserver.
6: Dans tous les cas, c'est une solution rassurante pour les clients comme Anaïs qui arbore
5: fièrement le maillot de l'Espagne.
0: Dès qu'on est un peu plus 5-6, on réserve, ça permet de sécuriser un peu la soirée, quoi. Si on arrive au bar et qu'il n'y a plus de place, on fait quoi? On va où? Puis après, on finit dans un bar, on connaît pas trop, on est loin de l'écran.
5: Et bien sûr, pour les bars, comme le pub O'Sullivan sur les grands boulevards.
6: Notre pub, il est blindé et puis on a été bloqué notre réservation il y a une semaine.
5: 60 places debout, 120 assises sur réservation et un objectif clair pour Evan, le responsable, fidéliser.
6: Une clientèle qui a l'habitude, qui vient tout le temps ici pour le match de France. Et la raison pour laquelle on laisse ouvert notre site pour qu'ils soient bien ici.
5: Les soirs où l'équipe de France joue, c'est Noël, nous dit Koudir, qui tient le bistrot des Galopins dans le 9e. Il y a une centaine de places, mais il faut s'assurer que les clients honorent leurs réservations.
7: Ce qu'on fait quand même, c'est qu'à partir de 20-30 personnes, on demande une caution, c'est-à-dire un chèque. À partir du 8e, vous avez des gens qui réservent pour le match d'après. Bah, si la France gagne le 8e de finale, par exemple, ils vous disent bah, c'est bon, tu me bloques pour dans une semaine. Quoi. On va avoir 40 personnes qui réservent juste après le match.
5: Et comme de nombreux bars, Koudir installe une télévision supplémentaire sur sa terrasse quand la France passe les phases de poule.
8: Un reportage d'Yvan Planteil. France-Sénégal, coup d'envoi à 21h et match à suivre dès 20h30 sur votre radio locale ici sur ici.fr et sur notre chaîne YouTube.
1: On le débriefera d'ailleurs ce match demain à 5h49 avec le journal L'Équipe. Voilà, on se rend en direct avec le journal L'Équipe pour un petit débrief.
8: Ça fera du bien de revenir sur, je l'espère, cette victoire. Un pronostic?
1: Victoire des Bleus, je veux dire, allez, 2-0.
8: Allez, 3-0 pour ma part.
1: Parfait, vous êtes ambitieux.
8: On jette un coup d'œil sur notre ciel et c'est une belle journée.
1: Ouais, en matinée, sous un ciel très nuageux, des averses possiblement orageuses qui concernent le Grand Est. Elles se décalent vers le Nord-Est et n'impactent plus que la plaine d'Alsace et les Vosges à la mi-journée. Ciel chargé sur une bonne moitié nord du pays. Des nuages bas qui concernent également les régions situées du sud de la Garonne, Piémont, Pyrénéen. Le soleil domine partout ailleurs. À noter cet après-midi des poches de grisaille qui pourront persister sur le domaine côtier des Charentes, du Finistère ou encore de la Normandie. Côté Mercure ce matin, déjà de la douceur. À Quimper et à Cherbourg, 14 degrés. À Grenoble, 15. Nous avons à Nancy, 17. 18 à Nantes et Bordeaux. 19 à Paris, Orléans. 20 à Marseille. 22 à Perpignan. Vos messages aussi sur la page Facebook ici. En Alsace, à Strasbourg, 15 degrés relevés par Blanche à la gare de Strasbourg. Même température en Haute-Vienne, nous dit Marie-Laure. 17 dans le Nord, on embrasse Annie. 18 sur le Toulousain. Merci Dominique. On a 19 à Limoges avec le fidèle Lionel et puis 20 degrés à Villefranche-sur-Mer dans le sud-est. Merci Vladimir. Pour cet après-midi, les maximales entre 20 et 27 degrés des côtes de la Manche à la Bretagne et sur le littoral atlantique. Entre 29 et 34 sur le reste du pays, jusqu'à 36 dans le Languedoc.
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1: Excellent réveil, on espère que vous êtes en forme, que la nuit a été bonne. Profitez-en parce que le reste de la semaine sera plus chaud en journée, ainsi que la nuit. En attendant, pour bien lancer ce mardi, on vous accompagne en musique avec Desireless. Voyage, voyage, c'est tout un programme à 5h35. Bon début de journée.

0: Voyage, voyage, Désirless, 5h38, bon début de journée.
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0: Info musique, bonne humeur et un mot d'ordre, vigilance face aux arnaques, on en parle dans votre rendez-vous, c'est pas vrai.
3: Et ce matin, on s'arrête sur ces faux sites qui imitent celui des impôts. Décryptage avec Aude Razo dans 5 minutes.
0: Côté musique, de bon matin, rien de mieux que AA. Arrive dans les prochaines minutes, le temps de retrouver Richard qui est dans les Pyrénées-Orientales. Bonjour Richard.
3: Bonjour Richard.
4: Bonjour.
0: Ravi de vous accueillir. Bonjour, de bon matin. Pas trop chaud chez vous là en ce moment?
4: Ben, moi je suis à la montagne, donc je suis à 1200 mètres, il fait bon.
3: À la fraîche.
4: Voilà. Ah, on a 10 degrés de moins qu'à Perpignan, donc tout va bien.
0: Ah ben oui, non, mais c'est vrai que c'est précieux, ces 10 degrés de moins. On rappelle d'ailleurs le département des Pyrénées-Orientales qui est placé en orange par Météo France pour feu de forêt. Il faut être vigilant, évidemment. Et on sait que vous en avez souffert dans votre département, de ces feux de forêt, Richard.
4: Oui, oui, oui. Mais moi, j'ai la forêt juste en face de chez moi. Là, je suis sur le balcon. C'est la forêt d'Auxéja, donc... c'est magnifique, donc il faut être très prudent et surtout un grand chapeau aux sapeurs-pompiers. Voilà. Et puis je renouvelle prudence quand vous allez en mégots, pas de feu dans les forêts.
0: Ouais, mais c'est un message vraiment important que vous nous délivrez ce matin, et c'est vrai pour les pompiers, parce qu'on sait aussi qu'il y a de nombreux pompiers qui nous écoutent le matin, qui vont prendre leur garde, donc on pense à vous et on vous salue, évidemment. Richard, quel est le programme aujourd'hui?
4: Ben, le programme aujourd'hui, c'est de nourrir Lola.
5: Qui est Lola?
4: Ben, Lola, c'est une chatte de rue, ouais. Une chatte de dehors, et d'autres chats, tous les autres chats, qui sont dans le village et qui demandent de l'attention, des caresses et beaucoup d'amour.
0: Bah franchement, voilà. Moi je vous adore, Richard. Je suis sensible en tout cas à ce que vous faites, et on sent que vous êtes un amoureux de la nature et un amoureux des animaux. Ce matin, nous on vous offre un exemplaire du guide de voyage Michelin qui fête ses 100 ans et qui arrivera très bientôt chez vous. Richard, on vous souhaite une très bonne journée.
4: Moi aussi, je vous souhaite à toute l'équipe de France d'ici.
0: Mais oui, on salue ici Roussillon aussi, évidemment, on salue les copains. Richard, belle journée et à très bientôt.
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0: C'est pas vrai, le rendez-vous anti-arnaque. Aude Razo, vous nous alertez donc sur des faux sites, des impôts. Il y en a beaucoup en ce moment. Et malheureusement, ils sont très bien faits.
7: Oui, les escrocs profitent visiblement que la campagne de déclaration de revenus soit terminée pour essayer de nous embrouiller. Je suis tombée sur celui-ci. Écoutez bien l'adresse impots.gouv-fr.net. C'est pas le bon site, mais on est d'accord, c'est quand même très très proche de impots.gouv.fr. Et j'ai vraiment l'impression d'être sur le site des impôts. La copie est quasi parfaite. Alors, je ne suis pas arrivée dessus par hasard. En fait, j'ai cliqué sur un faux mail des impôts qu'a reçu un collègue, mail qui lui fait miroiter un remboursement fiscal, 219 €, lui dit-on, à condition de cliquer sur un lien pour vérification et validation de son dossier. J'ai cliqué à sa place et là, j'avoue, je suis quand même un peu sidérée. Le nom, prénom de mon collègue s'affiche en gros avec son adresse postale et son numéro de portable. Je lui ai envoyé un petit texto, il me confirme, c'est bien son adresse et c'est bien son numéro.
0: Mais Aude, qu'est-ce qui doit nous alerter sur ce site ?
7: Première alerte, à part l'adresse qui n'est pas la bonne, à aucun moment le site ne demande les identifiants. Normalement, si vous allez sur impots.gouv.fr, vous devez entrer toujours les 13 chiffres de votre numéro fiscal et votre mot de passe, et bah là, rien du tout. Donc ça ne va pas. Deuxième étape, deuxième alerte, voilà qu'on me demande un numéro de carte bleue, et rentrer son numéro de carte pour se faire rembourser, c'est quand même pas très logique. Un remboursement des impôts, sachez-le, c'est automatique. Généralement, c'est par virement. Si vous avez donné votre IBAN aux impôts, la somme doit tomber là cette année, fin juillet, début août. Et j'insiste, vous n'avez rien à faire, ça tombe tout seul.
0: Merci pour ces conseils ce matin. Aude Razo, la chronique C'est pas vrai, à retrouver sur ici.fr. 5h44, voici Kenji Girac et Vianney avec le titre Le Feu.

0: Girac et Vianney, leur titre Le Feu. Tiens, en pleine Coupe du Monde de football, on a choisi de s'intéresser à un joueur qui a marqué l'histoire du ballon rond, Diego Maradona. Le magazine Légende lui consacre son dernier numéro. Il est beau, il est passionnant et on le feuillette dans moins de 2 minutes. 5h48, retrouvons l'équipe d'ici matin pour un point sur l'actualité qui va marquer votre journée. L'info près de chez vous, c'est ici. Bonjour.
1: Bonjour Johan et bonjour Mayoen Bourdon.
2: Bonjour Gauthier, bonjour à tous.
1: Dans l'actu ce matin, une histoire de Wallaby.
2: Oui, effectivement, vous en parlez sur ici Mayenne. Hier, un petit kangourou a été découvert par hasard dans le jardin d'une habitante de la Bazoge Montpinçon près de Mayenne. Ça s'est passé ce week-end. Il a fallu plus de 5 heures pour pouvoir le capturer grâce à l'aide de pompiers et à l'aide d'un filet. Désormais, l'animal est sain et sauf. Il est accueilli dans le refuge animalier. Le repère, ça se trouve à Champéon, dans le Nord-Mayenne. Et il faut désormais trouver son propriétaire. Donc, on a été rencontrer ce petit kangourou hier à Champéon. C'est à voir dès à présent sur nos réseaux sociaux Facebook et Instagram. Et c'est un reportage qu'on vous fera vivre dans la matinale d'ici Mayenne.
1: Voilà, rencontre avec ce wallaby dans quelques instants. On rencontrera le soleil aussi cet après-midi, après une matinée plutôt nuageuse, nous dit Météo France. On profitera de belles éclaircies, même d'un soleil généreux. Pour cet après-midi, des températures un peu moins chaudes qu'hier, jusqu'à 28 voire 29 degrés, ça c'est pour les maximales. Pour démarrer la journée en musique, il y aura Julien Clerc. Hélène et Julien Clerc, c'est dans le prochain quart d'heure pour démarrer ce mardi. Nous sommes le 16 mai, je vous souhaite une très belle journée. On se retrouve dans 10 minutes avec toute l'équipe d'ici matin pour démarrer cette journée. À tout de suite.
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0: 49, la une de la presse.
4: Et en pleine actualité football, Diego Maradona s'affiche en une du nouveau numéro du magazine Légende.
0: On revient sur sa vie et sa carrière avec le rédacteur en chef de Légende. Bonjour François Vey.
5: Bonjour à vous.
0: Comment est-ce que tout a commencé pour lui ?
5: Écoutez, pour Diego, ça a commencé comme un conte de fées, si on en croit la légende, parce que c'est un enfant qui naît dans une fratrie où il y en a 8, dans un quartier très pauvre de Buenos Aires, le quartier de Villa Fiorita. Et à partir de 2 ans, c'est la légende sans doute, il a droit à son ballon en cuir, ce tout petit enfant, et il va dormir avec. Donc, sérieusement, dans ce bidonville là du sud de Buenos Aires, tous les gamins jouent au foot. Lui, il joue au foot comme les autres, peut-être plus que les autres. Il n'écoute pas la grand-mère qui lui dit qu'il ne faut pas jouer quand il fait chaud. Il est tout le temps balle au pied, tout le temps balle au pied. C'est un petit gaucher. Il aime beaucoup jongler, dribbler et tout. Ce qu'il y a, c'est qu'en fait, il y a plein d'autres gamins, sans doute, dans le quartier qui sont très bons comme lui. Lui, il a la chance d'être repéré très tôt. Il va rentrer dans un club de foot à 8 ans. Ça s'appelle les Cebolitas, on dirait les petits oignons en français. Mmh. C'est le club d'Argentinos Juniores, c'est un grand club de Buenos Aires. Et donc, à partir de là, si vous voulez... On le considère à l'époque comme un petit Mozart du ballon rond. Donc à 15 ans, il est quasiment professionnel et à 17 ans, il est présélectionné pour rentrer dans l'équipe nationale qui va jouer la Coupe du Monde 78. Il ne va pas la faire, mais voilà, il a été détecté précocement. Il a un talent immense et une passion absolument dévorante.
0: Et il entre d'ailleurs dans la légende, notamment grâce à la Coupe du Monde en 1986.
5: Et oui, c'était il y a 40 ans maintenant, on a peut-être un peu oublié, mais voilà, l'Argentine a gagné la Coupe du Monde de 86 et le capitaine, c'était Maradona et beaucoup de commentateurs considèrent aujourd'hui que c'est un peu lui qui a fait gagner l'équipe, un peu beaucoup. En particulier, si vous voulez, il y a un match qui est resté dans les annales, c'est un match disputé contre l'Angleterre en quart de finale. Donc l'Argentine va gagner 2-0. Et les deux buts, il y a un premier but qui va être marqué par Maradona qu'il est petit, il fait 1m65, il essaye de faire une tête pour tromper le gardien, il met le poing avec sa tête et en fait il marque de la main. Mais à l'époque, il n'y a pas la VAR, il n'y a pas de ralenti, le but est accordé, ça va devenir, ben, parce qu'on lui pose la question, il va dire, ben oui, j'ai marqué de la main, c'est la main de Dieu. Et puis, 5 minutes après cette phase de jeu, eh bien, il part de son terrain, il dribble 5 Anglais, il marque le but, comme ça, zigzagué à travers la défense adverse. On va dire, parce que dans le football, on aime bien les superlatifs, que c'est le but du siècle, tout simplement. Et voilà, le capitaine, c'est Maradona, et tout un pays commence à lui vouer un véritable culte.
0: C'est ça. Et on sait aussi ce qu'il représente pour Naples encore aujourd'hui. François Vey, merci infiniment de votre présence. Le légende spéciale Diego Maradona, il est à la une des kiosques. C'est vraiment un petit bijou. 5h53, allez, on file en cuisine avec le succès des petits formats. Vous en êtes peut-être adepte, vous savez, dans la cuisine. Mais leurs prix, sont-ils vraiment mini? Muriel Jordan mène l'enquête. Mais avant, c'est AA et Take On Me. Parfait pour bien démarrer la journée avec votre radio ici. Bon réveil.

0: Take on me, AA sur votre radio ici, 5h56, c'est Tendance, votre rendez-vous entre info et humour, tous les jours avec Muriel Jourdan. Et avec vous, on se penche sur le succès des mini-formats dans nos cuisines.
1: Oui, vous vous souvenez du film culte des années 90, Chéri, j'ai rétréci les gosses? Et ben là, on est dans le Chéri, j'ai rétréci l'électroménager. Vous avez peut-être remarqué l'engouement pour le mini-électroménager, mini-frigo, mini-lave-vaisselle, petit aspirateur tout mignon, et même la mini-cocotte-minute, mini-poêle pour se faire cuire un œuf, rien que pour soi, si on mange tout seul. Ce qui est mini, ce qui est tiny, comme on dit outre-Atlantique, c'est tendance. Jusqu'à présent, les cocottes minutes, les poêles dernier cri, étaient réservées, vous savez, aux grandes tablées. On achète une cocotte en fonte pour préparer un bœuf bourguignon pour toute la famille. Moins pour se faire un plat de pâtes quand on est tout seul ou en tête-à-tête. Et bien aujourd'hui, tous ces ustensiles se déclinent en petits formats. Et ça semble logique, car on voit bien les efforts qu'on doit faire pour grappiller quelques pauvres centimètres carrés dans nos appartements, dans nos maisons, quand ils ne sont pas occupés par les punaises de lit, ces mètres carrés. Donc, comme nos appartements ont rétréci, les fabricants misent sur des produits qui rétrécissent aussi et qui sont tout mignons. Dans les cuisines de 10 mètres carrés, chaque centimètre compte, surtout si dans le studio, votre cuisine, c'est aussi la chambre à coucher.
2: Et l'offre du mini donc partout, Muriel, mais est-ce que c'est aussi mini au niveau des prix? Car c'est souvent là que le bas blesse.
1: Oui, alors là, vous tapez dans le mille parce que la poêle, la cocotte, l'aspirateur ou le lave-vaisselle, 3 à 4 fois plus petit, n'est pas forcément 3 à 4 fois moins cher. Il faut compter autour de 250 euros pour un mini lave-vaisselle 3 ou 4 couverts, autour de 120 euros pour un duo mini poêle, mini cocotte pour une à deux personnes. Par exemple, la marque Our Place, dont la poêle multifonction s'est vendue à plus d'un million d'exemplaires aux États-Unis et que toutes les stars s'arrachent, vient d'arriver en France et propose du format mini comme ça justement. Idem chez Le Creuset, chez Staub, des produits destinés à des moments intimistes, des dîners pour une seule personne, quand on se fait une petite soupe, un petit œuf au plat. Mais j'y pense, ces mini ustensiles, ils seraient parfaits pour toutes ces personnes qui ont largué leur conjoint justement parce qu'ils ne faisaient jamais la vaisselle ni les repas. En tout cas, ces formats minimalistes pour saisir, bouillir, rôtir, mijoter ou encore griller sont souvent très photogéniques, très instagrammables et ça plaît beaucoup sur les réseaux sociaux.
3: On a reçu des mini poêles et des mini casseroles pour cuire, pour monter des sauces. Il fait 10 cm. On dirait des petits jouets tellement c'est tout petit petit.
4: Ça fait 250 ml. Je suis trop contente de mon petit achat. Mignon.
5: Je viens de recevoir une mini machine à laver pour laver ton linge absolument partout.
6: Clairement, pour laver quelques vêtements pendant vos déplacements, ça peut être assez pratique.
1: Bref, le mini, c'est tendance. Et au moins, avec un mini lave-vaisselle, votre mari ne pourra plus dire qu'il a la flemme de le vider.
0: Merci beaucoup, Muriel Jourdan. Ça sent le vécu. En tout cas, une chose est certaine avec l'équipe d'ici matin. Le service est au rendez-vous. On voit les choses en grand. Et en plus, c'est gratuit. Passez un très, très bon mardi, les amis.
7: Oui, et à demain, Johan, dans l'équipe ce matin, Maïwenn Bordon qui vous informe. Bonjour, Maïwenn.
8: Bonjour, Gauthier. Bonjour à tous.
7: Elle fait son entrée sur le terrain.
8: Les Bleus, mais ce
7: exactement,
8: soir, face au Sénégal.
7: Elle vous accueillera au téléphone Christelle Letièque. Bonjour Christelle.
9: Bonjour Gauthier, bonjour à tous.
7: Et il y a Ewen Canevet qui réalise l'émission. Bonjour Ewen.
10: Bonjour, bonjour à tous.
7: Bon, on n'a pas mis nos maillots de l'équipe de France, on aurait pu, mais on fera une petite photo, voilà, pour soutenir les Bleus pour ce premier match, à retrouver sur les réseaux sociaux. Il est 6h.
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7: Bienvenue sur la première radio du département. C'est une journée inscrite dans le calendrier de tous les fans de football.
12: L'équipe de France joue son premier match en Coupe du Monde ce soir, 5 jours après le début de la compétition. Les Bleus affrontent le Sénégal, un match qui va faire encore plus vibrer les supporters franco-sénégalais comme Abdou Diallo. C'est l'un des chefs cuisiniers du restaurant Le 2M à Château-Gontier-sur-Mayenne. Impossible pour lui de louper ce match, alors il s'est organisé depuis des mois pour ne pas travailler aujourd'hui, Alexandre Frémont.
13: Abdou Diallo avait bien anticipé le coup.
14: Je l'avais demandé depuis 6 mois. Pour avoir une journée entière, c'était un peu compliqué. Et là, paf, on a quelqu'un qui vient en remplaçant. Le C des joueurs, je l'avais même noté partout chez moi.
13: Et quand il dit partout, c'est vraiment partout, même sur son frigo. Encore hier, il a pensé au match.
14: J'ai préparé à manger et du coup, j'ai pensé au match et j'avais plus d'appétit.
13: Il était temps en tout cas que cette rencontre arrive parce que ça chambre pas mal dans les cuisines ces derniers jours.
14: Mes collègues de travail, ils m'embêtent, ils m'ont fatigué. L'apprenti me disait, la France, ils vont gagner 5-1. Et le patron lui disait, ne vois pas jouer avec des poulets, donc du coup, bah.
13: Comprenez, la France va gagner haut la main pour eux. En tout cas, c'est pas l'avis d'Abdou. Après, peu importe qui gagne, pour lui, ça lui va. Il veut juste voir ça.
14: Comment ils vont faire pour gagner le Sénégal? Apparemment, ils vont gagner le Sénégal. C'est juste ça que j'ai envie de voir. Le reste, ça m'intéresse pas. Juste France-Sénégal qui m'intéresse, moi.
13: Bon, il est déjà très chaud, en tout cas, pour mettre l'ambiance devant l'écran de son restaurant, là où il travaille, qui diffuse le match.
14: Tout au long, je gueule, je crie, je saute. Surtout s'il refuse de donner la passe là où il faut et il le fait quelque part, je gueule, je saute. Voilà.
13: Il aura son drapeau, son maillot, son bracelet aux couleurs du Sénégal et Abdou Diallo se lance dans un prono. 1-0 ou 2-1 pour le Sénégal, bien sûr. Et il compte bien annoncer lui-même la victoire à ses collègues en cuisine.
12: France-Sénégal, coup d'envoi du match ce soir à 21h et ça sera à suivre sur Ici Mayenne dès 20h30, émission spéciale avec tous nos commentateurs. Les Bleus vont jouer sur la pelouse du MetLife Stadium à New York, aux États-Unis. Les habitants de Laval Agglo vont recevoir cet après-midi un message d'alerte en provenance de la préfecture de la Mayenne. C'est en fait un test pour vérifier que le dispositif d'alerte à la population fonctionne bien. Il peut servir lors d'inondations, de tempêtes ou lors d'un attentat, par exemple. Il n'y a donc pas d'inquiétude à avoir. La préfecture demande aux habitants de ne pas appeler les secours pour ne pas saturer les numéros d'urgence. Les SMS vont être envoyés entre 15h30 et 16h.
7: La préfecture de la Mayenne qui appelle les propriétaires de deux roues à la prudence sur les routes du département.
12: Depuis le début de l'année, 3 motards sont morts dans des accidents de la route en Mayenne. 72% des victimes en France sont des motards expérimentés. Le respect du code de la route et le port d'équipements de sécurité peuvent permettre de sauver des vies, rappelle la préfecture. Deux hommes d'une trentaine d'années jugés aujourd'hui pour avoir pillé des tombes en Mayenne et en Ille-et-Vilaine. Leur procès devait avoir lieu début mai devant le tribunal judiciaire de Laval. Mais les deux suspects avaient demandé un délai supplémentaire pour préparer leur défense. Ils ont dérobé 84 statuettes et d'autres ornements en bronze au mois d'avril dans une quinzaine de communes dont Ballot-Cuillé ou encore Fontaine-Couverte. Le préjudice total est estimé à plus de 20 000 euros.
7: Un wallaby attend de retrouver son ou sa propriétaire à Champéon dans le Nord Mayenne.
12: On vous a parlé sur Ici Mayenne de ce cousin du kangourou découvert par hasard par une habitante de la Bazoge Montpinçon dans son jardin. L'animal a pu être capturé samedi grâce à un filet déployé par des pompiers. L'opération a duré plus de 5 heures. Matteo Dalibar s'en souviendra longtemps. C'est l'un des soigneurs au repère à Champéon, une association qui recueille les animaux sauvages.
10: C'était la première fois qu'on récupère un wallaby, c'est pour ça je peux te dire, sur le moment tu fais pas le malin. T'appelles les personnes, tu te dis oh, c'est quoi la technique, ouais, il saute beaucoup quand même là, comment on va se démerder? Tu sais, au début tu te dis ouais, ça fait facile, on va se mettre à 10 autour de lui, il aura pas de place. Nous, notre technique c'était, on se disait on va le pousser doucement vers le filet, et quand il se jette dans le filet, tu sais, on lève le filet et après on lui saute dessus. En fait, c'était pas du tout passé comme ça, tu vois. Tu peux avoir un espace de 30 cm entre nous, il est passé entre nos jambes et tout. Et puis t'as surtout l'appréhension, nous on nous avait dit que c'était très dangereux, donc faut quand même faire attention, faut pas faire n'importe quoi. On avait aussi le doute, tu sais, que ça soit une femelle pleine, donc on voulait pas stresser non plus l'animal pour rien. C'est pour ça qu'on a fait attention, qu'on a pris nos précautions et qu'on a pris notre temps et que ça a été aussi long. Et une fois attrapé, après, c'était simple, il a été mis en caisse de transport. Moi, je l'ai ramené avec le camion à l'assaut et après, il a été mis en box pour passer la nuit. C'est des animaux quand même que j'avais déjà vus, quoi. Mais pas dans cette situation-là, par contre.
12: Hier, une dame a contacté l'association Le Repère en expliquant que le wallaby lui appartenait, sauf que l'animal n'a pas de puce dans l'oreille. Des vérifications administratives doivent donc être effectuées avant de lui remettre ce wallaby. Si les justificatifs de détention ne sont pas conformes, une solution de repli a été trouvée par le refuge animalier. Ce petit kangourou pourra être transféré à Diverti Park, une réserve d'animaux en pleine nature qui se situe près de Fougères en Ille-et-Vilaine. Le wallaby est à voir en vidéo sur nos réseaux sociaux Facebook et Instagram. Gauthier, la météo, est-ce qu'il va faire aussi chaud qu'hier?
7: Un petit peu moins. On va perdre quelques degrés, nous dit Météo France. On ne dépassera pas les 28 degrés à Cossé-le-Vivien dans le sud de Mayenne. 27 degrés dans le quartier du Pavement à Laval. Avec un ciel couvert ce matin, il sera ensoleillé cet après-midi. Si vous voulez faire la météo avec nous, 02 43 67 11 11. Vous pouvez utiliser l'application WhatsApp ou encore passer par la page Facebook d'Ici Mayenne. Sur la route, il y a toujours des travaux à Entrammes. On est entre Laval et Château-Gontier. La route vient de rouvrir puisqu'elle est fermée dans les deux sens uniquement entre 20h et 6h du matin.
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7: On est en forme ce matin pour vous accompagner. C'est mardi, nous sommes le 16 juin. Et tout de suite, c'est Julien Clerc et Hélène.

0: Hélène, Julien Clerc à 6h09.
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0: Vous écoutez Ici Mayenne en ce mardi 16 juin. On va souhaiter un bon anniversaire au Mayennais Hugo Desnoyers, le boucher des stars qui est né à Laval en 1971, donc un 16 juin. Et puis bon anniversaire à votre radio Ici Mayenne qui est né un 16 juin. C'était en 1980.
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0: 6h10, chaque matin, on s'intéresse au jardin et plus globalement à la nature. Avec vous, Philippe Guiton, bonjour.
5: Bonjour Gauthier, bonjour à tous.
0: Et pour nous parler de nature et jardin, vous êtes toujours en bonne compagnie, Philippe.
5: Et c'est quelqu'un de Mayenne Nature Environnement qui nous rejoint, c'est Benoît Duchesne. Bonjour Benoît.
6: Bonjour.
5: Alors, on se posait une question, comme ça, à propos du nord et du sud Mayenne. Alors, en général, on demande toujours aux gens, toi, t'es plus du nord ou du sud Mayenne ? Est-ce que les oiseaux font la différence, eux ?
6: Eh bien oui, il y a beaucoup d'espèces qui vont être présentes plus au sud ou alors plus au nord, mais parce qu'il y a un climat qui est quand même un petit peu différent. Il y a des altitudes qui sont différentes aussi, hein, puisque dans le nord Mayenne, on monte à 300, 400 mètres dans le nord-est. Dans le nord-ouest, on a plus de vent, on a plus de pluie, on a un bocage un petit peu différent. Les oiseaux vont s'y retrouver ou pas, et donc vont choisir leur territoire en fonction du climat et puis du milieu qu'ils trouvent.
5: Alors, quels sont les oiseaux qu'on va retrouver au sud Mayenne et pas au nord ?
6: Alors, c'est les oiseaux qui préfèrent le chaud.
5: les frileux.
6: Donc, on va parler du rossignol parce que, c'est un oiseau dont tout le monde connaît le nom, mais qu'on peut écouter le jour et la nuit au printemps. Et donc, ce rossignol, on va l'entendre au sud Mayenne sans problème, à peu près partout. Et par contre, dans le nord-ouest, si vous entendez un rossignol, vous êtes un petit vénard, parce qu'il y en a beaucoup, beaucoup moins. Et on va avoir plein d'autres espèces présentes donc au sud. C'est toutes celles qui aiment le chaud. On va avoir les petites fauvettes ou la pigrièche écorcheur, qui sont des insectivores et donc qui vont trouver plus facilement à se reproduire dans le sud Mayenne. On a un oiseau très thermophile qui a besoin d'une température chaude au sol parce qu'il niche au sol, ça s'appelle le dicknème criard. Cet oiseau-là, il va préférer évidemment des milieux chauds et notamment les milieux calcaires, donc on va le retrouver sur tout le plateau entre Laval et Sauges.
5: Il n'y a pas des oiseaux qui préfèrent le froid et la pluie ?
6: Eh bien oui, alors on les appelle les oiseaux des milieux frais. Alors on peut parler du bouvreuil, on peut parler de rouge-queue à front blanc par exemple, qui sont des oiseaux qu'on va retrouver plus dans le nord Mayenne. Puis on a aussi les espèces un petit peu liées aux forêts et aux landes du nord Mayenne qui se sont développées. Donc on va avoir un oiseau qui est devenu rare chez nous, mais la fauvette pitchou qui va apprécier les landes du nord-est Mayenne qu'on va trouver que là en Mayenne.
5: Merci Benoît d'avoir fait cet exposé sur nord ou sud. Choisis ton camp, camarade. À bientôt.
6: À bientôt.
0: La fauvette Pichou, c'est trop mignon, moi. J'ai envie de la découvrir maintenant. Nature et jardin, ça se partage depuis notre site ici.fr. Il est 6h13. Vous écoutez Ici Mayenne. La journée démarre tranquillement. Et dans un instant, on va aller vous rencontrer, vous, les gens d'ici, puisque vous nous partagez un petit peu de votre quotidien chaque jour. On va rencontrer une serveuse qui se prépare pour le service du midi. Bon là, 6h13, ça va, il y a encore un petit peu le temps. Ce sera après Anastasia, I'm on a love, sur la première radio du département. Bon réveil.

0: Laetitia à 6h17. Ça va, vous êtes en forme? En tout cas, on a la musique qui vous réveille. On passe par chez vous chaque matin à votre rencontre, vous les gens d'ici, en partageant un petit peu de votre quotidien. Et vu que la belle saison est là, c'est l'occasion de préparer les terrasses. Clarisse Rigoul a tendu son micro à une jeune Mayennaise qui s'agite un chiffon à la main. Mais qu'est-ce qu'elle fait ?
1: Là, je travaille sur la mise en place pour ce midi, pour le service. On est 3 en salle et 2 en cuisine.
2: Donc là, c'est mise en place, nettoyage des tables. On fait quoi après ?
1: On dresse toutes les tables pour tout le monde, à l'ombre, parce que le soleil, ça tape. On court beaucoup, on a beaucoup chaud. Et non, mais c'est cool, on a tout le temps du monde, tout le monde est content, tout le monde est... Non, c'est bien, c'est parfait.
2: Ça s'annonce bien ?
1: Complet, ce midi, ce soir, demain, tous les jours, on est complet. Voilà.
2: Ça va être quoi le menu aujourd'hui ?
1: Alors là, ils sont toujours pas prêts. On est prêts souvent vers 11h30, donc la cuisine, c'est toujours un peu long.
2: Qu'est-ce que vous faites quand vous n'êtes pas en service, du coup, de votre temps libre ?
1: Eh ben, je bronze, je profite du soleil avec mes copines, et voilà, c'est tout.
2: Merci beaucoup, votre prénom ?
1: Je vous en prie, Nila.
0: Les gens d'ici, vous les retrouvez sur notre site ici.fr. Et effectivement, les terrasses sont en train de se mettre en place parce qu'aujourd'hui encore, il va faire beau. On a quand même une matinée bien nuageuse, mais dans l'après-midi, le soleil va s'imposer avec des températures un peu moins chaudes qu'hier, jusqu'à 28 pour les maximales. À 6h19, c'est le moment de jouer avec nous, avec la boîte à questions. Grâce à ce festival, les Nuits de la Mayenne, qui démarre le 15 juillet prochain, théâtre et de nombreux spectacles à découvrir dans des lieux patrimoniaux de notre département. Deux invitations à gagner tout de suite si vous répondez à cette question. Parmi les lieux qui accueilleront des spectacles, eh bien, il y en a notamment un qu'il va falloir retrouver tout de suite grâce à cet indice. Je suis la partie couverte d'une cour d'école. Et je donne mon nom à un petit village du sud Mayenne. Vous l'avez ? 02 43 67 11 11. Je suis la partie couverte d'une cour d'école et je donne mon nom à un petit village du sud du département. Votre bonne réponse pour gagner vos invitations au festival Les Nuits de la Mayenne. Bonne chance.

0: Mahé à 6h23. La lune, oh, elle est trop lourde. Elle est trop lourde, votre tête, les Verseaux. Va falloir l'alléger. L'horoscope arrive dans quelques secondes et toute l'actu locale, c'est dans 7 minutes.
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3: DJOJ, avec Sympathique et Sympa. Voici le nouveau titre de notre beatmaker mayennais DJEJ. Un instrumental rythmé et accrocheur qui fait du bien aux oreilles. Des trompettes et des samples bien maîtrisés et qui donnent envie de bouger. Un morceau qui annonce déjà l'ambiance du prochain album prévu pour le mois d'avril.

0: C'était DJOJ avec le titre Sympathique et Sympa.
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4: Vous écoutez Ici Mayenne, il est 6h25. Le festival Les Nuits de la Mayenne est de retour. C'est à partir du 15 juillet avec de nombreux spectacles à découvrir dans des lieux uniques de notre département. Et peut-être que Jules va remporter deux invitations pour cette édition 2026. Bonjour Jules.
5: Oui, bonjour, ok.
4: Vous nous appelez d'Argentrée, on n'est pas loin de Laval. Et on recherche une commune du sud Mayenne. Alors je vais vous redonner les petits indices. Partie couverte d'une cour d'école, je donne mon nom à un petit village du sud Mayenne.
5: Ouais, c'est le Préau.
4: Mais oui. Alors Préau au pluriel, hein, puisqu'il y a un X dans ce...
5: Oui, un X enfin, oui.
4: Absolument. Jules, vous pourrez aller voir le spectacle de votre choix à l'occasion des Nuits de la Mayenne, puisque nous vous offrons deux invitations pour ce grand festival qui mêle patrimoine et théâtre. Bravo Jules.
5: Ben merci.
4: Avec grand plaisir, Préau notamment accueillera un spectacle à la Maison du Pain. C'est vrai qu'il y a de nombreux lieux qui vont recevoir une troupe à domicile à l'occasion de ce festival Les Nuits de la Mayenne. Jules, merci d'avoir joué avec nous à Argentrée. Aujourd'hui, vous allez rester tranquillement à la maison, hein, c'est ça ?
5: S'il fait trop chaud, oui.
4: Oui, alors il fera un petit peu moins chaud qu'hier, a priori.
5: Oui, moins qu'hier, mais...
4: Mais bon, c'est quand même pas mal hein, quand on approche les 30 degrés, effectivement.
5: Oui, oui, oui.
4: Jules, je vous souhaite
5: une... On n'est pas habitué à ça.
4: Ben, c'est ça, oui, on est bien d'accord. Cette semaine va être particulièrement chaude, ça devrait aller un peu mieux la semaine prochaine. Merci d'avoir joué avec nous, je vous souhaite une belle journée. Rappelez-moi, Jules, la radio qui est la plus écoutée en Mayenne.
5: C'est Ici Mayenne.
4: 6h27, c'est Catherine Viguier qui nous rejoint pour l'horoscope. Bonjour Catherine.
6: Bonjour Gauthier.
4: Il y a des tensions pour certains natifs aujourd'hui ?
6: Certains signes sont freinés dans leur envol.
7: Bélier, il y a des obstacles sur votre parcours, mais rien d'infranchissable, ne lâchez rien.
8: Taureau, ne vous dévoilez qu'auprès d'une personne de confiance.
9: Gémeaux, eh bien vous ferez tout pour vous réconcilier avec la vie, quitte à dépenser un petit rien pour vous regonfler le moral.
10: Cancer, la lune vous invite à faire part de vos émotions, quelqu'un pourrait vous en empêcher.
11: Lion, vous souhaitez vous changer les idées, mais une situation vous retient, patience.
12: Vierge, belle journée, et à vrai dire, vous serez l'un des seuls signes à pouvoir profiter et aider votre prochain.
13: Balance, si vous aspirez à progresser dans le monde extérieur, cette journée est importante.
14: Scorpion, un jour idéal pour préparer un déplacement et puis un voyage pour faire une rencontre intéressante.
15: Sagittaire, de naturel conquérant, vous mettrez de la poésie dans votre vie et dans vos discours.
16: Capricorne, une personne vous déstabilise, qui sait, peut-être vous fait-elle une déclaration.
17: Verseau, essayez d'alléger votre tête, votre planning aussi, afin de garder une bonne santé.
18: Poisson, ça va mieux qu'hier, même si vous êtes encore perturbé, il y a de bonnes choses.
19: Et pour nous tous, on croit en demain, on l'aime d'avance ce jour qui vient.
4: Eh ben tant mieux, voilà, parce que ça nous apporte un peu de bonnes ondes. Demain, en revanche, il fera un peu plus chaud. Mais bon, ça c'est autre chose, on en parlera dans quelques minutes avec la météo. Je vous souhaite un très bon réveil avec Ici Mayenne.
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4: Et toute l'équipe pour vous réveiller, vous informer. Maïwenn Bordron, bonjour.
14: Bonjour Gauthier, bonjour à tous.
4: Ewen Kalevet est aux manettes. Il y a également Christelle Letier qui vous accueille au téléphone 02 43 67 11 11. Dans une dizaine de minutes, on va découvrir le floorball. qu'est-ce que le floorball?
20: Avec l'accent.
4: Oui, j'essaye. On fera le point avec Cédric Ruiz dans 10 petites minutes. Et puis, dans un instant, il y aura l'info d'ici Maïwenn.
20: On verra que le secteur du transport routier cherche à recruter en ce moment et des réunions d'information sont organisées un peu partout dans le département, notamment par l'entreprise des transports gillois à Cran. Une session était organisée dans les locaux de l'entreprise hier. Et ici, Maïwenn était présent.
4: Et on y reviendra juste après l'info en 90 secondes. L'actu en France et dans le monde, c'est avec vous Cyril Ardo-Redon.
21: Les joueurs de l'équipe de France devront être concentrés et décontractés. C'est ce que dit le sélectionneur Didier Deschamps. Premier match de Coupe du Monde face au Sénégal. Coup d'envoi à 21h ce soir et rencontre à suivre dès 20h30 sur votre radio locale ici, sur ici.fr et sur notre chaîne YouTube. Les distributeurs de carburant convoqués ce matin au ministère de l'économie. Alors qu'un accord de paix est en vue entre les États-Unis et l'Iran, le prix du baril de pétrole a baissé de 5%. L'exécutif espère une répercussion rapide sur les prix à la pompe. Quelle autonomie pour la Corse? Le sensible débat s'ouvre en fin de journée à l'Assemblée nationale. Processus engagé en 2022 par Emmanuel Macron pour mettre un terme aux violences sur l'île. Le texte permettrait d'adapter certaines lois et règlements au bénéfice de la Corse. Un chirurgien d'une clinique du Mans est accusé d'avoir violé au moins 4 patientes alors qu'elles étaient sous anesthésie. Des faits présumés qui remontent principalement au printemps 2022. Cet homme de 61 ans a fait appel de son renvoi devant la cour criminelle. On saura en septembre s'il sera jugé. En attendant, il est placé sous contrôle judiciaire. Leur trajet aurait dû durer 3h30. Ils sont restés 12 heures dans le train. Journée de galère pour les passagers d'un Paris-Clermont-Ferrand. La locomotive est tombée en panne dans le Loiret. C'est à lire sur ici.fr. Et puis la SNCF qui lance ce matin sa promo d'été. 100 000 billets pour voyager en août à partir de 19 euros. L'offre doit durer jusqu'à jeudi. Des promotions sur les Ouigo sont attendues lundi prochain.
20: Cyril Ardo-Redon, on vous retrouve toutes les heures pour le tour de l'info en 90 secondes jusqu'à 8h30. Dans l'info d'ici, zoom ce matin sur un secteur qui recrute en Mayenne, le transport routier. De nombreux postes ne trouvent pas de candidats. Des entreprises mayennaises ont donc décidé d'aller directement à la rencontre des demandeurs d'emploi. C'est ce qui s'est passé hier à Cran au sein des locaux des transports gillois. Une opération a été organisée avec France Travail pour permettre à plusieurs entreprises de présenter les différents métiers du transport routier à 6 demandeurs d'emploi. L'objectif de ces réunions, c'est de créer de nouvelles vocations, souligne Estelle Gillois, à la tête de l'entreprise Transport Gillois à Cran.
22: C'est un exercice que je pratique régulièrement sur le sud Mayenne. Donc, on reçoit des groupes de demandeurs d'emploi et on leur explique le métier pour qu'ils aient une idée un petit peu différente de celle des livres, lever des interrogations, en mettre parfois. C'est d'affiner les projets des gens. Et l'idée, c'est que cette information collective que je fais régulièrement soit déclinée dans les autres parties de la Mayenne. Et donc, cela s'inscrit comme action dans la semaine du transport et de la logistique.
23: C'est pour ça que vous avez accueilli des recruteuses d'autres entreprises, plus sur Laval, on va dire, de multiplier ces informations collectives parce qu'il y a des besoins, il y a des demandes de recrutement dans le transport.
22: Oui, il y a des besoins, il y a des formations et c'est important de montrer que au niveau du transport, les entreprises sont unies pour former parce que des gens qui rentrent dans ce métier vont pouvoir aussi évoluer d'une entreprise à l'autre, vont pouvoir choisir l'entreprise, choisir la spécialité vers laquelle ils veulent aller parce qu'on n'a pas un métier, mais des métiers du transport. On a des gens qui sont en retour quotidien, d'autres qui sont sur du régional, sur du national. On a des gens qui vont faire différentes spécialités, du plateau, de la citerne, de la benne, du camion-remorque. On a dû montrer une douzaine de spécialités différentes. Donc c'est vraiment un moment pour les demandeurs d'emploi pour se dire « Ah ouais, ah j'avais pas pensé à ça, mais ça m'ouvre le champ des possibles. »
23: Quels sont les freins là au recrutement en ce moment en Mayenne sur le secteur du transport? Il y a 800 demandes d'emploi sur les 160 entreprises de transport en Mayenne. Quels sont les freins?
22: Alors c'est un métier qui est un métier de passion, donc il faut vraiment avoir l'envie de s'engager dedans. Qu'est-ce qui est un frein? Bah peut-être qu'il n'y a pas suffisamment de demandeurs d'emploi par moment, parce que notre métier, il est heureux d'accueillir, on est heureux de former des gens, mais les former c'est aussi les garder, c'est les intégrer, c'est les accueillir. Donc quels sont les freins? Bah quelque part je dirais qu'il n'y en a pas forcément, c'est juste pousser la porte, venez voir, ne venez pas chercher une formation, venez chercher un métier dans lequel vous avez envie d'évoluer.
23: Les formations, on peut les trouver via France Travail, comment on les trouve ces formations?
22: Alors il y a différents types de formations qui existent. Pour ceux qui sont déjà en poste, ça peut être des financements via transition professionnelle, ça peut être les formations avec des financements par la région, ça peut être des formations avec Pôle emploi, France Travail, excusez-moi, ça peut être des formations avec des co-financements comme le CPF, avec des entreprises qui peuvent s'engager sur une partie. Il y a plein de sortes. On fait le montage qui correspond à chaque personne en fonction de ses droits, en fonction de là où elle est dans sa vie.
20: Au total, le transport routier représente 4000 salariés en Mayenne répartis dans 160 entreprises.
4: L'association Le Repère à Champéon dans le Nord Mayenne recherche activement le propriétaire d'un wallaby égaré.
20: On vous en parlait hier sur Ici Mayenne. Ce cousin du kangourou a été repéré ce week-end dans le jardin d'une habitante de Labazoge-Montpinçon. Il a été capturé et attend désormais dans un box du refuge animalier. Un de nos reporters l'a rencontré hier. Reportage dans le journal de 7h. La météo, Gauthier, est-ce qu'on va dépasser à nouveau aujourd'hui les 30 degrés?
4: Non, on va se maintenir un petit peu en dessous. Vous voyez, vers 27-28 pour pas arriver à 30. Mais c'est la seule journée de la semaine où ce sera le cas, visiblement, puisqu'à partir de demain, on va redépasser à nouveau cette barre symbolique des 30 degrés. On aura 28 degrés à Cran cet après-midi, 28 sur la place du 11 novembre à Laval. Le ciel sera couvert ce matin. Mais on retrouvera on retrouvera le soleil dans l'après-midi. Si vous voulez faire la météo avec nous, 02 43, oui, on a besoin de vous là, 02 43 67 11 11. Il y a également la page Facebook d'Ici Mayenne. Envoyez-nous une petite photo. Voilà, parfois c'est encore plus efficace sur la page Facebook. Sur la route, il y a des travaux à vous signaler, notamment lorsque vous quittez la Célé-Château par la départementale 34. On est dans le Nord Mayenne avec une déviation qui est en place encore actuellement et jusqu'au mois d'octobre.
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4: 6h36. Allez, on y va. On prend le petit-déj. Le café est en train de couler. Préparez vos tartines. Puis on prendra ensuite la route du boulot. Mais à chacune de ces étapes, on est là, on vous accompagne en musique avec Félix Gray tout de suite.

0: L'agita des Félix Gray à 6h41.
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0: Francis Cabrel qu'on écoutera dans le prochain quart d'heure. Merci d'avoir choisi ici Mayenne pour démarrer ce mardi. C'est le sport qui est à l'honneur, comme chaque jour, avec vous, Cédric Ruiz. Bonjour Cédric.
4: Bonjour Gauthier, bonjour à tous.
0: 100% sport pour évoquer la pratique d'un sport dans notre département. Et un sport assez original ce matin qui se pratique, évidemment, en Mayenne.
4: En Mayenne, il y a des sports classiques, j'ai envie de dire, qu'on pourrait connaître sans avoir besoin de les présenter. Il y a des sports aussi, chez nous, pratiqués. Et là, il y a peut-être besoin d'en savoir un petit peu plus. C'est le cas avec mon invité, c'est Nicolas Ardanuy qui est là. Bonjour Nicolas.
5: Bonjour.
4: Merci d'être l'invité d'ici Mayenne. Président et coach de l'ASPTT Laval section floorball, c'est justement ce sport dont on va parler. Eh ben, première question Nicolas, la plus simple, le floorball, ce nom, déjà le nom ça veut dire quoi et c'est quoi ce sport?
5: Alors c'est vrai que c'est un sport pas très connu, donc c'est un peu l'objectif, c'est de faire découvrir ce sport. Floorball, donc si en anglais floor c'est le sol, ball c'est la balle, donc c'est une balle qui roule. Mais ce qu'il faut savoir, c'est que c'est un sport de cross. C'est un sport de cross, donc où on va rapprocher ça du hockey sur glace.
4: Ouais.
5: À la différence du hockey sur glace, on enlève la glace, mm-hmm. on met des baskets, et à la place d'un palet, on met une balle.
4: D'accord.
5: Et une balle qui roule.
4: Ouais.
5: Par contre, au niveau de la cross, c'est le même esprit de cross que le hockey sur glace. Et puis, c'est vraiment le même esprit où on est 5 contre 5. Et puis, évidemment, l'objectif, c'est de marquer des buts, de jouer en équipe, de se faire des passes et puis bah de marquer plus de buts que l'adversaire, évidemment.
4: Ça vient d'où ce sport? On sait l'origine du floorball, Nicolas?
5: Oui, alors c'est un sport qui a été plutôt créé en Scandinavie, c'est pendant la période estivale où il y avait plus de glace. Donc
4: ouais.
5: En effet, ils ont trouvé une alternative pour jouer l'été et ça s'est énormément développé en Scandinavie, je crois dans les années 70-80.
4: Pourquoi on l'a ramené jusqu'en Mayenne? Qu'est-ce qui fait que vous vous êtes dit, tiens, on va ouvrir une section floorball à Laval, donc.
5: Là, c'est plus une expérience personnelle. Moi, j'ai fait un peu de hockey sur glace auparavant, quand j'étais sur Paris. Et puis après, en arrivant sur Nantes, j'ai voulu découvrir, je dirais, ce sport alternatif où je ne savais pas très bien patiner. Donc, j'ai découvert à Nantes le floorball. J'ai totalement adhéré tout de suite sur ce sport parce que, encore une fois, c'est accessible. On sait courir.
4: Mm-hmm.
5: Après, il faut évidemment réussir à manier une crosse et puis réussir à développer, je dirais, cette capacité-là.
4: C'est moins complexe qu'être sur une patinoire à glisser aussi.
5: Exactement, c'est ça.
4: D'accord. Le floorball qui se pratique chez nous, donc en Mayenne, la SPTT Laval et sa section floorball. Nicolas, le président et coach de ce beau sport donc pratiqué chez nous en Mayenne. Et dans quelques semaines, d'ailleurs, on parlera vraiment aussi du club et de cette belle saison. Un peu plus de floorball au micro d'ici Mayenne. Merci beaucoup Nicolas Ardanuy.
5: Merci à vous.
0: 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Il est 6h44. Oh, et de l'orage dans l'air. Alors, je vous rassure, pas dans le ciel mayennais, en tout cas pas ce matin. Mais peut-être que votre chien a peur de l'orage. Et grâce à notre veto, on verra comment le rassurer. Ces bons conseils à suivre dans quelques secondes.
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0: Ici matin, 6h46, notre veto, c'est Pierre Fabin. Et chaque jour, il a des conseils pour bien nous occuper de nos animaux domestiques. Bonjour Pierre.
9: Bonjour Gauthier, bonjour à tous.
0: Alors, les orages d'été éclatent souvent sans prévenir. Et pour beaucoup de nos chiens, c'est panique à bord. Alors, on va voir comment faire en sorte que ça génère chez eux le moins de stress possible.
10: Alors, il faut déjà comprendre que ce n'est pas un caprice, un orage pour votre chien. C'est une véritable agression sensorielle. L'ouïe de votre chien est tellement fine qu'un coup de tonnerre lointain résonne pour lui comme une explosion. Mais il n'y a pas que le bruit, ils sont aussi ultra sensibles aux baisses de pression atmosphérique et surtout à l'électricité statique. L'air se charge en électricité et cette tension s'accumule dans leur poil, provoquant des picotements sur la peau. C'est pour ça qu'ils courent se cacher dans la salle de bain ou contre un radiateur. La tuyauterie ou le carrelage agissent comme une prise d'air qui décharge cette électricité. Pour eux, l'orage, c'est un danger qu'ils sentent bien avant la pluie.
0: Et quand le tonnerre gronde et qu'il se met à trembler ou à haleter, quel doit être notre comportement pour rassurer notre animal? Est-ce qu'il faut le prendre dans nos bras, par exemple?
10: La vieille croyance, c'est qu'il faut l'ignorer pour ne pas valider sa peur. C'est faux. Vous devez être son phare dans la tempête. Ne pleurnichez pas avec lui, bien sûr, mais restez calme. Asseyez-vous par terre, laissez-le venir se coller à vous et caressez-le avec des gestes lents. S'il préfère fuir, laissez-le faire. Si vous pouvez, anticipez, bien sûr, créez une zone de refuge à l'avance, une caisse de transport ouverte, sous une couverture ou un coin sous le bureau. Le but, c'est d'étouffer les flashs lumineux et les vibrations. Allez. S'il s'enferme dans les toilettes, ne le forcez jamais à sortir, bien sûr. Fermez tous les volets de la maison pour cacher les éclairs et allumez la télé ou la radio pour créer un bruit de fond un peu familier qui va masquer le grondement.
0: Et si cette peur reste incontrôlable, malgré tout, quelles solutions concrètes existent pour apaiser sans forcément le droguer avec des médicaments, hein ?
10: Alors le vrai travail, ça se fait en période calme. La clé, c'est la désensibilisation. Passez des sons d'orage sur votre téléphone à très bas volume pendant qu'il mange sa gamelle ou qu'il joue. Le cerveau va tout simplement associer ce bruit à un moment positif, puis augmenter progressivement le volume au fil des semaines. Et en complément, le jour J, branchez des diffuseurs de phéromones apaisantes dans la pièce. Elles miment les phéromones de la mère et font chuter son stress. Vous pouvez aussi le distraire avec un jouet rempli de pâté congelé. L'action de lécher libère toujours chez le chien des endorphines très apaisantes.
0: Et voilà de bonnes astuces à mettre en pratique pour que votre toutou ne soit pas affolé lorsqu'il y aura un orage. C'est à retrouver sur ici.fr. Vous partez bientôt en vacances? Eh bien, grâce à vos voisins, vous allez pouvoir partir l'esprit tranquille. On vous explique cette opération juste après Eros Ramazzotti.

0: fin d'Italie avec Eros Ramazzotti à 6h52. Bon, pour le soleil d'Italie, il faudra attendre cet après-midi. Ce matin, ce sont plutôt les nuages mayennais qui sont sortis avec des températures déjà douces. On aura jusqu'à 28 degrés pour les maximales cet après-midi. C'est la journée la plus fraîche, entre guillemets, de la semaine avant de repartir sur des 32 voire 33 degrés à partir de demain. Pour faire la météo ensemble, 02 43 67 11 11.
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0: Allez, c'est parti pour les 3 plus, 3 infos pour bien démarrer la journée. On vous emmène à Champéon, dans le Nord Mayenne. Le château du Frêne organise un troc plante demain de midi à 19h30. C'est gratuit. Vous pouvez venir avec vos plants, vos boutures ou encore vos plantes d'intérieur. La deuxième info, c'est le multi-accueil La Cigogne à Château-Gontier-sur-Mayenne qui recherche des bénévoles. Et Isabelle Chénadec est responsable de la structure. Elle nous explique les différentes missions du lieu.
2: Alors, nous sommes un multi-accueil associatif. Nous accueillons les enfants âgés de 4 mois à 4 ans pour un accueil ponctuel, occasionnel ou un peu plus régulier avec un maximum de 2 jours et demi par semaine. Nous avons pour mission de permettre aux parents de souffler pour ceux qui ne travaillent pas, d'être également là pour répondre à des besoins de garde lorsqu'ils ont des entretiens, des rendez-vous, ou tout simplement aussi pour prendre du temps pour eux. Et donc aujourd'hui, nous sommes à la recherche de bénévoles pour intégrer l'association, pour qu'elle puisse continuer à perdurer. Alors on recherche un président, on recherche des personnes qui peuvent avoir des compétences ou pas, qui ont simplement envie de donner de leur temps. Donc ça peut être également des papis, des mamies, pour que l'on puisse continuer à exister.
0: N'hésitez pas à vous manifester auprès de l'association La Cigogne à Château-Gontier-sur-Mayenne si vous voulez vous investir. Et puis si vous partez bientôt en vacances, vous pourrez opter pour l'opération Tranquillité Vacances. Ce service il est gratuit, il vous permet de sécuriser votre domicile pendant vos absences grâce à la surveillance de la gendarmerie. Et pour bénéficier du dispositif, soit vous pouvez vous rendre directement en gendarmerie, soit remplir le formulaire sur le site service-public.fr. Il est 7h05. Bon début de journée à l'écoute d'ici Mayenne. Prêt à partir pour le boulot? Pour vous accompagner en musique sur la route, il y a Francis Cabrel et question d'équilibre.

0: question d'équilibre. Francis Cabrel, dans un instant, on va parler d'équilibre alimentaire. Dans un instant, parce que si votre mission, c'est de rentrer dans un maillot de bain dans 15 jours, sachez que oui, c'est possible. On a des experts nutrition, enfin des humoristes plutôt. Il faut essayer de vous motiver dans quelques secondes. Et puis toute l'actu locale, c'est dans 3 minutes.
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0: Et pour la bonne humeur, on peut compter sur l'humour en tube et Fred Ballard. Plus que quelques semaines avant d'exposer notre superbe corps aux yeux de tout le monde dans un maillot de bain moulant. Alors pour perdre nos derniers bourrelets, on peut compter sur Fred Ballard et ses experts minceurs.
5: Je suis allé chez Body Perfect Club, j'ai pris un abonnement 6 mois et j'ai remarqué avec l'abonnement, mesdames et messieurs, t'es pas obligé d'aller au club tous les jours, mais t'es obligé d'être prélevé tous les mois.
6: Bah oui, on peut pas tout avoir, hein. Entre un corps d'Apollon et un compte en banque de trader, il faut choisir. Et à quelques semaines des vacances au bord de la mer, Céliga choisit de faire dégonfler sa brioche et son compte en banque.
5: Donc j'ai pris mon prélèvement 6 mois, j'y suis allé et j'ai fait la connaissance du coach, Bobby. Il vient des States. Bobby, le killer de kilo, il l'appelle là-bas. Il m'a vu arriver, il a fait comme ça. Ouh là là ! Mais dis-moi, tu es gras comme un cheeseburger, toi !
6: Alors ça, c'est dur à avaler, hein, venant d'un Américain. De toute façon, en ce moment, tout est assez dur à avaler de la part des Américains. Donc, il vaut mieux être gras comme un jambon beurre qu'être gras comme un cheeseburger. Et côté régime estival, Justinès s'y connaît pas mal.
7: J'ai commencé à faire plein de recherches sur les régimes. Il y en a que vous connaissez certainement, keto, du camp, jeûne intermittent du spectacle. J'ai découvert un mouvement récemment, le respirianisme. Le principe est simple, c'est se nourrir d'air et de soleil. C'est le Soudan.
6: Voilà, et la vie au Soudan, c'est pas hyper marrant. Donc n'ayons pas honte hein, de nos kilos en trop. Gardons nos poignées d'humour. Les bouées, c'est la vie. Le gras, c'est la joie.
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0: Bon début de journée, c'est mardi et il est 7h. Bonjour Maïwenn Bordron.
8: Bonjour Gauthier, bonjour à tous.
0: À qui appartient le Wallaby qui errait ce week-end dans le jardin d'une habitante de la Bazoges-Montpinçon, près de Mayenne?
8: Ici Mayenne vous a parlé hier de l'histoire de ce petit kangourou capturé samedi avec l'aide des pompiers. L'animal est désormais recueilli au sein du refuge animalier Le Repère à Champéon dans le Nord Mayenne. Il va être soigné et nourri en attendant d'identifier son ou sa propriétaire, Dylan Jaffrelo.
9: Au fond d'un box, dans un hangar, le Wallaby est assis sur de la paille, l'air craintif, il ne faut pas trop faire de bruit.
10: Faut pas trop s'approcher parce qu'on sait pas comment il pourrait réagir. Nous, quand on va s'en occuper, on fait très attention parce que c'est déjà arrivé qu'il saute, etc.
9: Mathéo, bénévole chef-soigneur dans le sanctuaire animalier, a participé à la capture et ça n'a pas été de tout repos.
10: Enfin, c'était un peu folklorique, à 20h, t'avais 20 personnes devant juste un petit Wallaby qui se demandait pourquoi il y avait autant de gens. Ils mangeaient ses pommes tranquillement et tout, c'était trop marrant. Et donc ils ont essayé de le flécher, ils ont pas réussi. Tu sais, avec un fusil hypodermique, c'était ça la solution. Mais ça saute et ça court à une vitesse. Et puis nous, ce qui nous inquiétait, c'est que juste derrière, il y avait un champ de maïs. Donc on lui faisait peur pour qu'il reste sur le périmètre de sécurité qu'on avait fixé. Et il est passé dans un buisson. Et en fait, il s'est retrouvé coincé dans un coin et nous, on était en face de lui. Et à ce moment-là, du coup, nous, on a appelé les pompiers qui sont arrivés avec le filet et on l'a attrapé.
9: Ici, ils ne peuvent pas le garder, faute d'autorisation et d'infrastructure. Ils recherchent maintenant le propriétaire.
10: Du coup, on lui a passé, ça s'appelle un lecteur de puce, ça a pas bipé. Donc après, l'animal bougeait pas mal, donc ça se trouve qu'on a pu rater une puce. Et on a une dame qui nous a dit que le Wallaby lui appartenait, qu'elle avait perdu un de ses animaux. Par contre, si l'animal lui appartient pas et qu'elle s'est trompée, que c'est pas celui-là, qu'il est pas identifié, et bah nous, dans ce cas-là, on a une solution de secours. Il ira dans un parc, dans un grand enclos, et il fera sa vie normalement, quoi.
9: Au parc d'attractions Divertipark, près de Fougères.
8: Le petit kangourou est à voir en vidéo sur la page Facebook et le compte Instagram d'Ici Mayenne. Selon le repère, une personne se présentant comme le propriétaire de l'animal s'est rendue au refuge animalier hier. L'association dénonce son comportement agressif avec des insultes et des menaces envers les bénévoles. Les vérifications administratives, notamment des justificatifs de détention du wallaby, n'ont pas pu être effectuées. L'animal reste donc pour le moment en sécurité dans son box. La préfecture de la Mayenne teste son système d'alerte cet après-midi à l'échelle de l'agglomération de Laval. Les habitants de 34 communes sont donc susceptibles de recevoir un SMS entre 15h30 et 16h. Cet exercice va permettre de vérifier qu'il n'y a aucun dysfonctionnement dans la procédure. Le dispositif peut être utilisé en cas de danger pour la population, comme des inondations, des crises sanitaires ou des attentats. C'est à lire sur ici.fr. Ils ont dérobé des statuettes et des objets en bronze sur des tombes en Mayenne et en Ille-et-Vilaine. Un butin estimé à plus de 20 000 euros. Deux hommes de 32 et 34 ans sont jugés aujourd'hui devant le tribunal judiciaire de Laval. Les faits remontent au mois d'avril. 15 cimetières ont été concernés par ces vols, dont celui de la commune de Larot ou de Ballot dans le sud Mayenne. Les deux prévenus, déjà connus de la justice, risquent jusqu'à 14 ans de prison. Le syndicat Force ouvrière de l'hôpital de Laval vient d'envoyer un courrier à Emmanuel Macron. Les soignants veulent alerter le président de la République sur la situation de la psychiatrie en Mayenne. Selon Force ouvrière, seuls 30 lits sont désormais ouverts au sein du centre hospitalier de Laval pour prendre en charge les patients. Aucun psychiatre ne sera présent au sein du service pendant les trois premières semaines d'août. Force ouvrière appelle donc Emmanuel Macron à trouver des solutions immédiates face à cette pénurie de personnel.
0: Un quartier de Laval est en train de changer complètement de visage.
8: Fini les immeubles de deux résidences datant des années 60 dans le quartier du Pavement, place à des logements rénovés ou entièrement reconstruits. Ce chantier XXL concerne au total 365 appartements gérés par le bailleur social Médouane Habitat. Ces travaux étaient nécessaires pour le bien-être des locataires, souligne Laurent Foubert, le directeur patrimoine et projet de Médouane Habitat.
11: Énergétiquement, c'est plutôt des logements qui fonctionnent bien. On est déjà en étiquette C. Pour ceux qui connaissent ces étiquettes-là, c'est les DPE. On souhaite naturellement améliorer, parce qu'il faut toujours améliorer l'énergie dans ces logements-là. On a des sujets d'accessibilité, par exemple, sur ces logements-là, et on va rendre accessible l'ensemble des logements en créant des ascenseurs. Et ça, c'est pour le maintien à domicile, au mieux, de nos résidents sur place. Pour aussi pouvoir accueillir une nouvelle population qui demande ce genre d'équipements complémentaires et de services. Donc on va créer des parkings souterrains pour cacher la voiture et végétaliser la surface au-dessus, donc ramener du beau en cœur d'îlot. C'est quand même plus sympa pour nos résidents d'avoir une vue sur un parc végétalisé que plutôt sur un parking en enrobé. Et aussi on veut des logements neufs en surélévation de ces bâtiments-là qui vont aussi accompagner sur la nouvelle urbanité, la nouvelle architecture qu'on va avoir sur ce quartier-là.
8: Ce chantier a débuté il y a quelques mois et va durer 2 ans. Coût total de ces travaux, 45 millions d'euros. 150 arbres vont être plantés. Les habitants du quartier du Pavement sont ravis. Leurs témoignages sont à écouter dans l'info d'ici à 7h32.
0: Les épreuves du baccalauréat tombent cette année en pleine vague de chaleur.
8: Elles ont débuté hier matin avec la philosophie pour les élèves de terminale en filière générale. Les températures sont reparties à la hausse partout en France, y compris en Mayenne. Il va faire encore plus de 30 degrés à partir de demain dans notre département. Heureusement, aucune épreuve n'est prévue l'après-midi, ça rassure ces bacheliers scolarisés au lycée Ambroise Paré à Laval.
12: On commence à être un peu habitué à la chaleur, etc. Et puis on passe les épreuves le matin, ça aide aussi. Il fait assez frais dans les salles. Donc pour le reste, de toute façon, on ne peut pas faire grand-chose, donc on fait avec.
13: Les salles sont plutôt aérées, vraiment ils ouvrent tout le matin et tout assez tôt, donc ça nous permet vraiment d'avoir de l'air. Après, ça va être plus pour les révisions, parce que là, aller réviser cet après-midi sous cette chaleur, franchement, ça ne me donne pas envie.
14: Ça facilite un peu les choses déjà. Il fait plus frais le matin. C'est plus pour les révisions l'après, mais ça devrait le faire encore.
15: Je sais que moi, j'étais dans la chapelle d'Ambroise Paré. Dans la chapelle, comme c'est grand, il garde un air frais.
14: Là, il fait pas encore trop chaud et puis ils nous ont donné des bouteilles d'eau. Donc non, franchement, c'était largement supportable. Ça aurait été l'après-midi, je pense que j'aurais pas dit la même chose, mais là, le matin, ça va.
8: Hier, une partie des 530 000 bacheliers en France a planché sur les sujets de dissertation suivants. Avons-nous la maîtrise de nos paroles? Peut-on être heureux quand les autres ne le sont pas? Voilà, Gauthier, vous avez 4 heures, vous aussi, pour répondre à ces questions. Ce sera facile. Les épreuves écrites du bac vont durer jusqu'à jeudi. Puis les lycéens prépareront ensuite l'épreuve du grand oral à partir du 24 juin. C'est parti pour l'équipe de France de football. Les Bleus font leur entrée en lice dans la compétition ce soir face au Sénégal. Un adversaire très sérieux pour l'équipe de Didier Deschamps, puisque les Lions de la Teranga, comme ils sont surnommés, ont été sacrés champions d'Afrique cette année avant de perdre leur titre au profit du Maroc. Coup d'envoi de ce match, c'est à 21h aux États-Unis. Ici Mayenne vous fait vivre cette rencontre à partir de 20h30. 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Gauthier, la météo, on le disait, c'est encore cette vague de chaleur aujourd'hui, même si les températures aujourd'hui sont un petit peu moins élevées.
0: C'est vrai qu'on a perdu 2-3 degrés par rapport à hier. Ce sera toujours ça de pris. Ce matin, on a un ciel qui est bien nuageux. Faudra attendre un peu avant de voir arriver le soleil. Il sera présent cet après-midi, nous dit Météo France, avec effectivement des températures un peu revues à la baisse. On aura quand même 28 degrés à Quelen-Singo, 28 dans le quartier d'Hilard à Laval. Si vous voulez faire la météo avec nous, 02 43 67 11 11. En gare SNCF de Laval, les trains sont à l'heure ce matin. Et puis pas de ralentissement sur la rocade lavalloise. Il y a toujours ces travaux en tram. On est sur l'axe Laval-Château-Gontier jusqu'à la fin du mois de juin. La route est barrée uniquement entre 20h et 6h du matin.
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0: Il est 7h08, bon début de journée. Frérot de la Vega arrive avec le chant des sirènes.

0: de la Vega à 7h10, le chant des sirènes. Vous connaissez l'histoire de la petite sirène? Alors pas celle de Disney, non, la véritable histoire de la petite sirène. C'est ce que nous fera découvrir un auteur mayennais, Jean-Philippe Goulet. Il sera notre invité tout à l'heure à 8h45.
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0: C'est l'un des meilleurs parcs du monde, tout simplement. Il est dans notre région des Pays de la Loire. C'est le grand parc du Puy du Fou qui vous ouvre ses portes, puisque j'aurai des invitations à vous offrir. Ça se joue dans le prochain quart d'heure. Et puis restez avec nous dans un instant, David Ossiou, avec Mon œil. Qu'est-ce que Coluche aurait pensé de cette Coupe du Monde de foot aux États-Unis? C'est la question que se pose David dans quelques secondes. Ne bougez pas.
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0: 7h12, pour vous informer, comme chaque matin, il y a Maïwenn Bourdon et David Ossiou qui porte son regard sur l'actu. Bonjour David.
4: Bonjour Gauthier, bonjour Maïwenn.
5: David, vendredi, ça va faire 40 ans que Coluche est décédé dans un accident de moto. L'acteur aurait eu 81 ans.
4: Oui, 81 ans et il verrait une Coupe du Monde en plus. C'est normal de se demander ce que Coluche dirait aujourd'hui à quelques heures du premier match des Bleus. Lui qui parlait de tout, qui n'épargnait personne et surtout pas les sportifs. Coluche est mort deux jours après France-Italie, le 8e de finale du Mondial 86, le match des deux pays de Michel Colucci. À la fin, c'est la France qui avait gagné 2-0. Mais du foot, en fait, Coluche se fichait pas mal. Il avait dit « On peut toujours trouver plus con que les supporters, les sportifs ». Et il ajoutait
6: « Ces supporters, ils sont assis, les autres, ils courent ».
4: Pourtant, quelques mois avant sa mort, il avait réuni quelques internationaux, Tigana, Fernandez, pour un tournoi du cœur au profit de ses restos. Celui qui se moquait du foot savait exactement quoi faire des footballeurs. Son héritage, il est immense. Les restos du cœur nourrissent aujourd'hui 1 million de personnes. Mais son regard a survécu aussi. Ce mélange de culot, de second degré, de colère. Mais prétendre que Coluche serait muet aujourd'hui, c'est franchement pas évident. Il y a toute une génération marquée par son humour. Et elle n'a pas disparu, elle est partout. Tiens, cette semaine, Vincent Duluc, grande plume de l'équipe, hein, Génération Coluche, décrivait ce mondial américain. Les visas impossibles, les places hors de prix, la FIFA à genoux devant Trump, l'arbitre somalien interdit de séjour, le foot découpé en cartons pour satisfaire les annonceurs, et il concluait en majuscule « La Coupe du Monde va être une belle fête ». Duluc faisait du Coluche sans le savoir. Peut-être que Coluche aurait été encore plus loin en nous disant « Enfin du foot pour les gens qui n'aiment pas le foot ». Je l'entends d'ici.
7: Je me marre ! On n'est pas là pour se faire engueuler, on est venu essayer l'auréole. On n'est pas là pour se faire engueuler.
5: C'est pas quel pronostic aurait eu Coluche ce soir pour ce premier match de la France en Coupe du Monde face au Sénégal. Je vais donc vous demander le vôtre, Gauthier. France-Sénégal?
0: Ou alors, je dirais, d'un point de vue tactique et technique, je dirais, ouais, petit 2-1 pour la France. Non,
5: ce serait une belle entrée en matière.
0: Voilà, histoire de... Là, on arrive, bam, tout de suite, on montre qui c'est le patron.
5: Mais
0: quoi.
5: Le Sénégal est quand même un adversaire coriace.
0: Oui, mais bon. Et vous avez un prono, vous?
5: Match nul.
0: D'accord. Bon, vous êtes moins optimiste que moi. On fera le débrief demain, alors. Il est 7h14, vous écoutez ici Mayenne. Dans un instant, on vous emmène à Jublin. Pourquoi Jublin? Parce qu'il y a un site historique qui est assez unique autour d'un site gallo-romain et un lieu qui marche très très bien. Vous avez une petite idée? Allez, c'est Claire Martin qui nous emmène sur place juste après les Bee Gees.

0: ça marche, c'est notre rendez-vous chaque jour pour mettre en avant ce qui fonctionne dans notre département de la Mayenne. C'est avec vous Claire Martin et aujourd'hui vous vous intéressez à l'un des sites les plus visités dans notre département. Et on va plonger dans l'époque gallo-romaine.
1: Je vous emmène à Jublin sur les ruines d'une cité gallo-romaine qui s'appelait Noviodonum. Un lieu où a vécu le peuple gaulois des Diablintes, le musée archéologique départemental retrace son histoire.
2: C'est une collection de plusieurs centaines d'objets, quasiment tous issus de Jublin et de ses alentours.
1: Romain Timon, responsable du service des publics pour le département.
2: Et en fait, prendre un billet pour le musée donne accès à la fois à l'exposition permanente, ainsi qu'à la forteresse antique, qui est un bâtiment assez exceptionnel, qui a été construit au second siècle, et qui est une forteresse, une sorte d'entrepôt finalement à céréales, à grains.
1: Et il y a autant de grains que de visiteurs. Le site de Jublin et son musée font partie des lieux les plus visités de la Mayenne.
2: Avec à peu près 18 000 visiteurs par an.
1: Les visiteurs sont les locaux, bien sûr.
2: Mayennais, bretons, normands.
1: Et un public étranger.
2: Principalement des Anglais. Après, un mélange assez équilibré, finalement, de public belge, de public allemand, de public des Pays-Bas.
1: Alors, ça marche parce que le musée possède des collections archéologiques uniques de la Mayenne. Et puis, les lieux de la cité antique sont visitables gratuitement toute l'année.
2: Ils se trouvent directement dans le village de Jublin, en réalité. Vous allez pouvoir accéder au terme qui se trouve sous l'église actuelle de Jublin. À côté, vous accéderez au théâtre et donc vous accéderez ensuite à un parcours archéologique qui vous emmènera jusqu'au temple en passant par les vestiges du forum qui sont enfouis sous terre, dont on a retrouvé l'emplacement.
1: Et ce qui marche le plus auprès des visiteurs et des aguerris, c'est la forteresse dont sa fonction reste mystérieuse. Et
2: donc on peut s'y attarder pas mal de temps, justement discuter un peu des hypothèses, de sa raison, de son emplacement, etc., sa construction.
3: Dans un premier temps, c'était probablement un ensemble fortifié qui permettait d'abriter des marchandises précieuses.
4: On parle aussi d'une sorte de coffre-fort pour la solde des légionnaires de tout l'Ouest, peut-être une légende.
1: Jublin et la cité antique restent extraordinaires de par sa taille.
2: On est vraiment à l'échelle d'une ville, on n'est pas seulement dans un musée, c'est un musée qui est aussi en plein air et donc on parcourt des quelques kilomètres comme ça, sur les traces, vraiment sur les pas des Romains et des Gaulois.
5: Nous sommes en 50 avant Jésus-Christ. Toute la Gaule est occupée par les Romains. Toute ? Non. Un village peuplé d'irréductibles Gaulois résiste encore et toujours à l'envahisseur.
1: Peut-être qu'Astérix et Obélix ont fait un saut à Jublin. Qui sait, le mystère reste entier. En tout cas, l'équipe du musée est bien décidée à vous faire vivre cette époque de manière ludique.
2: Il y a une envie de produire du contenu original.
1: Et je vous invite à découvrir la nouvelle formule Musée pour tous, qui vous permet cet été de faire des ateliers avec vos proches à prix raisonnable d'environ 4 euros ou moins.
0: Absolument. Mais moi, je me demande si c'était pas Jublin, le village d'Astérix et Obélix. Qui sait ? Allez savoir. En tout cas, vous pouvez découvrir Jublin et ce site unique, au moins dans le Grand Ouest de la France, sur notre site ici.fr et sur l'appli ici. Il est 7h23 et le Grand Parc du Puy du Fou

vous ouvre ses portes. À l'occasion de cette nouvelle saison avec de nombreux spectacles, des balades immersives à découvrir dans le Grand Parc situé en Vendée, j'ai pour vous deux invitations. Pour ça, bah, y a une petite question que je pioche hop, dans la boîte à questions. Question en lien évidemment avec le Puy du Fou. Comment s'appelle le grand spectacle nocturne chaque été ? Est-ce que c'est la Cinécénie, les Flammes du Bocage ou la Fresque Vendéenne ? 2500 bénévoles s'activent chaque été pour ce spectacle. Est-ce que c'est la Fresque Vendéenne, la Cinécénie ou les Flammes du Bocage, ce spectacle grandiose au Grand Parc du Puy du Fou, 02 43 67 11 11. Bonne chance.

0: Patricia Cass, elle voulait jouer cabaret. Et si vous, vous voulez voir du cabaret, ne manquez pas la toute nouvelle revue du live à Château-Gontier-sur-Mayenne, Imprévisible Égérie. Ça démarre en octobre, mais vous pouvez déjà réserver vos places à partir de 57 euros. Ne bougez pas, toute l'actu locale arrive dans moins de 3 minutes.
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0: Il est 7h28. Vos entrées au Grand Parc du Puy du Fou, c'est ce que je vous offre tout au long de cette semaine. Et Ariane nous appelle de changer. Bonjour Ariane.
5: Bonjour Gauthier.
0: On est à côté de Laval, ce serait chouette ces invitations pour vous. En plus, je crois qu'il y a un bel événement qui arrive pour vous dans quelques jours, Ariane, c'est quoi ?
5: Je vais souffler une bougie supplémentaire, donc pour qu'elle passe un peu mieux, un joli cadeau, ça serait sympa.
0: Mais oui, on est d'accord. Je vous repose la petite question. Concernant le Grand Parc du Puy du Fou, quel est le nom de ce grand spectacle organisé le soir tout au long de l'été ? Est-ce que c'est la Cinécénie, les Flammes du Bocage ou la Fresque Vendéenne ?
5: La
0: Cinécénie. Mais oui, 2500 bénévoles sur scène et en coulisses. Bravo Ariane, vous irez au Grand Parc du Puy du Fou. Bravo à vous.
5: Merci, merci, ici Mayenne.
0: Avec
5: c'est pour moi le meilleur parc d'attractions.
0: Ah ben, il a été élu meilleur parc du monde, effectivement. Vous irez peut-être en camping-car, parce que ça fait partie des activités que vous aimez bien faire. Vous sillonnez un peu le secteur, Ariane ?
5: Oui, tout à fait, avec le camping-car et puis avec le petit chien, et puis bien sûr avec mon mari.
0: Oui, vous notez quand même que vous avez d'abord cité le chien avant le mari quand même. Hein.
5: Oui, mais j'aime les deux.
0: En tout cas, merci de votre sourire. Ariane vous souhaite une très belle journée. Et rappelez-moi, quelle est la radio la plus écoutée en Mayenne ?
5: Ici Mayenne, la meilleure radio.
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0: Dans un instant, Maïwenn, l'info d'ici.
6: Direction le quartier du Pavement à Laval, un quartier qui est en train d'être complètement rénové avec un chantier à 45 millions d'euros pour rénover et reconstruire des logements.
0: On vous emmène sur place dans 90 secondes. Avant ça, on fait un point sur l'actu en France et dans le monde. Cyril Ardo-Redon.
7: 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À Caen, la baisse des prix à la pompe. Un accord de paix est en vue entre les États-Unis et l'Iran. Le prix du baril de pétrole a baissé de 5%. Les distributeurs de carburant sont convoqués ce matin au ministère de l'Économie. Après la polémique au printemps, le travail le 1er mai pour les salariés des boulangeries et des fleuristes arrive aujourd'hui au Sénat. Un projet de loi prévoit de le rendre possible avec des conditions fixées par accord pour chaque branche. Une prise en charge à 100% dès aujourd'hui des dépistages du cadmium, un métal lourd qui augmente les risques de cancer. Ce remboursement ne concerne en revanche pas tout le monde. Il faut par exemple vivre à proximité de l'un des 7000 sites pollués identifiés. Deux départements français face au risque de feux de forêt, l'Aude et les Pyrénées-Orientales sont placés en orange par Météo France. Et puis des brassards noirs pour les organisateurs de la Vendée Arctique en hommage au skipper Charlie Dalin, mort la semaine dernière suite à un cancer. Cette course en solitaire et sans escale vers le cercle polaire arctique a été remportée cette nuit par l'Italien Ambrogio Beccaria après 8 jours et 14 heures en mer. Il naviguait justement sur le bateau qui a permis à Charlie Dalin de remporter le dernier Vendée Globe.
6: Cyril Ardo-Redon pour le tour de l'info en 90 secondes. Dans l'info d'ici, le quartier du Pavement à Laval est en pleine transformation. Ce vaste chantier de 45 millions d'euros a débuté au mois de février. Plus de 300 logements vont être rénovés ou reconstruits par le bailleur social Médouane Habitat. Les travaux se sont accélérés ces derniers jours avec la démolition de la tour centrale du quartier. Une scène impressionnante de pelleteuses et d'engins de chantier, Raphaël Aubry.
7: Une mère et son fils viennent jouer les curieux devant les barrières.
8: Ghislaine.
9: Ouais, c'est Corentin.
7: Leur appartement est en pleine rénovation en face de nous.
8: Juste ici, au 10, au rez-de-chaussée.
7: Et donc là, vous avez été relogé entre-temps, c'est ça?
8: Oui, relogé pour l'instant. Le fait qu'on coupe tout, ça faisait des trop gros travaux. Il nous fallait ça auparavant. Ça va être que du joli.
7: Des immeubles construits dans les années 60, dans leur jus, racontent les deux Lavallois.
9: Bah, moi, j'ai connu là. Hein. Voilà. Ça fait 28 ans, du coup, je suis là. Et bon, bah, ça fait du bien aussi d'avoir un quartier qui va s'embellir. Je pense que tout le monde est d'avis favorable, entre guillemets. On a hâte aussi de voir la fin.
7: La bonne nouvelle en plus, c'est qu'ils pourront bientôt profiter du soleil.
9: Normalement, on aura une terrasse, donc qu'elle n'avait pas avant.
7: Des travaux nécessaires aussi pour cette autre habitante du quartier devant chez elle.
10: Oui, c'est vrai que c'était vieux. Hein. C'était vieux jeu, comme dit l'autre.
7: Vieux jeu comme cet immeuble d'une dizaine d'étages en train d'être détruit par une grue au milieu des résidences. Jacques Geoffleau est l'architecte en charge du chantier.
11: C'est en cours. Vous voyez, il y a d'abord eu la plus grosse phase, qui est une phase de déconstruction à l'intérieur des logements. On enlève tout ce qui peut être récupéré, trié. Et là, on est dans la phase finale, où en fait, maintenant, c'est le travail des gros engins qui viennent enlever les éléments de béton. Et en lieu et place de cette tour, ça va participer à la création de ce mail paysager.
7: Un mail paysager avec de nombreux arbres plantés sous les fenêtres. Il est aussi prévu de surélever par le haut 3 immeubles pour compenser la perte de logement, mais aussi de rénover la façade et l'intérieur de plusieurs bâtiments.
11: Un programme technique de réhabilitation pour adapter le logement par rapport à des constructions qui sont un peu datées, mais aussi pour faire en sorte que les modes de vie d'aujourd'hui soient accompagnés par un mode d'habiter qui soit à la hauteur. Des ascenseurs, on parle des balcons qui vont être soit créés, soit agrandis. Cette place qui va être donnée plus aux piétons qu'à la voiture aujourd'hui, ça fait partie de nos modes de vie.
7: En raison de ces travaux, environ 80 familles ont été relogées, complète Laurent Foubert, directeur patrimoine et projet du bailleur social Médiane Habitat.
12: On a œuvré toute l'année dernière pour trouver des solutions adaptées à chaque besoin de nos locataires. Et les autres logements qui sont concernés, effectivement, les 333 logements restants en réhabilitation, pour le coup, on a une personne qui est dédiée à ça, 24h sur 24, sur le site, pour répondre à toute problématique.
7: Des locataires qui paieront plus cher leur loyer après les rénovations, entre 21 et 40 euros supplémentaires par mois.
6: La fin de ces travaux est prévue pour avril 2028. Médouane Habitat, le premier bailleur social de la Mayenne, affirme que c'est l'un des plus gros chantiers de son histoire.
0: L'équipe de France de football fait ses débuts ce soir en Coupe du Monde.
6: Les Bleus affrontent le Sénégal près de New York aux États-Unis. Un match qui aura une saveur particulière pour les franco-sénégalais à Château-Gontier-sur-Mayenne. Un salarié d'un restaurant a par exemple pris sa journée pour ne pas être en cuisine ce soir, mais devant sa télévision. Vous l'entendrez dans le journal de 8h.
0: Et puis vous vous demandez peut-être où voir ce premier match des Bleus. Eh bien, on va faire le tour des bars lavallois dans un instant. Antoine nous balade. C'est à découvrir dans trois petites minutes.
6: La météo, Gauthier, c'est du beau, du soleil et des températures un peu moins élevées qu'hier.
0: Oui, ne vous fiez pas aux nuages qui sont bien présents ce matin sur l'ensemble du département. À partir de la mi-journée, le soleil va reprendre le dessus sans aucun problème. Soleil généreux et des températures proches des 30 degrés, un petit peu moins qu'hier effectivement. Moins que demain également, on aura 28 degrés à Cran dans le sud Mayenne, 28 dans le quartier Saint-Nicolas à Laval. Pour faire la météo ensemble, 02 43 67 11 11. Sur la route, pas de difficultés particulières ce matin. Et en gare SNCF de Laval, en revanche, il y a 10 minutes de retard pour le TER à destination de Rennes qui est censé partir à 8h32.
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0: 7h36. Bon, la confiture est prête, le beurre aussi, doux, demi-sel, on va pas juger, vous inquiétez pas, choisissez ce qui vous fait plaisir, ce qui vous fait envie ce matin. Vous occupez des tartines, nous de la musique. On a les communards tout de suite. Don't leave me this way. Pour vous accompagner sur la première radio du département, la vôtre, ici Mayenne.

0: Alors, on vous entend fredonner les communards à 8h20. Bienvenue.
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0: 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Et pour vous entraîner justement, on écoutera Santa, Recommence-moi. C'est dans le prochain quart d'heure sur votre radio ici Mayenne. Et tout de suite à 7h41, si on partait en balade avec Antoine Conseil toute cette semaine, c'est lui qui nous emmène sillonner le département de la Mayenne. Et vous le savez, aujourd'hui, l'événement sportif, c'est le premier match des Bleus dans cette Coupe du Monde. Et alors Antoine, vous êtes allé voir quelques bars lavallois pour vous assurer que tout le monde était prêt à suivre l'événement.
3: Oui, je crois que nous sommes nombreux à ne pas avoir le temps ou l'argent pour aller vivre la Coupe du Monde directement sur place. Alors la seconde option, bien plus pratique, est peut-être d'aller au bar. C'est pour ça que je suis allé voir Jérémy, le patron de l'annexe du chemin de fer à côté de la gare de Laval, et Margot, manageuse chez My Beer, zone des Beaux-Ets à Laval aussi, pour voir comment les bars s'organisent et aussi simplement pour prendre la température à quelques heures du match France-Sénégal.
4: C'est beaucoup d'impatience, parce qu'on a quand même une très belle équipe. Les phases de poule, on sait que c'est très important. On est un peu nostalgique aussi des dernières Coupes du Monde où on sort plutôt pas mal des poules. Et voilà, on est confiant.
5: Beaucoup d'émotions. Nous, on avait déjà diffusé en 2022. On venait d'ouvrir pour la première Coupe du Monde. Donc, c'est un réel souvenir et ça fait partie de mes meilleurs souvenirs au My Beers.
3: Et pour diffuser les matchs, les bars comptent sur leurs écrans géants.
4: Alors, on a mis un écran supplémentaire. On est encore en train de voir avec la mairie et la préfecture si on peut mettre des écrans extérieurs avec du son ou pas. Ça, c'est encore quelques réglages. Mais on a déjà testé avec la finale de la Ligue des Champions cet écran supplémentaire. Ça nous a ramené un peu de monde, beaucoup d'ambiance très familiale. Les enfants, les familles, c'est ce qui donne vie au bar.
3: Et oui, car que serait un match sans ses supporters?
5: Le football, c'est l'un des rares événements qui rassemble le plus de personnes, qu'on soit passionné ou non, c'est vraiment de super souvenirs, une super ambiance. Donc on a hâte de ce premier match de la France, voir beaucoup de monde, tout le monde heureux, souriant, des drapeaux bleu, blanc, rouge de partout, de la bière, l'écran. Donc là, c'est la première année qu'on a un écran géant. Okay. On a vraiment essayé de faire les choses en grand et de vivre au maximum les émotions que ça peut nous procurer.
3: Est-ce que vous aurez, je sais pas, des goodies, de la peinture pour le visage, des chapeaux?
5: Alors au My Beers, nos clients savent qu'on est les spécialistes au niveau des goodies. Là, on est équipés, on va en distribuer sur tous les matchs.
3: Suivre le match, se maquiller, boire avec modération, c'est chouette, mais il faut aussi manger. Et l'annexe du chemin de fer est sur le coup.
4: On verra, on va travailler avec le chemin de fer à côté sur des planches avec des thèmes selon l'humeur du chef.
3: La convivialité, c'est peut-être ça qui fait la force de ce genre de réunion.
5: L'ambiance est encore plus importante pour les matchs, puisqu'on suit le match tous ensemble et on suit les buts, on suit toute l'évolution du match.
3: En tout cas, on le sent bien, le match de ce soir, Margot et Jérémy donnent leur pronostic.
5: On va dire 2-0 pour la France.
4: Ouais, une petite victoire 3-1. Ouais, on est confiant.
3: Si jamais on perd ce soir,
4: faut accepter la défaite.
3: C'est l'esprit du sport d'ailleurs.
4: Oui, tout à fait, carrément.
3: On espère la victoire, voire une troisième étoile. Alors en attendant, vous pouvez suivre le mondial depuis l'annexe du chemin de fer ou My Beers, tous les deux à Laval. Mais souvenez-vous qu'une victoire est toujours meilleure sans incident, alors buvez avec modération.
0: Évidemment, et puis vous pourrez vivre ce match en direct à la radio avec 100% bleu. Le coup d'envoi, c'est à 21h, mais on sera ensemble dès 20h30 pour l'avant-match. Rendez-vous sur votre radio, ici Mayenne. Et puis on peut retrouver Antoine nous balade tout au long de cette semaine via l'appli ici et sur notre site ici.fr. Dans moins d'une minute, il y aura Santa.
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0: 7h46, Santa pour démarrer cette journée en musique. Recommence-moi. Merci d'avoir choisi Ici Mayenne pour vous réveiller. Je préfère

0: Recommence-moi Santa à 7h49.
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0: C'est un livre sur lequel vont s'appuyer de nombreux enseignants après l'affaire Liana. Un livre pour détecter notamment les violences sexuelles sur les enfants. Cet ouvrage a été écrit par Martine Michel, une Mayennaise victime de viol quand elle était enfant. Cette enseignante originaire de Changé, près de Laval, s'est suicidée il y a 2 ans. Et son fils a donc décidé de donner une seconde vie à ce livre. Il est votre invité ce matin, Maïwenn Bordon.
3: Bonjour Alexandre Renaud.
4: Bonjour.
3: Le livre de votre mère est resté en vente seulement 3 mois en 2022 à cause de désaccords avec sa première maison d'édition. Pourquoi avoir décidé de relancer la publication de ce livre ? Je précise que cette décision n'a rien à voir avec la mort de Liana, cette collégienne retrouvée morte dans le Gers, puisque la réédition date de septembre 2025.
4: Exactement, donc suite au décès de ma maman, c'est un livre qu'on a voulu rééditer avec son association, que j'ai voulu rééditer aussi de par mon histoire aussi personnelle. Moi, je ne suis pas une victime de ces violences sexuelles, mais comme une victime collatérale ou indirecte, puisque mes deux parents ont mis fin à leur jour. Avec en fond quand même de manière assez importante cette thématique là. Donc avec la ressource qu'avait écrit ce travail qu'avait fait ma maman, ça me semblait indispensable de ne pas laisser ça au fond d'un placard et de pouvoir en faire profiter le maximum de personnes pour qu'ils puissent disponible auprès de ce qu'il souhaiterait.
3: Ce livre, c'est pas un témoignage. Il y a quelques pages qui sont consacrées à l'histoire de votre mère, mais c'est plutôt un guide pour détecter puis alerter sur les violences sexuelles. Il y a aussi toute une partie sur les soins pour se reconstruire. Ça s'adresse plutôt à des parents, plutôt à des professionnels qui travaillent avec des enfants.
4: Alors, ma maman était enseignante et elle a écrit ça de par son statut d'enseignante avec des élèves qui venaient lui témoigner, ne sachant pas comment réagir. Et donc c'est un livre vraiment qui s'adresse à des professionnels de la santé, de l'éducation, de la petite enfance, de la justice. Il est aussi complété de nombreux, donc il y a beaucoup d'informations, il y a aussi de nombreux témoignages, des témoignages de victimes, mais aussi des témoignages de professionnels de tous bords en lien avec l'enfance qui viennent entre les éléments, les ressources informatives en fait sur lesquelles on peut s'appuyer.
3: Et donc, quelles réponses concrètes ils peuvent y trouver ces professionnels ?
4: Alors c'est un livre qu'on vient consulter dans une situation où on se pose des questions, soit une situation précise, soit si on cherche à avoir plus d'informations sur finalement qu'est-ce qu'une violence sexuelle et puis quels sont les symptômes, comment y répondre, quoi faire quand quelqu'un vient nous dire il s'est passé ça, ou bien comment déceler un petit peu aussi chez des enfants en bas âge des violences sexuelles qui ne seraient pas exprimées de manière verbale et claire. Et ensuite, quelle est la procédure d'alerte ? Et quelles sont nos démarches, quels sont nos devoirs pour alerter sur ce sujet ?
3: Vous avez l'impression qu'avec ce livre, il fait plus de 300 pages, c'est un travail de fourmi qu'a réalisé votre mère, ça pourrait éviter peut-être qu'un nouveau drame arrive si des professionnels savent désormais comment détecter, comment dénoncer ces violences sexuelles sur des enfants ?
4: Je pense oui, et puis au vu des chiffres aussi de ce fléau en France, je pense que c'est au-delà des professionnels, c'est aussi un devoir un petit peu collectif de s'informer, de se sensibiliser à cette question-là, parce que finalement ça arrive dans les familles, dans les clubs de sport, partout. Et je pense que c'est un devoir collectif d'ouvrir les yeux et de pour éviter qu'il y ait davantage de victimes, que ce soit direct ou indirect, comme moi, avec la perte de mes parents. Et je pense que oui, ça peut être un livre plus que nécessaire et surtout très intéressant à consulter pour les gens en lien avec les enfants.
3: 130 livres sont prêts à être envoyés gratuitement, par exemple en Mayenne, mais aussi en Ille-et-Vilaine et dans le Morbihan. Des enseignants, des psychologues, des entraîneurs dans des clubs de sport peuvent vous contacter pour pouvoir le recevoir ?
4: Exactement, c'est tout le but de l'association. C'est de pouvoir... Alors ce livre est disponible...
3: Alors l'association, c'est l'association créée par votre mère qui s'appelle l'association Violence Sexuelle sur Mineurs. Agissons.
4: Tout à fait, dont j'ai repris du coup la présidence après son décès pour donner un second souffle à ce livre et vraiment lui permettre de se diffuser. Et donc oui, on envoie, ça peut aussi être des directeurs d'école. Nous, on fait des envois ciblés. On va aussi avoir des envois un peu plus, à une échelle plus globale, en espérant un relais, notamment au niveau des ordres départementaux, des infirmiers, des éducateurs spécialisés, des kinés, médecins, qui puissent aussi relayer au sein de leur réseau. Mais évidemment, toute personne qui souhaiterait avoir le livre peut nous contacter et il est aussi disponible à la vente sur toutes les plateformes de vente et parce que nous les achats de livres nous permettent ensuite de renvoyer des livres, donc c'est aussi comme ça que fonctionne l'association Et voilà, c'est...
3: Et on rappelle le titre de ce livre, « Violence sexuelle sur les enfants et les adolescents, détection, alerte et soins ». Vous le disiez, il peut être commandé dans toutes les librairies en Mayenne et ailleurs. Merci Alexandre Renaud d'avoir été notre invité ce matin.
0: Et vous pouvez retrouver cette interview sur notre site ici.fr et la partager également grâce à l'appli Ici. Vous écoutez Ici Mayenne, je vous souhaite un très bon début de journée sur la première radio du département. Le soleil, pour l'instant, il n'est pas là, mais il arrivera à partir de la mi-journée avec des températures proches des 30 degrés jusqu'à 28. On fait un point météo d'ici 6 minutes. Tout de suite, c'est France Gall.

0: France Gall à 7h57. Vous savez d'où vient l'expression tomber dans les pommes? On a demandé à Stéphane Bern sa réponse dans quelques secondes et toute l'actu locale dans moins de 3 minutes.
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0: On voyage dans le temps chaque matin avec Stéphane Bern. Bonjour Stéphane.
4: Bonjour Gauthier, bonjour la Mayenne.
0: Aujourd'hui on revient à l'époque où l'on ne tombait pas encore dans les pommes, mais dans les pâmes.
4: Un jour, quelqu'un a mal entendu une syllabe. Depuis, on s'évanouit dans un panier de fruits.
2: Est-ce qu'on peut regarder le...
4: XIXe siècle, direction Nohant-Vic, dans la maison de campagne de Georges Sand. La grande romancière du Berry écrit énormément. Romans, pièces de théâtre, nouvelles, contes, textes politiques, mais aussi des lettres. Et dans sa correspondance, on retrouve une formule étonnante, être dans les pommes cuites. Rien à voir avec un dessert. Sous la plume de l'écrivaine, la formule signifie être épuisé, accablé de fatigue, usé jusqu'au trognon. Une image savoureuse pour dire que l'abattement est total. Bref, qu'on a le moral en compote.
5: Ça, c'est fort de fruits.
4: Certains linguistes y voient une piste. Peut-être que tomber dans les pommes trouve son origine dans cette expression qui impliquait déjà des pommes. Mais il existe une autre hypothèse, fruit d'une réflexion et non d'un pommier. Depuis l'époque médiévale, on utilise l'expression tomber en pâmoison et le verbe pâmer pour dire s'évanouir. Avec le temps, les sons se rapprochent et les mots se transforment. Tomber en pâme serait peu à peu devenu tomber dans les pommes. Vous me suivez toujours? Je m'en voudrais de vous avoir paumé.
6: Allons-y vite. Il est déjà tard, on n'a pas de temps à perdre.
4: Entre les pommes cuites de Georges Sand et les pâmoisons du Moyen-Âge, difficile d'être catégorique. La formule tomber dans les pommes est attestée depuis 1889, mais la langue n'a pas laissé d'acte de naissance plus précis. Tomber dans les pommes, c'est parfois sans gravité. Et à l'inverse, Newton vous dirait qu'une pomme qui tombe, c'est forcément avec gravité.
0: Et Stéphane Bern qui nous fait voyager dans le temps, c'est chaque jour sur ici.fr.
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0: Vous écoutez Ici Mayenne, nous sommes le 16 juin, il est 8h. Bonjour Maïwenn Bordon.
2: Bonjour Gauthier, bonjour à tous.
0: Alors pas d'inquiétude si vous vivez dans l'agglomération de Laval et que vous recevez un message d'alerte cet après-midi sur votre téléphone portable.
2: C'est un exercice de la préfecture de la Mayenne. Des tests sont effectués pour vérifier le bon fonctionnement de la procédure d'alerte à la population en cas de danger. C'est le quatrième exercice de ce type dans notre département depuis le mois de décembre. Cette fois, ce sont donc les habitants des 34 communes de Laval Agglo qui sont concernés. Stéphanie, de nouveau, ils sont susceptibles de recevoir un SMS entre 15h30 et 16h cet après-midi.
7: Un message simple qui se résume en un mot, exercice. Et c'est la quatrième fois en Mayenne que ce test a lieu, à chaque fois dans des zones différentes. La première fois, c'était le 9 décembre 2025 à Tubeuf et Saint-Julien-du-Théroux, près de la frontière avec l'Orne. Une semaine après, ce sont les habitants des Coëvrons qui ont reçu ce SMS. Et enfin, le 29 avril dernier, un test FR Alert a été mené dans le pays de Château-Gontier sur Mayenne. Depuis 4 ans maintenant, les autorités vérifient que ce système d'alerte et d'information de la population marche bien. Et ça, partout en France, il permet de prévenir en temps réel toute personne détentrice d'un téléphone portable, de prévenir qu'elle se trouve dans une zone de danger à cause d'inondations, de tempêtes, de pollution, de pandémie ou encore d'attentats. Si vous habitez une des 34 communes de l'agglomération de Laval et que vous recevez un SMS de FR Alerte avec le mot exercice, eh bien il n'y a rien à faire. La préfecture de la Mayenne insiste sur le fait qu'il ne faut absolument pas prévenir les secours ou les forces de l'ordre pour ne pas les saturer d'appels alors qu'il n'y a pas de danger.
8: La préfecture de la Mayenne va organiser un autre test de son système d'alerte jeudi matin. Les habitants de Sainte-Suzanne-et-Cham, de Torcé-Vivier-en-Charny et de Blandoué-Saint-Jean peuvent recevoir un SMS sur leur téléphone portable entre 11h et midi.
0: Deux hommes d'une trentaine d'années jugés aujourd'hui pour avoir pillé des tombes en Mayenne et en Ille-et-Vilaine.
8: Leur procès devait avoir lieu début mai devant le tribunal judiciaire de Laval, mais les deux suspects avaient demandé un délai supplémentaire pour préparer leur défense. Ils ont dérobé 84 statuettes et d'autres ornements en bronze au mois d'avril dans une quinzaine de communes dont Ballot, Cuillé ou encore Fontaine Couverte. Le préjudice total est estimé à plus de 20 000 euros. Force ouvrière à l'hôpital de Laval demande au président de la République Emmanuel Macron une intervention urgente de l'État. Selon le syndicat, à partir du 1er juillet, il n'y aura plus aucun médecin à exercer au sein du service psychiatrie pour les adultes. Des renforts du CHU d'Angers sont prévus, mais aucun remplaçant n'a été trouvé pour les trois premières semaines d'août, selon le syndicat. Force ouvrière a donc envoyé hier un courrier à Emmanuel Macron. La santé mentale ne peut être une priorité nationale si certains territoires se retrouvent sans psychiatre, dénonce Force ouvrière.
0: Un wallaby découvert par hasard dans un jardin de la Basoge Montpinçon près de Mayenne n'a toujours pas retrouvé son ou sa propriétaire.
8: On vous a parlé hier de cette histoire sur ICI Mayenne. Une habitante est tombée sur ce cousin du kangourou samedi et a appelé à l'aide pour le capturer. Des pompiers sont intervenus avec un filet, une opération de plus de 5 heures. Matteo Dalibar s'en souviendra longtemps, c'est l'un des soigneurs au Repère à Champéon, une association qui recueille les animaux sauvages.
9: C'était la première fois qu'on récupère un wallaby, c'est pour ça que je peux te dire, sur le moment, tu fais pas le malin. T'appelles les personnes, tu te dis, oh, c'est quoi la technique ouais, ils sautent beaucoup quand même là, comment on va se démerder? Tu sais, au début, tu te dis, ouais, ça fait facile, on va se mettre à 10 autour de lui, il aura pas de place. Nous, notre technique, c'était, on se disait, on va le pousser doucement vers le filet, et quand il se jette dans le filet, tu sais, on lève le filet et après on lui saute dessus. Et en fait, c'était pas du tout passé comme ça, tu vois, tu peux avoir un espace de 30 cm entre nous, il est passé entre nos jambes et tout. Et puis, t'as surtout l'appréhension, nous, on nous avait dit que c'était très dangereux, donc faut quand même faire attention, faut pas faire n'importe quoi. On avait aussi le doute, tu sais, que ça soit une femelle pleine, donc on voulait pas stresser non plus l'animal pour rien. C'est pour ça qu'on a fait attention, qu'on a pris nos précautions et qu'on a pris notre temps et que ça a été aussi long. Et une fois attrapé, après, c'était simple, il a été mis en caisse de transport. Moi, je l'ai ramené avec le camion à l'assaut et après, il a été mis en box pour passer la nuit. C'est des animaux quand même que j'avais déjà vus, quoi. Mais pas dans cette situation-là, par contre.
8: Hier, une dame a contacté l'association Le Repère en expliquant que le wallaby lui appartenait, sauf que l'animal n'a pas de puce dans l'oreille. Des vérifications administratives doivent donc être effectuées avant de lui remettre ce wallaby. Si les justificatifs de détention ne sont pas conformes, une solution de repli a été trouvée par le refuge animalier du Nord-Mayenne. Ce petit kangourou pourra être transféré à Divertipark. C'est une réserve d'animaux en pleine nature près de Fougères en Ille-et-Vilaine. Le wallaby est à voir en vidéo sur nos réseaux sociaux Facebook et Instagram.
0: C'est un match que tous les fans de football attendent avec impatience.
8: L'équipe de France fait ses débuts ce soir en Coupe du Monde, 5 jours après le début de la compétition. Les Bleus affrontent le Sénégal, un match qui va faire encore plus vibrer les supporters franco-sénégalais. Comme Abdou Diallo, c'est l'un des chefs cuisiniers du restaurant Le 2M à Château-Gontier-sur-Mayenne. Impossible pour lui de louper ce match. Alors il s'est organisé depuis des mois pour ne pas travailler aujourd'hui, Alexandre Frémont.
10: Abdou Diallo avait bien anticipé le coup.
11: Je l'avais demandé depuis 6 mois. Pour avoir une journée entière, c'était un peu compliqué. Et là, paf, on a quelqu'un qui vient en remplaçant le 16 juin. Je l'avais même noté partout chez moi.
10: Et quand il dit partout, c'est vraiment partout, même sur son frigo. Encore hier, il a pensé au match.
11: J'ai préparé à manger et du coup, j'ai pensé au match et j'avais plus d'appétit.
10: Ouais, il était temps en tout cas que cette rencontre arrive parce que ça chambre pas mal dans les cuisines ces derniers jours.
11: Mes collègues de travail, ils m'embêtent, ils me fatiguent. Tout. L'apprenti me disait, la France, ils vont gagner 5-1. Bah, et le patron lui disait, on va pas jouer avec des poulets, donc du coup, bah...
10: Comprenez, la France va gagner haut la main pour eux. En tout cas, c'est pas l'avis d'Abdou. Après, peu importe qui gagne pour lui, ça lui va. Il veut juste voir ça.
11: Comment ils vont faire pour gagner le Sénégal? Apparemment, ils vont gagner le Sénégal. C'est juste ça que j'ai envie de voir. Le reste, ça m'intéresse pas. Juste France-Sénégal qui m'intéresse, moi.
10: Bon, il est déjà très chaud, en tout cas, pour mettre l'ambiance devant l'écran de son restaurant, là où il travaille, qui diffuse le match.
11: Tout au long, je gueule, je crie, je saute. Je saute, surtout s'il refuse de donner la passe là où il faut et il le fait quelque part, je gueule, je saute. Voilà.
10: Il aura son drapeau, son maillot, son bracelet aux couleurs du Sénégal et Abdou Diallo se lance dans un prono. 1-0 ou 2-1 pour le Sénégal, bien sûr. Et il compte bien annoncer lui-même la victoire à ses collègues en cuisine.
8: France-Sénégal, coup d'envoi de ce match à 21h ce soir. Ce sera à suivre sur ICI Mayenne dès 20h30. Les Bleus vont jouer sur la pelouse du MetLife Stadium situé près de New York aux États-Unis. Les basketteurs de l'US Laval viennent de valider leur montée en National 1 d'un point de vue financier. La montée dans la division supérieure était en fait s'est assuré sportivement depuis le mois de mars. Mais il fallait ensuite que le club mayennais prouve qu'il avait un budget viable pour évoluer la saison prochaine en National 1. Une commission de contrôle de la Fédération française de basket vient donc de donner son feu vert à l'USL Basket, mais avec une masse salariale limitée, c'est à lire sur ici.fr. Gauthier, la météo, ce sont des températures un peu plus fraîches qu'hier qui nous attendent aujourd'hui.
0: Effectivement, on gagne quelques degrés, enfin on les perd plutôt, mais on gagne en fraîcheur. Vous me suivez ou pas?
8: 20, ça va, 28 il va degrés. Faire moins chaud qu'hier.
0: Voilà, 28, ce seront les maximales cet après-midi dans le sud Mayenne à Renazé. On aura 27 dans le quartier du Tertre à Laval. Et puis ce matin, on a déjà 16 degrés à l'Huisserie. Vous nous confirmez tout ça sur la page Facebook d'ici Mayenne ou en utilisant l'application WhatsApp 02 43 67 11 11. Merci pour les photos que vous nous envoyez du ciel nuageux ce matin, parce qu'effectivement ça démarre avec pas mal de nuages, on aura un soleil généreux à partir de la mi-journée. Sur les rails, un petit retard de 10 minutes pour le TER à destination de Rennes qui devait partir de Laval à 8h32, 10 minutes de retard. Et puis sur les routes, un petit ralentissement lorsque vous arrivez d'Argentré vers Laval sur la départementale 32. Si vous êtes témoin d'une difficulté, prévenez-nous. 02 43 67 11 11.
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0: Allez, bon mardi, on vous emmène dans la boîte de jazz avec Michel Jonas.

0: Jusqu'à la dernière note, hein. La boîte de jazz, c'était Michel Jonas.
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0: Bon début de journée à l'écoute d'Ici Mayenne. Toute l'équipe est là. Maïwenn qui vous informe. Christelle qui vous accueille au 02 43 67 11 11. Dans un instant, on va vous parler des impôts avec Aude Razo. Et alors attention à une arnaque à laquelle vous pouvez être confronté. C'est pas vrai. Arrive dans quelques secondes.
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0: Ici matin, 8h12, chaque matin, Maïwenn vous informe. Et Aude Razo est là également pour C'est pas vrai, pour démêler le vrai du faux. Bonjour Aude.
5: Bonjour Gauthier, bonjour Maïwenn.
6: Aude, vous nous alertez sur de faux sites des impôts. Il y en a beaucoup en ce moment et ils sont très bien faits.
5: Oui, les escrocs profitent visiblement que la campagne de déclaration de revenus soit terminée pour essayer de nous embrouiller. Je suis tombée sur celui-ci. Écoutez bien l'adresse impots.gouv-fr.net. C'est pas le bon site, mais on est d'accord, c'est quand même très très proche de impots.gouv.fr et j'ai vraiment l'impression d'être sur le site des impôts, la copie est quasi parfaite. Alors, je ne suis pas arrivée dessus par hasard, hein. En fait, j'ai cliqué sur un faux mail des impôts qu'a reçu un collègue, mail qui lui fait miroiter un remboursement fiscal, 219 euros lui dit-on, à condition de cliquer sur un lien pour vérification et validation de son dossier. J'ai cliqué à sa place et là j'avoue, je suis quand même un peu sidérée, le nom, prénom de mon collègue s'affiche en gros avec son adresse postale et son numéro de portable. Je lui ai envoyé un petit texto, il me confirme c'est bien son adresse et c'est bien son numéro.
6: Et Aude, qu'est-ce qui doit nous alerter ?
5: Première alerte, à part l'adresse qui n'est pas la bonne, à aucun moment le site ne demande les identifiants. Normalement, si vous allez sur impots.gouv.fr, vous devez entrer toujours les 13 chiffres de votre numéro fiscal et votre mot de passe. Et là, rien du tout. Donc ça ne va pas. Deuxième étape, deuxième alerte, voilà qu'on me demande un numéro de carte bleue. Et rentrer son numéro de carte pour se faire rembourser, c'est quand même pas très logique. Un remboursement des impôts, sachez-le, c'est automatique. Généralement, c'est par virement. Si vous avez donné votre IBAN aux impôts, la somme doit tomber cette année, fin juillet, début août. Et j'insiste, vous n'avez rien à faire, ça tombe tout seul.
6: Aude Razo, vous débusquez les arnaques, les fausses infos pour nous tous les matins. On peut retrouver toutes vos recommandations sur l'application ici et sur ici.fr.
0: Absolument, il est 8h14. Je voulais vous souhaiter un bon anniversaire, Maïwenn.
6: Fake news, c'est pas aujourd'hui.
0: Alors, c'est presque vrai, parce que c'est votre anniversaire, mais c'est aussi celui d'Ewen, celui de Christelle, le mien, le vôtre, puisque c'est l'anniversaire de votre radio aujourd'hui. Ici Mayenn, c'était le 16 juin 1980. Vous vous souvenez, Maïwenn?
6: Comment dire,
0: tout petit noir.
6: Est-ce que j'étais née en 1980?
0: Bon anniversaire, Ici Mayenn.

0: Losing My Religion, REM, à 8h19. Bon début de journée sur la première radio du département, ici Mayenne. Rejoignons en studio, il et elle, Florence Dambrière. Bonjour.
1: Bonjour Gauthier, bonjour à tous, bonjour Hervé.
2: Bonjour Florence, bonjour Gauthier.
0: Notre pronostiqueur hippique, bonjour Hervé Fortin, on ira sur
1: quel hippique.
2: On ira tout près.
1: Vous l'avez pas encore fait.
2: Ah non, je me suis rasé.
0: Rasage de près.
2: Rasage de très près. À Nantes, à 18h40, c'est bon. Dans la deuxième course.
0: On reste dans notre région, c'est parfait. À partir de 9h, on ira au-delà de notre région, justement.
1: Oula, on va aller très très loin. La question de ce matin, est-ce que vous êtes allé à l'étranger pour faire une partie de vos études? On dit que souvent, ça ouvre les chakras, ça permet de mûrir, de grandir. Moi, je me souviens d'une période où, si on bossait pas trop à l'école, on disait, bon, allez, pars un an à l'étranger, mais on peut aussi y aller pour faire des études. Est-ce que vous avez fait des études à l'étranger ou pas? Racontez-nous, donc 02 43 67 11 11. Et est-ce que vous avez fait vos études à l'étranger,
0: oui,
1: les garçons?
0: Est-ce que la Sarthe, ça compte à l'étranger?
1: Ah oui, c'est le bout du monde.
0: On embrasse les Sartoises et les Sartois. On sait que vous nous écoutez aussi.
1: Absolument.
0: Hervé, vous avez quitté un peu la...
2: Je ne voulais plus de moi en France, donc...
0: Ah bon.
2: J'étais obligé d'aller à l'étranger. Non, j'ai fait Colmar, quand même, à la frontière allemande.
0: Ah, bon, oui, attention, bien. Attention, ouais. on est toujours en France, hein, Colmar.
1: Oui. Attention, parce que sinon Gauthier là, va se fâcher.
0: Bon, en tout cas, on a envie de vous entendre à partir de 9h. Si vous avez fait des études à l'étranger, partagez cette expérience avec
1: nous. Si vos enfants ont fait des études, est-ce que vous trouvez que ça les a changés? Enfin, racontez-nous.
0: 02 43 67 11 11. C'est à Nantes que se court le quintet aujourd'hui.
2: 18h40, je l'ai dit, handicap de plat, 1600 mètres. Nous sommes corde à gauche. J'ai choisi le 3 Grand Passen, un cheval régulier qui cherche sa course. Le 5 Harper, deuxième pour la course de rentrée. Il faudra bien sûr compter avec lui. Le l'As Félix Desormes, un 4 ans de qualité qui me semble capable de supporter les 62 kilos. Le 12 Chirico, sa valeur l'autorise à quelques ambitions. Le 2 Grecian Star, qui se plaît sur cette piste de Nantes. Le 14 Keanu vient de s'imposer sur cette piste. On peut le garder pour une place. Et le numéro 13, The Snark, sera à l'aise sur ce parcours. C'est vrai qu'un peu spécial. Le parcours de Nantes, il faut être habitué. 3, 5, As, 12, 2, 14 et 13. J'ai un petit faible pour l'As Félix Desormes.
0: D'accord.
2: Deux autres faibles à Vincennes.
0: C'est pas les chevaux qui sont faibles, hein. C'est vos faibles à
1: c'est
0: vous.
1: C'est son petit cœur qui craque souvent. Ouais.
2: Vincennes avec les trotteurs, cette fois-ci en Réunion 5, le 507 Jacques Royal et le 806 Juliana Spirit. Je termine avec les courses vendredi 19 à Laval, dimanche 21 et lundi 22 à Cran.
0: Parfait. Et puis, on a également des courses sur l'hippodrome de Saint-Pierre-la-Cour. Et ça tombe bien parce qu'on a des invitations à vous offrir tout de suite au 02 43 67. Bon, je les trouve pas. Mais on en a quelque part.
1: Vous êtes sûr. Vous êtes assis dessus, je crois.
0: Christelle. Oui, ça doit être ça. Christelle qui vous accueille au 02 43 67 11 11 va les retrouver. Et on vous les offre tout de suite pour passer un chouette moment sur l'hippodrome de Saint-Pierre-la-Cour. 02 43 67 11 11, c'est ce samedi, le samedi 20 juin, pour vivre les courses sur l'hippodrome de Saint-Pierre-la-Cour avec pas mal d'animation. C'est un grand rendez-vous festif pour toute la famille. Alain Souchon, ça vous va?
2: Il tape sur des bambous. Ah non, c'est pas lui.
1: Je crois plutôt que c'est j'ai 10 ans.
0: Effectivement. Bon, on est sur la même génération.
2: Mais voilà.

0: J'ai 10 ans, Alain Souchon à 8h25. Qui c'est qui remporte ses places pour aller sur l'hippodrome de Saint-Pierre-la-Cour ce samedi? Eh bien, c'est Monique qui est à l'huisserie. Bonjour Monique.
1: Bonjour.
0: Félicitations. Vous avez été super rapide, Monique, à nous appeler.
1: Oui, très rapide.
0: Bah, c'est quoi votre secret? C'est quoi? C'est votre petit déjeuner qui fait que vous avez fait le plein de vitamines?
1: Oui, le petit déjeuner de ce matin.
0: Parfait. Vous irez donc sur l'hippodrome de Saint-Pierre-la-Cour. C'est samedi, il y a pas mal d'animations. Il y a des courses, évidemment, que vous allez pouvoir découvrir à cette occasion-là. Monique, comment vous vous organisez quand les températures sont un peu chaudes, là, comme ces derniers jours?
1: C'est quoi? Eh bien, je me mets un maximum à l'ombre.
0: Hein. Ouais. Puis vous fermez les volets?
1: Absolument. On vit un peu dans le noir, c'est ce qui est dommage.
0: Oui, bon, ben, en tout cas, je vois que ça ne vous empêche pas d'écouter Ici Mayenne. Donc ça, c'est bien.
1: Absolument, surtout dès le matin.
0: Merci pour votre fidélité, Monique. Je vous souhaite une excellente journée. Et justement, rappelez-moi, quelle est la radio la plus écoutée en Mayenne?
1: Ici Mayenne.
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0: 8h27, chaque jour, on passe près de chez vous, vous les gens d'ici. Vous nous racontez un petit peu votre quotidien. Et avec la belle saison, c'est l'occasion de préparer les terrasses. Clarisse Frigoul a justement tendu son micro à une jeune mayonnaise qui s'agite avec un chiffon à la main. Mais qu'est-ce qu'elle fait?
5: Là, je suis en train de faire la mise en place pour ce midi, pour le service. On est 3 en salle et 2 en cuisine.
6: Donc là, c'est mise en place, nettoyage des tables. On fait quoi après?
5: On dresse toutes les tables pour tout le monde, à l'ombre, parce que le soleil, ça tape. On court beaucoup, on a beaucoup chaud. Et non, mais c'est cool, on a tout le temps du monde, tout le monde est content, tout le monde est... Non, c'est bien, c'est parfait.
6: Ça s'annonce bien?
5: Complet, ce midi, ce soir, demain, tous les jours, on est complet. Voilà.
6: Ça va être quoi le menu aujourd'hui?
5: Alors là, ils sont toujours pas prêts. On est prêts souvent vers 11h30, donc la cuisine, c'est toujours un peu long.
6: Qu'est-ce que vous faites quand vous n'êtes pas en service, du coup, de votre temps libre?
5: Eh bah, je bronze, je profite du soleil avec mes copines, et voilà, c'est tout.
6: Merci beaucoup, votre prénom?
5: Nila.
0: Les gens d'ici, ce sont de chouettes portraits souriants à retrouver sur notre site ici.fr et sur l'appli Ici. 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
0: Saviez qu'en Mayenne, on peut faire du hockey sur glace sans la glace? Oui, c'est ce que nous expliquera Cédric Ruiz avec 100% sport. C'est dans 10 minutes. Et puis dans un instant, un secteur qui recrute, Maïwenn Bordon.
7: Le secteur du transport routier, 160 entreprises sont dans ce secteur dans notre département avec 4000 salariés et de nombreux postes vacants.
0: On vous explique tout après l'info en 90 secondes. Un point sur l'actu en France et dans le monde, Cyril Ardo-Redon.
8: À quelques heures du premier match des Bleus au Mondial de foot, le conseil du sélectionneur Didier Deschamps à ses joueurs, ils devront être concentrés et décontractés. Coup d'envoi à 21h face au Sénégal. Rencontre à suivre dès 20h30 sur votre radio locale ici, sur ici.fr et sur notre chaîne YouTube. Les prix à la pompe vont continuer à baisser si l'accord entre les États-Unis et l'Iran se concrétise, dit l'UFIP, l'Union française des industries pétrolières. Le baril de pétrole a baissé de 5% et les distributeurs distributeurs de carburant ont rendez-vous ce matin au ministère de l'Économie. Peut-être êtes-vous plus train que voiture. La SNCF met en vente aujourd'hui et jusqu'à jeudi 100 000 billets à petit prix pour le mois d'août. 19 euros pour une seconde classe, 29 pour une première classe. Les lois seront-elles bientôt un peu différentes en Corse? Le sensible débat de l'autonomie de l'île s'ouvre aujourd'hui à l'Assemblée nationale. Processus engagé en 2022 par Emmanuel Macron pour mettre un terme aux violences en Corse. Les Français ont-ils encore le cœur à la fête? En tout cas, ils n'en ont plus forcément le portefeuille. Près d'une personne sur deux compte cette année n'assister à aucun concert ou festival, selon un sondage de nos confrères de France Musique. C'est en hausse de 6 points par rapport à 2024. Et puis, vous connaissez son visage pour son rôle d'époux de Béatrice de Montmirail dans Les Visiteurs ou encore de maître d'armes dans la série Kaamelott. Le comédien Christian Bugeaud est mort hier à l'âge de 81 ans.
7: Le tour de l'info en 90 secondes revient demain matin à partir de 6h30. Dans l'info d'ici, zoom ce matin sur un secteur qui recrute en Mayenne, le transport routier. De nombreux postes ne trouvent pas de candidats. Des entreprises mayennaises ont donc décidé d'aller directement à la rencontre des demandeurs d'emploi. C'est ce qui s'est passé hier à Cran, au sein des locaux de l'entreprise des transports gillois. Une opération était organisée avec France Travail pour permettre à plusieurs entreprises de présenter les différents métiers du transport routier à 6 demandeurs d'emploi. L'objectif de ces réunions, c'est de créer de nouvelles vocations, souligne Estelle Gillois à la tête des transports gillois à Cran.
9: C'est un exercice que je pratique régulièrement sur le sud Mayenne. Donc, on reçoit des groupes de demandeurs d'emploi et on leur explique le métier pour qu'ils aient une idée un petit peu différente de celle des livres, lever des interrogations, en mettre parfois. C'est d'affiner les projets des gens. Et l'idée, c'est que ces informations collectives que je fais régulièrement soient déclinées dans les autres parties de la Mayenne. Et donc, cela s'inscrit comme action dans la semaine du transport et de la logistique.
10: C'est pour ça que vous avez accueilli des recruteuses d'autres entreprises, plus sur Laval, on va dire, de multiplier ces informations collectives parce qu'il y a des besoins, il y a des demandes de recrutement dans le transport.
9: Oui, il y a des besoins, il y a des formations et c'est important de montrer que au niveau du transport, les entreprises sont unies pour former parce que des gens qui rentrent dans ce métier vont pouvoir aussi évoluer d'une entreprise à l'autre, vont pouvoir choisir l'entreprise, choisir la spécialité vers laquelle ils veulent aller parce qu'on n'a pas un métier, mais des métiers du transport. On a des gens qui sont en retour quotidien, d'autres qui sont sur du régional, sur du national. On a des gens qui vont faire différentes spécialités, du plateau, de la citerne, de la benne, du camion-remorque. On a dû montrer une douzaine de spécialités différentes. Donc c'est vraiment un moment pour les demandeurs d'emploi pour se dire « Ah ouais, ah j'avais pas pensé à ça, mais ça m'ouvre le champ des possibles. »
10: Quels sont les freins là au recrutement en ce moment en Mayenne sur le secteur du transport? Il y a 800 demandes d'emploi sur les 160 entreprises de transport en Mayenne. Quels sont les freins?
9: Alors c'est un métier qui est un métier de passion, donc il faut vraiment avoir l'envie de s'engager dedans. Qu'est-ce qui est un frein? Bah peut-être qu'il n'y a pas suffisamment de demandeurs d'emploi par moment, parce que notre métier, il est heureux d'accueillir, on est heureux de former des gens, mais les former c'est aussi les garder, c'est les intégrer, c'est les accueillir. Donc quels sont les freins? Bah quelque part je dirais qu'il n'y en a pas forcément, c'est juste pousser la porte, venez voir, ne venez pas chercher une formation, venez chercher un métier dans lequel vous avez envie d'évoluer.
10: Les formations, on peut les trouver via France Travail, comment on les trouve ces formations?
9: Alors il y a différents types de formations qui existent. Pour ceux qui sont déjà en poste, ça peut être des financements via transition professionnelle, ça peut être les formations avec des financements par la région, ça peut être des formations avec Pôle emploi, France Travail, excusez-moi, ça peut être des formations avec des co-financements comme le CPF, avec des entreprises qui peuvent s'engager sur une partie. Il y a plein de sortes. On fait le montage qui correspond à chaque personne en fonction de ses droits, en fonction de là où elle est dans sa vie.
7: Au total, le secteur routier représente 4000 salariés en Mayenne répartis dans 160 entreprises.
0: La chaleur perturbe les épreuves du baccalauréat cette semaine.
7: Les températures frôlent les 30 degrés aujourd'hui en Mayenne et vont rester élevées cette semaine. Difficile dans ces conditions de bien dormir avant les épreuves et surtout de se concentrer dans des salles parfois mal isolées. Témoignage de lycéens lavallois dans le journal de 9h. Gauthier, la météo, on le disait, ce sont ces températures qui restent élevées, même si elles ont baissé légèrement par rapport à hier.
0: Effectivement, elles auraient pu faire un peu plus d'efforts.
7: Un effort pour le bac.
0: Mais bon, on prend déjà ce qu'on nous donne. Effectivement, les maximales, on est à 28 degrés, là où hier, on dépassait largement les 30. Donc 28 dans le sud du département, à Cossé-le-Vivien. On aura 27 degrés à Ernée cet après-midi. Pour faire la météo ensemble, 02 43 67 11 11. Le thermomètre tourne autour des 14-15 degrés actuellement. Sur la route, pas de difficultés majeures. Il y a quelques ralentissements au point habituel, hein, sur la rocade lavalloise, autour du pont de Pritz, sur le boulevard des Trappistines, ou lorsque vous arrivez de Bonchamp sur la départementale 57. Et puis en gare SNCF de Laval, les trains sont à l'heure.
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0: Il est 8h36. Vous êtes sur la route du boulot. Bon, le soleil n'est pas de la partie encore aujourd'hui. On va attendre la mi-journée, mais c'est pas grave. Le soleil, il arrive en musique avec Cookie Dingler et Femme Libérée.

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0: On n'a pas la mer en Mayenne, on est d'accord, mais on a la Mayenne, la rivière, et puis on a de quoi voyager grâce à un ouvrage signé par un Mayennais, il s'appelle Jean-Philippe Goulet. Il est notre invité ce matin. Bonjour Jean-Philippe.
3: Bonjour Gauthier, bonjour à toutes et à tous.
0: La petite sirène, la véritable histoire, ça voudrait dire qu'on ne connaît pas la véritable histoire de la petite sirène.
3: Mais oui, effectivement, beaucoup de gens pensent la connaître à travers les versions modernes, les versions de Disney notamment, oui. Mais le sens caché, profond de la petite sirène, on ne le connaît pas puisque les versions ont été très édulcorées. Et que j'ai eu à cœur de faire redécouvrir cette œuvre majeure.
0: Et vous êtes reparti vraiment de l'ouvrage d'Andersen, le conte qui a été retraduit. Vous allez nous expliquer tout ça et pourquoi cet univers vous passionne autant, puisque vous avez signé deux autres ouvrages autour de La Petite Sirène. Vous nous expliquez tout ça dans moins de 10 minutes. Mais avant ça, c'est le sport qui est à l'honneur avec Cédric Ruiz. Bonjour Cédric.
4: Bonjour Gauthier, bonjour à tous.
0: Une pratique sportive à découvrir chaque jour. Et aujourd'hui, un sport assez original qui se pratique dans notre département.
4: En Mayenne, il y a des sports classiques, j'ai envie de dire, qu'on pourrait connaître sans avoir besoin de les présenter. Il y a des sports aussi, chez nous, pratiqués. Et là, il y a peut-être besoin d'en savoir un petit peu plus. C'est le cas avec mon invité, c'est Nicolas Ardanuy qui est là. Bonjour Nicolas.
5: Bonjour.
4: Merci d'être l'invité d'ici Mayenne. Président et coach de l'ASPTT Laval, section floorball, c'est justement ce sport dont on va parler. Eh ben, première question, Nicolas, la plus simple, le floorball, ce nom. Déjà, le nom, ça veut dire quoi et c'est quoi ce sport?
5: Alors, c'est vrai que c'est un sport pas très connu, donc c'est un peu l'objectif, c'est de faire découvrir ce sport. Floorball, donc si en anglais, floor, c'est le sol, ball, c'est la balle. Donc, c'est une balle qui roule. Mais ce qu'il faut savoir, c'est que c'est un sport de cross. C'est un sport de cross, donc où on va rapprocher ça du hockey sur glace.
4: Ouais.
5: À la différence du hockey sur glace, on enlève la glace, on met des baskets, et à la place d'un palet, on met une balle.
4: D'accord.
5: Et une balle qui roule.
4: Ouais.
5: Par contre, au niveau de la crosse, c'est le même esprit de crosse que le hockey sur glace. Et puis, c'est vraiment le même esprit où on est 5 contre 5. Et puis, évidemment, l'objectif, c'est de marquer des buts, de jouer en équipe, de se faire des passes, et puis de marquer plus de buts que l'adversaire, évidemment.
4: Ça vient d'où, ce sport? On sait l'origine du floorball, Nicolas?
5: Oui, alors c'est un sport qui a été plutôt créé en Scandinavie pendant la période estivale où il y avait plus de glace donc
4: ouais.
5: En effet ils ont trouvé une alternative pour jouer l'été et ça s'est énormément développé en Scandinavie, je crois dans les années 70-80.
4: Pourquoi on l'a ramené jusqu'en Mayenne? Qu'est-ce qui fait que vous vous êtes dit tiens, on va ouvrir une section floorball à Laval? Donc
5: là c'est plus une expérience personnelle. Moi j'ai fait un peu de hockey sur glace auparavant quand j'étais sur Paris, et puis après en arrivant sur Nantes j'ai voulu découvrir, je dirais, ce sport alternatif où je ne savais pas très bien patiner. Donc, j'ai découvert à Nantes le floorball. J'ai totalement adhéré tout de suite sur ce sport parce que, encore une fois, c'est accessible. On sait courir.
4: Mm-hmm.
5: Après, il faut évidemment réussir à manier une crosse et puis réussir à développer, je dirais, cette capacité-là.
4: C'est moins complexe qu'être une patinoire à glisser aussi.
5: Exactement,
4: c'est ça. D'accord. Le floorball qui se pratique chez nous, donc en Mayenne, la SPTT Laval et sa section floorball. Nicolas, le président et coach de ce beau sport donc pratiqué chez nous en Mayenne. Et dans quelques semaines, d'ailleurs, on parlera vraiment aussi du club et de cette belle saison. Un peu plus de floorball au micro d'ici Mayenne. Merci beaucoup Nicolas Ardanuy.
5: Merci à vous.
0: Et vous pouvez retrouver 100% sport sur notre site ici.fr. Bon début de journée à l'écoute de la première radio du département. Dans un instant, à quelques heures du coup d'envoi du premier match des Bleus lors de ce mondial, eh bien on va s'ambiancer avec Shakira qui arrive.
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0: Shakira à quelques heures de l'entrée des Bleus sur le terrain pour ce mondial face au Sénégal. Le match, vous allez pouvoir le suivre en direct sur votre radio ici Mayenne. Avant match à partir de 20h30 ce soir. Je vous emmène dans un univers magique, celui de la petite sirène. Une histoire que l'on croit toutes et tous connaître. On en a beaucoup entendu parler étant enfant. Vous avez peut-être vu des films, des dessins animés. Mais grâce à Jean-Philippe Goulet, on va découvrir la véritable histoire de la petite sirène. Bonjour Jean-Philippe.
1: Bonjour Gauthier.
0: Alors vous avez déjà signé deux autres livres dans l'univers de la petite sirène. Vous aviez signé le premier sirénien, donc qui était la suite que vous imaginiez à la petite sirène. Il y a aussi eu le nouveau sirénien. Et puis là, c'est un retour aux sources. Vous aviez envie de nous présenter la véritable histoire. Pourquoi la véritable histoire ?
1: Et parce que l'histoire de la petite sirène, tout le monde la connaît essentiellement à travers Disney. Oui. Alors que Disney a fortement, comme il fait à chaque fois avec les contes traditionnels, fortement édulcoré. Et de ce fait, il a perdu beaucoup du sens de l'histoire première.
0: D'accord. Et il n'existe pas aujourd'hui, avant que vous ne sortiez ce livre, la véritable histoire, un conte d'Andersen, donc il n'était pas disponible ?
1: Non, c'est pour ça que j'ai aussi voulu le faire. C'est parce que si vous allez chez votre libraire préféré et que vous lui demandez La Petite Sirène, il peut vous sortir l'intégrale des contes d'Andersen, et tout le monde ne les souhaite pas, forcément, et, ou alors une version avec juste l'histoire de La Petite Sirène, mais une version enfantine, quoi. Et là, je voulais une version qui s'adresse vraiment aux adultes et aux enfants, vraiment.
0: Ça veut dire que vous êtes reparti sur une nouvelle traduction par rapport au texte d'origine ?
1: C'est ça, parce qu'il y a des versions qui sortent, même encore actuellement, très bien illustrées, très jolies, par des grands éditeurs, mais elles réutilisent des traductions datant de 1860, par exemple,
0: oui,
1: avec des mots complètement datés. Donc, c'est pas très agréable à lire, pas très fluide non plus.
0: Et alors, vous parlez de fluidité, moi, je parlerais même de musicalité, parce que quand on lit cette nouvelle traduction, on sent qu'il y a un son aussi qui a été apporté au rythme des phrases, aux images qui sont utilisées pour que ça résonne de façon moderne aussi.
1: Ben c'est ça. Andersen était un auteur vraiment très très en vogue à l'époque où il a écrit toutes ses œuvres, notamment 1837 pour La Petite Sirène. Et c'était quelqu'un qui était très très populaire. Et j'ai voulu, à travers, puisqu'on ne peut plus entendre sa voix aujourd'hui, mais essayer de retrouver son âme à travers cette histoire.
0: Et alors ce qui est incroyable, c'est que bien que ce texte a plus de 150 ans, facile.
1: 180.
0: C'est toujours d'actualité. Il y a des thématiques qui n'ont pas vieilli.
1: Exactement, parce que les sujets sont intemporels. C'est le désir d'être accepté de la petite sirène, la différence, l'amour, le renoncement aussi. Donc c'est vraiment des sujets qui parlent à tout le monde.
0: Et alors vous, l'univers de la petite sirène, vous l'avez découvert vraiment quand enfant ?
1: Oui, quand j'étais enfant, je vivais sur l'île de Noirmoutier, et donc c'était mon livre de chevet, et j'ai toujours été bercé, et comme la fin de cette histoire est quand même relativement ouverte, j'ai eu à cœur d'écrire le premier sirénien. Et au fil des dédicaces, les gens m'ont dit on aimerait quand même bien avoir l'histoire originelle. Et donc voilà, c'est pour ça que j'ai entrepris ça. Et je tiens à souligner, outre la traduction Johan Strade qui m'a aidé, il y a aussi des magnifiques illustrations de Lucie Studer.
0: Et
1: qui agrémente le livre de façon très très poétique.
0: Voilà, et que vous pouvez découvrir à l'intérieur de ce livre. Qu'est-ce qui vous touche autant ? Qu'est-ce qui vous plaît au point de consacrer ? C'est quand même le troisième ouvrage autour de la petite sirène.
1: Qu'est-ce qui me plaît ? Ben écoute, c'est l'émotion que ça revêt. Déjà, je suis passionné par la mer,
0: oui.
1: Donc les fonds marins, tout ce qui a trait à la mer. Et puis cette quête d'absolu, comme l'a souhaité la petite sirène. Moi, c'est des sujets qui me et le rapport entre des gens différents. Ça me touche beaucoup.
0: Ouais, vous allez pouvoir découvrir donc la véritable histoire de la petite sirène. Ça peut faire écho aujourd'hui dans le monde actuel qu'on vit un peu chamboulé. On peut retrouver, on disait, il y a des thématiques universelles. Bah, de quoi se ressourcer un petit peu dans ces écrits-là.
1: C'est ça. C'est des thèmes universels, comme vous dites, et puis qui parlent de la différence, de l'acceptation de l'autre. Et je pense qu'aujourd'hui, on en a vraiment besoin.
0: 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Et puis, on pourra venir vous rencontrer le 4 juillet au matin au centre Leclerc-Saint-Berthevin et l'après-midi à la FNAC de Laval. Merci beaucoup, Jean-Philippe, d'être venu nous en parler ce matin. La Petite Sirène, la véritable histoire. On vous met le lien sur notre site ici.fr. On parlait d'une femme extraordinaire, hein, la petite sirène. Un homme extraordinaire, cette fois-ci chanté par les Innocents à 8h54.

0: Homme extraordinaire, les innocents à 8h56. Le docteur Kirzek est avec nous chaque matin pour prendre soin de vous. Et c'est vrai qu'avec la chaleur de ces derniers jours, eh bien, on va parler de vos jambes lourdes. Et c'est vrai que plus il fait chaud, plus elles s'alourdissent. Bonjour docteur.
1: Bonjour à tous. Les jambes lourdes sont un phénomène qui touche des millions de Français dès que le mercure dépasse les 25 degrés cette saison. Vous avez l'impression que vos mollets sont en plomb, que vos chevilles gonflent, que vos chaussures deviennent soudainement trop petites. On se traîne, on a mal et on rêve secrètement de s'allonger les pieds plus haut que la tête. C'est vrai que si la chaleur donne des jambes lourdes, c'est une question de physique et de physiologie. Quand il fait chaud, nos vaisseaux sanguins se dilatent pour évacuer la chaleur. C'est normal, c'est même vital. Mais cette dilatation, on profite surtout aux veines superficielles, celles juste sous la peau. Résultat, le sang a tendance à stagner dans les membres inférieurs au lieu de remonter vers le cœur. Ajoutez à cela la gravité, on est debout après tout, et le manque d'activité musculaire qui pompe normalement le sang, et voilà vos jambes transformées en éponges gorgées de liquide. Sensation de lourdeur, des fourmillements ou des impatiences, surtout en fin de journée, des chevilles gonflées, ce qu'on appelle des édèmes, avec parfois la marque des chaussettes, des crampes nocturnes et puis une fatigue dans les jambes, même après un court trajet. Si ces symptômes disparaissent quand vous vous allongez ou surélevez les jambes, c'est typique de l'insuffisance veineuse légère à modérée.
0: Et heureusement, le docteur Kirzek est là pour nous donner de bons conseils que vous pouvez retrouver d'ailleurs sur notre site ici.fr et sur l'appli Ici. Je vous souhaite une belle journée à l'écoute de la première radio du département. Merci pour vos messages météo. Vous étiez nombreux encore ce matin à nous les envoyer au 02 43 67 11 11. Merci à Ewen Canevet qui a réalisé l'émission à la radio et à Alexia Janet qui l'a réalisé à la télé. Je vous souhaite une très belle journée et il est 8h58.
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0: On va voyager après les infos de 9h grâce à Florence Dambrière. Bonjour Florence.
5: Oui, on va voyager en pensée en tout cas. Bonjour Gauthier, puisque la question est de savoir si vous êtes allé à l'étranger pour faire vos études. Donc pour nous, c'est dans le passé, les études. Encore qu'on peut faire des études toute sa vie.
0: À n'importe quel âge,
5: on a encore le droit. Je vous verrais bien refaire une petite formation, aller à Buenos Aires, non?
0: J'allais dire, tout dépend de la destination. Je veux bien me former en ce que vous voulez.
5: Mais moi, je choisissais la formation en fonction de la destination.
0: Bien sûr. Et justement, la question c'est, vous, avez-vous
5: absolument
0: vous former à l'étranger.
5: À l'étranger, et qu'est-ce que ça vous a apporté? Qu'est-ce que ça a changé dans votre vie? Ou si vous avez envoyé vos enfants faire des études à l'étranger, comment vous les avez vus se métamorphoser avec cette expérience très particulière? Donc, tous vos témoignages, enfin les nôtres aussi, ils sont très intéressants, on les attend maintenant. Appelez-nous tout de suite. Christelle vous attend déjà, 02 43 67 11 11, 02 43 67 11 11, pour voyager, donc, mais pour la bonne cause, pour se former, pas que pour les vacances, Gauthier.
0: Oui, mais j'ai bien compris. Mais d'ailleurs, il n'y a même pas besoin de partir en vacances pour avoir du beau temps. Là, si vous êtes sur la route du boulot, il y a des nuages ce matin, mais il y aura un grand soleil à partir de la mi-journée et des températures autour des 28 degrés pour les maximales.
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0: Et je vous laisse en compagnie de Florence Dambrière.
5: Belle journée à vous, Gauthier.
0: À demain.
5: 9h, retour donc de l'actualité avec vous, Maïwenn Bordron. Bonjour Maïwenn.
6: Bonjour Florence, bonjour à tous.
5: La vague de chaleur cette semaine en Mayenne n'est pas une bonne nouvelle pour les bacheliers.
6: Les épreuves écrites ont commencé hier avec la philosophie pour les élèves en filière générale. Imaginez 4 heures enfermées dans une salle de classe peu ou pas climatisée à plancher sur le sujet suivant. Peut-on être heureux quand les autres ne le sont pas? C'est l'une des questions de dissertation qui est tombée hier. Pas simple pour les bacheliers mayennais de se concentrer ou de réviser dans ces conditions, Raphaël Aubry.
7: À la sortie de l'épreuve de philo devant un lycée de Laval, Adèle et Léonie sont plutôt contentes d'elle.
8: En vrai, plutôt bien, ça va.
9: Ouais, le sujet était cool.
7: Mais les deux lycéennes ont des cernes sous les yeux.
8: J'ai mal dormi cette nuit à cause de la chaleur et pour réviser, pareil, ça nuit à la concentration quand même.
9: Après, il y a le stress qui joue aussi, il n'y a pas que la chaleur, mais j'avoue que pour le sommeil, on n'est pas au top de notre forme. On n'a pas eu de chance, que cette semaine, enfin la semaine dernière, il a pas fait trop chaud, ça aurait été parfait. Et là, les trois jours ont passé, c'est vrai, il fait chaud. Mais bah après, on n'a pas le choix, c'est comme ça. Hein.
7: Pas le choix d'aller réviser aussi après la philosophie autour des épreuves de spécialité jusqu'à jeudi. Camille a sa technique.
10: Il va rentrer, je vais faire la sieste et je m'y remettrai plutôt ce soir quand il fera plus frais.
11: Parce que justement, il fait chaud ou parce que c'est ton rythme habituel?
10: Un peu des deux. Comme il fait chaud, c'est compliqué, mais on est aussi fatigué de l'épreuve, donc il faut faire une pause aussi.
7: Les révisions avec la chaleur, c'est ce qui inquiète Yoven, interne dans un lycée.
12: Moi, j'ai du bol parce que je suis au rez-de-chaussée. Je sais que sous les combles, c'est une enfer dès qu'il commence à faire chaud et tout, parce que l'internat est assez vieux. C'est ça qui m'inquiète un peu. Maintenant, je pense que ça devrait le faire quand même.
7: Mission, trouver un lieu frais pour Léa aussi. Heureusement, toutes les épreuves écrites du bac ont lieu le matin cette semaine, comme la philosophie.
10: Il faisait, ça va. Enfin, vu que c'était le matin, ça allait. Il fait pas trop chaud.
7: Reste à savoir si les salles de classe seront ventilées jusqu'à jeudi midi.
6: Et ces bacheliers lavallois vont devoir s'habituer à cette météo pour leurs épreuves car les températures vont à nouveau dépasser les 30 degrés, notamment demain dans notre département. La préfecture de la Mayenne teste son système d'alerte cet après-midi à l'échelle de l'agglomération de Laval. Les habitants de 34 communes sont susceptibles de recevoir un SMS entre 15h30 et 16h précisément. Cet exercice va permettre en fait de vérifier qu'il n'y a aucun dysfonctionnement dans la procédure d'alerte. Le dispositif peut être utilisé en cas de danger pour la population comme lors d'inondations, de crise sanitaire ou d'attentat, c'est à lire sur ici.fr. Ils ont dérobé des statuettes et des objets en bronze sur des tombes en Mayenne et en Ille-et-Vilaine, un butin estimé à plus de 20 000 euros. Deux hommes de 32 et 34 ans sont jugés aujourd'hui devant le tribunal judiciaire de Laval. Les faits remontent au mois d'avril. 15 cimetières ont été concernés par ces vols, dont celui de la commune de Larot ou de Ballot dans le sud Mayenne. Les deux prévenus, déjà connus de la justice, risquent jusqu'à 14 ans de prison. Le syndicat Force ouvrière à l'hôpital de Laval vient d'envoyer un courrier à Emmanuel Macron. Les soignants veulent alerter en fait le président de la République sur la situation de la psychiatrie en Mayenne. Selon Force ouvrière, seuls 30 lits sont ouverts au sein du centre hospitalier de Laval pour prendre en charge les patients. Aucun psychiatre ne sera présent au sein du service psychiatrie pour les adultes pendant les trois premières semaines d'août. Force ouvrière appelle donc Emmanuel Macron à trouver des solutions immédiates face à cette pénurie de soignants.
5: Un livre sur les violences sexuelles sur les enfants écrit par une Mayennaise vient d'être réédité par son fils.
6: L'ouvrage s'intitule « Violences sexuelles sur les enfants et les adolescents, détection, alerte, soins ». Son autrice Martine Michel s'est suicidée il y a 2 ans. Cette enseignante originaire de Changé près de Laval était elle-même victime de violences sexuelles. Son fils Alexandre Ono a décidé de relancer son livre à destination notamment des professionnels qui travaillent avec les enfants.
13: Alors c'est un livre qu'on vient consulter dans une situation où on se pose des questions. Soit une situation précise, soit si on cherche à avoir plus d'informations sur finalement qu'est-ce qu'une violence sexuelle et puis quels sont les symptômes, comment y répondre, quoi faire quand quelqu'un vient nous dire il s'est passé ça, ou bien comment déceler un petit peu aussi chez des enfants en bas âge des violences sexuelles qui ne seraient pas exprimées de manière verbale et claire. Et ensuite, quelle est la procédure d'alerte et quelles sont nos démarches, quels sont nos devoirs pour alerter sur ce sujet. Je pense que c'est au-delà des professionnels, c'est aussi un devoir un petit peu collectif de s'informer, de se sensibiliser à cette question-là pour parce que finalement, ça arrive dans les familles, dans les clubs de sport, partout.
6: Le livre de Martine Michel peut être commandé dans toutes les librairies. L'association Le Repère à Champéon dans le Nord Mayenne recherche activement le propriétaire d'un wallaby égaré. On vous en parlait hier sur Ici Mayenne. Ce cousin du kangourou a été repéré ce week-end dans le jardin d'une habitante de Labazoge-Montpinçon. Il a été capturé et il attend désormais dans un box du refuge animalier. Un de nos reporters l'a rencontré hier. C'est à voir en vidéo sur nos réseaux sociaux Facebook et Instagram. C'est parti pour l'équipe de France de football. Les Bleus font leur entrée en lice dans la compétition ce soir face au Sénégal. Un adversaire coriace pour l'équipe de France pour l'équipe de Didier Deschamps, l'équipe de France, puisque les Lions de la Teranga, comme ils sont surnommés, ont été sacrés champions d'Afrique cette année avant de perdre leur titre au profit du Maroc. Coup d'envoi de ce match est à 21h aux États-Unis. Et ici, Mayenne vous fait vivre cette rencontre à partir de 20h30. Émission spéciale jusqu'à 23h30. Florence, la météo, on le disait, ce sont à nouveau des températures élevées, mais elles vont être un peu plus fraîches qu'hier.
5: Absolument, un petit peu plus frais, entre guillemets, plus respirable. Des nuages ce matin, grand soleil cet après-midi. Et on va avoir de 24 à 28 degrés, comptez 24 degrés dans le nord du département, à Vilaine-la-Jouëlle par exemple. 27 degrés place des Halles à Laval, 28 dans le sud du département, Argenton-Notre-Dame. La nuit prochaine, c'est la bonne nouvelle, on a encore de la fraîcheur, hein, 13 à 15 degrés. degrés. Pour demain, mercredi, ce sera du soleil avec de 29 à 32 degrés. Et après, je suis obligée de vous dire que ça va remonter. Jeudi, on attend de 31 à 34 degrés. Et ça devrait durer samedi, dimanche, 34, 36 degrés. Lundi, mardi, 35, 31. N'en jetez plus. Les prévisions qui pourront être revisitées, évidemment. Mais dans tous les cas, il va faire chaud longtemps et vraiment très chaud. Donc, soyez prudents, vigilants. Et n'oubliez pas tous les gens de votre entourage qui sont plus fragiles que vous. N'oubliez pas de les entourer, tout simplement. Merci beaucoup, Maïwenn. À tout à l'heure à 10h.
6: À tout à l'heure à 10h.
5: Et le quintet, c'est ce soir à Nantes, pas si loin de chez nous, à 18h40 dans la deuxième course. Une course de handicap de place sur 1600 mètres, corde à gauche. Hervé Fortin vous a sélectionné le 3, Grand Pas Seine, le 5, Harper, l'As Félix Desormes, le 12, Chéricot, le 2, Grécian Star, le 14, Kinu, le 13, The Snark. Le coup de cœur d'Hervé allant à l'As Félix Desormes, donc pour le quintet. Et puis Hervé vous donne également deux conseils de jeu à Vincennes pour la Réunion 5, le 507 Jack Royal et le 806 Juliana Spirit. Que la force soit avec vous, et puis si vous n'avez pas eu le temps de tout noter, pas de panique, vous retrouvez évidemment les pronostics d'Hervé Fortin sur notre site que je vous recommande, ici.fr.
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5: Merci d'avoir choisi Ici Mayenne. 9h07 et voici Jean-Jacques Goldman. Il suffira d'un signe. Juste après, direction l'étranger pour vos études.

0: Il suffira d'un signe, c'était Jean-Jacques Goldman, il est 9h11.
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0: Et on va voyager ce matin, non pas pour les vacances, mais pour les études. Est-ce que vous avez fait des études à l'étranger? Est-ce que vos enfants ont fait des études à l'étranger? Qu'est-ce que ça vous a apporté? Qu'est-ce que ça leur a apporté? Est-ce que ça change? Racontez-nous tous vos témoignages. On vous attend maintenant, hein, Christelle, et impatiente d'avoir vos appels 02 43 67 11 11. Pour nous en parler, il y en a qui ont testé pour nous. Je suis ravie d'accueillir Anaïs Benramdan. Dan, bonjour.
3: Bonjour.
0: Vous êtes enseignante, prof d'anglais, hein, donc déjà avec l'anglais, on peut aller dans le monde entier.
3: Oh, c'est ça.
0: On est d'accord, c'est une raison suffisante déjà pour bien travailler son anglais. Et puis, vous êtes enseignante référente de l'activité européenne et internationale au lycée Réaumur à Laval. Depuis 2 ans, vous avez ouvert cette session et il y a des jeunes qui en profitent. Voilà. Et vous êtes venu donc en groupe avec Timéo. Bonjour Timéo.
4: Bonjour.
0: Qu'on connaît puisque vous êtes venu en stage à ICI Mayenne il n'y a pas si longtemps. Vous êtes en première et vous êtes parti en mobilité avec le club Web Radio une semaine avec un lycée espagnol. Sympa.
4: Exactement.
0: Bon, vous allez nous raconter ça en détail. En attendant, ça s'est bien passé, les premières épreuves du bac français et maths, c'est ça?
4: Le français un peu moins bien que les maths.
0: Ah, il paraît que les maths, c'était facile.
4: Les maths, c'était vraiment facile.
0: Bon, tant mieux. Voilà, maintenant, on croise les doigts pour les résultats. Elle est en BTS, Léa, bonjour.
5: Bonjour.
0: BTS, donc SP3S, c'est ça?
5: C'est ça.
0: Services et prestations des secteurs sanitaires et sociaux. J'ai révisé. Et alors, vous, Léa, vous êtes partie pour un stage long de 2 mois en Belgique.
5: C'est ça.
0: Vous nous raconterez aussi, j'aimerais bien savoir, mais vraiment juste en un mot, petit tour de table, s'il fallait résumer en 2-3 mots, ce qui pour vous est le plus pertinent dans cette expérience de partir à l'étranger pour faire ses études. Les 3 choses qui vous ont le plus marqué, s'il fallait résumer, vous diriez quoi, Léa?
5: Le public, je dirais.
0: Ouais.
5: En tout cas, la population.
0: D'accord.
5: Bruxelloise.
0: Ouais.
5: L'expérience professionnelle et le voyage.
0: Et ouais, bah c'est ça, oui, il faut quand même se faire plaisir, ça fait partie du jeu aussi. Donc découvrir les autochtones, j'ai noté que c'était important, et puis ça professionnalise le fait de partir loin, on est forcément indépendant et autonome, donc forcément ça fait grandir dans son parcours. Timéo, donc même question.
4: Bien, moi je dirais la différence de culture. Le rythme de vie qui va avec.
0: Oui, les rythmes de vie. Vous êtes espagnol, vous avez fait la sieste. Parce que on dit que traditionnellement, il faut encore souvent la sieste.
4: On n'avait pas le temps et on était vraiment toujours en activité.
0: Oui, puisque vous y êtes allé une semaine. Donc le rythme de vie et puis
4: La nourriture, je dirais.
0: Et la nourriture, miam miam. Bah oui, il y a des plaisirs aussi dans tout ça. Je m'adresse à Naïs, notre professeur d'anglais. Les retours que vous avez le plus souvent justement sur ces expériences à l'étranger, c'est quoi?
3: Alors les élèves ont souvent apprécient beaucoup parce qu'ils découvrent une autre langue déjà. Donc en tant que professeur d'anglais, je suis assez contente d'entendre ça.
0: Forcément.
3: La découverte de la culture. Et puis souvent, ce qui les intéresse, c'est de pouvoir comparer avec la culture française en fait.
0: Ouais, c'est ça.
3: Ouais. Les témoignages qu'on a, c'est là-bas c'est comme ça, alors qu'en France c'est comme ci. Donc c'est assez intéressant en fait de pouvoir prendre du recul sur sa propre culture.
0: Oui, c'est en résumé, on dit souvent ça, partir à l'étranger, on ouvre ses chakras en fait.
3: C'est ça.
0: On réalise que ce qu'on vit depuis qu'on est jeune, tout petit, avec lequel on a grandi, c'est pas forcément notre norme, n'est pas la norme de tout le monde.
3: C'est ça, et puis notamment ceux qui sont allés découvrir des établissements scolaires, ils se rendent compte des différences... qui sont vraiment importantes parfois d'un pays à l'autre.
0: Oui, c'est ça. Si on va en Angleterre, par exemple, c'est pas du tout les mêmes rythmes scolaires que chez nous. Et tutti quanti. On va en parler pendant 1 heure. Amis auditeurs et auditrices, racontez-nous. Je suis sûre que vous avez quelqu'un de votre entourage qui a fait ses études à l'étranger, peut-être vous-même, il y a quelques années. Racontez-nous maintenant. 02 43 67 11 11. On attend vos appels. Et on se retrouve après Alex Warren, Fever Dream. Belle journée avec ICI Mayenne.

0: Il y a du fun, on a déjà bien compris, et il n'y a pas de raison de bouder son plaisir. Et puis il y a sûrement aussi d'autres avantages. On en parle avec Léa qui est allée en Belgique pour 2 mois, avec Timéo qui est allé pour avec une mobilité de club web radio, donc dans un lycée espagnol pour une semaine très intense, on l'a compris, avec notre prof d'anglais préféré Anaïs, donc au lycée Réaumur, et avec donc cette filière, puisque vous êtes référente de l'activité européenne et internationale qui a été créé depuis 2 ans, donc au lycée Réaumur. Et tout de suite, on part à Palma de Majorque, si vous voulez bien. On va retrouver Cassie. Bonjour Cassie.
1: Bonjour.
0: Bonjour Cassie, quel temps fait-il à Palma de Majorque?
1: Très beau, entre 25 et 30 degrés.
0: Ah bah nous aussi, pareil. Alors là, franchement.
1: Oui, j'ai vu ça.
0: Mais oui, c'est ça. On va faire des concours. Cassie, qu'est-ce que vous faites à Palma de Majorque? Comment vous avez atterri là? Vous y êtes depuis pour combien de temps?
1: Alors, moi, j'ai fait mon stage dans une résidence pour personnes âgées à Palma de Majorque durant 2 mois.
0: Oui.
1: Du 4 mai, j'ai commencé jusqu'au 3 juillet.
0: D'accord. S'il y avait à lister les principales qualités que vous voyez à être parti à l'étranger, plutôt que de faire la même chose en France et en Mayenne, vous diriez quoi, Cassie?
1: L'indépendance, je pense, premièrement, je vais gagner en indépendance.
0: Ouais.
1: Apprendre la langue, de nouvelles cultures, bien sûr, parce que je suis pas beaucoup partie à l'extérieur de la France.
0: Mmh.
1: Donc oui, découvrir surtout et voir comment eux, ils travaillent ici dans les résidences.
0: Oui,
1: c'est de la France.
0: Oui, de comparer, on le disait tout à l'heure avec Anaïs, c'est toujours intéressant de voir comment les autres font et puis capter le meilleur de chaque technique. L'indépendance, vous l'avez dit en premier, d'être loin de papa, maman, ça va, c'est pas trop difficile?
1: Oui. non, ça va, j'avais un peu l'habitude.
0: Mmh.
1: Mais c'est vrai qu'il fallait voir pendant 2 mois, ça fait bizarre. Après, on a le téléphone, ça va.
0: Mais... Ouais. Oui, c'est ça. Pendant 2 mois, c'est aussi un apprentissage, le fait d'être complètement autonome. On dit que ça, oui, que ça grandit, que ça mûrit. Est-ce que vous avez l'impression que ça s'est fait là sur vous, Cassie?
1: Oui, je pense que du coup, je vais plus vers, par exemple, pour aller à la boulangerie, j'y vais plus toute seule, un peu plus courageuse, je dirais.
0: Ouais, c'est ça. De toute façon, il n'y a personne d'autre.
1: Ah non, plus sur les autres.
0: Mmh, oui, ça oblige à la dépendance, c'est un bon résumé.
1: Oui,
0: tout
1: à fait.
0: Si c'était à refaire, vous le referiez, Cassie?
1: Oui.
0: Est-ce que ça vous donne envie de refaire d'autres choses à l'étranger, pourquoi pas, votre génération, vous êtes nombreux à aller travailler pendant quelques années à l'étranger. Est-ce que ça vous donne des envies comme ça ou pas, quand même pas?
1: Bien sûr, mais pas toute seule, accompagnée, bien sûr.
0: Mmh.
1: Et même accompagnée de la famille, parce que laisser le reste de la famille en France. C'est un peu plus compliqué.
0: Mais oui, c'est quand même important, la famille. Je pense qu'il y a beaucoup de familles qui sont contentes de l'entendre, des parents qui nous écoutent et des grands-parents. Oui, on n'est pas là pour rien, ça sert quand même à quelque chose, les parents. Bon, vous êtes jeune, Cassie, oui. Vous avez tout le temps. Le programme aujourd'hui à Palma de Majorque?
1: Et ben là, actuellement, je suis en train de marcher dans les rues pour aller à une résidence avec pâtisserie.
0: On n'a pas tout entendu, pour aller où?
1: Dans une autre résidence avec une réunion.
0: D'accord, ok. Oh, ouais, je pensais que vous alliez me dire, là, je vais aller me balader dans la nature. Enfin, non, bon, d'accord. Bon courage pour la réunion, Cassie. Merci beaucoup d'avoir partagé. Oui, merci. Cette expérience donc à Palma de Majorque. Et puis, vous rentrez quand donc en Mayenne?
1: Le 9 juillet, parce que je me fais une petite semaine de vacances.
0: D'accord.
1: Quelques jours ici.
0: Ah, des vacances en Mayenne, c'est chouette aussi. Merci Cassie, bonne route. Donc, et belle expérience à Palma de Majorque. Être indépendant, quand Cassie l'a dit, j'ai vu des têtes qui bougeaient. Léa, vous êtes d'accord, hein? Oui. Ça apprend beaucoup en la matière.
2: Ça apprend beaucoup. On apprend à gérer un budget, d'être tout seul, de vivre seul. C'est vraiment une expérience.
0: Pendant 2 mois, est-ce qu'il y a des moments où on a des petits coups de blues, des moments plus durs que d'autres?
2: Bah, évidemment, il y a des moments où c'est un peu moins facile que d'autres, mais au final, quand on rentre, on est content de l'avoir fait.
0: Ouais, c'est ça. On rentre en ayant l'impression qu'on est plus grand et plus fort.
2: Exactement.
0: Voilà, c'est chouette.

0: Ça donne envie hein, pour l'instant. Restez avec nous et puis surtout à la maison, vous qui êtes partis peut-être pour des études courtes, longues, à l'étranger, racontez-nous ce que ça a représenté pour vous, ce que ça vous a apporté, ou à moins que ce soit pour vos enfants, le regard que vous avez porté sur eux avant, après, pendant. 02 43 67 11 11, c'est maintenant qu'il faut appeler. Je vous attends.
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0: Mayonnaise, c'était Michel Polnareff. Ici Mayenne, il est 9h28.
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0: Et toutes les heures, vos infos pratiques avec Ici Express. La première, une sortie gratuite à ne pas louper. Le centre hospitalier du Haut-Anjou vous invite à la nuit au musée qui se déroulera le mardi 24 juin de 18h à 21h au musée Saint-Julien de Château-Gontier. Au programme visite libre et commentée, animation, projection et ouverture exceptionnelle du cloître à partir de 20h. Une belle occasion de découvrir l'histoire de la médecine ancienne et celle du centre hospitalier du Haut-Anjou à Château-Gontier. Deuxième info, demain rendez-vous au château du Frêne, c'est à Champéon, pour un troc de plantes de 12h à 19h30. C'est complètement gratuit. Vous pouvez venir avec vos plantes, vos boutures, des plantes d'intérieur pour les échanger avec d'autres passionnés. C'est plutôt sympa. Troisième et dernière info, bon à savoir, l'agence France Service et l'agence postale communale de Renazé seront exceptionnellement fermées le mardi 24 juin et le mardi 1er juillet. Rendez-vous, si vous le voulez, dans une heure pour vos prochaines infos pratiques et toujours avec Ici Mayenne.
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0: Et on voyage pour nos études. On a décidé, c'est une idée plutôt sympa et visiblement très efficace pour mûrir, grandir, être plus fort et plus grand. Aller voir ailleurs ce qui s'y passe. Voilà. Est-ce que vous avez déjà vous-même tenté l'expérience d'études à l'étranger? Vous faites les timides ce matin. Il faut pas. Appelez-nous maintenant. Christelle vous attend, 02 43 67 11 11. Nous sommes toujours avec Anaïs Benramdan. Donc, vous êtes enseignante professeure d'anglais au lycée Réaumur à Laval, qui a créé, et vous êtes d'ailleurs enseignante référente depuis 2 ans, l'activité européenne et internationale. Et vous êtes venue donc avec Timéo, qui est en première et qui a fait une mobilité avec le club Web Rap Duo pendant une semaine avec le lycée espagnol. Vous allez nous raconter ça, Timéo. Et puis Léa, donc étudiante en BTS, qui elle est partie 2 longs mois en Belgique. Timéo, c'était quoi cette histoire d'échange? Nous qui aimons bien la radio, et on peut le dire, Timéo, vous avez été en stage l'année dernière chez nous, donc la radio, vous continuez à aimer, puisque vous avez fait donc ce club Web Radio et un échange avec les Espagnols. Racontez-nous.
2: Exactement. L'année dernière, lors de l'année de Web Radio, et c'est un échange qui a continué cette année, les professeurs de Web Radio nous proposaient de faire, pour ceux qui étaient investis, un échange avec un autre lycée espagnol, pour découvrir comment ça se passait là-bas, pour eux, comment ils abordaient la radio, et de faire une petite émission ensemble.
0: Voilà, et donc vous avez été plusieurs à être investis, une dizaine, je crois.
2: Oui.
0: Et vous êtes partis une semaine, donc vous aviez échangé par WhatsApp avec eux, vous êtes allés en premier en Espagne, et après vous les avez reçus.
2: Exactement.
0: Quel était le plus intéressant pour vous, d'aller en Espagne ou de recevoir les Espagnols? Ou les deux étaient complémentaires?
2: Plus d'aller en Espagne, je dirais.
0: Oui. L'immersion dans le pays.
2: Oui.
0: Bon, en plus c'était sympa.
2: Oui.
0: C'était bon?
2: Un peu, ouais.
0: Ouais, un peu.
2: C'était bon, je préfère quand même la nourriture ici.
0: Ici. On le disait, Anaïs, il y a toujours le jeu des comparaisons comme ça. Est-ce que vos web radios, les formats étaient très différents, la version espagnole et votre version à vous?
2: Dans le format, c'était la même. C'était dans les moyens où c'était différent. Ils avaient vraiment une salle d'enregistrement.
0: Ah, ils avaient plus de moyens que nous.
2: Ouais, un peu.
0: Zut. Bon, on va essayer de se rattraper. Et donc, plus de moyens. Et ils avaient plus ou moins d'expérience que vous en termes de radio, hein?
2: La radio là-bas existait depuis plus longtemps que chez nous à Réaumur.
0: D'accord, ok. Mais c'est le début à Réaumur et c'est une très très bonne idée. La radio, c'est un chouette média et un chouette métier. Léa, contrairement à Timéo, vous êtes partie toute seule et assez au long cours. Est-ce que avant de partir, vous avez eu des doutes? Est-ce que vous avez dit j'y vais pas? Est-ce que je fais une bêtise? Comment ça s'est passé dans votre tête?
3: Non, j'avais pas de doutes parce que j'avais déjà fait Erasmus en Espagne en bac pro.
0: D'accord.
3: Donc je connaissais déjà le domaine.
0: Ok. Donc vous avez une vraie appétence pour l'étranger.
3: J'aime beaucoup voyager.
0: Et quand vous aviez la première fois que vous avez fait Erasmus, vous aviez quel âge?
3: J'avais 16 ans.
0: D'accord. Et vous étiez partie combien de temps?
3: J'étais partie 1 mois en Espagne, à Séville.
0: Ok. Vous avez le sourire en disant Séville. Je pense qu'a priori, c'était sympa.
3: C'est sympa, il fait très beau et très chaud.
0: Ouais. Et vos parents, ils ont vu ça comment quand vous leur avez dit « j'aimerais bien faire ça » parce que vous étiez toute jeune encore à ce moment-là?
3: Je pense qu'ils l'ont vu comme une belle expérience et très professionnalisante.
0: Mmh.
3: de partir à l'étranger, de découvrir à l'étranger comment ça se passe pour travailler.
0: D'accord. On va tout de suite accueillir Zoé. Bonjour Zoé de Saint-Baudel.
4: Alors, c'est Arnaud.
0: C'est le papa de Zoé. D'accord. Bonjour Arnaud. Merci. Très bien, merci. Et vous?
4: Oui, très très bien.
0: Bon, dites-nous.
4: Je voulais juste amener un petit témoignage simplement, puisque oui, en effet, j'ai une fille qui a fait une troisième année de droit à Cardiff.
0: D'accord.
4: Et en tant que parent, nous avons trouvé ça génial, parce que déjà, ça nous permet de voyager nous-mêmes.
0: Oui, parce que forcément, il faut aller voir son enfant. On est obligé. Oui, je comprends, c'est dur ça, Arnaud.
4: C'est la même chose. C'est un levier qui permet d'accélérer la formation, d'être complètement bilingue à l'arrivée.
0: Ouais.
4: Et des choses que nous, on aurait bien aimé faire il y a 35 ans. Quoi.
0: Je suis d'accord avec vous, Arnaud. On nous en proposait pas autant, nous, à notre génération. Ouais. Ils ont de la chance, les jeunes. Votre fille, avant et après, c'était quoi ce qui était le plus différent? Enfin, vous l'avez trouvé changé en quoi?
4: Alors, avant, il y a eu déjà quelques expériences, mais ce qui est aujourd'hui marquant, c'est que les relations sont vraiment restées, et pas qu'avec des gens du Pays de Galles, avec des Hindous, des Pakistanais, des Tunisiens, des Anglais, et les gens se voient toujours, soit à un endroit, soit à un autre.
0: Ouais.
4: C'est vraiment top. Et puis, forcément, de la maturité, et puis. Je vous dis, faire du droit en anglais, ça permet d'avoir une super... faire être bilingue sans difficulté. Quoi.
0: Oui, absolument, être bilingue. Et en plus, dans un domaine particulier, je pense que sur un CV, c'est pas mal non plus.
4: Ouais. Ouais, c'est très bien. Ah, c'est très bien. Donc voilà, moi, c'était juste le message. Si les petits Mayennais ils veulent tenter l'affaire, il faut le faire parce que ça rapporte plein de choses. Et puis, ça permet aussi au secteur de notre territoire de se faire connaître, cette ville, quoi, tout simplement.
0: Absolument. Eh ben, écoutez, merci beaucoup pour ce témoignage, Arnaud. J'espère que tous les parents de jeunes Mayennais vous ont entendu. On a bien compris que vous avez aimé le Pays de Galles. Embrassez.
4: Il n'y a pas eu que ça, mais
0: non. C'est parti. Mais bien sûr. Embrassez Zoé pour nous la prochaine fois que vous la verrez. Bon vent, bonne route et à bientôt, Arnaud.
4: Entendu.
0: Merci beaucoup.
4: À vous. Au revoir.
0: Au revoir. N'hésitez pas à faire comme Arnaud, 02 43 67 11 11. On vous attend.
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0: C'était en 1992. Alain Bachung, Osée, Joséphine, c'est tout de suite sur Ici Mayenne.

0: Osez Joséphine Alain Bachung. Je retiens le mot oser, oser faire ses études à l'étranger parce que ça peut faire un petit peu peur, mais a priori c'est intéressant. Et on en parle ce matin, donc avez-vous fait des études à l'étranger ou est-ce que vous avez poussé vos enfants à faire des études à l'étranger? Qu'est-ce que ça vous a apporté? Qu'est-ce que ça leur a apporté? N'hésitez pas, il est encore tout à fait temps de témoigner, 02 43 67 11 11. Avec nous dans les studios, une prof d'anglais dont tout le monde rêvait, Anaïs Van Randan. Si, on aurait tous aimé avoir des profs d'anglais comme vous. Vous êtes en plus enseignante référente de l'activité européenne et internationale, donc au lycée Réaumur à Laval, avec nous aussi donc Timéo qui a fait cet échange pendant une semaine donc avec le club Web Radio, et puis Léa, vous êtes en BTS et vous avez fait un stage long de 2 mois en Belgique, mais avant donc toute jeune vous aviez fait Erasmus. Si vous aviez des conseils à donner à vos contemporains, est-ce que d'ailleurs entre amis, entre jeunes, vous en parlez? Est-ce que vous dites ah si c'était vraiment bien, tu devrais le faire, etc. Ou pas? Est-ce que vous faites du prosélytisme pour les formations à l'étranger?
1: Oui, évidemment. Et il y a beaucoup de jeunes qui ont regretté de pas, enfin en tout cas dans ma promotion, qui ont regretté de pas avoir fait Erasmus quand ils nous ont vus partir. Et en conseil, je dirais qu'il faut se faire confiance et qu'il faut pas avoir peur parce que ça peut être qu'enrichissant.
0: Il faut se faire confiance et pas avoir peur parce que forcément il y a quand même une petite pointe d'appréhension. Il faut sauter, quoi. Il faut se jeter à l'eau, c'est ça. Et on sait pas, par définition, on sait pas ce qu'on va trouver de l'autre côté du miroir.
1: Exactement.
0: Le meilleur souvenir que vous avez gardé d'une de ces deux expériences, ce serait quoi?
1: Je dirais le lien que j'ai eu avec l'équipe avec laquelle j'ai fait mon stage. Ça a été une équipe
0: en Belgique pendant deux mois,
1: c'est ça. C'est une équipe qui a été très présente pour moi, et le dernier jour de stage, ils m'ont payé un restaurant pour fêter mon départ. Et c'est la première fois dans tous les stages que j'ai pu faire, même en France, qu'on prenait autant soin de moi dans mon accompagnement. Et j'ai trouvé ça vraiment bien.
0: Oui, ça vous a touché. Vous avez dit que votre passage avait été important. C'était pas anecdotique. Donc ils sont sympas, les Belges.
1: Exactement.
0: Et les frites sont bonnes.
1: Très bonne.
0: Même question, Timéo. Évidemment, votre expérience c'était sur une semaine, mais est-ce que vous aussi vous sentez, certains vous ont dit, ah dis donc, t'as de la chance, c'est sympa, j'aurais peut-être dû. Comment vous en parlez avec les jeunes autour de vous, avec vos amis?
2: Bien, sur mes amis, je leur ai vraiment raconté ce qui s'était passé. Certains étaient un peu dégoûtés de pas avoir été au lycée à ce moment-là, vu qu'ils étaient dans d'autres lycées. On a un ami qui était à la Web Radio cette année, on lui a dit faut le faire, même si nous on n'est pas là, vu qu'on pouvait pas repartir. Il a pas voulu, dommage pour lui, franchement, parce que c'était incroyable. Même ceux qui sont partis cette année nous ont dit que c'était super.
0: Que c'était trop bien. Anaïs, vous êtes professeure d'anglais, je le rappelle. Vous hochez de la tête. Vous avez beaucoup de retours. Tout le monde dit que c'est top.
3: Oui, et puis on était sur le groupe WhatsApp des élèves qui étaient là-bas. Et on a eu des pleurs au moment du départ, etc. C'était très dur de quitter.
0: Il y avait beaucoup d'émotions, fortes. Des pleurs de peur au début.
3: C'est ça.
0: Et peut-être des pleurs de tristesse quand il fallait rentrer.
3: Surtout.
0: Ça fait 2 ans, on le disait, qu'il y a cette activité européenne et internationale. Vous êtes enseignante référente. Quels sont les retours? Tous les jeunes disent c'était trop bien. Vous sentez qu'il y a une vraie demande? Comment vous percevez les choses?
3: Alors au début, ça a été un vrai travail pour convaincre les élèves de partir.
0: C'est dur de se lancer.
3: Parce que notamment les secondes qui sont encore petites, donc qui ont un petit peu peur, quoi. Sur les retours d'expérience, en tout cas, ils sont tous ravis, vraiment ravis, et ils voudraient même repartir si c'est possible. Donc, on a vraiment que du positif.
0: Il faut oser. Retiens le mot. Si vous voulez intervenir, dépêchez-vous. Dernière ligne droite, 02 43 67 11 11. 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

0: L'ouragan, c'était un phénomène cet été-là en 1986. C'était Stéphanie de Monaco.
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0: Et depuis tout à l'heure, on se pose cette question, est-ce que c'est une bonne idée de faire ses études à l'étranger? Avec vous, Anaïs Benrandam, donc enseignante, professeure d'anglais, référente de l'activité européenne et internationale qui existe depuis 2 ans maintenant au lycée Réaumur à Laval. Avec vous, Timéo, qui est allé en Espagne pour une semaine avec l'échange Club Web Radio. Avec vous, Léa, donc qui a fait un BTS et un stage de 2 mois en Belgique. On a vu que vous conseillez, hein, c'est votre dernier mot, vous conseillez de faire des études à l'étranger. Pour ceux qui auraient encore un peu peur, vous leur diriez quoi pour essayer de les décider? Ça ne va pas les décider. Hein.
2: La barrière de la langue n'est pas si importante que ça, vu qu'on va pratiquer tout le temps. Du coup, au bout d'un moment, ça va s'habituer.
0: Ouais. Ça se fait assez naturellement, finalement. Hein. D'accord, barrière de la langue, même pas peur. Et vous, Léa?
3: C'est une expérience qu'il faut en profiter tant qu'on a l'opportunité.
0: Il faut en profiter tant qu'on a l'opportunité. Et j'en profite pour féliciter Anaïs et ses collègues, parce que vous êtes donc référente de l'activité européenne internationale à Réaumur. Tous les lycées ne proposent pas forcément des Erasmus. C'est un vrai travail pour vous, c'est même beaucoup de travail pour vous et pour la gestion, l'organisation. Et puis aussi pour convaincre nos jeunes Mayennais de quitter le territoire.
4: Oh, c'est ça, c'est un travail de longue haleine.
0: Donc bravo et merci pour eux. C'est un travail de longue haleine, mais en tant que professeur d'anglais, vous êtes plus que convaincu que c'est presque indispensable.
4: Oui, j'en suis convaincue pour plein de raisons, et pas seulement la langue. Mmh. Je pense que c'est aussi important de partir pour l'ouverture d'esprit, pour pouvoir prendre du recul aussi sur sa condition, pour découvrir de nouvelles cultures, vraiment pour plein de choses.
0: On se comprend mieux si on comprend mieux les autres et les différences.
4: C'est ça.
0: Le petit jeu des comparaisons, en fait, finalement, c'est aussi à ça qu'il sert, à mieux comprendre ce qu'on est, ce qu'on fait depuis toujours, pourquoi on le fait, et voir que peut-être on peut apporter des améliorations, qu'il y ait des trucs plus chouettes encore ailleurs, et puis des choses moins bien, comme ça on est content aussi de nos acquis.
4: Hein. C'est ça.
0: Le mot le plus joli qu'un jeune vous a dit de retour d'une formation ou l'autre?
4: Bonne question.
0: Parce que vous m'avez parlé tout à l'heure d'émotions fortes, et au départ et au retour.
4: C'est ça. Mmh. C'est plutôt les. Enfin, je dirais que le plus beau témoignage qu'on ait eu, c'est on a rencontré des personnes formidables et on n'avait pas envie de les quitter. Et je trouve que c'est plutôt intéressant d'entendre ça, parce que on a des élèves qui sont partis et qui ne parlaient pas la langue. Et donc les voir revenir en disant qu'ils ont rencontré des personnes formidables, c'est assez touchant.
0: Donc Timéo a raison, même si on connaît pas la langue, c'est pas grave, c'est pas un problème, en fait, ça doit pas être un empêchement.
4: Hein. C'est ça, quand on y est confronté, en fait, on n'a pas le choix, on se fait comprendre et puis on arrive à communiquer. On ose, en fait.
0: Je suis sûre que ce matin, on a décidé, soit des jeunes, soit leurs parents, à se dire, ah oui, pourquoi pas. Comment faire concrètement, si on a des envies, on se rapproche de son lycée, pour savoir si c'est possible ou pas, c'est le bon filon?
4: Alors normalement, donc quand les établissements sont accrédités,
0: on le propose aux élèves.
4: On le propose aux élèves, et puis après, sinon ils peuvent se rapprocher de nous, hein, les référents, et puis de leurs enseignants aussi, puisque les enseignants proposent aussi des projets. On part des envies de chacun, hein, pour créer le programme de l'année, donc il faut se rapprocher de tous les personnels, en fait.
0: Et je reprendrai les mots de Arnaud, le papa de Zoé, qui nous a appelé tout à l'heure. C'est vrai qu'il y a 30 ans, il n'y avait pas tout ça. Donc les jeunes, profitez-en. Mmh. Merci beaucoup d'être venu en tout cas dans nos studios. Vous nous avez donné sincèrement envie. Merci Timéo, bon courage pour l'oral de bac de français.
2: Merci. Hein,
0: merci beaucoup Léa, vous, c'est presque vacances. Enfin, job d'été quand même.
3: Ouais.
0: Parce que quand on est étudiant, il faut faire tourner la marmite.
3: Exactement.
0: Donc bon courage, bel été. Et merci beaucoup Anaïs, et bravo pour ce que vous faites.
4: Merci beaucoup.
0: Et vive l'anglais. Merci à tous.

0: Beach, c'était Taylor Swift. Merci beaucoup d'avoir choisi Ici Mayenne aujourd'hui encore. Valère Coréar nous a rejoint pour les bons plans pouvoir d'achat, évidemment. Par ici, les économies. Aujourd'hui, vous vouliez nous parler, Valère, d'une astuce pour rafraîchir nos logements. Ça tombe bien parce qu'on a des températures très chaudes qui nous sont annoncées, mais sans climatisation. Bonjour, le ventilateur de plafond.
1: Oui, et je vais peut-être vous surprendre, mais le ventilateur de plafond est probablement l'un des meilleurs investissements du moment pour gagner en confort sans faire exploser sa facture d'électricité. Parce qu'on a souvent le réflexe de penser climatisation dès que le thermomètre grimpe. Pourtant, un ventilateur de plafond consomme généralement entre 20 et 70 watts, contre environ 1000 à 1500 watts pour une clim classique. Selon plusieurs études, un ventilateur peut donc consommer 10 à 20 fois moins d'électricité qu'un climatiseur. Alors attention, il ne refroidit pas réellement l'air, son principe est différent. Il crée un mouvement d'air qui favorise l'évaporation de la transpiration sur la peau. Résultat, la température ressentie peut baisser de 3 à 5 degrés, ce qui suffit souvent à retrouver du confort dans une pièce. Et contrairement au petit ventilateur posé dans un coin, le modèle de plafond brasse l'air de manière homogène dans toute la pièce.
0: Mais il faut quand même investir quelques centaines d'euros au départ.
1: Oui, comptez généralement entre 100 et 400 euros selon les modèles. Davantage si vous faites appel à un professionnel pour l'installation, ce qui parfois est quand même plus sûr, notamment quand on n'est pas trop bricoleur comme moi. Mon conseil en tout cas, privilégiez un modèle équipé d'un moteur à courant continu, souvent appelé moteur DC. Ils sont plus silencieux et beaucoup plus économes en énergie. Autre astuce méconnue, beaucoup de ventilateurs de plafond disposent d'un mode hiver. Les pales tournent alors dans l'autre sens pour faire redescendre la chaleur accumulée au plafond. Et là, ça peut améliorer l'efficacité du chauffage pendant les mois les plus froids. Bref, c'est pas la solution miracle lors d'une canicule extrême, mais pour beaucoup de logements, c'est une alternative économique à la clim qui permet de gagner plusieurs degrés de confort pour quelques centimes d'électricité par jour. Est-ce que vous avez déjà testé un ventilateur de plafond chez vous? Pensez à m'écrire mon mail parici-les-économies@radiofrance.com.
0: Merci beaucoup Valère pour ce précieux conseil. Le ventilateur de plafond, on va y penser, on vous retrouvera demain avec plaisir autour de la carte bancaire avant les vacances.
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0: Merci d'écouter la première radio du département, il est 10h. Retour de l'actualité, Maïwenn Bordron, bonjour.
5: Bonjour Florence, bonjour à tous.
0: Les habitants de Laval-Aglo vont recevoir cet après-midi un message d'alerte en provenance de la préfecture de la Mayenne.
5: Et c'est en fait un test pour vérifier que le dispositif d'alerte à la population fonctionne bien. Il peut servir par exemple lors d'inondations, de tempêtes ou lors d'un attentat. Il n'y a donc pas d'inquiétude à avoir. La préfecture demande aux habitants de ne pas appeler les secours pour ne pas saturer les numéros d'urgence. Des SMS vont être envoyés entre 15h30 et 16h précisément. La préfecture de la Mayenne qui appelle les propriétaires de deux roues à la prudence sur les routes du département. Depuis le début de l'année, 3 motards sont morts dans des accidents de la route en Mayenne. 72% des victimes en France sont des motards expérimentés. Le respect du code de la route et le port d'équipements de sécurité peuvent permettre de sauver des vies, se rappelle la préfecture. C'est un procès très attendu cet après-midi au tribunal judiciaire de Laval par des familles de la Mayenne et d'Ille-et-Vilaine. Les tombes de leurs proches ont été pillées au mois d'avril par 2 hommes d'une 30aine d'années. 84 statuettes et d'autres ornements en bronze ont été volés pour un préjudice total de plus de 20 000 euros. Les 2 prévenus risquent jusqu'à 14 ans de prison. Un wallaby attend de retrouver son ou sa propriétaire à Champéon dans le Nord-Mayenne. On vous a parlé sur Ici Mayenne de ce cousin du kangourou découvert par hasard par une habitante de la Bazoges-Montpinçon dans son jardin ce week-end. L'animal a pu être capturé samedi grâce à un filet déployé par des pompiers. L'opération a duré plus de 5 heures. C'est à voir en vidéo sur nos réseaux sociaux Facebook et Instagram. 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Il sera forcément devant un écran de télévision ou à côté de sa radio pour suivre le match France-Sénégal. Les Bleus font leur entrée en lice aujourd'hui en Coupe du Monde. Ici Mayenne vous fait vivre cette rencontre à partir de 20h30, émission spéciale jusqu'à 23h30. Florence, la météo, on annonce une météo plutôt ensoleillée depuis ce matin et quand on se retourne par les studios d'ici Mayenne, on voit de la grisaille.
0: Vous voulez dire qu'on raconte n'importe quoi? Alors effectivement, on avait quand même annoncé les nuages en début de journée, c'est pas une surprise, mais ça devrait se lever. Je vous accorde que 10h02, il serait temps maintenant que ça se lève, mais ça va être bien ensoleillé cet après-midi, pas de panique. Température, là encore largement au-dessus des normales de saison, mais un peu plus fraîche qu'hier, c'est pas plus mal. 24 degrés à Villaines-la-Juhel, comptez 27 degrés au quartier Grenoux à Laval, 28 à Metz, par exemple, dans le sud du département. Bonne nouvelle, c'est cette nuit, 13 à 15 degrés qui vont permettre de rafraîchir les maisons et les appartements. Demain, mercredi, ça remonte, hein, 29 à 32 degrés sont attendus. Ça va continuer à grimper jeudi, 31 à 34 degrés. Et la chaleur va durer, vendredi, 31 à 33, samedi, dimanche, on attend de 34 à 36 degrés. Autant dire qu'on n'en a pas fini avec la chaleur. Donc, soyez prudents et n'oubliez pas la crème solaire, car oui, le soleil arrive, Maïwenn, alors que vous en allez.
5: Je vous souhaite une très belle journée à tous.
0: Et on vous retrouve demain. Merci, Maïwenn. Le Quintet, c'est ce soir, c'est à Nantes, à 18h40, dans la deuxième course, une course d'handicap de place sur 1600 mètres, avec une corde à gauche. Voilà, vous savez tout, sauf les pronostics d'Hervé Fortin que voici. Il vous conseille de jouer le 3 Grampa Sen, le 5 Harper, l'As Félix Desormes, le 12 Chérico, le 2 Grécian Star, le 14 Kinu, le 13 The Snark. Le coup de cœur d'Hervé pour ce Quintet, c'est l'As Félix Desormes. Et puis Hervé vous gratifie également de deux conseils de jeu à Vincennes dans la Réunion 5, le 507 Jack Royal et le 806 Juliana Spirit. Voilà, vous savez tout et vous connaissez évidemment notre appli ici.fr où vous pouvez retrouver ces pronostics d'Hervé Fortin.
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0: Téléphone, un autre monde. Là, je vous propose tout simplement de vous laisser bercer. Fermez les yeux. Oui, vous êtes en 1984. Oui, vous êtes beau, jeune, en pleine forme. Et on adorait téléphone. La chose magique, c'est qu'on a continué. On s'en est jamais lassé. Tout à l'heure, vous le verrez, un joli programme que je vous détaillerai avec plaisir. Belle journée avec ici Mayenne.

0: On s'en lasse pas, donc téléphone un autre monde.
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0: Oui, avec plein de choses. D'ici 11h, d'abord, on va aller dans votre cuisine. C'est une pièce qu'on aime bien en général, la cuisine. Et il paraît que ce qui est tendance dans la cuisine, c'est les mini-formats. On verra ça avec la spécialiste des tendances. J'ai nommé, évidemment, Muriel Jordan. Et puis, on va voyager à l'ère gallo-romaine. Ça, ce sera grâce à Claire Martin. Grâce à Ici, ça marche, direction Jublin, hein, pour cesser là le suspense. Qui est un des lieux les plus visités en Mayenne. On fera un peu de jardinage et on verra que les oiseaux ne perdent pas le nord ni le sud et qu'entre le nord Mayenne et le sud Mayenne, ils font la différence. Et dans quelques instants, notre bonne adresse du jour, vous êtes au bord de l'eau, vous êtes bien au frais, ça s'appelle le répit de la Belle Poule, ça se trouve à Changer dans une maison éclusière et on accueillera Sandra Bélangère pour nous en parler dans quelques instants. Alors surtout, restez avec nous. Et puis si vous voulez vous faire un cadeau ou faire un cadeau, eh bien il y a moyen de gagner une carte cadeau. Je vous en reparlerai tout à l'heure avec la Mayenne Compte Double.

0: chouette chanson Charlotte Cardin, The Way We Touch. 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
0: Et voici l'heure des bonnes adresses. Et en ce moment où il fait chaud, une bonne adresse, c'est d'être au bord de l'eau pour prendre le frais. C'est exactement ce que je vous propose aujourd'hui avec le répit de la Belle Poule. J'adore le nom, c'est à changer. C'est dans une ancienne maison éclusière. Pour nous en parler, Sandra Bélangère, bonjour. Comment allez-vous, Sandra ?
2: Bonjour, ça va bien, merci.
0: Bien, impeccable. Bien avec la chaleur. Alors, je le disais, vous avez repris il y a bientôt un an, c'était en septembre qu'a commencé l'aventure, cette maison éclusière donc que vous louez, hein, puisque c'était des maisons publiques et d'État, hein, les maisons éclusières. Les éclusiers et les éclusières ont disparu, donc ces maisons se réinventent. C'était pour vous une évidence d'essayer de faire un projet dans cette maison éclusière à changer?
2: Alors en fait, c'était un peu une surprise, parce que c'est vrai que j'avais eu l'idée de faire un lieu de répit. Mmh. Et puis m'est venue l'idée de le faire justement au bord de la rivière, en vacances dans le Tarn, dans une guinguette justement, où je me suis dit ah c'est
0: mais
2: idéal
0: pourquoi
2: ça.
0: Pourquoi dans le Tarn?
2: Mais c'est ouais. Ça. Et donc je me suis dit je ne trouverai jamais ça en Mayenne. Je vais aller à Toulouse. Et en fait je suis tombée sur un appel à projet du département. Et du coup j'y ai répondu. C'était en mars 2025.
0: Ouais.
2: Et j'ai eu la réponse en juillet, les clés en août. Et puis j'ai ouvert en septembre déjà le gîte.
0: Ouais voilà c'est ça. Pour l'instant il y a un gîte avec une chambre, une cuisine.
2: Deux chambres. Deux chambres, six places. Une cuisine, salle de bain, tout équipé avec les serviettes, les linges de lit. Il y a même un barbecue à disposition aussi.
0: Oui, parce qu'il y a la terrasse, le jardin, on est au bord de l'eau.
2: Voilà.
0: On peut louer des vélos juste à côté.
2: Enfin, exactement.
0: Voilà. Donc ça, c'est le gîte depuis septembre. C'est bon, c'est classé. Mais il y a plein d'autres projets. Et pour les expliciter, je pense que déjà, il faut qu'on parle du nom du gîte que vous avez choisi parce que il dit beaucoup, le répit de la Belle Poule.
2: Voilà.
0: C'est important. Racontez-nous l'histoire de ce nom que vous avez choisi.
2: Eh bien, en fait, j'avais vraiment envie de partir sur un lieu de détente parce que je suis éducatrice libérale. Bon, avant, j'étais éducatrice. J'ai beaucoup travaillé dans l'insertion avec les femmes. Femmes SDF, victimes de violences ou jeunes mères. Mmh. Et puis, en arrivant en Mayenne, j'ai plutôt exploré le milieu du handicap.
0: Et de l'autisme, je crois.
2: Et de l'autisme, notamment, oui. C'était surtout, enfin, dans le handicap, c'était notamment l'autisme. Et dont les parents, en fait, qui étaient surmenés. Et moi-même, étant maman aussi d'un enfant qui était DH, et surmenée aussi. Et en étant en Mayenne,
0: donc
2: j'ai pas forcément,
0: de quoi vous parliez,
2: voilà, ouais. J'avais pas forcément de relais, de ressources, et du coup j'avais besoin d'un lieu comme ça parce que moi je peux pas boire un café dans une terrasse avec mes enfants, ils restent pas en place, ils veulent bouger, ils veulent faire des choses, et ça devient juste du stress
0: plutôt que ce soit un plaisir,
2: voilà.
0: Et un répit, c'est compliqué.
2: Voilà.
0: Donc vous disiez il faut qu'on fasse un lieu où ils peuvent bouger sans que ça pose de problème et où moi je peux me détendre.
2: Exactement, c'est ça. Ou peu importe. Au début c'est vrai que j'étais très axée sur la parentalité, mais en fait, peu importe, on peut être surmené par plusieurs choses,
0: oui.
2: Et puis vouloir en fait se détendre. Et en fait, quand je suis arrivée là et que j'ai découvert Belle Poule, en fait, tout de suite, des fois, moi j'arrive le matin, je suis fatiguée et déjà énervée parce que la matinée s'est mal passée, j'arrive là-bas en 5 minutes, ça y est, en fait, l'alchimie du lieu a quelque chose de magique. Et en fait, j'avais envie de rajouter à ça, du coup, des activités faites par des prestataires qui viendraient faire des choses autour du bien-être, de la découverte, de la culture, café des parents aussi, des conférences. Enfin, j'ai envie de mettre pas mal de choses en place, bon, qui vont venir petit à petit, bien sûr.
0: Petit à petit.
2: Mais voilà, pour l'instant, j'en suis à les travaux qui commencent.
0: Voilà, les travaux qui commencent pour la version guinguette, en fait.
2: Voilà.
0: Voilà, qui va s'accoler au gîte. Et ça, on va en parler dans quelques instants.
2: D'accord.
0: Ne bougez pas d'un pouce. On en parle dans quelques instants, mais retenez déjà le nom, le répit de la Belle Poule. C'est à changer. C'est une maison éclusière qui est en train de renaître avec Sandra Bélangère et tous ses projets. Marc Lavoine et Catherine Ringer tout de suite en duo. Qu'est-ce que t'es belle ?
3: Oui, merci.

0: Qu'est-ce que t'es belle, très joli duo, Catherine Ringer, Marc Lavoine. Si vous voulez prendre le bon air, le frais par ces temps chauds, on a une bonne adresse, la bonne adresse du jour. Le répit de la belle poule, c'est à changer. Pour l'instant, c'est un gîte 6 places, mais bientôt une guinguette. On en reparle dans quelques instants.
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0: Merci d'avoir choisi ici Mayenne, 10h23, nous sommes avec Sandra Bélangère qui a repris cette maison éclusière, donc Belle Poule a changé, elle l'a rebaptisée le répit de la Belle Poule. L'aventure a commencé en septembre dernier, c'est maintenant un gîte de 6 places que l'on recommande avec tout ce qu'il faut, de chambre, cuisine, etc. À côté on peut faire de la randonnée évidemment parce qu'on est au bord du halage, louer des vélos, pêcher bien sûr,
11: faire du canoë.
0: Voilà, faire du canoë. Mais vous avez encore plein de projets dans votre besace, avec des travaux qui, normalement, devraient, si tout va bien, parce qu'avec les travaux, on ne sait qu'on ne sait jamais, vous permettre d'ouvrir donc une version guinguette attachée au gîte en juillet, si tout va bien.
11: Oui, voilà, c'est ça, en juillet, si tout va bien.
0: On ne donne pas de date pour être sûr de pas...
11: Exactement, voilà. Pour être sûr, mais en début juillet, normalement. Après, je vais l'annoncer sur mes réseaux. Mmh. J'ai un réseau Instagram où j'informe justement des avancées. Bon, pour l'instant, voilà, j'ai rendez-vous demain, on verra plus un peu plus tard. Enfin,

0: Jeudi, j'ai rendez-vous, on saura plus un peu plus tard.
1: Donc, on va dire en juillet, normalement. Voilà. La guinguette ouvre donc au répit de la Belle Poule à Changer, avec une restauration simple, facile, pour le déjeuner, et puis début de soirée, enfin pas trop tard, mais...
0: Oui, c'est ça.
1: C'est ça.
0: En fait, l'idée, c'est de vendre, parce que le local est petit... Et c'est de vendre des crêpes et des galettes avec des producteurs qui sont locaux, majoritairement bio, peut-être pas tout sera bio, mais en tout cas tout sera local, ouais. Avec des plateaux de fromage, de charcuterie, des petites choses apéritives, bière, vin...
1: Avec modération.
0: Avec modération, voilà. Bien sûr, et autres jus locaux.
1: Voilà, autant de trucs sympathiques quand on est au bord de l'eau.
0: Exactement.
1: Et qui font du bien. Je demande souvent à mes invités s'ils peuvent venir avec un ou deux objets qui leur ressemblent ou qui ressemblent à leur bonne adresse. Vous êtes venus avec des jolies tasses, des tasses anciennes, des modèles différents. Je suppose que ça veut dire que vous avez envie de réutiliser des objets, de donner une deuxième vie aux objets dans votre guinguette, le répit de la Belle Poule.
0: Exactement. Non, c'est vrai que ça a été un truc qui me tenait à cœur, de pas être dans la consommation à outrance, mais de réutiliser les choses. Moi, je chine beaucoup. Je aussi, même pour les investissements, je préfère passer par un circuit solidaire qui s'appelle Les Cigales pour pouvoir financer mon projet. Mmh. Et puis, c'est vrai que je suis partie chiner à Emmaüs et je suis tombée amoureuse des petites tasses en porcelaine qui font un peu dinette. Mmh. À la fois fin, mais voilà. Et puis je suis revenue aussi avec un gros mug avec ampoule, parce que c'est vrai que je propose différentes choses, en fait, que ce soit même dans les assises, il y aura des transats, il y aura des fauteuils, il y aura des chaises longues, on peut se poser par terre, dans les tasses il y aura des gros mugs, des verres, enfin tout sera un peu adapté à ce qu'on veut, quoi.
1: Ouais, selon, l'idée c'est de pouvoir se poser un peu comme si on était à la maison, se
0: exactement.
1: Sentir bien le mot de répit, on
0: exactement.
1: L'a compris, pour vous c'est important que ce soit un lieu où on fait comme chez nous,
0: hein. Et que chacun y trouve son répit aussi, parce que pour certains, peut-être, c'est juste rien faire et être là au bord de l'eau et regarder l'eau. Peut-être pour certains, ce sera faire des activités de bien-être, peut-être faire de la danse, peut-être écouter des concerts, peut-être faire des cafés parents pour pouvoir échanger, sortir un peu de sa solitude, avoir des conférences, des choses comme ça. En fait, c'est un bien-être un peu global. J'ai envie de proposer des activités de découverte de la nature aussi aux enfants. J'ai pas mal d'idées en tête avec déjà des partenaires potentiels. Donc après, voilà, je poserai et officiellement les dates et j'annoncerai quand le lieu aura vraiment ouvert. Mais l'idée est là, en fait, c'est de savoir qu'on peut venir là, se détendre tel qu'on est. Il y aura des jeux sur place, des livres à disposition. Vous savez, les bibliothèques, on peut laisser...
1: Oui, les boîtes à livres.
0: Les boîtes à livres, voilà.
1: Autant d'idées où effectivement, on crée du lien entre les gens et où les objets aussi ont plusieurs vies.
0: Exactement.
1: Vous avez envie de mêler tout ça.
0: C'est ça.
1: Voilà, on comprend, hein, le fait que vous vouliez de faire de cet endroit aussi un lieu où vous créez des avec des thématiques spéciales, des rendez-vous spéciaux. C'est vraiment aussi lié à votre première vie où vous avez beaucoup épaulé. Malheureusement, en ce moment, on parle beaucoup. Des femmes battues, maltraitées, des enfants également. Ça a été votre premier métier et vous voulez aussi pouvoir avoir une action là-dessus.
0: Exactement.
1: Encore grâce à cette adresse.
0: Parce que je me dis qu'à la base, je pense que même si la violence vient d'une personne ou d'une autre, parce que même en tant que parent, quand on est fatigué, quand on est dépassé, quand on est seul, on devient nous-mêmes violents. Et on peut être dépassé par ses émotions, par des compréhensions. Et c'est pour ça que je trouve que c'est important de mêler tout ça et de trouver un lieu où justement on peut se déposer un peu, quoi. Et que cette violence, elle puisse se transformer. Parce que maintenant, même il y a des recherches scientifiques qui prouvent le lien, en fait, entre la nature et le bien-être. Et l'eau, hein, et les arbres et tout ça, enfin, c'est une alchimie très spécifique et je pense que ça peut, enfin, en tout cas, dans mon échelle.
1: Le lieu s'y prête. C'est donc cette ancienne maison éclusière a changé. La Belle Poule, rebaptisée le répit de la Belle Poule. Pour résumer, pour l'instant, c'est un gîte 6 personnes, mais à partir du mois de juillet, on croise les doigts si les travaux n'ont pas pris de retard. On pourra prendre des repas. Il y aura
0: exactement.
1: Une guinguette et il va s'y passer plein de jolies choses.
0: Voilà.
1: Humaines. Merci beaucoup, Sandra,
0: merci
1: d'être passée dans nos studios.
0: À bientôt.
1: Au revoir. Adèle, Skyfall. Eh oui, ça vous rappelle un film? C'est normal.

Ça donne envie de planer. C'était Adèle. Tout de suite, je vous propose de retrouver Véronique Jeannot. Laurent Voulzy était amoureux de Véronique Jeannot à l'époque. Et elle chantait Aviateur en 1988. Dans quelques instants, on retrouvera ici Express avec vos idées, les infos pratiques, pardon. Et puis, d'ici quelques minutes aussi, nous retrouverons Philippe Guiton au jardin, évidemment, qui nous parlera des oiseaux qui ont le sens de l'orientation.

0: Aviateur Véronique Jeannot.
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0: Et toutes les heures des infos pratiques pour vous faciliter le quotidien. Avis à vous tous qui partez bientôt en vacances. Vous pouvez opter pour l'opération Tranquillité Vacances, un service gratuit qui vous permet de sécuriser votre domicile pendant vos absences grâce à la surveillance de la gendarmerie. Pour bénéficier du dispositif, il faut en faire la demande plusieurs jours avant votre départ en vous rendant directement à la brigade de gendarmerie, soit en remplissant le formulaire disponible sur le site service-public.fr. Voilà, premier bon tuyau. Sinon, des ateliers couture sont proposés à la bagagerie de Saint-Denis de Gâtines les 20 et 27 juin de 10h à midi. C'est ouvert à tous, débutants, comme confirmé. Le tarif est de 5€ par projet et 10€ d'adhésion à la bagagerie. Pensez donc à vous inscrire. Troisième et dernière information, direction Bonchamp dans le cadre de travaux de reprise de pavés. Une circulation alternée est mise en place entre l'église et la mairie, rue du Maine, du 11 au 27 juin. Rendez-vous donc, si vous le voulez, dans une heure pour vos prochaines infos pratiques. Toujours avec Ici Mayenne.
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0: Et je suis ravie de retrouver William Scheller avec les filles de l'Aurore. Juste après, on jardine.

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0: Avec les oiseaux à l'honneur aujourd'hui, direction le jardin. C'est vrai qu'au printemps, les oiseaux qui chantent dans le jardin, c'est un vrai bonheur. Philippe, donc pour parler jardin, vous êtes toujours en bonne compagnie.
2: Et c'est quelqu'un de Mayenne Nature Environnement qui nous rejoint, c'est Benoît Duchesne. Bonjour Benoît.
3: Bonjour.
2: Alors on se posait une question comme ça, à propos du nord et du sud Mayenne. Alors en général, on demande toujours aux gens, toi t'es plus du nord ou du sud Mayenne? Est-ce que les oiseaux font la différence, eux?
3: Eh bien oui, il y a beaucoup d'espèces qui vont être présentes plus au sud ou alors plus au nord, mais parce qu'il y a un climat qui est quand même un petit peu différent. Il y a des altitudes qui sont différentes aussi, hein, puisque dans le nord Mayenne, on monte à 300, 400 mètres dans le nord-est. Dans le nord-ouest, on a plus de vent, on a plus de pluie, on a un bocage un petit peu différent. Les oiseaux vont s'y retrouver ou pas, et donc vont choisir leur territoire en fonction du climat et puis du milieu qu'ils trouvent.
2: Alors, quels sont les oiseaux qu'on va retrouver au sud Mayenne et pas au nord?
3: Alors, c'est les oiseaux qui préfèrent le chaud.
2: les frileux.
3: Donc, on va parler du rossignol, parce que c'est un oiseau dont tout le monde connaît le nom, mais qu'on peut écouter le jour et la nuit au printemps. Et donc, ce rossignol, on va l'entendre au sud Mayenne sans problème, à peu près partout. Et par contre, dans le nord-ouest, si vous entendez un rossignol, vous êtes un petit vénard, parce qu'il y en a beaucoup, beaucoup moins. Et on va avoir plein d'autres espèces présentes donc au sud, c'est toutes celles qui aiment le chaud. On va avoir les petites fauvettes ou la pigrièche écorcheur, qui sont des insectivores et donc qui vont trouver plus facilement à se reproduire dans le sud Mayenne. On a un oiseau très thermophile qui a besoin d'une température chaude au sol parce qu'il niche au sol, ça s'appelle le dicknem criard. Cet oiseau-là, il va préférer évidemment des milieux chauds et notamment les milieux calcaires, donc on va le retrouver sur tout le plateau entre Laval et Sauge.
2: Il n'y a pas des oiseaux qui préfèrent le froid et la pluie?
3: Eh ben oui, alors on les appelle les oiseaux des milieux frais. Alors on peut parler du bouvreuil, on peut parler de rouge-queue à front blanc par exemple, qui sont des oiseaux qu'on va retrouver plus dans le nord Mayenne. Puis on a aussi les espèces un petit peu liées aux forêts et aux landes du nord Mayenne qui se sont développées. Donc on va avoir un oiseau qui est devenu rare chez nous, mais la fauvette pitchou qui va apprécier les landes du nord-est Mayenne qu'on va trouver que là en Mayenne.
2: Merci Benoît d'avoir fait cet exposé sur nord ou sud, choisis ton camp camarade. À bientôt.
3: À bientôt.
0: Merci Philippe, merci Benoît. Et donc on sait ce qu'il nous reste à faire pour découvrir la richesse des oiseaux en Mayenne. Nous aussi on va aller se balader du nord au sud, d'est en ouest, à la recherche de tous ces jolis oiseaux. Merci beaucoup. On vous retrouve Philippe dès demain pour de nouvelles aventures, évidemment. Dans quelques instants on retrouvera Claire Martin à l'heure gallo-romaine. Et puis n'oubliez pas non plus ces tendances avec Muriel Jordan, on ira dans votre cuisine.
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0: 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C'était Benabar, évidemment, 10h50. La revoici Claire Martin. Bonjour Claire. Claire, vous vous intéressez à un des sites les plus visités de la Mayenne grâce au rendez-vous Ici ça marche. On plonge dans l'époque gallo-romaine.
1: Je vous emmène à Jublin sur les ruines d'une cité gallo-romaine qui s'appelait Noviodonum. Un lieu où a vécu le peuple gaulois des Diablintes, le musée archéologique départemental retrace son histoire.
2: C'est une collection de plusieurs centaines d'objets, quasiment tous issus de Jublin et de ses alentours.
1: Romain Timon, responsable du service des publics pour le département.
2: Et en fait, prendre un billet pour le musée donne accès à la fois à l'exposition permanente, ainsi qu'à la forteresse antique, qui est un bâtiment assez exceptionnel, qui a été construit au second siècle, et qui est une forteresse, une sorte d'entrepôt finalement, à céréales, à grains.
1: Il y a autant de grains que de visiteurs. Le site de Jublin et son musée font partie des lieux les plus visités de la Mayenne.
2: Avec à peu près 18 000 visiteurs par an.
1: Les visiteurs sont les locaux, bien sûr.
2: Mayennais, bretons, normands.
1: Et un public étranger.
2: Principalement des Anglais. Après, un mélange assez équilibré, finalement, de public belge, de public allemand, de public des Pays-Bas.
1: Alors, ça marche parce que le musée possède des collections archéologiques uniques de la Mayenne. Et puis, les lieux de la cité antique sont visitables gratuitement toute l'année.
2: Ils se trouvent directement dans le village de Jublin, en réalité. Vous allez pouvoir accéder au terme qui se trouve sous l'église actuelle de Jublin. À côté, vous accéderez au théâtre et donc vous accéderez ensuite à un parcours archéologique qui vous emmènera jusqu'au temple en passant par les vestiges du forum qui sont enfouis sous terre, dont on a retrouvé l'emplacement.
1: Et ce qui marche le plus auprès des visiteurs et des aguerris, c'est la forteresse dont sa fonction reste mystérieuse. Et
2: donc on peut s'y attarder pas mal de temps, justement discuter un peu des hypothèses, de sa raison, de son emplacement, etc., sa construction.
3: Dans un premier temps, c'était probablement un ensemble fortifié qui permettait d'abriter des marchandises précieuses.
4: On parle aussi d'une sorte de coffre-fort pour la solde des légionnaires de tout l'Ouest, peut-être une légende.
1: Jublin et la cité antique restent extraordinaires de par sa taille.
2: On est vraiment à l'échelle d'une ville, on n'est pas seulement dans un musée, c'est un musée qui est aussi en plein air et donc on parcourt des quelques kilomètres comme ça, sur les traces, vraiment sur les pas des Romains et des Gaulois.
5: Nous sommes en 50 avant Jésus-Christ. Toute la Gaule est occupée par les Romains. Toute. Non, un village peuplé d'irréductibles Gaulois résiste encore et toujours à l'envahisseur.
1: Peut-être qu'Astérix et Obélix ont fait un saut à Jublin. Qui sait, le mystère reste entier. En tout cas, l'équipe du musée est bien décidée à vous faire vivre cette époque de manière ludique.
2: Il y a une envie de produire du contenu original.
1: Et je vous invite à découvrir la nouvelle formule Musée pour tous, qui vous permet cet été de faire des ateliers avec vos proches à prix raisonnable d'environ 4 euros ou moins.
0: Eh bien écoutez, Claire, vous nous avez donné envie de retourner à Jublin. C'est vrai, un très beau lieu en Mayenne. On en a beaucoup, un lieu à revisiter pendant nos vacances avec toute la petite famille, ceux qui vont venir nous voir, évidemment, on va les emmener. Monnaie, monnaie, monnaie, à rajouter les paillettes, ça vous donne un groupe qui a cartonné avec un look incroyable à barre.

0: Ah oui, ça fait du bien d'écouter Abba, de le réécouter même en boucle.
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0: Et cette tendance, figurez-vous, notre rendez-vous info et humour tous les jours avec vous, Muriel Jordan. Avec vous, donc, on va se pencher aujourd'hui sur le succès des mini-formats dans nos cuisines.
2: Oui, vous vous souvenez du film culte des années 90, Chéri, j'ai rétréci les gosses. Et ben là, on est dans le Chéri, j'ai rétréci l'électroménager. Vous avez peut-être remarqué l'engouement pour le mini électroménager. Mini frigo, mini lave-vaisselle, petit aspirateur tout mignon. Et même la mini cocotte minute, mini poêle pour se faire cuire un œuf, rien que pour soi, si on mange tout seul. Ce qui est mini, ce qui est tiny, comme on dit outre-Atlantique, c'est tendance. Jusqu'à présent, les cocottes minute, les poêles dernier cri, étaient réservés, vous savez, aux grandes tailles. On achète une cocotte en fonte pour préparer un bœuf bourguignon pour toute la famille. Moins pour se faire un plat de pâtes quand on est tout seul ou en tête-à-tête. Et bien aujourd'hui, tous ces ustensiles se déclinent en petits formats. Et ça semble logique, car on voit bien les efforts qu'on doit faire pour grappiller quelques pauvres centimètres carrés dans nos appartements, dans nos maisons, quand ils ne sont pas occupés par les punaises de lit, ces mètres carrés. Donc, comme nos appartements ont rétréci, les fabricants misent sur des produits qui rétrécissent aussi et qui sont tout mignons. Dans les cuisines de 10 mètres carrés, chaque centimètre compte, surtout si dans le studio, votre cuisine, c'est aussi la chambre à coucher.
0: Évidemment, l'offre du mini est donc partout, on l'a compris, mais est-ce que c'est aussi mini au niveau des prix? Car c'est souvent là que le bât blesse.
2: Oui, alors là, vous tapez dans le mille parce que la poêle, la cocotte, l'aspirateur ou le lave-vaisselle 3 à 4 fois plus petit n'est pas forcément 3 à 4 fois moins cher. Il faut compter autour de 250€ pour un mini lave-vaisselle 3 ou 4 couverts, autour de 120€ pour un duo mini poêle, mini cocotte pour une à deux personnes. Par exemple, la marque Our Place, dont la poêle multifonction s'est vendue à plus d'1 million d'exemplaires aux États-Unis et que toutes les stars s'arrachent, vient d'arriver en France et propose du format mini comme ça, justement. Idem chez Le Creuset, chez Staub, des produits destinés à des moments intimistes, des dîners pour une seule personne, quand on se fait une petite soupe, un petit œuf au plat. Mais j'y pense, ces mini ustensiles, ils seraient parfaits pour toutes ces personnes qui ont largué leur conjoint, justement, parce qu'ils ne faisaient jamais la vaisselle ni les repas. En tout cas, ces formats minimalistes pour saisir, bouillir, rôtir, mijoter ou encore griller sont souvent très photogéniques, très instagrammables et ça plaît beaucoup sur les réseaux sociaux.
3: On a reçu des mini poêles et des mini casseroles pour cuire, pour monter des sauces. Il fait 10 cm. On dirait des petits jouets tellement c'est tout petit.
4: Ça fait 250 ml. Trop contente, mon petit achat, trop mignon.
5: Je viens de recevoir une mini machine à laver pour laver ton linge absolument partout.
6: Clairement, pour laver quelques vêtements pendant vos déplacements, ça peut être assez pratique.
2: Bref, le mini, c'est tendance et au moins, bah, avec un mini lave-vaisselle, votre mari ne pourra plus dire qu'il a la flemme de le vider.
0: Et voilà, on espère. Merci beaucoup Muriel, à demain.
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0: Belle journée à tous. Il est 11h et une grosse poignée de secondes.
8: À demain. L'actu, Raphaël Aubry, bonjour Raphaël.
9: Bonjour Philippe, bonjour à tous.
8: Et ne soyez pas étonnés si vous recevez un message d'alerte sur votre téléphone cet après-midi.
9: Un message de la préfecture de la Mayenne, c'est un exercice pour tester le dispositif FR Alerte qui peut nous avertir en cas d'inondation, de tempête ou d'attentat. Ce sera entre 15h30 et 16h cet après-midi dans les 34 communes de la Vallée Agglomération. Pas d'inquiétude à avoir donc, la préfecture demande aux habitants de ne pas appeler les secours pour éviter de saturer les nuits. numéro d'urgence. La préfecture de la Mayenne qui appelle les motards à la prudence en ce moment, notamment avec le beau temps qui donne envie de rouler. Trois conducteurs de deux roues sont morts depuis le début de l'année sur les routes dans notre département. L'an dernier, ils étaient près de 700 en France, soit deux décès par jour. Le syndicat Force ouvrière de l'hôpital de Laval écrit au président de la République une lettre à Emmanuel Macron pour l'alerter sur la situation de la psychiatrie en Mayenne. D'après le syndicat, il n'y aura plus de médecins psychiatres à exercer dans le service à partir du 1er juillet à Laval. Des renforts du CHU d'Angers sont prévus, mais aucun remplaçant n'a été trouvé pour les trois premières semaines d'août.
8: Un walibi retrouvé dans un jardin à côté de Mayenne.
9: Mais c'est le cousin du kangourou. Une habitante de la Bazoges-Montpinçon est tombée nez à nez avec lui. L'opération a duré 5 heures cette semaine pour l'attraper avec l'aide des pompiers. Depuis, il est pris en charge par le sanctuaire Le Repère à Champéon. Son ou sa propriétaire est recherché. Ici, Mayenne est allé le rencontrer. C'est à voir en vidéo sur nos réseaux sociaux. Et puis, c'est le grand soir, Philippe, pour les fans de football. Le début peut-être d'une belle histoire, d'une belle aventure. On peut utiliser un certain nombre de superlatifs. Premier match de la Coupe du Monde pour l'équipe de France face au Sénégal. C'est à 20h45. Match à suivre en direct sur Ici Mayenne avec notre équipe de spécialistes.
8: Ça peut pas être le début de la fin, c'est pas possible ça.
9: Ben non, il serait trop tôt.
8: Oui, c'est-à-dire que même si on est mauvais ce soir, on continue quand même.
9: Ben oui, vous savez, ce sont les phases de groupe.
8: Ah oui.
9: Et puis on est optimiste sur Ici Mayenne, donc...
8: Oui.
10: On fait des pronostics positifs.
8: Qu'est-ce qui vous ferait plaisir en matière
9: de météo ? Du beau temps ?
8: Oui.
9: Pour aller en terrasse, voir le match par exemple.
8: Avoir encore quelques petits nuages, mais rapidement, normalement, de larges éclaircies devraient apparaître. L'après-midi promet d'être bien ensoleillé, annonce tout de go Météo France Mayenne, avec des températures maximales comprises entre 26 et 28 degrés. On aura 27 à Laval dans l'après-midi. Voici les pronostics d'Hervé Fortin pour le quintet qui va se courir à Nantes ce soir. Rendez-vous à 18h40. Hervé vous conseille de jouer le 3 Grand Passen, le 5 Harper, l'As Félix Desormes, le 12 Chirico, le 2 Grécian Star, le 14 Kenu et le 13 The Snark. Le coup de cœur étant pour l'As. Est-ce que vous avez noté tous les numéros, Raphaël, s'il vous plaît?
9: Oui, je récapitule. Le 3, le 5, l'As, le 12, le 2, le 14 et le 13. Et le coup de cœur d'Hervé, c'est l'As.
8: À vendredi, il y aura des courses à Laval. Rendez-vous à partir de 18h45.
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8: Ah, c'est un blind test difficile aujourd'hui, j'en conviens. Raphaël, je sais que vous aimez la musique, mais vous souvenez-vous de cette chanson sortie fin des années 80, début des années 90?
9: Bien sûr que je me souviens, ils sont sud-africains, si je me trompe pas. Mais j'arrive plus à retrouver le nom. Vous connaissez mon talent pour les blind tests.
8: Vous avez à moitié triché, mais pas à moitié tout. Pas bien, parce que Mandela Day, on est d'accord qu'on parle du Sud-Afrique. Mais je crois qu'ils...
9: Ah, c'est Simple Minds.
8: Donc ils sont
9: peut-être
8: plus...
9: pas sud-africains.
8: Non, ils sont...
9: Non, vous avez raison, je me suis trompé.
8: Genre, je sais pas, écossais par exemple.

0: des bons souvenirs tout au long de la journée sur ICI Mayenne. Simple Minds, Mandela Day, c'était en 1989.
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0: Très heureux de vous accompagner jusqu'à midi. Je suis là pour vous offrir une carte cadeau, illy cadeau, d'une valeur de 50 euros. Comment est-ce que ça va se passer? Eh bien, jusqu'à midi, nous allons accueillir trois candidats qui vont devoir répondre à 6 questions pour essayer de gagner le maximum de points. Un point par question, sauf pour les questions mayennes. Le jeu s'appelle la Mayenne qu'on double. C'est logique qu'on double le nombre de points sur nos questions mayennaises. Le double de 1, c'est 2, donc 2 points si vous ou les candidats répondez correctement à nos questions mayennaises. Le candidat ou la candidate qui aura le temps du chronomètre musical pour réfléchir et répondre, attention, toute réponse annoncée sera validée et considérée comme définitive. C'est évidemment le candidat ou la candidate qui marquera le plus de points, qui repartira avec le cadeau et la possibilité de revenir demain continuer l'aventure. Pourquoi pas pour gagner 50 euros supplémentaires? Ben oui, ça se passe comme ça. Le dernier conseil, je le donne tous les jours. Il y en a qui le suivent, il y en a qui le suivent pas. C'est comme vous voulez. Mais avoir une carte de la Mayenne, ça peut vous aider à mieux répondre.
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0: Bonjour Élodie.
3: Bonjour.
0: Élodie au Pertre. Élodie qui est une fidèle de la Mayenne compte double.
3: Oui. Je réponds souvent et je vous appelle souvent.
0: Voilà, c'est ça. Donc, vous écoutez, vous nous appelez, vous jouez. Vous êtes parfaite, en fait, Élodie. Faut bien le dire. Hein.
3: Oh non, pas du tout. Personne n'est parfait. Hein. J'ai des qualités, des défauts comme tout le monde, ça c'est sûr.
0: Alors, au niveau des qualités, la dernière fois que vous avez gagné, vous êtes repartie avec quoi, Élodie?
3: La dernière fois, 50 euros, et la fois d'avant, 100 euros, j'avais fait deux jours consécutifs.
0: Ah ouais. Elodie, attention, est une candidate sérieuse. Elodie, vous allez être opposée aujourd'hui à Pauline et Bernadette. Ok?
3: D'accord.
0: Elles joueront juste après vous. Elodie, je vous conseille évidemment de marquer un maximum de points, comme ça, quand on prend de l'avance, hein, ça peut permettre d'être sûr de repartir avec le cadeau.
3: Oui, tout à fait.
0: Élodie, vous souvenez-vous du dernier score que vous aviez réalisé lorsque vous avez gagné?
3: Je crois que c'était 6 ou 7, quelque chose
0: ouais,
3: comme ça.
0: Oui. Ah, quand je dis que vous êtes une candidate sérieuse, hein, c'est effectivement costaud. Bon, allez, on se lance dans l'aventure. C'est parti, vous jouez, je le rappelle, pour une carte illy cadeau d'une valeur de 50 euros. 53 comme la Mayenne. Monsieur Dutron a 53 ans aujourd'hui, mais quel est son prénom? Est-ce que c'est Jacques, Thomas ou François?
3: Jacques.
0: Et paf. Et vous êtes tombé dans le piège. Ben oui, parce que 53 ans, on est d'accord. Jacques Dutron, il est beaucoup plus vieux que ça. C'est le papa de Thomas.
3: D'accord, oui.
0: Et voilà, oui. Non, mais des fois, il y a des pièges. Des fois, je suis tout vilain, Élodie. Bon, Thomas, il a 53 ans. Je crois que Jacques Dutron, lui, il a passé les 83 hein, cette année.
3: D'accord. Ouais. Bon. J'ai pas réfléchi.
0: Quant à François, ça n'avait rien à voir. Éventuellement, le prénom de la maman, Françoise Hardy, hein, qui nous a quittés également. Bon, alors. On n'a pas marqué de points sur ce coup-là, mais c'est pas grave. On va se rattraper sur la deuxième question. Hein.
3: Oui.
0: Est-ce que vous pouvez me citer trois chanteurs dont le prénom est Michel?
3: Alors, Michel Berger, Michel Sardou et Michel Fugain.
0: Ouais, allez, bon. Qui c'est qui souffle derrière?
3: J'ai maman qui est tout en bas. Vous l'entendez souffler?
0: Mais si, on a entendu. Alors, on n'a pas vraiment compris ce qu'il se disait, mais on a entendu qu'il y avait quelqu'un qui soufflait. Et effectivement, c'était bien d'apporter Monsieur Fugain en plus. C'est votre premier point. Félicitations. Nous arrivons déjà à une question mayenne. Alors, vous savez, Élodie, que la question mayenne, elle a une particularité.
3: Elle compte double.
0: Exactement, donc vous allez pouvoir gratter deux points si vous répondez correctement. Vous avez une carte de la Mayenne, évidemment, depuis le temps que vous jouez avec nous.
3: Tout à fait.
0: Très bien. Parmi les trois communes que je vais proposer, vous allez devoir me dire laquelle est la plus à l'ouest. D'accord ? La plus à l'ouest.
3: D'accord. Ouais.
0: Okay. En sachant que vous, au Pertre, vous êtes un peu... Vous êtes complètement à l'ouest. Il faut bien le dire.
3: Complètement.
0: J'ai pas dit que vous aviez quelque chose. Non, vous êtes complètement à l'ouest,
3: Non.
0: Alors, les trois communes en question, on rappelle qu'il faut me donner la plus à l'ouest, hein. Saint-Jean-sur-Mayenne, Saint-Pierre-la-Cour ou Évron ?
3: Saint-Pierre-la-Cour.
0: Oui, alors, je rappelle pour celles et ceux qui diraient « Bah oui, mais Élodie, elle habite pas loin, elle habite au Pertre. » Je ne sais pas qui joue quand je prépare les questions, évidemment. Là, c'est vrai que vous êtes un petit peu avantagé sur cette question-là, parce que Saint-Pierre-la-Cour, vous êtes à combien de kilomètres de Saint-Pierre-la-Cour ?
3: On met 10 minutes en voiture.
0: Oui,
3: donc, ouais,
0: c'est ça.
3: 12-3 kilomètres.
0: Oui, bon. En tout cas, ça vous permet de gratter 2 points. De plus, on termine cette première partie avec 3 points. Élodie, ne bougez pas. On va continuer à jouer et à enfiler les points comme des perles d'ici quelques instants, juste après une chanson footballistique. Ah ben oui, c'est le jour ou jamais.
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0: La Mayenne qu'on double avec Élodie. Élodie, vous avez marqué 3 points sur la première partie. Bravo, bravo, bravo. Merci. On va essayer de gratter 4 points supplémentaires pour la deuxième.
1: Oui.
0: Ouais. Bon, auparavant, je voulais vous présenter Elina. Elina, elle est en stage chez nous à ICI Mayenne. Bonjour Elina.
2: Bonjour.
0: En quelle classe ?
2: En seconde.
0: Seconde. Et quand on est en seconde, on est amené à faire des stages.
2: C'est ça. Hein ?
0: Et tu as choisi de venir à ICI Mayenne.
2: Oui.
0: Bon, ça va ? On est gentil avec toi ?
2: Ça va,
0: ça,
2: oui.
0: Ça va, ça va. Et alors, Elina, Élodie, elle va devoir vous poser une question maintenant. Une question à un point. Élodie, attention, tendez bien l'oreille. Elina, oui. C'est à toi.
2: Masculin ou féminin ? Le mot pétale est-il masculin ou féminin ?
1: J'ai pas entendu, c'est quoi ? Pétale, c'est ça ?
0: Pétale.
1: Un pétale. Une pétale.
0: Ah. Il y a une règle, Élodie, qui dit on prend la première réponse annoncée. D'accord ? Et vous êtes reprise, vous avez dit non, une pétale. Mmh. C'était inutile de vous reprendre car c'est un pétale.
1: Ouais.
0: Et tout à l'heure, Elina, je crois que t'as fait la même erreur d'ailleurs. T'as dit une pétale, hein. C'est ça. Et, oui. Et on a tous tendance à penser que c'est une pétale. Et ben non, c'est un pétale de fleurs. Et ben oui, même s'il y a fleurs derrière, c'est un pétale. Bon. Ça, on en est à combien de points, du coup, Elina ?
2: 4 points.
0: 4 points, hein. Élodie, vous êtes d'accord ?
1: Oui, tout à fait.
0: Très bien, on continue. Vous allez l'aimer, celle-là. C'est la question vache. La question vache. Avec notre choupette qui va s'amuser à meugler pendant une chanson. Mmh. Et évidemment, ça va masquer les paroles de la chanson. Et vous allez devoir me dire quelles sont les paroles masquées. Vous allez devoir les démasquer, finalement. Êtes-vous prête à vous lancer dans l'aventure ?
1: Je suis prête, je suis concentrée.
0: Écoutez bien, attention, ça va arriver très vite. Voici Johnny Hallyday.

0: Alors, il y a un mot, hein. Un mot qui a été masqué, mais quel est ce mot, d'après vous, Élodie ?
1: Je sais pas.
0: Vous l'avez pas ?
1: Non, du tout.
0: Bon, Jojo, apporte-nous la bonne réponse.

0: Voilà, c'est pourquoi. Et puis alors, quand Johnny chante un pourquoi, ça dure 3 secondes. Hein. Pourquoi ?
1: Ah oui.
0: Bah oui, c'est pour ça qu'on a l'impression qu'il y a plein de mots, mais non, il n'y en avait qu'un. Bon, c'est pas grave, c'est qu'un point.
1: C'est pas grave.
0: Et il y a encore possibilité de marquer 2 points grâce à la dernière question mayenne. La question qui compte ?
1: Double.
0: Laquelle de ces communes n'est pas mayonnaise ? Le Pas, Brulon ou Senon ?
1: Senon, pour moi, c'est dans le 44.
0: C'est limite. Non, c'est mayennais. C'est mayennais.
1: Ah.
0: Et oui, mais on peut se faire avoir là-dessus, hein, sur ce coup-là. C'est Brulon. Brulon, c'est dans la Sarthe.
1: D'accord.
0: Et c'est, mais c'est pareil, c'est quasi limitrophe, hein, évidemment.
1: Limitrophe.
0: Bah, je fais exprès de prendre des communes un petit peu limitrophes. Bon, on termine avec 4 points. Dans un instant, nous allons accueillir Pauline. Pauline, où est-ce qu'elle habite, Pauline ? Elle habite à Mayenne. On accueillera également Bernadette, elle est très chouette, et elle habite à Longuefuye. Avant de se quitter, et pourquoi pas de se retrouver tout à l'heure, juste avant midi, pour vous annoncer une bonne nouvelle, Élodie, rappelez-moi, quelle est la radio la plus écoutée en Mayenne ?
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0: Oh, juste une légère hésitation. Élodie, peut-être à tout à l'heure. D'ici quelques instants, Marine Escroc, nouvelle chanson qui

0: qui arrive juste après ça.
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0: Escroc, c'était Marine.
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0: Avec notre deuxième candidate qui rentre dans l'arène de la Mayenne compte double. Bonjour Pauline.
2: Oui, bonjour.
0: À Mayenne, Pauline, vous allez devoir répondre à un maximum de questions pour gratter un maximum de points. Le but du jeu étant de faire au minimum 4 points. C'est le score qu'a réalisé Elodie il y a quelques instants pour gagner une carte cadeau, il est cadeau d'une valeur de 50 euros. Pauline, êtes-vous prête?
2: Oui.
0: Elle est prête. 57 ans aujourd'hui, on va souhaiter un bon anniversaire au chanteur Benabar. Quel est son véritable prénom à Benabar? Est-ce que c'est Bruno, Benoît ou Barnabé?
2: Benoît.
0: Ah, ça aurait pu, parce que Benabar. Sauf que le vilain, il a choisi Benabar, on ne sait pas trop pourquoi, parce que son vrai prénom, c'est Bruno. Eh ben ouais, vous le saurez maintenant, le vrai prénom de Benabar, c'est Bruno, et non pas Benoît. Pauline, vous êtes au boulot, là?
2: Non.
0: Qu'est-ce que vous
2: pas
0: faites?
2: Pas ce matin.
0: Ouais, pas ce matin.
2: Je suis en condition pour le jeu.
0: Vous reprenez pour cet après-midi? Non, parce qu'on a un souci de, voilà, de téléphone apparemment, parce qu'on a des micro-coupures. Donc parlez bien près du téléphone, ok?
2: Ouais, pas de souci, je comprends et j'entends.
0: Est-ce que vous pouvez me donner, s'il vous plaît, pour un point, me donner le nom de 3 personnalités dont le prénom est Alain?
2: Alain Dufond.
0: Pauline, on est arrivé à la fin du chronomètre. Maintenant arrive une question mayenne. Alors ça, le gros avantage, c'est que ça va vous permettre de marquer d'un coup d'un seul 2 points. Parmi les 3 communes mayennaises que je m'en vais vous donner, vous allez devoir me dire laquelle est la plus au nord. Ok?
2: Oui, je vous écoute.
0: Chemazé, Villiers-Charlemagne, Fromentières.
2: Vous pouvez répéter ce que...
0: Chemazé, Villiers-Charlemagne, Fromentières.
2: Villiers-Charlemagne.
0: Effectivement. Ah, on va dire que dans l'ordre, on a quasiment Chemazé, Fromentière. Oui, non, mais c'est bien, ça vous permet de marquer 2 points. Et la partie continue d'ici quelques instants. Surtout, ne baissez pas les bras, tout est possible, Pauline. Il y a encore possibilité de marquer 4 points. 11h32.
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0: Voici vos infos pratiques en une minute, à retrouver toutes les heures sur Ici Mayenne. Une sortie gratuite à ne pas rater, le centre hospitalier du Haut-Anjou vous invite à la nuit au musée qui va se dérouler le mardi 24 juin entre 18h et 21h. Rendez-vous au musée Saint-Julien de Château-Gontier, au programme visite libre et commentée, animation, projection et ouverture exceptionnelle du cloître à partir de 20h. Une belle occasion de découvrir ou redécouvrir l'histoire de la médecine ancienne et celle du centre hospitalier du Haut-Anjou. Demain, rendez-vous au château du Frêne, c'est à Champéon, pour un troc de plantes de midi à 19h30, c'est gratuit. Vous pouvez venir avec vos plants, vos boutures ou encore vos plantes d'intérieur pour les échanger avec d'autres passionnés. Et puis c'est toujours bon à savoir, l'agence France Service et l'agence postale communale de Renazé seront exceptionnellement fermés le mardi 24 juin et le mardi 1er juillet. Rendez-vous dans une heure pour vos prochaines infos pratiques avec Ici Mayenne.
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0: Un petit peu de soleil dans la radio, ça fait du bien. Bienvenue sur Ici Mayenne.
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0: J'ai le plaisir de vous offrir une carte cadeau, Illy Cadeau, d'une valeur de 50 euros cette semaine. Pauline, toujours là?
2: Oui, je vous attends.
0: Ah bah j'y vais alors. Je vous présente Elina. Elina qui est notre stagiaire.
2: Elina.
0: Eh ben vous avez tout noté, Elina. C'est bien ça.
2: Alors hein, non. Hein, j'ai retenu Pauline.
0: Ouais.
2: Moi c'est Pauline.
0: Non. Bonjour. Mais je parlais d'Elina là. Ok.
2: D'accord.
0: Donc Elina va vous poser une question.
2: Oui, avec plaisir.
0: Écoutez bien.
3: Masculin ou féminin? Le mot ozone de la couche d'ozone est-il masculin ou féminin?
2: Masculin.
0: Ouais. Ça fait combien de points en plus, Elina, alors?
3: Ça fait un point en plus.
0: Ouais. Donc on en est à combien maintenant, là?
3: Deux.
0: Un de
3: trois.
0: Plus. Ouais, trois. Trois points. Vous êtes d'accord, hein?
2: Pas beaucoup déjà, alors on en oublie pas.
0: Ouais, non, on va pas vous en oublier, vous en faites pas. Trois points.
2: J'ai confiance.
0: Est-ce que vous connaissez Choupette? Est-ce que vous connaissez la petite vachette mayonnaise?
2: Un petit peu, oui.
0: Un petit peu? Ouais, elle va s'amuser à meugler pendant une chanson. Et vous allez devoir nous dire quels sont les mots masqués. Quand je dis les mots, il y en aura peut-être qu'un d'ailleurs. Hein, ça dépend de la chanson. C'est quoi votre style de chanson, vous, Pauline, en général?
2: Ça dépend. J'aime bien Fun Radio, Énergie, voilà.
0: Ah ouais, alors c'était pas tout à fait ma question, mais nous allons jouer.
2: J'aime bien Ici Mayenne.
0: Oui, non mais j'entendais, je parlais du style de musique que vous écoutez, pas du style de radio.
2: Dance,
0: ouais.
2: Voilà.
0: Un petit peu tout quoi.
2: Assez jeune.
0: Ouais.
2: Voilà.
0: Ouais, c'est ça. Bon, eh ben on va jouer avec quelqu'un qui est pas tout jeune. Allez, on y va, c'est parti. Ah bah oui, on s'est retrouvé dans les années 80 là.
2: Au cœur de la vie.
0: Au cœur de la vie.
2: De la vie.
0: Au cœur de la vie. On va demander à Gilbert Montagnier de nous proposer la bonne réponse. Au cœur de la vie, hein, c'est ce que vous nous avez dit. Allez, on y retourne. Au cœur des banquises. Alors, je suis d'accord, Pauline, je ne suis pas responsable des paroles de Gilbert Montagnier. Ben oui, banquise. Bon, ben c'est comme ça. Bon.
2: C'est râpé, hein.
0: Ben non, c'est pas râpé parce que vous êtes à 3 points. Il faut faire 4. Il y a encore 2 points avec cette question mayenne. OK?
2: OK.
0: Dans quelle commune mayennaise peut-on admirer le menhir de la pierre du Faux? Le menhir de la pierre du Faux, c'est à Olivers, c'est à Port-Briet ou c'est à Ahuillé?
2: Le menhir.
0: Alors, le menhir de la pierre du Faux.
2: Je dirais Olivet.
0: Vous dites Olivet? Et c'est pas tombé loin, c'est Ahuillé.
2: Okay.
0: La pierre du Faux, qui est un menhir de 2 mètres de hauteur en bordure de la route qui relie Ahuillé à Loiron. Bon.
2: Ok.
0: Pauline, ça ne sera pas pour aujourd'hui, mais revenez quand vous voulez dans la Mayenne compte double. Hein ? Je vous souhaite une belle journée. Et là, répondez bien à la dernière question. Quelle est la radio la plus écoutée en Mayenne ?
2: Ici Mayenne.
0: Et c'est une bonne réponse. Qui vous permet d'écouter Francis Cabrel. Superbe chanson du gars Francis, voici la corrida sur votre radio locale ici Mayenne, midi moins 20.
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0: La corrida, Francis Cabrel, il est midi moins le quart.
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0: Pour gagner une carte cadeau, il y a cadeau d'une valeur de 50 euros. Voici notre troisième candidate. Bonjour Bernadette.
2: Bonjour.
0: Bernadette, elle est très chouette, c'est bien connu. Hein, on vous la fait jamais en plus, celle-là, c'est ça qui est bien.
2: Hein. Non, jamais.
0: Jamais. Est-ce que vous avez compté dans votre vie combien de fois vous la faites?
2: Oh non, je compte pas.
0: Non, non, bah on vous plus. On vous la fait depuis les années 60 à peu près, quoi. Hein.
2: Ah bah oui. Hein.
0: Longue fuie, c'est là que vous habitez. Et oui. Alors, je vois que vous jouez de l'accordéon.
2: Oui, bah pour moi-même, hein, je suis pas une pro, mais
0: oui,
2: bon.
0: Oui, non, mais l'essentiel, c'est de se faire plaisir. C'est quel type d'accordéon?
2: Un accordéon diatonique.
0: Eh ouais, ah bah c'est drôlement sympa ça. Ça fait longtemps que vous jouez de l'accordéon?
2: Oh bah ça fait quelques années, mais voilà, c'est compliqué quand même.
0: Oui, ah bah je veux bien croire. Moi, j'aurais tendance à me tromper dans les touches. Bernadette, vous allez devoir marquer au minimum 4 points. C'est le score qu'a réalisé Élodie tout à l'heure. Mmh. Hein. Mmh. Donc, si vous faites plus, bah, vous repartez avec les 50 euros. Si vous faites moins, c'est râpé. Si vous faites tout pareil, on fait un tirage au sort. OK?
2: OK.
0: Bernadette, attention, c'est parti. Oui. 52 ans aujourd'hui, Monsieur Astier est né en 1974. Quel est le prénom de ce comédien qu'on a vu notamment dans Kaamelott? Est-ce que c'est Lionel, Simon ou Alexandre?
2: Alexandre.
0: C'est Alexandre, vous n'êtes pas tombé dans le piège, parce que Lionel est également un Monsieur Astier, Lionel Astier, mais c'est le papa d'Alexandre Astier.
2: Ouais, okay.
0: Voilà, d'accord. Mais il est beaucoup plus vieux. Il a un peu plus de 52 ans. Alors, on est d'accord.
2: Oui.
0: Bravo, premier point. Nous fêtons les François Régis. Si, j'ai regardé sur le calendrier. Aujourd'hui, on fête les François Régis. Est-ce que vous pouvez, s'il vous plaît, me donner le nom de trois personnalités dont le prénom est François?
2: François Hollande.
0: Hein?
2: François Perrier, non?
0: Mmh.
2: Et François Mitterrand.
0: Eh bien écoutez, c'est une affaire qui marche. Je suis bien d'accord. Qu'est-ce que j'avais noté? J'avais marqué Mauriac, Morel, Berléand, Fellman, François Fellman. Ah ben oui, on s'en souvient
2: aussi.
0: Ah
2: oui,
0: aussi.
2: C'est vrai.
0: Ouais.
2: Oui, oui.
0: Deuxième point, très bien. On arrive maintenant à une question mayenne, une question qui compte.
2: Double.
0: Alors, trois communes, vous allez devoir me dire laquelle est au sud de Laval. Empoigné, Chantrigny ou Mésanger? Au sud de Laval.
2: Empoigné
0: est une bonne réponse. Vous terminez cette première partie, ma chère Bernadette, avec 4 points. Vous êtes pour le moment ex aequo avec Élodie. Donc maintenant, ce qui va se passer sur la deuxième partie, c'est que ou vous prenez la main, et dans ces cas-là, vous repartez direct avec le bon d'achat de 50 euros, ou alors on fera un tirage au sort. OK?
2: OK.
0: Bernadette, est-ce que vous avez votre accordéon qui n'est pas très très loin de vous, là?
2: Ah non, je ne l'ai pas à côté de moi.
0: Vous vous en sortez bien sur ce coup-là, Bernadette, mais si jamais vous réussissez à l'avoir... Le temps qu'on écoute une petite chanson, ça me plairait bien de vous entendre jouer avec. OK?
2: OK.
0: Ne bougez pas, Bernadette. Sauf pour aller chercher l'accordéon.
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0: Et hop là, souvenir de 1987. Samantha Fox, Nothing's Gonna Stop Me Now sur Ici Mayenne.

0: Samantha Fox, il est midi moins 5.
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0: Bernadette, vous en êtes à 4 points. 4 points, vous êtes ex-aequo pour le moment avec Élodie. Qui va repartir avec la carte cadeau Illicado d'une valeur de 50 euros? On le saura d'ici quelques instants. Et je vous laisse en compagnie d'Elina, qui va vous poser une question. Question traditionnelle, maintenant c'est masculin ou féminin?
2: Masculin ou féminin? Le mot icône est-il masculin ou féminin?
0: Icône, est-ce que c'est masculin ou féminin?
3: Une icône.
0: On dit une icône? Vous êtes sûr qu'on dit une icône et pas un icône?
3: Non, c'est une.
0: C'est une icône, absolument! Bon, on ajoute un point. On en est à combien maintenant, alors, Elina?
2: 5 points.
0: 5 points, très bien. Vous êtes en tête de la Mayenne compte double. Quoi qu'il arrive maintenant, Bernadette, bonne nouvelle. Vous repartez avec cette carte cadeau Illicado de 50 euros. Mais pour le fun, je vous propose deux petites dernières questions, vite fait, hein, Bernadette. Est-ce que vous avez trouvé l'accordéon?
3: Oui.
0: Vous l'avez?
3: Oui.
0: Attendez, hein, bougez pas. Hein. on va vous poser une question vache. Et c'est Elina qui va vous la poser, elle va vous rappeler ce qu'est la question vache.
2: Alors, voici une question qui fait le bonheur des candidats de la Mayenne compte double. Notre vache mayonnaise Choupette va s'amuser à meugler pendant une chanson pour masquer quelques paroles de cette chanson. Vous allez devoir retrouver les paroles masquées.
0: Et nous allons jouer avec les rois du monde.
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0: Elle n'est pas facile, celle-là. Sauf si on connaît les paroles par cœur, Bernadette.
3: Non, j'ai pas trouvé.
0: C'est des histoires d'animaux.
3: Non.
0: Vous l'avez pas.
4: Non.
0: On y retourne. Ah, les chiens et les loups. Ah, bah oui. Ah, bah, C'est dur. Mais on s'en fiche, de toute façon. Vous avez gagné, Bernadette. Allez, une petite dernière pour la route, une petite question mayenne. Dans quelle commune trouve-t-on le château de la Bigotière? Attention, question piège. Est-ce qu'on trouve ça à la Bigotière, à Louvernay ou à Chaillan?
3: Le château de la Bigotière, à Chaillan?
0: Non, pas loin. C'est à Louvernay, mais c'est pas à la Bigotière qu'on trouve le château de la Bigotière. Bah oui, c'est comme le château de Bourgon, c'est pas à Bourgon, c'est la même chose. Bernadette, est-ce que vous voulez nous jouer 30 secondes d'accordéon?
3: Bon, 30 secondes.
0: Hein. Allez, 30 secondes, qu'est-ce que vous allez nous interpréter, Bernadette?
3: Oh, c'est une petite valse.
0: Allez, on y va, on valse ensemble, Bernadette, c'est parti!
3: La valse croisée.

0: vedette. On vous rajoute un point. On est comme ça. Bon, félicitations, vous repartez avec cette carte cadeau, Illicado, de 50 euros. Bernadette, ça peut être simplement le premier pas dans la richesse, puisque je vous propose de revenir demain, si vous le souhaitez, si vous le pouvez, pour, pourquoi pas, gagner 50 euros supplémentaires. Est-ce que ça vous plairait, ça ?
1: Cadeau, c'est offert par quel magasin?
0: Illicado, en fait, il y a plein de possibilités. Hein, donc,
1: Ah, ok.
0: Oui, et puis si vous voulez prendre 50 euros supplémentaires, rendez-vous demain. On dit oui.
1: Oui, ok, demain.
0: On dit oui, mais vous revenez avec l'accordéon. Hein.
1: D'accord.
0: Ça marche. Merci beaucoup pour cette interprétation. Et à demain, Bernadette. La Mayenne Compte Double revient entre 11h et midi. Et si vous voulez vous inscrire, passez-nous un petit coup de fil. Rendez-vous au 02 43 67 11 11. L'actu dans une minute.
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0: Merci d'avoir choisi la première radio du département pour vous informer. Il est midi. L'info, Raphaël Aubry. Bonjour Raphaël.
5: Bonjour Philippe, bonjour à tous.
0: Et c'est peut-être le début d'une belle aventure.
5: La Coupe du Monde de football commence ce soir pour les Bleus. Premier match de l'équipe de France face au Sénégal à 21h à New York. Un moment que vous attendez peut-être avec impatience en tant que supporter français ou bien supporter sénégalais en Mayenne peut-être. Comme Abdou Diallo, né au Sénégal, qui travaille dans un restaurant à Château-Gontier-sur-Mayenne. Il a même pris sa journée pour ne pas rater ça, Alexandre Frémont.
6: Abdou Diallo avait bien anticipé le coup.
7: Je l'avais demandé depuis 6 mois pour avoir une journée entière. C'était un peu compliqué. Et là, paf, on a quelqu'un qui vient en remplaçant. Le 16 juin, je l'avais même noté partout chez moi.
6: Et quand il dit partout, c'est vraiment partout, même sur son frigo. Encore hier, il a pensé au match.
7: J'ai préparé à manger et du coup, j'ai pensé au match et j'avais plus d'appétit.
6: Ouais, il était temps en tout cas que cette rencontre arrive parce que ça chambre pas mal dans les cuisines ces derniers jours.
7: Mes collègues de travail, ils m'embêtent, ils m'ont fatigué. L'apprenti me disait, la France, ils vont gagner 5-1. Bah, et le patron lui disait, on va pas jouer avec des poulets, donc du coup...
6: Comprenez, la France va gagner haut la main pour eux. En tout cas, c'est pas l'avis d'Abdou. Après, peu importe. Porte qui gagne pour lui, ça lui va, il veut juste voir ça.
7: Comment ils vont faire pour gagner le Sénégal? Apparemment, ils vont gagner le Sénégal, c'est juste ça que j'ai envie de voir. Le reste, ça ne m'intéresse pas. Juste France-Sénégal qui m'intéresse, moi.
6: Bon, il est déjà très chaud, en tout cas, pour mettre l'ambiance devant l'écran de son restaurant, là où il travaille, qui diffuse le match.
7: Tout au long, je gueule, je crie, je saute, surtout s'il refuse de donner la passe là où il faut, et il le fait quelque part, je gueule, je saute. Voilà.
6: Il aura son drapeau, son maillot, son bracelet aux couleurs du Sénégal, et Abdou Diallo se lance dans un prono. 1-0 ou 2-1 pour le Sénégal, bien sûr. Et il compte bien annoncer lui-même la victoire à ses collègues en cuisine.
5: Alexandre Frémont, bon, chacun son pronostic. En tout cas, France-Sénégal, match à suivre en direct sur Ici Mayenne avec nos spécialistes en studio et sur place. Coup d'envoi à 21h. En basket, c'est fait pour l'US Laval. La montée en National 1 la saison prochaine est validée sur le plan financier. La direction du club a été auditionnée la semaine dernière par la commission de contrôle de la Fédération française de basket. La montée est confirmé, mais avec une masse salariale limitée, ça va restreindre le club dans son recrutement. Pas d'inquiétude cet après-midi si vous recevez un message d'alerte sur votre téléphone. C'est un nouvel exercice de la préfecture pour tester le système d'alerte nationale. Il est organisé entre 15h30 et 16h dans les 34 communes de la Velle agglomération. Plus de 110 000 habitants sont susceptibles de recevoir ce message, Stéphanie Deneveau.
8: Un message simple qui se résume en un mot, exercice. Et c'est la quatrième fois en Mayenne que ce test a lieu, à chaque fois dans des zones différentes. La première fois, c'était le 9 décembre 2025 à Tubœuf et Saint-Julien-du-Théroux, près de la frontière avec l'Orne. Une semaine après, ce sont les habitants des Coëvrons qui ont reçu ce SMS. Et enfin, le 29 avril dernier, un test FR Alert a été mené dans le pays de Château-Gontier-sur-Mayenne. Depuis 4 ans maintenant, les autorités vérifient que ce système d'alerte et d'information de la population population marche bien, et ça partout en France. Il permet de prévenir en temps réel toute personne détentrice d'un téléphone portable, de prévenir qu'elle se trouve dans une zone de danger à cause d'inondations, de tempêtes, de pollution, de pandémie ou encore d'attentats. Si vous habitez une des 34 communes de l'agglomération de Laval et que vous recevez un SMS de FR Alerte avec le mot exercice, eh bien il n'y a rien à faire. La préfecture de la Mayenne insiste sur le fait qu'il ne faut absolument pas prévenir les secours ou les forces de l'ordre pour ne pas les saturer d'appels alors qu'il n'y a pas de danger.
5: Stéphanie Denevaux, un autre exercice est organisé jeudi de 11h à midi dans l'est du département à Sainte-Suzanne-et-Cham, Torcé-Vivien-en-Charny et Blandois-Saint-Jean.
0: Une lettre à Emmanuel Macron pour l'alerter sur la situation de la psychiatrie en Mayenne.
5: Le syndicat Force Ouvrière écrit au président de la République. D'après ses membres, il n'y aura plus de médecins psychiatres à exercer à l'hôpital de Laval à partir du 1er juillet. Des renforts du CHU d'Angers sont prévus, mais aucun remplaçant n'a été trouvé pour les trois premières semaines d'août. Force Ouvrière demande des solutions immédiates. Le fils d'une Mayennaise réédite un livre sur les violences sexuelles écrit par sa mère. Il était notre invité ce matin. Cette enseignante originaire de Changé s'est suicidée il y a 2 ans. Le livre s'appelle « Violences sexuelles sur les enfants et les adolescents. Détection, alerte, soins. Interview à écouter ou réécouter sur ici.fr. » La météo, Philippe, quel est le programme en ce jour de match?
0: Les quelques nuages qu'on a encore au-dessus de nos têtes devraient rapidement laisser place à de larges éclaircies. Cet après-midi promet d'être bien ensoleillé. On va bénéficier d'un vent de nord-ouest modéré, de température maximale comprise cet après-midi entre 26 et 28 degrés. Ça monte lentement mais sûrement. Ça sera moins fort qu'hier, mais demain on reprendra les bonnes vieilles habitudes caniculaires. 26 degrés à Juvigné cet après-midi, 27 à Baie, 28 à Changé. Il est midi 5, on est tous au taquet.
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9: Bonjour la France, j'espère que tu vas bien la France, j'espère que t'as pas encore trop chaud la France. Comment ça va Éric Bastien?
10: Ah écoutez, je commence à avoir un petit peu chaud et je pense que ça va me mettre de mauvaise humeur jusqu'à vendredi. Je préfère.
9: Allez, c'est parti, encore une fois.
10: Il y a du chonchon là.
9: Ah oui, bon, de toute façon c'est tous les jours. Hein. Un jour c'est parce que vous avez mis votre chaussette à l'envers, un jour c'est parce qu'il fait chaud,
10: comment
9: un jour c'est parce
10: voulez...
9: que... Voilà.
10: Comment voulez-vous que je sois de bonne humeur en sachant que je ne gagne jamais à ce jeu?
9: Et c'est de ma faute ça, c'est de la faute des auditeurs, ils sont obligés de supporter votre caractère. Allez, je vous rappelle donc que toute la semaine, nos petits auditeurs chéris jouent avec nous, que de vendredi c'est la finale, que le premier prix pour la finale, c'est 2 jours en famille ou entre amis au festival Grande Marée à Jullouville. C'est au cœur de la baie du Mont-Saint-Michel. Vous allez pouvoir écouter plein d'artistes que vous aimez, par exemple Julien Clerc.
10: Allez, dansez.
9: Et oui, mais on pourra écouter aussi Benabar.
11: C'est l'effet papillon.
9: Et il y aura évidemment Zaz, Kenji, les Cooks, mais il y aura aussi Christophe Maé.
11: Je suis tombé sous le charme.
9: Et voilà. 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Si vous ne gagnez pas ça, qu'est-ce qu'on gagne?
10: Ben moi aussi, je suis tombé sous le charme de la machine Malongo.
9: Bien sûr.
10: Et surtout de la fille Malongo, parce que je vous ai pas dit que j'ai rencontré la fille Malongo.
9: Oh là, qu'est-ce qu'il va nous raconter encore comme conneries?
10: Elodie Malongo. Ouais, exactement.
9: Qui c'est celle-là?
10: Ben, c'est la fille à Joe.
9: La fille à Joe, mais c'est bien parce que.
10: Non, mais je ne vous cache pas.
9: Il y a peut-être le bac français qui est passé. La fille à Joe.
10: Ben, oui. La fille à Joe. C'est la fille à Jojo.
9: Bien sûr, tu vas au coiffeur aussi.
10: Elle me plaît beaucoup, Elodie. Et voilà, je pense que je vais peut-être l'inviter à ce beau festival et elle me révèle. Elle va me révéler, parce que je ne sais pas le conjuguer, les secrets de fabrication
9: bien
10: de la machine d'espresso.
9: Bon, enfin, en gros, si vous gagnez pas le séjour, il y a 32 dosettes, la machine est cyber
10: en vert.
9: Allez, on accueille nos candidats. Siegfried et Marie-France.
10: C'est de plus en plus compliqué.
9: Bonjour les amis, comment ça va?
10: Bonjour.
12: Bonjour.
9: Alors, Siegfried, tu joues avec Ici Poitou.
12: Tout à fait.
9: Voilà, ça veut dire que tu habites pas loin du Poitou, enfin dans le Poitou.
10: Quelle perspicacité.
12: Entre autres.
9: Voilà. Tu habites, alors t'as 47 ans, tu habites à Clusset-la-Pommeraye. J'ai bon?
12: Eh ben, c'est tout à fait ça. Récemment, on vient d'acheter avec mon amoureuse une maison à Clusset-la-Pommeraye.
10: Waouh.
9: Alors comment tu t'appelles quand t'habites à Clusset-la-Pommeraye?
12: Un Clusséen. Le gentilier de Clucé, c'est Clucéen.
9: Clucéen. Alors, mon petit Clucéen, donc, tu as une chérie qui s'appelle Aurélie.
12: Oui.
9: Tu as un petit surnom trop mignon qui c'est Zig.
12: Ouais, c'est plutôt un diminutif, ouais.
9: Ouais, Zig. Ouais, enfin, on dit pas Siegfried, quand même.
12: Bah si, en allemand, on dit Siegfried.
9: Ah oui, mais là, on dit Siegfried en français, on est d'accord.
12: Bah, en français, on dit Siegfried.
9: Voilà, bon, je vais t'appeler Zig, ça ira bien.
10: Zig,
9: ouais, bien ça. Alors, Ziggy, qui s'appelle Ziggy, il est saisonnier. Donc, ça veut dire qu'il est directeur d'un bar et d'un resto à la montagne quand la station, elle est ouverte. C'est ça?
12: C'est exactement ça.
9: Et t'es dans quelle station?
12: La station de Valfréjus, en Savoie.
9: Oh, sympa, du ton. Et quand ça fait, c'est ouvert de quand à quand?
12: Alors, en général, la station va, en général, à peu près du 15 décembre au 15 avril.
9: Pas mal.
12: Pour l'hiver, et après, juillet, août, pour l'été.
9: Ça, c'est pas mal. Alors, t'as été prof de tir à l'arc. T'as fait beaucoup de trucs.
12: C'est vrai.
9: Hein. T'as été facteur.
12: Oui.
9: T'as été dans des villages clubs pour faire animateur.
12: Exactement.
9: Directeur de centre aéré.
12: Aussi.
9: Et petit, tu voulais être vendeur en boulangerie.
10: Oh là.
12: Ouais.
9: Alors, vendeur en boulangerie, pourquoi? Pour manger les bons becs et les pains au chocolat ou comment ça se passe?
12: Eh ben, je sais pas pourquoi, mais c'est vrai que quand on nous demande à l'école, tu veux faire quoi plus tard? Je disais vendeur en boulangerie.
9: Eh ben oui.
12: Je sais pas. S'il vous plaît.
10: On en revient à la crêpe au sucre.
12: Les gens et puis compter les sous-sous.
9: Ouais, manger le stock, ouais, tu parles. Aïe, aïe, aïe, aïe. Bon, alors écoute, on va immédiatement marquer le premier point, car tu es dans la team d'Amis d'Hollande.
10: Oui.
9: Avec la première question, vrai ou faux, tiens, un petit extrait de Goldman. Je alors, figure-toi qu'au Japon, il y a une ville qui a testé un permis piéton pour apprendre aux habitants à marcher sans regarder leur téléphone. Est-ce que c'est vrai qu'au Japon, il y a une ville qui a testé le permis piéton pour apprendre aux gens à marcher sans regarder le téléphone? C'est vrai ou faux? Top chrono, 5 secondes.
12: Je dirais vrai.
9: Non, c'est faux. Il n'y a pas de permis piéton. Alors, il y a des villes qui ont installé des feux au sol avec des campagnes anti-smartphone. Mais alors, au Japon, ils sont tellement organisés que de toute façon, il n'y a pas de problème. Pas de points, mais tu...
10: Ah, Marie-France est avec nous dans le nord de la France. Bonjour Marie-France.
13: Bonjour Eric.
10: Bonjour, bienvenue. Tu habites à Quesnoy-sur-Deûle. Est-ce que je l'ai bien prononcé? J'ai pas écorché le nom.
13: Impeccable.
10: Et alors, les habitants de Quesnoy-sur-Deûle dans le Nord, on les surnomme, on les appelle les...
13: Les Quesnoisiens.
10: Les Quesnoisiennes, voilà. Ben, on salue tout le monde. Merci Marie-France d'être avec nous sur ici, mariée déjà depuis pas mal de temps, j'imagine.
13: Oui, à 44 ans.
10: Ah oui, ça s'applaudit quand même, 44 ans. On parlera de cette belle rencontre avec monsieur qui s'appelle comment d'ailleurs? Comment s'appelle?
13: Christian.
10: Il t'a donné de beaux enfants ou tu lui as donné de beaux enfants peut-être plutôt?
13: Oui, deux belles filles.
10: Comment s'appellent-elles?
13: Alors, Anaïs, ouais. Et Julia.
10: Alors, elles sont grandes, j'imagine, Anaïs et Julia.
13: Ah oui, 41 et 36.
10: Ah oui, c'est pas mal. Qu'est-ce qu'elles font, tes filles, dans la vie?
13: Ah, bah, il y en a une, elle est dans la justice. On en parle beaucoup en ce moment.
10: Okay. D'accord.
13: Et l'autre, elle travaille en banque.
10: Dans la banque. Bon, bah, t'es fière d'elle. Est-ce qu'elles sont restées dans la région ou est-ce qu'elles sont loin de toi, du coup?
13: Non, il y en a une qui est sur Paris parce qu'elle est née à Paris.
10: Ouais.
13: Bon, elle est repartie à Paris, en fait.
10: D'accord.
13: Et l'autre est restée dans la région.
10: Ok. Retraitée, tu as travaillé dans le groupe EDF toute ta carrière. Qu'est-ce que tu faisais dans l'électricité?
13: Pas tout à fait, hein. J'ai pas fait toute ma carrière. Hein.
10: En partie.
13: Donc j'étais surtout acheteuse.
10: D'accord.
13: Et après j'ai fait de l'immobilier d'entreprise.
10: Oui, parce que t'as commencé comme acheteuse industrielle et t'as fini dans l'immobilier logistique. Et finalement t'es comme Siegfried parce que petit tu voulais faire autre chose qui n'a rien à voir. C'était quoi?
13: Ah, je voulais être laborantine, tout bêtement.
9: Rien à voir.
10: Rien à voir du tout. Bon, écoute, Marie-France, sois la bienvenue dans la compétition. J'espère que vraiment ça va le faire entre nous. Moi, je n'en doute pas.
9: Entre nous.
10: Mais j'aimerais quand même bien. Non, on est quand même mardi. J'aimerais bien un candidat pour moi, là, pour vendredi, s'il vous plaît. S'il vous plaît. Voici ta question avec un petit extrait de L'âge de glace. Le dessin animé.
9: Il y a un nouveau âge de glace qui va sortir, là.
10: En plus, des mammouths, oui. Question autour des mammouths. Des mammouths vivaient encore des siècles après la construction des pyramides. Est-ce que c'est vrai ou faux selon toi qu'il y avait des mammouths qui vivaient encore des siècles après la construction des pyramides? Top chrono, 5 secondes.
13: Faux.
10: Eh bien, c'est vrai. La grande pyramide de Khéops a été construite vers 1260 avant Jésus-Christ. Or, une petite population de mammouths a survécu, notamment en Russie, jusqu'aux alentours de 2000 avant JC, soit 500 années plus tard.
9: JC Vandamme, ouais.
10: Bien sûr.
9: Allez, ça fait 0 et 0. Et là, tout de suite, c'est Clara Luciani.
10: Bien sûr.
9: Eh oui. Respire encore. On adore vous écouter ici. Vous respirez, bien évidemment. On vous aime. À tout de suite, mes petits chatons.

0: Respire encore. Car Luciani, j'ai pris une bonne inspiration pour gagner.
1: Allez, jingle.
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1: Et ici, nous sommes avec Siegfried et Marie-France, qui n'ont pas de points, mais qui vont en marquer, évidemment. Alors, Siegfried qui joue avec ici, Poitou, qui habite à Cluçay-la-Pommeraye, qui évidemment a fait plein de choses dans sa vie, puisque nos auditeurs sont exceptionnels.
3: Évidemment.
1: Et alors, il paraît qu'en plus, c'est un bricoleur. Voilà, ça, c'est un gros bricoleur.
3: Oh,
1: oh là là.
3: Oh,
1: tu viens d'acheter ta maison, et du coup, comment ça va se passer? Il paraît que tu vas tout faire.
4: Oh ben, je vais tout faire. On va tout faire avec mon amoureuse, puisqu'elle est bricoleuse au moins autant que moi. Mais oui, on va tomber des murs, on va refaire des murs, on va refaire la salle de bain, on va refaire, quoi.
1: Oui, allez, acquis la peinture, la maçonnerie, le carrelage, bim bam boum, allez hop.
4: Mais vous allez
1: Exactement.
4: Pas faire.
1: Vous avez des copains quand même, vous allez pas faire ça que tous les deux.
4: Alors, on a déjà refait une maison avec tous les copains. Voilà, on avait inventé le concept de la trappe-chouille, c'est-à-dire qu'on venait travailler et on faisait la chouille en même temps.
1: Ah, mais ça c'est bien, parce que la trappe-chouille, ça, du coup la maison elle se fait plus longtemps, mais on se marre.
4: Exactement.
1: Voilà, ça c'est bien la trappe-chouille, j'aime bien ça.
3: Excusez-moi, on a entendu ça... Je voudrais juste avoir une petite vérification, c'est bien le générique de déco.
1: Ah...
3: C'est bien l'émission qui revient sur M6.
1: Oh oui, on est en train de chercher des maisons, on fait des castings, tout ça. Mais
3: vous serez sur M6 à la rentrée. Non, mais je dis ça.
1: À la rentrée, on ne sait pas. Il faut qu'on trouve la maison déjà.
3: Oh, je vais vous regarder.
1: Alors, il paraît qu'on a une petite spécialité culinaire qui s'appelle la patate savoyarde.
4: La patate savoyarde, ah, mon Dieu, bah, bien sûr.
1: Alors, est-ce qu'il peut expliquer à sa copine Valérie qu'est-ce que c'est la patate savoyarde?
4: Bah, la patate savoyarde, c'est simple, on n'y qu'une patate qu'on vide après.
1: Ouais.
4: Et une fois qu'on l'a vidée, on prend la chair de la pomme de terre, on la mixe avec des lardons, du reblochon, quelques petites herbes et de la crème fraîche. On refourre la patate, on y met du Beaufort par-dessus et on passe ça au four.
1: Eh ben, c'est bon ça, dis donc.
3: C'est léger, surtout.
1: On l'adore. On adore. Eh, vive la patate savoyarde. Bon, allez, la patate savoyarde, tu vas marquer ton premier point. Là. C'est, voilà. On refait une question vraie ou faux. Tiens, je te mets Nicole Croisille et je te pose la question. Alors, écoute bien cette question. Aux États-Unis, une conductrice a été verbalisée pour avoir téléphoné au volant alors qu'elle était amputée de la main. Est-ce que c'est vrai ou faux?
4: Ben oui, c'est vrai.
1: Eh oui, ben c'est non mais la folie du truc. C'est-à-dire que c'est évidemment que c'est impossible. Hein, ça a été on a annulé la contravention. Les gars, ils mettent des amendes à des gens qui n'ont pas de main. Donc si tu veux, ils peuvent pas tenir les téléphones. C'est complètement dingue. Premier point pour Siegfried.
3: Je sais pas, vous savez, Marie-France, c'est une fille qui travaille dans la justice. Elle nous l'a dit. Elle peut peut-être arranger
1: oui,
3: le truc. Hein, je sais pas.
1: C'est en ce moment les juges, les avocats, les procureurs, ouais. Ils sont bien embêtés. Hein.
3: Mais sans indiscrétion, elle fait quoi dans la justice? La profession en fait.
5: Non, je peux pas le dire pour
1: l'instant.
3: Eh ben voilà. FBI. Marie-France, qui est retraitée, qui travaillait dans un groupe EDF, qui était acheteuse industrielle, qui a travaillé aussi dans l'immobilier logistique. Et alors, on fait un petit peu de pétanque, il paraît. Pas vraiment de sport, mais un peu de pétanque. C'est sympa, ça va. C'est pas
5: oui,
3: trop...
5: oui, oui, oui.
3: Voilà, c'est
5: bon.
3: Pas trop méchant, ça.
5: Non. Voilà, non, c'est pas méchant. Mais on en fait tout un après-midi, c'est quand même... on marche beaucoup.
3: Bah, je confirme. Du jardinage. En revanche, le jardinage, oui. Tu as créé un petit potager. Ressemble à quoi ton potager?
5: Ah, un beau petit potager.
3: J'imagine.
5: C'est un beau rectangle.
3: Ouais, qu'est-ce qu'il y a dedans?
5: Oh, bah, il y a des tomates.

0: très moelleuse. Et c'est vrai que c'est extraordinaire. En fait, c'est tout bête à faire. Hein. On mélange de la farine avec de l'eau et du lait, l'un ou l'autre. On le cuit. On cuit cette pâte avec de la farine. Ça devient comme de la gélatine.
1: D'accord.
0: Et on l'incorpore ensuite à la pâte.
1: J'ai bien compris.
0: Et en fait, on voit que c'est très, très moelleux, en fait.
1: Et ça s'appelle le pain tangzhong, donc méthode japonaise, paraît-il, ultra simple, que tu accompagnes d'ailleurs des petits plats. Je sais que tu fais de la tourte au maroilles, de la carbonade flamande.
0: Oh, oui.
1: Mais Valérie. Et
0: tiramisu.
1: En plus, tes propres pâtes, on adore ça. Oh là là, tu nous régales. Allez, passons à la question, parce que là, j'ai envie de passer à table. Ah, oh, c'est génial, tellement fin. Question pour un point. Extrait. Somewhere over the rainbow. L'arc-en-ciel. Le rose fait partie des couleurs de l'arc-en-ciel. Je l'affirme, est-ce que c'est vrai ou faux? Top chrono, le rose, la couleur rose fait partie des couleurs de l'arc-en-ciel. Et oui, c'est faux. Le rose n'apparaît pas dans un arc-en-ciel, contrairement au rouge ou au bleu. Ça ne correspond pas du tout à une onde précise de lumière. Félicitations. Ça fait un premier point, Marie-France.
2: Ben non. Elle a dit quoi? Elle a dit faux.
1: Elle a dit faux. Le rose ne fait pas partie des couleurs.
2: On est sûr de ça? Tu veux dire qu'elle a un premier point?
1: Bah, attendez, demandez un replay à Maître Coupez. Hein,
2: mais non, je rigole. Tu vois pas que je t'ai
1: fait.
2: Mais bien sûr.
1: Je suis tellement habitué à ne pas marquer de points que vous me foutez un doute réel, quoi. Je ne sais plus.
2: Allez.
1: Elle a dit faux vrai.
2: Oui, bah écoutez, moi je sais pas. Hein, donc on départage ça pendant une chanson que j'aime d'amour. Je le sais, ma préférence. Allez, Julien Clerc, ma préférence, c'est vous. Je vous aime, à tout de suite.

0: ma préférence, celle de Julia Clerc. Moi, c'est Valérie Damido, ma préférence.
1: Oh,
0: comme ça.
1: Mec, il est
0: c'est comme ça depuis 2 ans. Moi.
1: Allez.
0: Ben oui, mais vous le voyez pas que je vous aime.
1: Oh, si, on le voit bien là.
0: Ah oui, c'est vrai.
1: Non, ça va, on le voit, on a des.
2: On est au taquet.
1: On a des indices. Alors, nous sommes au taquet avec Siegfried et Marie-France qui ont un point chacun. Alors, Siegfried qui joue avec ici, Poitou. Comme ça, on aimerait déjeuner avec Adèle, etc.

0: Chakchipoulos.
1: Eh ben, c'est la réponse que j'ai apportée. Ouais. Je ne sais pas trop qui répondre, puisque du coup, moi, j'ai été éduqué en partie par ma grand-mère, et à table, on ne parlait pas trop.
0: Ah.
1: Donc, quitte à pas parler, autant se faire plaisir avec les yeux.
0: Bah, t'as bien raison, j'ai envie de te dire. Et alors, un truc qui m'a fait beaucoup rire, tu as un talent inutile, tu sais plier la dernière phalange de tes doigts.
1: Ouais.
0: Mais est-ce que tu sais faire comme dans Star Trek, les deux doigts là qui se... Tu vois, non. Lucie, tu sais pas le
1: ouais,
0: faire.
1: Je vois le V.
0: Eh ouais, tu sais pas le faire.
1: Alors, j'y arrive
0: pas. Comme t'y Jules. Arrives pas.
2: Ah non, Jules, c'est comme ça.
0: Ah bah dis donc, bah écoute, bon, mais tu sais déjà plier la dernière phalange de tes doigts, c'est vachement bien.
2: Tout le monde y arrive dans l'équipe, on a tous essayé. Hein.
0: Alors, on va jouer au quiz musical. Alors, aujourd'hui c'est de la chanson française, de la grande chanson française. C'est le Zizi, hein, le Zizi de Pierre Perret.
2: Et ça fait toujours plaisir à petit Zizi.
0: Exactement. Oh là là là là.
2: Mais non, mais
0: tais-toi. Tais-toi. Alors, la chanson du Zizi va s'arrêter à deux reprises et tu devras trouver les deux mots manquants. C'est parti.
3: 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Le vrai, le faux, le laid, le dur, le mou, qu'un grand coup, le gros touffu, le petit, le grand ride et le Montpellé. 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
0: Point, poète. Tout, vous saurez tout sur le Zizi. Le vrai, le faux, le laid, le.
1: Hmm? Le vrai, le faux, le laid, le beau.
0: Le beau. Le qu'un grand coup, le gros touffu, le petit. Eh, le grand ride et le Montpellé. Et alors, beau et joufflu, on écoute tout de suite si c'est ça.
3: Tout,

0: le Montpellier, bravo. Allez, le beau, le joufflu. Mon petit zig, ça te rapporte 2 points. Ah, tu as
1: 2 points sur le zizi.
0: C'est pas mal, ça.
2: C'est pas mal. Hein. On n'avait jamais fait ça encore. On n'avait jamais fait cette chanson. Bon, Marie-France, alors, dans un instant, le quiz musical. Mais justement, la musique, toi, t'aimes bien. Parce qu'avec ton mari, Christian, 44 ans de mariage, on rappelle, vous collectionnez les 45 tours des années 50, 60, 70 et un peu les années 80 aussi.
3: Oui, parce qu'en fait, après, il n'y a plus de production de 45 tours.
2: Bah, ils en font, ça ressort.
3: Oui, mais très très peu. En fait, on sort des 33 tours, mais très très peu.
2: Et des 78. Alors, t'as combien de disques à la maison? Parce que quand on est collectionneur...
3: Pas 2000, peut-être.
2: Ah oui, c'est ton mari, Valérie, qu'on a aussi beaucoup.
0: Ah, 2005, ouais.
2: 2005, quoi. Entre 2000 et 3000 pour Marie-France. Et surtout, t'as acheté des jukebox aussi.
3: Oui.
2: Deux.
3: Ah, ça c'est merveilleux.
2: Ouais.
0: C'est beau les jukebox.
3: Ah oui. Alors il y en a un, c'est un Wurlitzer, c'est la chapelle en fait qu'on voit dans les films. Hein. Mm-hmm. Ouais, c'est le One More Time. En fait, il est arrondi en haut. Hein. Je ne sais pas si vous voyez.
0: Ouais. Et l'autre, moi, je vois très bien.
3: Et l'autre c'est un Seaburg parce que en fait c'est le seul jukebox qui lit les petits trous et les grands trous des 45 tours.
2: Génial, ça doit être génial. Voilà. Ça. Et en plus t'achètes les 10 dans les braderies, enfin voilà, c'est super avec les deux jukebox et les 2000 vinyles, tu dois te régaler. Alors peut-être que ça va être très simple pour toi cette chanson du groupe Image. Le tube a 40 ans cette année, il est sorti en 1986, c'est Les Démons de minuit, la chanson s'arrête à 2 reprises. À toi de trouver les deux mots, on écoute.

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0: un bar. 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
1: Néon rouge.
0: Néon rouge, bar et néon, vérifions plus immédiatement.
2: Déserte, dernière cigarette, ouais. 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
0: Attention, chante.
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0: Bravo, 2 points Marie-France, c'est bien.
3: Allez, ça fait 3 points pour Siegfried, 3 points pour Marie-France, c'est magnifique, vous avez une égalité parfaite. Tout de suite, c'est la réclame, mais pas que. C'est l'actualité dans toutes vos régions, grâce aux 44 locales de votre radio ici. A tout de suite.
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9: Vos infos pratiques en une minute à vie aux Mayennais qui partent bientôt en vacances. Vous pouvez opter pour l'opération Tranquillité Vacances, un service gratuit qui vous permet de sécuriser votre domicile pendant vos absences grâce à la surveillance de la gendarmerie. Alors pour en bénéficier, il faut en faire la demande plusieurs jours avant votre départ, soit en vous rendant directement à la brigade de gendarmerie, soit en remplissant le formulaire disponible sur le site service-public.fr. Des ateliers couture sont proposés à la bagagerie de Saint-Denis-de-Gâtine les 20 et 27 juin de 10h à midi. C'est ouvert à tous, débutants comme confirmé. Le tarif est de 5€ par projet et 10€ d'adhésion à la bagagerie. Pensez bien à vous inscrire. Et puis à Bonchamp, dans le cadre de travaux de reprise de pavés, une circulation alternée est mise en place entre l'église et la mairie rue du Maine du 11 au 27 juin. Vos prochaines infos pratiques dans une heure avec Ici Mayenne.
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3: Je vous rappelle que cette semaine, nos candidats s'affrontent pour gagner vendredi leur place en finale. Le premier prix, il s'agit de 2 jours en famille ou entre amis au Festival Grande Marée à Julouville, au cœur de la baie du Mont-Saint-Michel. C'est un séjour pour 4. Vous avez une nuit avec petit déjeuner à l'hôtel du musée de Granville. 100€ de carburant sont offerts pour aller à ce festival où vous pourrez écouter Kenji, Julien Clerc, Benabar, Zaz, Christophe Maé. Que des pointures. Si vous ne gagnez pas ça, vous gagnez la machine expresso Malongo avec 32 dosettes et 6 verres en verre. On reprend la compète avec Siegfried et Marie-France. Alors, Siegfried à 3, Marie-France à 3, Siegfried joue avec ici Poitou. Alors, Siegfried, il a monté une petite association pour organiser un festival du rhum arrangé ?
11: Eh ouais, tout à fait. Juste pour l'occasion, on s'est fait plaisir, on a monté une assoce. J'ai monté une assoce et on a organisé le festival du rhum arrangé.
3: Bien sûr, ça consiste en quoi ?
11: Eh ben, ça consiste à préparer un rhum arrangé chacun et après à les goûter pour élire le meilleur.
3: Oui, on donne des petites notes sur le goût, sur comment c'est beau, tout ça.
11: Exactement, il y a 3 notes. Une note au visuel,
3: ouais,
11: pour la couleur du rhum, une note à l'odeur, et une note au goût.
3: Très bien.
0: Tout ça avec modération, monsieur.
3: Tout ça avec un petit concert, surtout pour bien s'ambiancer quand on a bien goûté puis reniflé. Hein ?
11: Eh ouais, on avait fait venir Schizofred, un artiste de Savoie.
0: Schizofred, j'adore.
11: Un one-man band.
3: Eh ben,
11: je vous incite tous à écouter. Schizofred sur YouTube.
3: Ah, eh ben, génial, on va aller voir ça. On va bien voir comment que c'est tout ça. Alors, c'est bien ce petit festival. Alors, dis donc, on va parler de ta rencontre avec ta chérie.
11: Aïe.
3: Oui, parce que Siegfried, il a travaillé, je vous l'ai dit, dans des village clubs. Il était animateur et un jour, il passe dire bonjour au village club où il avait bossé. Et il devait partir à New York, mais bon, au village, ils avaient besoin de quelqu'un. Alors il est resté. Alors qu'est-ce qui s'est passé ?
11: Eh ben, il s'est passé j'ai fait la saison, donc du coup, avec l'équipe en place, et que et qu'il y avait deux petites animatrices qui étaient bien sympathiques. Et puis, il y en a une, elles habitaient ensemble, elles étaient logées ensemble. Et du coup, l'une a fait venir son copain, donc elle m'a demandé si je pouvais héberger la deuxième pendant quelques jours, le temps que son copain et elle puissent passer ces quelques jours ensemble au calme. Donc j'ai accepté, forcément.
3: Bah bien sûr, tu penses. Et du coup, bah voilà, c'était il y a 21 ans, pouf, paf, pif, hein, on a fait colis-coloc, et puis voilà.
11: Eh oui. Comme dirait le copain Eric, faut savoir être gentleman quand même.
3: Évidemment, bien sûr, enfin, cette petite. Allez, le festival du rhum arrangé rencontres arrangées.
0: Ils sont bien arrangés les deux là.
3: Voilà. Ah, bah, ça. Alors, on va jouer pour que tu marques peut-être.
0: Attendez, j'ai du schizophrène. Attendez, enlevez le son. C'est schizophrène.
11: Ouais, il est tout seul.
0: Ouais, c'est bien.
11: Il est tout seul. Il sort au mix, il se loupe. Ouais. Et après, à la fin, il joue de la batterie par-dessus.
0: Ouais,
11: c'est vraiment exceptionnel ce qu'il fait. C'est très, très bon.
3: Magnifique. Alors, mon chat, c'est la question à choix multiples. Je te pose la question, je te propose des choix de réponse. Tu auras 10 secondes pour me donner ton choix. On va écouter l'hymne. C'est l'hymne de l'équipe de France chanté par Matt Pokora. Parce que l'équipe de France entre en compétition ce soir dans la Coupe du Monde. Et c'est un premier match face au Sénégal. Alors on va faire un petit QCM spécial bleu. Écoute bien. L'équipe de France de foot détient un record parmi les sélections européennes. Quel est ce record ? Avoir remporté le plus de Coupes du Monde ? Avoir disputé le plus de finales de Coupe du Monde au 21e siècle ? Avoir marqué le plus de buts dans une Coupe du Monde ? Ou, évidemment, avoir comme gardien de but Éric Bastien.
0: Exactement.
3: Alors, c'est quoi le record de l'équipe de France ? Remporter le plus de Coupe du Monde ?
11: Les finales.
3: Les finales de Coupe du Monde ?
11: Au 21e siècle, ouais.
3: Eh ben, écoutez, c'est une bonne réponse, oui.
11: Oh oui.
3: Eh oui, ils ont disputé le plus de finales de Coupe du Monde au XXIe siècle. La finale en 2006, 2018, 2022, soit 3 finales. Bravo, tu as 3 points de plus, c'est 6.
0: Bon, si vous entendez un enfant, c'est normal. Hein. Il est à côté de moi, c'est le mien, ne vous inquiétez pas, tout va bien. Allez les Bleus, c'est le premier match, on l'a dit ce soir. Hein, c'est à retrouver sur ici, en direct, hein, avec les commentaires pour tout ce mondial. Sénégal, c'est à 21h. Marie-France, t'es foot ou t'es pas foot du tout?
1: Un peu.
0: Oui, je sentais bien que c'était pour... voilà. Tu regardes un sport à la télé, peut-être ? Tu aimes bien, je crois, le tennis, le patinage...
1: Le tennis, oui.
0: Ah ouais, t'as suivi Roland-Garros un petit peu, toi ?
1: Un peu, oui. Un peu.
0: D'accord. Je vais ranger ma question. Tu travailles un petit peu dans le jardin, t'as évoqué ton potager, on parlait tout à l'heure des jukebox et des 2000 disques 45 tours que tu as à la maison. Et je sais que quand tu fais le jardin, tu aimes écouter ça.
1: Santana, Europa.
0: Waouh, Santana, c'est vrai. Alors, ça te permet de faire un jardin meilleur. Tu bêches mieux en écoutant Santana.
1: Non, mais ça me... Bon, en fait, la musique me plaît, donc...
0: Je comprends. Alors, tu es un peu timide, même si ça s'est arrangé avec le temps. Et je ne sais pas si tu étais timide il y a déjà quelques années de ça, pour la rencontre avec Christian. On va en parler. C'était en boîte ? Comment s'appelait la boîte ?
1: Le Fleury.
0: Elle était où ? C'est où la boîte Le Fleury ?
1: Oh, c'était dans le
0: Cambrésis. Ok. Alors, c'était la dernière fois ce jour-là que tu allais dans cette boîte, oui. Avant de partir pour tes études, alors que lui, c'était la première fois qu'il venait. C'est comme ça que vous êtes rencontrés. C'est drôle, hein ?
1: Exact.
0: Et cette année-là, en 79, on écoutait ça.
12: Et si ce soir, on dansait le dernier slow, comme si...
0: Et justement, il y a une histoire de slow, Marie-France. Tu racontes un petit peu ?
1: Ah oui, effectivement. Bon, en fait, la soirée, battu son plein. C'était un dimanche soir en plus.
0: Ouais.
1: Il y avait régulièrement des séries de slow à l'époque.
0: Oui, le quart d'heure américain. Voilà.
1: Non, pas tout à fait. Bon, c'était pas vraiment le quart d'heure américain. C'était encore à l'ancienne.
0: D'accord. Il t'a invité. T'as pas voulu y aller. Je synthétise.
1: Non.
0: Ouais. T'as pas voulu.
1: Non. Effectivement, j'ai pas voulu y aller. Okay. Bon.
0: C'est un petit vent, quoi.
1: Et puis, comme j'étais embêtée par d'autres.
0: Bah oui. Par d'autres garçons.
1: D'autres garçons. Il est repassé. Là, j'ai dit.
0: Et voilà. Et finalement, il t'a sauvé la mise. Et vous êtes mariés depuis 1982 et ensemble depuis 79. noce de topaze. Bravo. Voici cette question à choix multiples. On y va. Petit extrait.
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0: Sous les ponts de Paris. Quel artiste français, on l'a vu dans l'actualité, on a vu les images, a récemment transformé le Pont Neuf à Paris en une immense caverne éphémère. Est-ce que c'est Richard Orlinski ? Est-ce que c'est l'artiste JR ? Est-ce que c'est Christo ? Ou notre maroufleuse de choc, évidemment, qui était au Pont Neuf, et boum, elle nous a fait une caverne. Valérie Damido, top chrono. Richard Orlinski, JR, Christo ou Aloche ?
1: JR.
0: JR, comme dans la série ? Non.
1: Bah oui, Dallas.
0: Eh bah oui, t'as raison. C'est bien JR qui a imaginé avec Bobby, avec Choulaine, ils étaient tous là, la caverne du Pont Neuf. Installation monumentale, grotte immersive, avec cette œuvre qui est à découvrir, voilà, en ce moment, à Paris.
3: JR, ça va lui faire plaisir, on l'a dû jamais lui faire, JR, Choulaine. Voilà.
0: Alors, moi, je ne lui ai jamais fait, personnellement.
3: Voilà. Alors, Siegfried, tu as 6. Marie-France, tu as 6. Vous êtes égalité parfaite. Mais il reste encore la question cachée et le bingo. Mais en attendant, on va écouter Len Marlin. J'aime bien dire ça à la française.
0: Len Marlin, oui, oui.
3: Ça te fait plaisir?
0: Bah, ça me...
3: Len Marlin, Sitting Down Here. À tout de suite, mes chéris.

0: Marlène Marlin, hein, ouais. C'est ça.
1: Le Neu Marlin.
0: Sitting Down Here.
1: Et voilà, Len Marlin, Sitting Down Here.
0: Je prends des cours cet été en anglais.
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1: Alors ici, nous sommes avec Siegfried et Marie-France qui ont 6 points chacun. Siegfried joue avec ici Poitou, Marie-France avec ici Nord. Alors, notre Siegfried, hein, il a beaucoup voyagé, il adore voyager, à Kiel, Madagascar, Maroc, Cap-Vert, Thaïlande, Singapour. Il a été évidemment aussi à Madagascar. Et quand tu étais à Madagascar, tu as appris une chanson. Quelle était cette chanson, mon petit canard ?
3: Cette chanson s'appelle, alors je ne sais pas si je le dis bien, parce que je ne parle pas vraiment malgache, mais elle s'appelle Jari Banu.
1: Et alors, comment tu peux la chanter là ?
3: Ouais, je peux essayer.
1: Vas-y.
3: Dari Nakuza Zanaraye. 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
1: Ah ouais, bah c'est pas mal, Céline, t'as l'original.
0: Bravo.
1: Wow. Et voilà. Bon, c'est pas mal quand même. Alors, donc c'est le groupe Egema, ça passe à la radio, il est à l'aéroport de Madagascar, il chante doucement sa chanson en attendant, la douanière lui demande si c'est la chanson, si c'est bien cette chanson qu'il chante, et lui dit que c'était qui.
3: Elle me dit que c'est elle, la chanteuse du groupe.
1: Et voilà, et du coup...
3: Et du coup, on a papoté, on a discuté, elle a pas trop regardé un peu ce qu'il y avait dans mon sac, ce qui était plutôt pas mal.
1: Parce que t'avais 500 grammes de vanille.
3: Ouais, j'ai dépassé un petit peu les quotas.
1: Et voilà, mais comme t'as chanté la chanson sans le savoir de la douanière, et voilà, t'as eu de la vanille pour 10 ans.
3: C'est pas ses crèmes.
1: C'est pas ses crèmes à la vanille, comme dirait l'autre.
3: Exact.
1: Alors, tu as 6 points. Elle a 6 points. Donc là, c'est la question à 5 points. Est-ce que tu vas la gagner ? On va voir ça tout de suite. Attention, petit Bourville.
4: Salade de fruits.
1: Joli, joli, joli.
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1: Alors, écoute-moi bien.
4: Salade de fruits, joli.
1: Quel fruit donne son nom à une célèbre expression désignant une personne prétentieuse ? On dit avoir le. Top chrono 10 secondes.
3: Le melon. Avoir le melon.
1: Avoir le melon, est-ce que c'est avoir le melon ? Avoir la framboise, avoir le...
0: Ah, la fraise.
1: Avoir la fraise.
0: Le cassis.
1: Avoir le cassis.
0: L'ananas.
1: Non, bien sûr que c'est le melon, bien sûr. Et évidemment, voilà, bravo, 5 points de plus, tu as 11.
0: Marie-France est avec nous, elle a 6. On n'arrive pas à vous départager pour le moment, ce qui n'était pas le cas d'hier. Hein. Aujourd'hui, on a des candidats qui sont au coude à coude.
1: Oui.
0: Marie-France qui joue avec Ici Nord, qui habite à Quesnoy-sur-Deule. Marie-France qui collectionne les 45 tours et qui a un petit côté Pierre Richard, on va se le dire. Avec cette anecdote, un jour, t'es tombé en panne, ce qui arrive à tout le monde, en panne d'essence.
1: Ça arrive à tout le monde, c'est vrai.
0: Bon, c'était en pleine ville, j'ai l'impression que ça te fait déjà rire. On est à un carrefour. Mais le téléphone portable n'existe pas encore, car ça, c'était il y a très longtemps. Du coup, qu'est-ce que tu as fait pour t'en sortir ?
5: Eh bien, déjà, on m'a aidé pour garer la voiture, parce que sinon je bloquais toute la circulation.
0: Ouais. Hein.
5: Donc on était en plein hiver, hein, c'était au mois de décembre, on venait d'emménager dans une nouvelle maison. Mmh. Voilà. J'ai trouvé un café.
0: Voilà, tu étais dans un bar.
5: Pour aller téléphoner.
0: C'est ça.
5: Mon mari, qui était rentré, rentré bien avant moi.
0: Okay.
5: Donc, j'avais une pièce de monnaie, une seule, dans mon porte-monnaie à l'époque. Et donc, je téléphone. Mon mari décroche. Je lui dis, je suis en panne vraisemblablement d'essence, parce que ma jauge ne bougeait plus depuis un certain temps, donc c'était un peu troublant quand même.
0: Bien évidemment.
5: Donc, il me dit, bah oui, j'arrive, et il raccroche. Bon, il savait pas où j'étais.
0: Mais c'est-à-dire que voilà, il a raccroché tellement dans la précipitation que t'avais plus de pièces, tu pouvais pas la rappeler. Il a dit j'arrive et du coup il s'est pas entêté, donc il est jamais venu. Tu t'en es senti comment alors ?
5: Comment ?
0: Tu t'en es senti.
5: Je suis rentré à pied.
0: Et t'es rentré à pied. Oh là là, ma peau. Oh là là. Oui, effectivement, ça c'est pas de chance. Ça c'est pas de chance.
5: Ouais, c'est pas de chance.
0: Un petit mot sur Johnny. On parlait de Johnny Hallyday hier. C'était son anniversaire. Ça aurait été son anniversaire. Il aurait eu 83 ans. Fan de Johnny. T'as été le voir à 4 reprises en concert ?
5: Oui. Oui. D'abord ici sur Villeneuve-d'Ascq, donc au stade.
0: Ouais.
5: Villeneuve-d'Ascq. Ensuite sur Lens.
0: Ouais.
5: Ensuite au Zénith.
0: Oui.
5: Et ensuite, le dernier, c'était les vieilles canailles. Très bien. Aussi,
6: trois horaires, vieilles canailles.
0: Aïe, aïe, aïe, aïe, aïe.
6: Et il y avait toujours.
0: Aïe, aïe.
1: Vieille canaille
0: avec Eddy Mitchell, avec Dutronc hein, aussi.
5: Dutronc, oui.
0: Une de ses dernières tournées d'ailleurs, je crois que c'est même la dernière
5: tournée. C'était sa dernière tournée, c'était six mois avant.
0: Ouais. Bon, allez, pensez hein, pour notre Johnny. Oui, on joue, oui. Marie-France, c'est la question cash, c'est la question qui vaut 5 points, pas de proposition de réponse. Écoute bien, sois attentive. Combien y a-t-il de lettres dans le mot, je te donne un mot, il faut me dire combien il y a de lettres. Rhododendron. Rhododendron, top chrono, 10 secondes.
5: Oh, c'est beaucoup ça. 3, 6, 8, 10, 12, 13.
0: 13. Rhododendron, il y en a 13. Je pense que tu vas sacrément t'en vouloir parce qu'il n'y en a que 12.
5: Oh mince.
0: Je t'invite à écrire le mot après l'émission et tu verras qu'il y a 12 lettres pour cet arbuste à fleurs colorées.
1: Eh bien, ça nous fait 11 pour Siegfried, 6 pour Marie-France et tout de suite une nouveauté, Amir à l'imparfaite.

0: Parfaite pour moi.
1: C'est la nouveauté, c'est Amir, ça s'appelle à l'imparfaite sur ici.
2: Eh ben, c'est parfait ça, tout ça.
1: C'est comme vous, hein.
2: Oh là là, je suis imparfaite, t'as raison.
1: Non,
2: allez,
1: parfait.
2: Tout de suite, vous c'est quoi
1: mal.
2: C'est la réclame.
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2: Nous sommes au taquet avec Siegfried qui a 11, Marie-France qui a 6. Alors, Siegfried, il va falloir m'expliquer ce choix de chanson que tu aimes bien. Parce que, allez, tiens, on va écouter. Los. Rien n'a changé. Alors, les poppies, c'est plutôt ma génération, mon chat.
5: Eh bien, tu es celle de Marie-France.
2: Exactement. Qu'est-ce que... Ben oui, Marie-France, elle a 66, moi j'ai 61. Pourquoi tu aimes les poppies, mon petit chaton ?
5: Eh ben je sais pas, mais c'est vrai que c'est le choc des générations. Marie-France a dit qu'elle a rencontré son amour en 79.
1: C'est ça.
5: C'est l'année où je suis né.
2: Eh ben voilà ! Et voilà, bon. Et t'aimes bien les poppies.
5: Les poppies, souvenir du centre aéré.
2: Ah voilà.
5: Où on faisait des petits spectacles, et puis ben, on avait fait un spectacle avec cette chanson. Et voilà.
2: Les poppies. Très bien. Alors écoute-moi bien, tu as 11. Là, c'est le bingo, il va falloir que tu déchires tout. Donc écoute bien ma question. À mon top chrono, tu vas avoir 10 secondes pour me donner un maximum de peintres, les peintres célèbres, tous les peintres du monde entier, tous les peintres célèbres. Top chrono, 10 secondes.
5: Manet, Monet, Picasso, Chagall, Dali,
2: C'est bon, tu m'en as donné 5. Il y avait Renoir, il y avait Van Gogh, il y avait Rembrandt, il y avait Cézanne. Tu m'en as donné 5, c'est parfait.
1: Oui. Alors, le schéma est clair. Il a été très bon, hein, Marie-France, sur toute la ligne. Oui. Il a 11 points. Oui. Et toi, tu as 6, parce que bah voilà, t'as pas trouvé le rhododendron. Bon, là, on est sur le bingo. Le bingo, il vaut 10 points. Pour encaisser les 10 points et peut-être avoir une petite chance d'être avec nous vendredi, c'est celui qui marque le plus de réponses. Donc, il a fait 5. Faut que tu fasses 6. C'est pas compliqué. Sur ton bingo, tu fais 6. Tu seras avec nous. Est-ce que c'est clair? Ouais?
6: Oui.
1: Bon, je te mets pas la pression. Je t'explique juste la règle du jeu. Marie-France, on a écouté Johnny, on a écouté Les Vieilles Canailles parce que tu nous as dit que tu l'avais vu 4 fois en concert, mais tu aimes aussi...
2: Moi, ma chanson préférée de Elvis, c'est Suspicious Minds.
1: Ah,
2: on adore, hein.
1: Bon, de toute façon, voilà, on pense à Johnny, on pense à Elvis, hein, il était fan d'Elvis notamment. Marie-France, l'heure de vérité a sonné, seras-tu avec moi vendredi, je le souhaite. Tu vas avoir 10 secondes pour ce bingo, pour me citer un maximum d'écrivains ou écrivaines.
2: Non, écrivains.
1: Ah, c'est juste des écrivains, donc c'est au masculin. Hein. Un maximum d'écrivains célèbres. Ok, top chrono, 10 secondes.
6: Flaubert, Maupassant, Zola, Stendhal.
1: Moi j'en ai 5
2: aussi. Alors ça fait une égalité parfaite. Qu'est-ce qu'on fait? Vite, on va vous départager avec une question pourcentage. C'est celui qui répond au plus près sans dépasser.
1: Exactement. Alors... voici la question. Elle arrive tout de suite et je vous demande quel pourcentage de femmes y a-t-il dans les effectifs de la gendarmerie en France?
2: Alors vas-y. Alors vas-y, Siegfried, combien de pourcentage de femmes dans la gendarmerie?
5: Je vais dire 24%.
2: 24, ok.
1: Marie-France?
6: 20.
1: 20, ok.
5: Oh, elle est maligne.
1: Oui, mais elle a le droit. La bonne réponse, c'est 22. Donc, il fallait pas dépasser la bonne réponse.
2: Et ben voilà. Donc, c'est Marie-France qu'on retrouvera en finale vendredi.
1: Oh, bien vu, Marie-France.
2: Je suis très triste, mon petit Siegfried.
1: Ah oui, Marie-France.
2: Mais ça s'appelle la chance. Voilà. Bon, bravo, Marie-France. Tu nous rejoins vendredi en finale pour tenter de gagner 2 jours au festival Les Grandes Marées à Julouville ou la machine à café Malongo. Mon petit Zig-Zig, écoute, je suis désolée. C'était bien.
1: Une prochaine fois,
2: mon chat. Je vous embrasse tous. Je remercie Céline à la réalisation, Maître Coupez au savoir, Iki à la technique, Alex au standard, Maître Bastien.
1: Ben, je vous en prie.
2: Hein?
1: Oui.
2: Voilà.
1: Ben, sur la demain. Enfin, moi, j'ai une candidate. Je suis content.
2: Ouais, c'est bien. Allez, un candidat chacun. À demain, mes petits canards. Je vous embrasse très fort.
1: Et on a le plaisir de retrouver Wendy Bouchard pour ma France. Bonjour, Wendy.
0: Bonjour, mes amis.
1: Bonjour, mes amis.
0: Vous êtes en tenue de foot ce soir.
1: Bien sûr.
0: En bleu. Bien bleu. Pour suivre les débuts de l'équipe de France face au Sénégal. Mais après l'info, moi, je vous entraîne dans un monde à part. Mais quoi que nous sommes si proches de ces grands singes, frères à 99%, on parle des chimpanzés avec la primatologue Sabrina Krief. Comment nous les aider depuis la France? C'est important aussi d'en parler.
2: Eh ben, c'est très bien.
0: Et je vous embrasse.
2: À demain. Belle émission.
1: Merci, ciao. Wendy.
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1: Passez une excellente journée, merci d'écouter ici, bon appétit, soyez les bienvenus, il est quelle heure?
2: Bah écoutez, vous écoutez ici,
1: oui.
2: Il est 13h.
1: C'est pour vrai déjà.
2: Je vous aime, à demain.
1: Oh, nous aussi on vous aime. Voici Ma France, c'est avec Wendy Bouchard, belle journée.
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0: Bonjour à tous, merci d'être à l'écoute de Ma France. 30 minutes pour vous raconter l'actualité et pour partager l'univers de nos invités. En ce jour d'entrée dans la Coupe du Monde des Bleus, nous sommes à Aja, dans le Périgord, qui soutient Maxence Lacroix, l'enfant du pays qu'il espère voir aligné. Les pronostics en Haute-Savoie, on les entend pour ce premier match de l'équipe de France face au Sénégal, redoutable finaliste de la Coupe d'Afrique des Nations. Avec le journal du Mondial, on vous éclaire un peu plus sur la compétition à 13h20 dans Ma France. L'accord de paix entre les États-Unis et l'Iran doit être le signal de la relance. Voilà ce que dit le ministre de l'économie, Roland Lescure. Principe de réalité énoncé ce matin avant une réunion auprès de la grande distribution. On vous parle aussi du test de dépistage remboursé pour les patients à risque face à une surexposition au cadmium. Au cœur de vos régions, la chaleur s'installe partout dans le pays. Pas simple pour les épreuves du bac cet après-midi. La suspension ou l'interdiction des travaux agricoles de l'Aude à la Vendée où le risque incendie de forêt est bien activé. Et puis l'arrivée des premiers skippers engagé dans le Vendée Arctique. Grande émotion aux abords des Sables d'Olonne en mémoire de Charlie Dalin. Et puis à 13h15, je vous le disais, notre invitée est une illustre primatologue. Sabrina Krief sollicite l'aide du public pour aider à protéger les chimpanzés, nos frères de la forêt. Elle publie de nouveaux travaux sur l'intelligence de ces grands singes, sur la gestion des outils. Le Mondial commence ce soir pour l'équipe de France de foot à 21h chez nous. Les Bleus affrontent le Sénégal dans le New Jersey. La France et son trio magique, Mbappé, Dembélé, Olysée, fait partie des grands favoris de la compétition. Mais ce prélude n'est pas simple. Le Sénégal est l'une des meilleures équipes africaines du moment, finaliste de la Coupe d'Afrique des Nations. Il va falloir gérer l'émotion autour d'un tel événement. Au cœur de nos régions, la commune d'Aja, dans le Périgord, va suivre ce premier match avec une intensité particulière. Derrière l'enfant du pays, Maxence Lacroix, peut-être dans le 11 de départ de Didier Deschamps. C'est un reportage de Baptiste Roux.
7: Dans la famille de Jacqueline, on est plutôt rugby, mais ce soir, pas question de louper le match des Bleus.
8: Quand il y a des gros événements comme ça, on regarde. Puis là, on va regarder encore plus, parce que bon, il y a le petit Chino qui joue quand même, hein. On va pas louper ça.
7: Elle est adjointe à la mairie et toujours aussi étonnée de voir le petit gars d'Aja avec le maillot de l'équipe de France.
8: Ça fait bizarre, mais ça fait très plaisir. Aussi bien pour nous que surtout pour lui. Et puis bon, c'est une consécration. C'est un gamin qui est passionné de foot depuis qu'il est tout petit.
7: Pour cette Coupe du Monde, tous les matchs des Bleus seront diffusés sur écran géant à la salle des fêtes.
8: Ça change tout.
7: Francine et son mari y seront.
8: Pour Maxence, évidemment, nous fait honneur. Hein, voilà, et puis c'est vraiment, c'est quelqu'un du pays. Et c'est merveilleux.
9: Fier, bien sûr, oui, fier. Et c'est Aja qui joue aux États-Unis, qui est dans l'équipe de France. Donc c'est un truc de dingue.
7: On ne sait pas encore si on verra beaucoup Maxence Lacroix sur le terrain. Mais pour Gérard, ça va être l'un des patrons de cette équipe.
10: Je pense qu'il va apporter beaucoup. Et puis comme il a un côté leader, donc je pense que c'est ce dont a besoin un peu un Varane, quoi, finalement, dans l'équipe de France. Pour moi, c'est ça. Ouais. Maxence Lacroix, c'est le nouveau Raphaël Varane.
7: Et même s'il est aux États-Unis, Maxence Lacroix n'a pas oublié son village périgourdin. Il va offrir des pizzas à ceux qui regarderont le match à la salle des fêtes.
0: La salle des fêtes réservée aux habitants d'Aja dans le Périgord pour ce reportage. 21h chez nous, c'est l'heure du match, mais décalage horaire oblige, il ne sera que 15h aux États-Unis et ce détail n'en est pas un, Xavier Monferrand, parce qu'il n'est pas si habituel pour les joueurs de jouer en plein jour et sous le soleil.
11: Les artistes du football sont souvent des oiseaux de nuit habitués au feu des projecteurs. Alors là, jouer à l'heure de la sieste, sous le soleil, avec des températures forcément moins clémentes, ça change tout pour le milieu de terrain des Bleus, N'Golo Kanté.
12: C'était un élément important dans notre préparation. Une fois qu'on arrive aux États-Unis, s'entraîner sous la chaleur, sous le soleil, on a vu la fatigue que ça procure, en fait, comment on est éprouvé. Les joueurs sur le banc auront leur importance pour apporter un gros impact. Et ça fait quelques jours qu'on se prépare à ça.
11: Un tel bouleversement, surtout à ce niveau de performance, ça s'anticipe. Il faut tout repenser, tout décaler, ne rien laisser au hasard. Le staff des Bleus y veille car la routine du match n'est plus la même, explique Guillaume Vassou, l'un des kinés de l'équipe de France.
13: Nous, ce qu'on va surtout mettre en place, c'est un réveil musculaire plutôt. Entre 9h et 10h. Puis on va vite arriver au déjeuner qui devrait avoir lieu autour de 11h. Puisque un match qui va commencer à 15h, l'équipe va certainement partir autour de 13h. Ça va arriver très très vite, d'où l'intérêt de se coucher quand même assez tôt la veille. Ça change fondamentalement la journée type.
11: En revanche, jouer plus tôt, c'est aussi rentrer plus tôt et gagner en récupération. D'ailleurs, les Bleus regagneront leur camp de base de Boston ce soir même après le match.
0: Alors, c'est l'heure de l'entrée en matière pour les Bleus. Le temps aussi des pronostics pour ce premier match du Mondial dans les rues d'Annemasse en Haute-Savoie. Voici ce qu'on en dit au micro ici de Mélanie Tornade.
14: Je vois un match nul, 1-1, parce que le Sénégal avec le Maroc, c'est les meilleures équipes d'Afrique. Donc c'est les derniers finalistes de la CAN, donc ça peut être évident.
15: Les Sénégalais vont vendre cher leur peau, un match nul peut-être, ou un petit avantage pour la France.
16: Victoire de la France 2-1, je pense que ça va être très dur, surtout les premiers matchs de Coupe du Monde. Le Sénégal n'a rien à perdre et on a des mauvais souvenirs en 2002, donc je pense que ça va être un match très serré.
17: Pour moi 3-0, double Mbappé, un Dembélé quand même pour l'histoire et voilà. Je pense que sur le papier on a l'une des meilleures attaques du monde. Je pense qu'il n'y a pas de raison d'avoir peur.
18: Oui, ça sonne bien, j'ai l'impression que de toute façon je fais confiance à Didier Deschamps. Je trouve que c'est un excellent entraîneur.
17: Donnez-vous à fond et faites-nous rêver.
0: 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Les filles en avant, notamment Pia Clément et Charlotte Lorgeret, notre consultante, mais aussi Nicolas Perronnet en direct du Stade américain. Dans 15 minutes, c'est Clément Comte qui vous offre un journal plus complet du Mondial dans ma France. Et puis sur ici.fr, vous retrouvez le calendrier des matchs, mais aussi le portrait des différents joueurs. Le ministère de l'économie recense près de 900 000 demandes pour l'aide aux grands rouleurs. Plus de la moitié des Français éligibles vont recevoir des virements à partir de demain. C'est une aide qui permet aux travailleurs modestes de toucher 100 euros dès le mois de juin. Dispositif qui comprend aussi une aide aux pêcheurs, une revalorisation des indemnités kilométriques pour les aides au domicile, un accompagnement pour les transporteurs, le BTP, mais aussi le secteur agricole. Alors que Bercy reçoit la grande distribution aujourd'hui, le ministre Roland Lescure maintient que l'économie française peut retrouver une croissance dynamique dans les semaines qui viennent. Il croit beaucoup dans l'accord entre les États-Unis et l'Iran qui doit être pour lui le signal de la relance.
19: La relance, ça ne se fera pas par les deniers publics, ça vous l'avez bien compris, mais elle se refera par un retour de la confiance collective. On a eu de l'attentisme, c'est normal, de la part des consommateurs, de la part des entreprises. Il est désormais le temps que la relance économique soit à l'heure du jour. On a une bonne nouvelle. Il faut à la fois pas gâcher notre plaisir, mais surtout en profiter pour relancer la machine.
0: Et de son contexte strictement économique, le gasoil et l'essence sont repassés sous la barre des 2 euros le litre. L'autoroute A69 entre Castres et Toulouse a franchi hier une étape décisive. Le rapporteur public a défendu la raison impérative d'intérêt public majeur pour finaliser la construction de ce tronçon, dérogeant à la protection des espèces. Le Conseil d'État doit rendre sa décision d'ici le mois de juillet. Cette annonce santé à la une, à partir d'aujourd'hui, les personnes jugées à risque peuvent se faire rembourser le dépistage du cadmium, ce métal lourd et cancérogène qui contamine notre alimentation, notamment à cause de certains engrais agricoles. Ce test est un test urinaire qui pourrait être prescrit par votre médecin si vous êtes surexposé par votre lieu de résidence, quand le sol a été reconnu pollué, des conditions assez restrictives choisies par les autorités. Écoutez Pierre Souvet, il préside l'association Santé Environnement France. France.
20: Je vais vous dire que c'est mieux qu'avant, puisqu'avant, il y avait zéro. Hein. Mais la difficulté, c'est que ça concerne des sites pollués. Alors, soi-disant, il y en a 7000 en France, on a du mal à savoir où, c'est-à-dire si vos poussières, les poussières ou les sols ont été contaminés par des rejets industriels, par exemple, ce qui, évidemment, ne correspond pas à la contamination générale française. Pour les enfants, par exemple, qui ont tant de poussières là où ils habitent, eh bien, ce dépistage nécessaire s'ils se rongent les ongles, s'ils sucent leurs pouces, s'ils mangent la terre, vous voyez ? Très compliqué. Pour la population générale, là aussi, il faut avoir habité au moins 10 ans ou alors quand on était petit. Donc, c'est extrêmement compliqué. Beaucoup de médecins se posent la question, un, de savoir si ils vont pas être sanctionnés, s'ils prescrivent pensant bien faire, alors que ça ne respecte pas tous les critères qui sont extrêmement compliqués. Donc, je pense qu'il aurait fallu simplifier. Les médecins, c'est pas des prescripteurs à gogo et leur donner la liberté en fonction, donc, des expositions, notamment alimentaires, et industriel, évidemment, pouvoir dépister les gens et rechercher les pathologies.
0: Pierre Souvet, président de l'association Santé Environnement France. Il était ce matin l'invité d'ici Paris-Île-de-France. Au plus près de vos territoires, la précaution est de rigueur face à la nouvelle vague de chaleur et face au risque d'incendie. En Vendée, 40 hectares ont été brûlés par une quinzaine de départs de feu dans l'est du département. La préfecture a de fait interdit de nombreuses activités. Les travaux agricoles sont appelés à être suspendus car ce risque de feu est précoce et il faut s'adapter. Mathieu Maires est contrôleur général des pompiers de Vendée.
21: Nous sommes énormément sollicités. Il ne s'agit pas de feux de forêt, mais des feux d'herbe, des feux de champ. Potentiellement, certains feux sont d'origine agricole, de travaux dans les champs, mais sans pour autant en faire une généralité. Toutes les activités susceptibles d'engendrer des étincelles ou qui génèrent des flammes nues sont à proscrire en cette période de vent assez modéré, plutôt fort, puisqu'on voit que les conséquences peuvent être immédiates et générer un nombre d'incendies importants.
0: La chaleur qui s'installe en France jusqu'en début de semaine prochaine avec des températures en moyenne au-dessus de 30 degrés, des pointes à 40 degrés même attendues dans le centre juste au moment des épreuves du bac pour un demi-million d'élèves de terminale. Plancher dans ces conditions, ce n'est pas très agréable pour ces lycéens rencontrés par Raphaël Aubry en Mayenne. Écoutez.
22: À la sortie de l'épreuve de philo devant un lycée de Laval, Adèle et Léonie sont plutôt contentes d'elle.
23: Bah en vrai, plutôt bien, ça va.
24: Ouais, le sujet était cool.
22: Mais les deux lycéennes ont des cernes sous les yeux.
25: J'ai mal dormi cette nuit à cause de la chaleur et pour réviser, pareil, ça nuit à la concentration quand même.
26: Bah après, il y a le stress qui joue aussi, il n'y a pas que la chaleur, mais j'avoue que pour le sommeil, on n'est pas au top de notre forme. On n'a pas eu de chance que cette semaine, enfin la semaine dernière, il a pas fait trop chaud, ça aurait été parfait. Et là, les trois jours ont passé des vrais, il fait chaud. Mais bah après, on n'a pas le choix, c'est comme ça. Hein.
22: Pas le choix d'aller réviser aussi après la philosophie. Autour des épreuves de spécialité jusqu'à jeudi. Camille a sa technique.
27: Je vais rentrer, je vais faire la sieste et je m'y remettrai plutôt ce soir quand il fera plus frais.
28: Parce que justement il fait chaud ou parce que c'est ton rythme habituel ?
27: Un peu des deux. Comme il fait chaud, c'est compliqué, mais on est aussi fatigué de l'épreuve, donc il faut faire une pause aussi.
22: Les révisions avec la chaleur, c'est ce qui inquiète Yoven, interne dans un lycée.
29: Moi j'ai du bol parce que je suis au rez-de-chaussée. Je sais que sous les combles c'est une enfer dès qu'il commence à faire chaud et tout, parce que l'internat est assez vieux. C'est ça qui m'inquiète un peu. Maintenant, je pense que ça devrait le faire quand même.
22: Mission, trouver un lieu frais pour Léa aussi. Heureusement, toutes les épreuves écrites du bac ont lieu le matin cette semaine, comme la philosophie.
27: Il faisait ça va. Enfin, vu que c'était le matin, ça allait. Il fait pas trop chaud.
22: Reste à savoir si les salles de classe seront ventilées jusqu'à jeudi midi.
0: Merci Raphaël. Il est 13h11 à l'écoute de Ma France et les rassemblements se sont multipliés hier soir devant les palais de justice du pays. Au Mans, à Blois, Bergerac, Arcachon, à Narbonne, autant qu'à Dijon, Calais, Épinal, Nice, Marseille, Compiègne, Grenoble ou Paris, où 5000 personnes se sont réunies place Vendôme devant le ministère de la Justice, selon les différentes associations présentes. La mort tragique de Liana dans le Gers cristallise l'horreur des violences commises sur les enfants. Ce matin, l'ancien Premier ministre François Bayrou déclare sur France Inter que ces violences devraient nous empêcher de dormir. Eh bien, c'est exactement ce qu'elles provoquent, notamment chez ces femmes mobilisées, parmi lesquelles la comédienne Sarah Forestier, qui projette de se retrouver avec ces femmes désormais tous les lundis.
30: Les innombrables rafistolages du gouvernement depuis des années n'ont pas marché. On a besoin que cette loi intégrale passe parce qu'elle répond à énormément de problématiques. Et j'invite toutes les personnes qui écoutent à aller se renseigner sur la loi intégrale, sur loiintégrale.fr. Il y a énormément de choses sur le repérage, la prévention, quoi faire quand il y a des plaintes, des actes d'enquête minimum à mener. Monsieur Barrella aurait pu être stoppé dans son parcours criminel. La réalité, c'est que dès la première plainte, il y aurait pu avoir des actes d'enquête qui auraient pu éviter la récidive. C'est juste plus possible.
0: La comédienne Sarah Forestier mobilisée. Elle répondait à Marie Boueda pour ici. Inspirons-nous de l'Espagne. Voilà ce qu'ont scandé les manifestantes. Plutôt que de faire des lois réactives au coup par coup, une loi intégrale traiterait le problème dans son ensemble. Une pétition pour cette loi en ligne a d'ailleurs déjà récolté près de 300 000 signatures. Les manifestants comptent se retrouver désormais tous les lundis devant les tribunaux du pays. À côté de cette demande de justice et de moyens, on apprend que la France va investir 655 millions d'euros dans l'intelligence artificielle, annonce de Sébastien Lecornu dans un contexte de finances publiques sous tension. Le Premier ministre qui souhaite, je le cite, que ces avancées profitent aux Français et renforcent nos services publics. Enfin, au Sable d'Olonne, les premiers skippers engagés dans le Vendée Arctique, course qualificative pour le Vendée Globe dont nous vous parlions ici, ont franchi cette nuit la ligne d'arrivée et puis ils ont remonté le chenal à l'aube. Ambrogio Beccaria, Sam Goodchild, Violette d'Orange sont le trio de tête de cette édition, des skippers déjà arrivés, avec un goût de larmes, hommage à Charlie Dalin. Yves René Tapon en fut le témoin pour Ici Loire-Océan.
1: Un immense voile noir entoure le phare vert qui marque l'entrée du chenal. Drapeau noir aussi en haut du mât de massif, le voilier avec lequel Charlie Dalin remporta son tour du monde. Et dans le public, nombreux, les Bravo Sam répondent au Bravo Charlie. Ces deux bénévoles, foulard blanc à la main, tenaient à être là.
2: Il est dans notre cœur, c'est sûr. On ne peut pas l'oublier.
1: Qu'est-ce que vous avez ressenti lorsque vous avez revu son bateau arriver avec ce drapeau noir ?
3: Les larmes aux yeux, ça faisait beaucoup de peine.
1: À son arrivée au ponton, Sam Goodchild, trop ému, n'ouvre pas la bouteille de champagne traditionnellement offerte.
4: Il y a quelque chose de plus important dans la vie. Les courses, c'était super, mais le moment qu'on a passé l'arrivée, malheureusement, heureusement, on a pensé à autre chose, la tête est ailleurs. Il faut savoir que l'équipe ici, c'est l'équipe qui a gagné le Vendée Globe avec Charlie, et cette équipe-là qui ont vécu tous ces moments très très forts avec Charlie.
1: Troisième de la course, Violette d'Orange salue aussi le grand marin.
5: C'est juste énormément de tristesse pour sa famille, pour son fils Oscar, pour sa femme. Il m'avait survolé à mon arrivée du Vendée Globe, et là je me dis, c'est il nous survolera et il protégera tous les marins maintenant de là-haut.
1: Et au-dessus du ponton, sur le village, trône le trophée du Vendée Globe, accompagné d'une grande photo de Charlie Dalin.
0: Merci, René Tapon. Et puis c'est parti depuis ce matin et jusqu'à jeudi pour la vente à petit prix de 100 000 billets TGV Inouï. Billets à 19 euros pour la seconde classe, 29 euros en première pour des voyages qui couvrent la période du 3 au 31 août. Cette offre promotionnelle est soutenue par la SNCF pour permettre, dit la compagnie, aux plus défavorisés de partir en vacances en train.
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0: Il est 13h15, nous sommes en direct et je suis ravie dans ma France d'approcher l'une de nos plus éminentes primatologues, de nos honorables frères de la forêt, ces chimpanzés avec lesquels nous partageons 99% de notre ADN. Notre invitée nous propose d'agir, de mieux les connaître, de mieux les reconnaître. Elle ne cesse de nous sensibiliser à la conservation de ces grands singes, notamment face au braconnage. Bonjour Sabrina Krief.
7: Bonjour Andy.
0: Je me sens très chanceuse de vous connaître parce que vous les connaissez, ces frères de la forêt. Je vous accueille avec beaucoup de chagrin parce que je sais que ce début d'année a été tragique pour vous. En avril, vous découvrez qu'un de vos protégés, ils ont tous un nom, vous l'avez baptisé Hugo, dans une forêt d'Ouganda, qui est une réserve avec ces animaux que vous auscultez de très près, au cœur de cette communauté que vous étudiez depuis 20 ans. Vous apprenez qu'Hugo a été massacré à coups de machette. Ça vous a bouleversé, évidemment, par la brutalité de l'acte, par son caractère gratuit aussi, Sabrina.
7: Oui, parce que en fait, on est habitué à être confronté à des actes de braconnage ou des activités illégales, mais dans la zone où on travaille, en fait, les pièges sont souvent posés pour attraper des petites antilopes et les chimpanzés qu'on étudie et qu'on suit sont mutilés, perdent des bras, des pieds, donc c'est tragique également. Mais là, cette fois-ci, c'était vraiment un acte volontaire, intentionnel, envers un chimpanzé qui, dans la communauté, avait une place tout à fait particulière, un chimpanzé extrêmement doux, pas du tout agressif. Dans un endroit où il n'était pas en train de gêner les villageois, puis on a retrouvé donc après l'autopsie dans son estomac des fruits sauvages. Donc toute la matinée, en fait, les premières heures de sa journée avaient consisté à manger des fruits de gingembre sauvage. Et oui, l'acte était extrêmement violent puisqu'il y avait des dizaines de coups de machette sur son corps.
0: Et ça, c'est très dur parce qu'ils font partie de votre famille. Ils font partie, j'allais extrapoler, de notre famille, Sabrina.
7: Oui, ce sont nos plus proches parents. Donc, ces émotions qu'eux vivent, on les comprend, on les perçoit, on les ressent, on les explique, on les étudie. Ce qui fait que, dans le livre que j'ai publié, vraiment, je décris des tempéraments, des caractères, des personnalités. Évidemment, chaque individu est extrêmement précieux. Aujourd'hui, où 70% des populations de grands singes ont disparu. Et si dans cette zone où nous, on se bat pour les protéger, où on a monté un projet avec les villageois, où notre projet emploie 35 personnes, donc fait vivre dans cette toute petite zone une grande partie des familles qui sont autour du parc, on s'imagine ce qui se passe dans les zones où ils ne sont pas protégés.
0: Bien sûr, Infiniment proche, c'est le livre que vous avez publié chez Grasset, qui nous raconte justement par le menu détail, qui approche cette communauté que vous observez depuis 20 ans. Je disais à nos auditeurs tout à l'heure que ça a beau être loin, l'Ouganda, et on n'a pas, nous, l'autorisation d'aller s'y promener, d'aller approcher les chimpanzés, parce qu'il y a des méthodes, il y a des protocoles sanitaires, évidemment, mais on peut soutenir l'action contre ce braconnage, l'action de sensibilisation. Comment on fait pour vous aider, Sabrina ?
7: Alors, sur la plateforme Hello Asso, il y a une campagne de crowdfunding pour essayer de vraiment soutenir notre équipe de lutte anti-braconnage. Aujourd'hui, c'est 10 personnes qui, chaque jour, partent sur 5 parties du territoire des chimpanzés pour retirer les pièges et également pour faire de la sensibilisation, comprendre en fait quelles sont les solutions pour essayer de rendre l'harmonie dans cette zone.
0: Je peux faire une parenthèse, ce sont des Ougandais qui risquent aussi leur vie.
7: Oui, bien sûr, bien sûr. On a dans notre équipe uniquement des Ougandais, à part évidemment les chercheurs, les jeunes chercheurs, les étudiants. Et également, on a aussi bien sûr des chercheurs et des étudiants étrangers. Et oui, c'est vraiment important parce que aussi, chaque individu, en fait, aujourd'hui, on s'en rencontre, et d'ailleurs, on publie un article scientifique à ce sujet. Les communautés de chimpanzés sont toutes différentes les unes des autres, et chaque individu est responsable d'un savoir, d'une tradition. On publie un article sur les utilisations d'outils que les chimpanzés de Sébitoli utilisent pour aller chercher du miel. Et les communautés voisines, qui sont étudiées depuis 30 ans, ne font pas usage de ces outils.
0: Donc, ça, c'est incroyable. C'est vraiment la communauté que vous observez, que vous avez vue à l'action. Il y a des vidéos d'ailleurs qu'on peut retrouver en bas de cet article. Et on voit ces chimpanzés avec une brindille, une baguette de bois, fouiller la terre. Alors, le miel, on l'a plutôt. Et ce sont des ruches souterraines, c'est ça ?
7: Oui, c'est ça. C'est ça qui est extrêmement complexe, c'est que la ruche est sous terre et la galerie qui permet aux abeilles d'y accéder n'est pas à l'aplomb de la ruche.
0: Oui.
7: Donc il faut que les chimpanzés creusent tout autour de la galerie pour y trouver le miel qui n'est pas mûr à toute saison. Donc il y a vraiment des moments où
0: ils ont cette science et cette connaissance-là
7: qui est transmise donc de génération en génération et ce qui fait en fait ce que l'on appelle les cultures animales et qui a permis à Jane Goodall la première d'expliquer que la barrière qu'on érigeait entre les humains et les autres animaux était finalement très poreuse et qu'en fait c'est un continuum. Et l'importance aussi donc de protéger chacun de ces individus, un peu comme un ethnologue fait une étude des sociétés humaines. Et de la même façon qu'on essaye de préserver les savoirs locaux, c'est vraiment important de protéger les savoirs locaux des chimpanzés qui sont aussi les gardiens des forêts tropicales. Très importante pour notre régulation climatique si on veut ramener ça à l'être humain.
0: Alors ce qui est terrible,

0: vie, c'est votre moteur et on vous voit et on continue à vous entendre passionné avec votre époux Jean-Michel Krief qui immortalise aussi, il est photographe, entre autres, ces moments prodigieux avec ses grands singes. Je voudrais qu'on rende hommage, c'est pas très gai à ce moment-là, mais quand même, parce qu'il nous écoute de là-haut, à deux personnes qui ont été très importantes dans ce combat. D'abord, c'est Nathalie Baye. C'est un peu un jardin secret, mais on sait qu'elle aimait les animaux et elle aimait particulièrement ses grands singes et elle vous avait suivi, Sabrina Krief.
1: Oui, on a eu vraiment beaucoup de chance de l'avoir avec nous et depuis cette rencontre avec les chimpanzés et même avant, en fait, quand elle avait visité l'exposition sur la piste des grands singes au muséum avec moi, elle a été toujours de tous les combats à nos côtés et voilà, oui, effectivement, sa disparition nous a beaucoup émus jusqu'au dernier moment, en fait. Elle était en contact avec nous et elle nous parlait tout le temps de ses souhaits, de son souhait de retourner en Ouganda.
0: C'était une grande ambassadrice de cette cause des grands singes et puis un grand artiste aussi est parti, mais alors lui il a laissé des œuvres qui lui survivent et c'est magnifique, c'est un grand sculpteur. Michel Bassompierre, que vous m'avez fait le plaisir de rencontrer, tout en rondeur, son art animal, et il sublimait aussi ses grands singes, Sabrina Krief.
1: Oui, tout en rondeur, tout en douceur, il exprimait aussi les comportements des animaux par ses sculptures monumentales, ramenant en fait la nature en ville, en quelque sorte, et les animaux au cœur de nos cités. Oui, c'est un grand artiste aussi qui nous a quittés, ses œuvres perdurent, et j'espère qu'on aura la chance de pouvoir continuer à les admirer, mais Michel, grâce à sa famille aussi, voilà, qui est extraordinaire.
0: Sa famille formidable, Michel Bassompierre et ses œuvres. Alors, il y a ce livre infiniment proche et grâce à qu'il vous faut lire, cette pétition, enfin ce soutien, ce crowdfunding sur Hello Asso pour se mobiliser contre le braconnage, votre projet autour des chimpanzés dans cette communauté Sébitoli en Ouganda. On va parler foot dans quelques secondes. Est-ce qu'ils savent taper du pied et jouer quelque part un peu à la balle, les chimpanzés?
1: Alors, ils ont un incroyable répertoire de jeux, ouais, qui va effectivement du saut jusqu'à la chasse aux papillons. Ils jouent à la poupée et parfois les fruits leur servent de sorte de ballon.
0: Ah oui,
1: ouais. Et le jeu est vraiment capital pour les relations sociales, pour apprendre à se déplacer dans la forêt. Donc, c'est absolument fabuleux de les regarder aussi.
0: Ça. C'est génial. Bah, merci beaucoup de les observer pour nos chers Sabrina Krief et bravo pour l'ensemble de votre œuvre aujourd'hui, avec ces années justement de travail et de passion. Merci Sabrina.
1: Beaucoup.
0: Et place au foot donc.
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0: C'est votre rendez-vous rituel donc sur ICI jusqu'au 19 juillet avec Clément Comte pour vous servir aujourd'hui. Bonjour Clément.
3: Bonjour Wendy.
0: Alors on vous le disait tout à l'heure, jour J pour l'équipe de France ce soir, mais d'abord on va faire le point sur les résultats de la soirée dernière et de la nuit.
3: Et oui, si vous dormiez, ce qui est à peu près normal hein, à 3h du matin, petite séance de rattrapage. L'Iran et la Nouvelle-Zélande ont fait match nul de partout, match nul aussi entre l'Arabie Saoudite et l'Uruguay, un partout. Et puis dans la soirée hier, pas de gagnant non plus sur les deux matchs, 0-0 entre l'Espagne et le Cap-Vert, c'est très étonnant. Les Espagnols font évidemment partie des favoris et nul aussi entre la Belgique et l'Égypte, un partout.
0: On entendait les pronostics en Haute-Savoie tout à l'heure pour les Bleus. On espère une victoire ce soir, en effet, pour l'équipe de France.
3: Oui, ce serait une très belle façon d'entrer dans cette compétition, c'est sûr, hein, face au Sénégal. Alors, depuis quelques jours, les Français affluent aux États-Unis, à New York précisément, lieu du premier match de l'équipe de France ce soir. Et forcément, les Français rassemblés à Times Square, ça fait un peu de bruit. Supporters bouillants avant ce match. Alors, on n'a pas la confirmation, mais on imagine que Léa et sa petite sœur Camille étaient bien là, avec les autres. Léa et Camille, ce sont deux Rochelaises, membres de l'association des baroudeurs du sport. Elles ont atterri hier à New York, et pour Léa, ce mondial est incontournable. Écoutez, elle est au micro d'ici La Rochelle, bien entendu.
4: J'ai 33 ans, donc j'ai vécu 98. Je suis pas footballeuse, j'ai rien à voir, on va dire, avec le milieu directement. Mais depuis toute petite, j'ai toujours beaucoup aimé les compétitions comme ça, le fait que les gens se rassemblent autour de quelque chose. Je trouve que c'est beau et la joie dans les stades est top. Donc c'est vivre ça une fois dans sa vie et c'était le rêve avec ma petite sœur. J'avais déjà fait l'Euro, se retrouver deux sœurs pendant 15 jours en début de l'été à New York. On peut rien demander de mieux pour démarrer cet été et démarrer cette Coupe du Monde avant de revenir ici et fêter, on espère, la troisième étoile et les francopholies. Hâte de vivre ça. Hâte de voir ce qui va se passer. Allez les Bleus!
0: Allez les Bleus, oui, Clément Comte face à un adversaire assez coriace ce soir, on le répète.
3: Oui, finaliste de la dernière Coupe d'Afrique des Nations, d'abord vainqueur avant le retrait du titre au profit du Maroc. Alors les Sénégalais le savent, ils ont des atouts. On en a vu pas mal des Sénégalais dans le championnat de France et notamment au FC Lorient, Bamba Dieng. Personne n'aurait franchement misé une pièce sur sa sélection il y a 6 mois. Joueur

0: part donc en Bretagne, qu'il va d'ailleurs quitter cet été. Il est passé du pire au meilleur, Nicolas Blanza.
1: Depuis des mois, Bamba Dieng bredouille son jeu et traîne son spleen. Entre méformes, blessures et même passage en équipe réserve après avoir été écarté du groupe professionnel, quand il est finalement relancé et titularisé le 20 décembre. Ce sont les 32e de finale de Coupe de France. Lorient affronte les modestes Guadeloupéens du Gosier en Régional 1, la 6e division. Après 12 minutes de jeu, le Sénégalais marque un doublé, un triplé même au bout de 38. Et c'est alors le début d'une renaissance que certains en coulisses à Lorient prédisent depuis un mois. Après une explication de texte avec son entraîneur, l'attaquant travaille d'arrache-pied pour revenir physiquement, montre une implication totale à l'entraînement et surtout, il fait preuve d'un réalisme absolu face au but. Le vidéaste du FCL confie alors à ses collègues que l'attaquant va faire un malheur sous peu. Bamba Dieng se mue en poison, devient titulaire indiscutable et empile les buts, notamment dans les matchs qui comptent. 15 au total en à peine 5 mois qui lui permettent fin mars d'être rappelé en sélection et aujourd'hui de disputer sa deuxième Coupe du Monde avec le Sénégal.
2: Le Sénégal porté aussi par leurs propres fans à New York.
0: Une ambiance dingue que nous fait vivre notre reporter sur place pour ici, Nicolas Perronnet. Chaque jour, il nous envoie une petite note vocale pour nous donner des nouvelles. Mmh.
3: Je vous emmène aujourd'hui au nord de Manhattan. Je suis à Harlem, croisement de la 116e et du boulevard Malcolm X. Alors pourquoi, vous allez me dire? Eh bien parce que ce petit quartier, ici, on l'appelle Little Sénégal et ça s'entend, écoutez. Voilà ambiance d'avant-match dans le local d'une association où les expatriés du quartier recréent l'ambiance, vous savez, du 12e Kaindé, ce collectif de supporters des Lions de la Teranga qui est connu dans le monde entier pour son maquillage, ses costumes, ses percussions dans les stades. Sauf que le 12e Kaindé, le 12e Lion en Wolof, eh ben, il ne sera pas là au match à cause des restrictions de l'administration Trump. Donc ce sont les Sénégalais de New York ici qui prennent le relais. Et ce quartier, alors c'est pas Dakar, mais il est génial quand même, il y a des drapeaux, des répliques de la Coupe du Monde un peu partout, des maillots et puis le meilleur poulet yassa que j'ai jamais mangé. Voilà, allez les Bleus quand même.
0: Allez les Bleus. Bah oui.
2: Fin gastronome.
0: Pas mal, pas mal. Allez les Bleus, donc France-Sénégal, c'est ce soir à 21h, dès 20h30 sur ICI en direct et en intégralité avec Nicolas Perronnet donc qui se régale, Pia Clément et notre consultante Charlotte Lorgeret.
2: Et vous-même, cher Clément.
0: Et j'y serai aussi.
2: Ah, ouais, serez, c'est vrai, merci, c'est vrai. Voilà. Sur ICI, 20h30, toutes vos antennes et ici.fr. Je vous le disais, calendrier, portrait des joueurs, vous saurez tout sur le mondial. Je vous laisse avec l'info locale, la bonne humeur, la proximité. Chers amis, vous pouvez écouter cette émission en replay, la partager aussi sur notre application. Demain, 13h, on se retrouve pour Ma France. Merci encore de votre fidélité.
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6: Vos infos pratiques en une minute, une sortie gratuite à ne pas louper. Le centre hospitalier du Haut-Anjou vous invite à la nuit au musée qui va se dérouler le mardi 24 juin de 18h à 21h au musée Saint-Julien de Château-Gontier sur Mayenne. Au programme, visite libre et commentée, animation, projection et ouverture exceptionnelle du cloître à partir de 20h. Une belle occasion de découvrir l'histoire de la médecine ancienne et celle du centre hospitalier du Haut-Anjou. Demain, rendez-vous au château du Frêne à Champéon pour un troc de plantes de midi à 19h30. C'est gratuit. Vous pouvez venir avec vos plants, boutures ou encore plantes intérieures pour les échanger avec les autres passionnés. Et puis bon à savoir, l'agence France Service et l'agence postale communale de Renazé seront exceptionnellement fermées les mardis 24 juin et le mardi 1er juillet. Rendez-vous dans une heure pour vos prochaines infos pratiques avec ICI Mayenne.
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0: Indochine, troisième sexe avec ici Mayenne. J'espère que vous allez bien. Rejoignez-nous sur la première radio du département. C'est la fête en ce moment avec la Coupe du Monde qui, ça y est, a enfin démarré. Et ce soir, match France-Sénégal, coup d'envoi 21h. On va le vivre tous ensemble sur ici Mayenne. Vous pouvez même échanger, commenter sur notre WhatsApp au 0810 055 056. En attendant ce soir, des nouveautés musicales. Tout s'en va de Gaëtan Roussel avec ici Mayenne.
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1: Je vous emmène à Jublin, sur les ruines d'une cité gallo-romaine qui s'appelait Noviodonum. Un lieu où a vécu le peuple gaulois des Diablintes, le musée archéologique départemental retrace son histoire.
2: C'est une collection de plusieurs centaines d'objets, quasiment tous issus de Jublin et de ses alentours.
1: Romain Timon, responsable du service des publics pour le département.
2: Et en fait, prendre un billet pour le musée donne accès à la fois à l'exposition permanente, ainsi qu'à la forteresse antique, qui est un bâtiment assez exceptionnel, qui a été construit au second siècle, et qui est une forteresse, une sorte d'entrepôt finalement à céréales, à grains.
1: Et il y a autant de grains que de visiteurs. Le site de Jublin et son musée font partie des lieux les plus visités de la Mayenne.
2: Avec à peu près 18 000 visiteurs par an.
1: Les visiteurs sont les locaux, bien sûr.
2: Mayennais, bretons, normands.
1: Et un public étranger.
2: Principalement des Anglais. Après, un mélange assez équilibré, finalement, de public belge, de public allemand, de public des Pays-Bas.
1: Alors, ça marche parce que le musée possède des collections archéologiques uniques de la Mayenne. Et puis, les lieux de la cité antique sont visitables gratuitement toute l'année.
2: Il se trouve directement dans le village de Jublin, en réalité. Vous allez pouvoir accéder au terme qui se trouve sous l'église actuelle de Jublin. À côté, vous accéderez au théâtre et donc vous accéderez ensuite à un parcours archéologique qui vous emmènera jusqu'au temple en passant par les vestiges du forum qui sont enfouis sous terre, dont on a retrouvé l'emplacement.
1: Et ce qui marche le plus auprès des visiteurs et des aguerris, c'est la forteresse dont sa fonction reste mystérieuse. Et
2: donc on peut s'y attarder pas mal de temps, justement discuter un peu des hypothèses, de sa raison, de son emplacement, etc., sa construction.
3: Premier temps, c'était probablement un ensemble fortifié qui permettait d'abriter des marchandises précieuses.
4: On parle aussi d'une sorte de coffre-fort pour la solde des légionnaires de tout l'Ouest, peut-être une légende.
1: Jublin et la cité antique restent extraordinaires de par sa taille.
2: On est vraiment à l'échelle d'une ville, on n'est pas seulement dans un musée, c'est un musée qui est aussi en plein air et donc on parcourt des quelques kilomètres comme ça, sur les traces, vraiment sur les pas des Romains et des Gaulois.
5: Nous sommes en 50 avant Jésus-Christ. Toute la Gaule est occupée par les Romains. Toute ? Non. Un village peuplé d'irréductibles Gaulois résiste encore et toujours à l'envahisseur.
1: Peut-être qu'Astérix et Obélix ont fait un saut à Jublin. Qui sait, le mystère reste entier. En tout cas, l'équipe du musée est bien décidée à vous faire vivre cette époque de manière ludique.
2: Il y a une envie de produire du contenu original.
1: Et je vous invite à découvrir la nouvelle formule Musée pour tous, qui vous permet cet été de faire des ateliers avec vos proches à prix raisonnable d'environ 4 euros ou moins.
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0: Teddy Swims, Lose Control dans la playlist d'ici Mayenne. Vos chansons préférées tout au long de la journée. On continue cet après-midi avec Mylène Farmer, Plus grandir, issu de son album Cendre de lune. C'était en 1986 et c'est juste après ça. Bon après-midi à vous à l'écoute d'ici Mayenne.
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1: Vous écoutez Ici Mayenne, il est 14h. Près de 900 000 demandes déposées pour l'aide aux grands rouleurs. Chiffre communiqué par Bercy aujourd'hui, le guichet va rester ouvert jusqu'à la fin du mois de juillet. Les virements apparaîtront sur les comptes à partir de demain. Depuis l'annonce d'un accord de paix au Moyen-Orient cette semaine, le prix du baril brut descend fortement. Donald Trump assure que le détroit d'Ormuz sera complètement ouvert vendredi, jour de la signature du cadre d'accord trouvé entre Téhéran et Washington. Au lendemain de nombreux rassemblements devant les tribunaux français, les personnels du tribunal de Paris dénoncent l'aveuglement persistant du ministère de la Justice dans leur motion. Ils rappellent leur profonde émotion suscitée par le drame subi par la petite Liana, 11 ans, mais dénoncent aussi la mise en cause des magistrats. Il faut faire en sorte que l'IA, l'intelligence artificielle, profite aux Français. Sébastien Lecornu, le Premier ministre, annonce 665 millions d'euros d'investissements supplémentaires dans le domaine et le début de son usage par les services de l'État. On y est, l'équipe de France entre dans son mondial et affronte le Sénégal à 21h ce soir. Les Bleus favoris partent à la conquête d'un troisième sacre, à suivre en direct avec notre émission spéciale sur ici et ici.fr. Et puis c'est une nouvelle vague de chaleur qui s'installe depuis hier et pour la semaine. Jeudi, le thermomètre va encore grimper sur une large partie du pays, entre 34 et 38 degrés attendus de l'intérieur du sud-ouest au centre-est et au nord-est, en passant par le centre Val de Loire et le bassin parisien. Des orages sont prévus en fin de semaine à l'ouest et au nord-ouest.
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1: Votre météo ici Mayenne pour cet après-midi, eh bien c'est du soleil un petit peu partout, un vent qui souffle un petit peu avec une orientation ouest-nord-ouest et puis des températures qui avoisinent les 24 à 28 degrés. C'est encore très agréable. Je vous souhaite un excellent après-midi à l'écoute d'ici Mayenne.
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0: Chris Isaac, Weed Game, avec ici Mayenne. 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
1: Vos infos pratiques en une minute à vie aux Mayennais qui partent bientôt en vacances. Vous pouvez opter pour l'opération Tranquillité Vacances, un service gratuit qui vous permet de sécuriser votre domicile pendant vos absences grâce à la surveillance de la gendarmerie. Alors pour en bénéficier, il faut en faire la demande plusieurs jours avant votre départ, soit en vous rendant directement à la brigade de gendarmerie, soit en remplissant le formulaire disponible sur le site service-public.fr. Des ateliers couture sont proposés à la bagagerie de Saint-Denis-de-Gâtine les 20. Les 20 et 27 juin de 10h à midi, butant confirmé. Le tarif est de 5€ par projet et 10€ d'adhésion à la bagagerie. Pensez bien à vous inscrire. Et puis à Bonchamp, dans le cadre de travaux de reprise de pavés, une circulation alternée est mise en place entre l'église et la mairie rue du Maine du 11 au 27 juin. Vos prochaines infos pratiques dans une heure avec Ici Mayenne.
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0: Stéphane et cher, tu ne me dois rien avec Ici Mayenne. Vous restez avec nous, l'actu c'est à 15h et juste avant musique avec Youssou N'Dour et Néné Chéri, 7 seconds.
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1: Vous écoutez Ici Mayenne, il est 15h. La relax pour un animateur du périscolaire suspecté d'agression sexuelle. Il était jugé à Paris aujourd'hui par le tribunal correctionnel. Les juges ont estimé que l'infraction n'était pas suffisamment caractérisée. Les prix à la pompe vont-ils baisser? Oui, selon les professionnels. Si l'accord entre les États-Unis et l'Iran se concrétise, 3 mois après le début de la guerre, le baril de pétrole passe sous les 80 dollars pour la première fois. Le gasoil repasse aussi en dessous de la barre des 2 euros le litre. Tout ça pour ça, Shein va quitter le BHV, le grand magasin parisien. Parisien cède le fonds de commerce à une autre enseigne. L'ouverture de la première boutique physique du géant chinois avait provoqué, on s'en souvient, un tollé en novembre dernier et accéléré aussi la fuite de marques comme Dior, Sandro ou encore Guerlain. Cette mise en garde de l'application Yuka, elle prévient les consommateurs de la présence d'un colorant controversé dans 65% des sirops à la menthe commercialisés en France. Des fabricants ajoutent ce colorant artificiel appelé bleu brillant ou E133 pour donner une couleur verte au sirop. Tesser, Carrefour, Coopérative U ou encore Plein Sud Lidl sont des marques concernées. La canicule est de retour après l'épisode de chaleur de mai. Des records de température vont tomber cette semaine à partir de demain et le mercure pourra atteindre 38 degrés par endroit, voire 40 en toute fin de semaine avant l'arrivée des orages. Le thermomètre qui monte également à quelques heures de l'entrée en lice des Bleus dans la Coupe du Monde de foot. La France affronte le Sénégal à 21h. Ce sera bien sûr à suivre sur ICI et sur ICI.fr.
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1: Votre météo ICI Mayenne pour cet après-midi, eh bien c'est du soleil un petit peu partout, un vent qui souffle un petit peu avec une orientation ouest-nord-ouest et puis des températures qui avoisinent les 24 à 28 degrés. C'est encore très agréable. Je vous souhaite un excellent après-midi à l'écoute d'ICI Mayenne.
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0: This is the life, Amy McDonald avec ici Mayenne. La vie justement, c'est des émotions fortes et on va en avoir ce soir avec le match de la Coupe du Monde France-Sénégal. C'est à 21h, ici Mayenne vous fait vivre en direct ce beau moment. Vous avez même un groupe WhatsApp pour commenter et échanger, 0810 055 056. Allez, tout est noté, on passe à la musique avec un air de vacances. Belle île en mer, Laurent Voulzy, c'est dans moins de 2 minutes.
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2: 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Pas de proposition pour la question qui arrive. 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
1: Vos infos pratiques en une minute, une sortie gratuite à ne pas louper. Le centre hospitalier du Haut-Anjou vous invite à la nuit au musée qui va se dérouler le mardi 24 juin de 18h à 21h au musée Saint-Julien de Château-Gontier sur Mayenne. Au programme visite libre et commentée, animation, projection et ouverture exceptionnelle du cloître à partir de 20h. Une belle occasion de découvrir l'histoire de la médecine ancienne et celle du centre hospitalier du Haut-Anjou. Demain, rendez-vous au château du Frêne à Champéon pour un troc de plantes de midi à 19h30. C'est gratuit. Vous pouvez venir avec vos plants, boutures ou encore plantes intérieures pour les échanger avec les autres passionnés. Et puis bon à savoir, l'agence France Service et l'agence postale communale de Renazé seront exceptionnellement fermées les mardis 24 juin et le mardi 1er juillet. Rendez-vous dans une heure pour vos prochaines infos pratiques avec Ici Mayenne.
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0: Iggy Pop avec ici Mayenne. Allez, ouvrez bien grand vos oreilles. 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Alors le mot de passe, écoutez bien, c'est tempo. En attendant, bah justement, on va se faire plaisir avec de la musique. On va écouter Seal avec Crazy juste après ça.
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1: Vous écoutez Ici Mayenne, il est 16h. Une vague de chaleur s'installe toute cette semaine. Entre 34 et 38 degrés sont attendus de l'intérieur du sud-ouest au centre-est et au nord-est, en passant par le centre-val de Loire et le bassin parisien. Des orages sont prévus en fin de semaine, ainsi que des pointes à 40 degrés, indique Météo France. Près de 900 000 demandes déposées pour l'aide aux grands rouleurs, chiffre communiqué par Bercy. Le guichet va rester ouvert jusqu'à la fin du mois de juillet. Les virements apparaîtront sur les comptes à partir de demain. Et puis, depuis l'annonce d'un accord de paix au Moyen-Orient cette semaine, le prix du baril brut descend fortement. Donald Trump assure que le détroit d'Ormuz sera complètement ouvert vendredi, jour de la signature du cadre d'accord trouvé entre Téhéran et Washington. Au lendemain de nombreux rassemblements devant les tribunaux, les personnels du tribunal de Paris dénoncent l'aveuglement persistant du ministère de la Justice. Dans leur motion, ils rappellent leur profonde émotion suscitée par le drame subi par la petite Liana, 11 ans, mais dénoncent donc la mise en cause des magistrats. On y est, l'équipe de France entre dans son mondial et affronte le Sénégal. À 21h ce soir, les Bleus favoris partent à la conquête d'un troisième sacre, à suivre en direct avec notre émission spéciale sur ici et ici.fr. Et 20h30 pour l'avant-match. Et puis elle va faire son retour du 21 juin au 14 septembre. La vasque olympique et paralympique de Paris 2024 va enchanter à nouveau les Parisiens et les touristes de passage dans le jardin des Tuileries. Elle s'élèvera dans le ciel chaque soir au coucher du soleil.
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1: Votre météo ici Mayenne pour cet après-midi, eh bien c'est du soleil un petit peu partout, un vent qui souffle un petit peu avec une orientation ouest-nord-ouest et puis des températures qui avoisinent les 24 à 28 degrés. C'est encore très agréable. Je vous souhaite un excellent après-midi à l'écoute d'ici Mayenne.
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0: vous, bienvenue sur la première radio du département. Toute l'équipe d'ici Mayenne est ravie de vous accompagner cet après-midi. La musique dans quelques minutes avec la nouveauté de Benjamin Biolay, Écran Total. Et puis un air d'été également avec Philippe Guiton. Sa spécialité, lui, c'est le jardinage. Et il s'entoure des meilleurs pour vous conseiller. Alors, qui nous rejoint aujourd'hui, Philippe ?
1: Et c'est quelqu'un de Mayenne Nature Environnement qui nous rejoint, c'est Benoît Duchesne. Bonjour Benoît.
2: Bonjour.
1: Alors on se posait une question comme ça, à propos du Nord et du Sud Mayenne. Alors en général, on demande toujours aux gens, toi t'es plus du Nord ou du Sud Mayenne ? Est-ce que les oiseaux font la différence, eux ?
2: Eh bien oui, il y a beaucoup d'espèces qui vont être présentes plus au sud ou alors plus au nord, mais parce qu'il y a un climat qui est quand même un petit peu différent. Il y a des altitudes qui sont différentes aussi, hein, puisque dans le nord Mayenne, on monte à 300, 400 mètres dans le nord-est. Dans le nord-ouest, on a plus de vent, on a plus de pluie, on a un bocage un petit peu différent. Les oiseaux vont s'y retrouver ou pas, et donc vont choisir leur territoire en fonction du climat, et puis du milieu qu'il trouve.
1: Alors, quels sont les oiseaux qu'on va retrouver au sud Mayenne et pas au nord ?
2: Alors, c'est les oiseaux qui préfèrent le chaud.
1: les frileux.
2: Donc, on va parler du rossignol parce que, c'est un oiseau dont tout le monde connaît le nom, mais qu'on peut écouter le jour et la nuit au printemps. Et donc, ce rossignol, on va l'entendre au sud Mayenne sans problème, à peu près partout. Et par contre, dans le nord-ouest, si vous entendez un rossignol, vous êtes un petit vénard, parce qu'il y en a beaucoup, beaucoup moins. Et on va voir plein d'autres espèces présentes donc au sud. C'est toutes celles qui aiment le chaud. On va avoir les petites fauvettes ou la pigrièche écorcheur, qui sont des insectivores et donc qui vont trouver plus facilement à se reproduire dans le sud Mayenne. On a un oiseau très thermophile qui a besoin d'une température chaude au sol parce qu'il niche au sol, ça s'appelle le dicnème criard. Cet oiseau-là, il va préférer évidemment des milieux chauds et notamment les milieux calcaires, donc on va le retrouver sur tout le plateau entre Laval et Sauges.
1: Il n'y a pas des oiseaux qui préfèrent faire le froid et la pluie ?
2: Eh ben oui, alors on les appelle les oiseaux des milieux frais. Alors on peut parler du bouvreuil, on peut parler de rouge-queue à front blanc par exemple, qui sont des oiseaux qu'on va retrouver plus dans le nord Mayenne. Puis on a aussi les espèces un petit peu liées aux forêts et aux landes du nord Mayenne qui se sont développées. Donc on va avoir un oiseau qui est devenu rare chez nous, mais la fauvette pitchou qui va apprécier les landes du nord-est Mayenne qu'on va trouver que là en Mayenne.
1: Merci Benoît d'avoir fait cet exposé sur Nord ou Sud. Choisis ton camp, camarade. À bientôt.
2: À bientôt.
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0: Phil Collins, Another Day in Paradise avec ICI Mayenne. On va fêter les 30 ans du Musée des Sciences à Laval, le Zoom. Ce sera tout à l'heure à 17h10 avec Cédric Ruiz. Et puis l'après-midi continue en beauté, en musique. À suivre Mon Manège à moi d'Étienne Dao.
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0: duo Michael Jones, Jean-Jacques Goldman en 1985, Je te donne, et nous sur Ici Mayenne, puisqu'on est très sympa, on vous donne l'heure, il est 16h30.
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0: En espérant que la France nous donne la victoire pour son premier match du Mondial 2026. Le coup d'envoi, c'est dans quelques heures. On va beaucoup vous en parler ce mardi. Forcément, pour ceux qui aiment le sport, ceux qui aiment le foot, ceux qui aiment la vie, c'est le premier match des Bleus. Et ici, vous proposera la rencontre via aussi ici.fr et l'appli Radio France. L'occasion donc d'en parler. Une bonne partie de ce mardi avec toute l'équipe. C'est Yann qui réalise l'émission. C'est Nina qui est au 02 43 67 11 11. 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
0: Et vos infos pratiques en une minute. Avis aux Mayennais qui partent bientôt en vacances. Vous allez pouvoir opter pour l'opération Tranquillité Vacances, un service gratuit qui vous permet de sécuriser votre domicile pendant vos absences grâce à la surveillance de la gendarmerie. Pour bénéficier du dispositif, il faut en faire la demande plusieurs jours avant votre départ, soit en vous rendant directement à la brigade de gendarmerie, soit en remplissant le formulaire disponible sur le site service-public.fr. Deuxième info, des ateliers couture. Ça va beaucoup plaire à Yann qui réalise, proposé à la bagagerie de Saint-Denis-de-Gâtine. Ça sera à partir du 20, les 20 et 27 juin, de 10h à midi. C'est ouvert à tous, débutants comme confirmés. Le tarif est de 5€ par projet, 10€ d'adhésion à la bagagerie. Pensez à vous inscrire enfin à Bonchamp dans le cadre de travaux de reprise de pavés. Une circulation alternée est mise en place entre l'église et la mairie. Rue du Maine, c'est depuis le 11 juin jusqu'au 27 juin. Et nous, on se retrouve dans une petite heure avec d'autres infos pratiques avec Ici Mayenne.
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0: Ah là là, qu'est-ce que c'est bien de démarrer un peu une émission avec un peu de douceur dans ce monde un petit peu de brut. Ça peut pas faire de mal. Les Rolling Stones, la voix de Mick Jagger, la guitare de Keith Richards et le joli prénom que voici que voilà, NG. Ah, et...

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1: Le titre qu'a révélé la chanteuse Zao de Sagazan à l'instant sur Ici Mayenne, la symphonie des éclairs. 16h39, la symphonie de vos voix chaque jour sur Ici Mayenne, c'est Jean d'ici. On passe par chez vous pour savoir ce que vous avez à nous dire et apprendre à vous connaître. Et vu que la belle saison est là, c'est l'occasion de préparer les terrasses. Clarisse Frigoul a tendu son micro à une jeune Mayennaise qui agite chiffon à la main. Mais que fait-elle avec ce chiffon ?
2: Là, je suis en train de faire la mise en place pour ce midi, pour le service. On est 3 en salle et 2 en cuisine.
3: Donc là, c'est mise en place, nettoyage des tables. On fait quoi après ?
2: On dresse toutes les tables pour tout le monde, à l'ombre, parce que le soleil, ça tape. On court beaucoup, on a beaucoup chaud. Et non, mais c'est cool, on a tout le temps du monde, tout le monde est content, tout le monde est... Non, c'est bien, c'est parfait.
3: Ça s'annonce bien ?
2: Complet, ce midi, ce soir, demain, tous les jours, on est complet, voilà.
3: Ça va être quoi le menu aujourd'hui ?
2: Alors là, ils sont toujours pas prêts. On est prêts souvent vers 11h30, donc la cuisine, c'est toujours un peu long.
3: Qu'est-ce que vous faites quand vous n'êtes pas en service, du coup, de votre temps libre ?
2: Eh bah, je bronze, je profite du soleil avec mes copines, et voilà, c'est tout.
3: Merci beaucoup, votre prénom ?
2: Je vous en prie, Nila.
1: Bravo Nila, profitez bien du soleil, on va en avoir hein, jusqu'à la fin de la semaine, week-end compris. On en reparlera dans les prévisions de Météo France Mayenne, d'ailleurs dans les prochaines minutes.
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1: Bravo à Annick de la Cé des Châteaux. Elle ira aux Nuits de la Mayenne grâce à votre radio locale Ici Mayenne. On aura d'autres invitations à vous offrir, bien sûr, rassurez-vous. Nous en musique, on est reparti en ce mardi après-midi in excess sur Ici Mayenne.

0: Michel Jonas sur Ici Mayenne, joueur de blues. 16h47, les joueurs de l'équipe de France. Et tout à l'heure à 20h30 en direct, oui, sur Ici Mayenne, avec nos spécialistes. On en reparlera dans les infos tout à l'heure, hein, dans un petit quart d'heure à 17h avec Raphaël Aubry. On parlera des tangos aussi, parce qu'il y a la Coupe du Monde, mais il y a de l'actu aussi du côté du Stade Lavallois. Pour arriver jusqu'à 17h sur Ici Mayenne, Olivia Newton-John, Physical ou encore Charles Cardin, The Way We Touch.
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Le nouveau titre de Charlotte Cardin, The Way We Touch, et la musique est une fête avec Ici Mayenne. 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On est quel jour aujourd'hui? On est le 16 juin. La semaine prochaine, on sera pile poil dedans. On pourra dire le titre des négresses vertes que voici, que voilà, puisqu'on sera officiellement passé du printemps à l'été. Là, c'est encore le printemps, mais côté météo et côté couleur du ciel, c'est déjà la saison estivale. Belle fin d'après-midi avec Ici Mayenne.

0: Allez, on va le faire tous ensemble, Kirikiki. Attention.
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0: Il fait chaud et vous écoutez la première radio du département, 17h. À l'actu de ce mardi 16 juin, c'est avec Raphaël Aubry. Bonjour Raphaël.
3: Bonjour Cédric, bonjour à tous.
0: La Coupe du Monde des Bleus commence dans moins de 4 heures.
3: Début de l'aventure pour une troisième étoile. L'équipe de France de football affronte le Sénégal à 21h ce soir. Il devrait y avoir du monde en terrasse dans le département. Vous avez sûrement prévu de suivre le match. Rendez-vous dès 20h30 d'ailleurs sur Ici Mayenne, votre radio en direct avec nos spécialistes. On sera en direct du New Jersey aux États-Unis. Objectif minimum pour cette Coupe du Monde, le dernier carré, disait ce matin sur France Inter Philippe Diallo, le président de la Fédération Française de Football. Du football avec le Stade Lavallois qui annonce l'arrivée de 3 nouvelles recrues cet après-midi. Le latéral gauche Jules Godin en provenance de Charleroi en D1 belge. Le latéral droit Esteban Mouton d'Orléans en Ligue 3 et le milieu de terrain Herman Esmel du Puy-en-Velay dans la même division. Ça fait 4 recrues en tout pour l'instant. On apprend aussi le départ de Johan Tavares en fin de contrat après 4 ans à Laval. C'est à lire sur ici.fr et votre appli ici. Des températures au-dessus des 30 degrés, en dessous des 30 degrés cet après-midi en Mayenne. Ça va continuer à monter dans les prochains jours, d'où le lapsus. Le pic de chaleur est attendu en fin de week-end ou en début de semaine prochaine, selon Météo France. On attend jusqu'à 36 degrés chez nous en Mayenne. Avec ces températures, on adapte notre alimentation. Pas de raclette au menu, bien sûr. C'est ce que constate Baptiste Marujoul, charcutier à Sauge, rencontré ce matin sur le marché de Laval.
4: On le sent bien. Bah, par exemple, le boudin, on n'en vend plus trop. Le boudin noir, on en vendait pas mal la semaine dernière. Tous les trucs comme ça, plutôt d'hiver, on ne vend pas trop. Les rôtis aussi, beaucoup. Tout ce qui a à faire au four, quoi. Mais maintenant, c'est plutôt les grillades. Ouais. Je pense que c'est plus bon que convivial. Et puis, comme il fait beau, on sort les barbecues, etc. Les saucisses, merguez, on sort les merguez pour l'été. Et puis voilà. C'est réjouissant, c'est bien. C'est convivial, il fait beau. Quand on est dans le camion, c'est bien. Bah, quand il ne fait pas trop chaud, ça va. Nous, on est couverts. Donc, on est à l'ombre, donc ça va.
3: Pour l'instant, Météo France n'a placé aucun département du Grand Ouest en vigilance canicule.
0: Et on fait la météo ensemble, d'ailleurs, juste après l'info. Deux hommes de 32 et 34 ans, jugés cet après-midi, Raphaël, à Laval, pour dégradation dans 14 cimetières, c'était en avril dernier.
3: En Mayenne et en Ille-et-Vilaine, on vous en avait parlé, ils habitent la Guerche de Bretagne dans le 35 et Saint-Herblain près de Nantes. Deux hommes de nationalité roumaine, déjà connus de la justice, qui ont reconnu avoir volé 60 statuettes, valeur estimée 27 000 euros. Le procureur de la République a requis 4 et 5 ans de prison ferme. On sait qu'on sera diffusé le village préféré des Français 2026 sur France 3 avec la commune mayennaise de Sauge, représentante des Pays de la Loire cette année. L'émission présentée par l'animateur d'ici, Stéphane Bern. Ce sera le 8 juillet prochain à 21h05.
0: Je ne crois même pas qu'il y ait besoin de voter alors que Sauge devrait gagner quoi qu'il arrive.
3: Bah bien sûr, avec ses grottes. Avec
0: Je ne vois pas l'intérêt de faire une émission. C'est quand même Sauge, l'un des plus beaux villages, forcément en France, puisque c'est en Mayenne. Mais bon,
3: on pourra avoir des images de la Mayenne à la télévision.
0: Ça va être chouette.
3: Quel est le programme pour la météo? On l'a dit, ça va continuer de monter,
0: oui,
3: Cédric.
0: Et alors, autant on n'avait pas de vigilance, demain donc, cette vigilance canicule émise par Météo France Mayenne. Demain, vigilance, oui, puisque les fortes chaleurs vont continuer. Aujourd'hui, c'était un petit peu la journée de transition où il faisait pas trop chaud, pas trop froid. Il fait des températures autour encore quand même de 23 à 28 degrés. Encore une vraie disparité entre le nord et le sud. On a 23 degrés au Haut et à Goron. Il fait 24 degrés à Saint-Germain-le-Guillaume, 25 à Laval, 26 à Quelaine-Saint-Gaud et 28 à Château-Gontier-sur-Mayenne. Ça, c'est pour aujourd'hui mardi. Demain, mercredi, on dépassera allègrement les 30 degrés, voire même 32 degrés attendus au plus fort de la journée. Côté couleur du ciel, pas grand-chose à rajouter. Le soleil qui va régner en maître du matin jusqu'au soir. Raphaël, vous revenez dans une petite heure.
3: À 18h.
0: À 18h pour l'actu. 17h04, la route ensemble avec vous aussi au 02 43 67 11 11 tout au long de cet après-midi. Vos infos au trafic, vous ne les communiquez. Et vous passez sur l'antenne de la première radio du département. Rue Hébert à Laval, ça peut ralentir à cette heure-ci. Du côté de la Cour de la Résistance aussi, ou encore rue Davout. Bon courage et bonne route.
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0: La France qui a gagné la Coupe du Monde en 1998 et en 2018. Va-t-elle la gagner en 2026? Ça, c'est une toute autre histoire. Voici Gérard Blanc sur Ici Mayenne. Bel après-midi.

0: Gérard Blanc sur Ici Mayenne, d'ailleurs qu'on dit à l'international dans sa carrière Gérard White. C'était une autre histoire, 17h09.
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0: Belle fin d'après-midi sur la première radio du département. Dans un instant, des bougies sur un gâteau d'anniversaire. Trois décennies que le Zoom nous régale à travers des expositions, à travers des aventures scientifiques. Notre invitée qui est arrivée en studio dans un instant, la directrice du Zoom, pour parler de ses 30 ans d'exploration, 30 ans de science pour tous. Le Zoom, ça se fête et forcément ça se passe avec Ici Mayenne. Le temps d'écouter Vita à 17h10, ça fait mal. Mais quand on écoute Ici Mayenne, quand on passe une belle après-midi au boulot, en voiture ou à la maison, ça fait pas mal, ça fait même du bien. Belle après-midi.

0: Christophe Maé chantait aussi « Ça fait mal, Vita » en 2026. « Ça fait mal » à 17h13. Ça fait du bien de parler de vos bons plans sortis, surtout quand il s'agit de parler de bougies sur un gâteau d'anniversaire. Le Zoom qu'on connaît bien chez nous, le centre de culture scientifique dans la capitale mayennaise qui va fêter ses 30 ans. Et 30 ans, forcément, ça se fête, n'est-ce pas Julie Poirier ?
1: Absolument.
0: Bonjour Julie.
1: Bonjour.
0: La directrice du Zoom avec nous en studio. On va parler du programme, forcément, de cette journée anniversaire. C'est là, dans quelques heures, hein, ça sera le 19 juin. C'est l'appel du 19 juin pour le Zoom, pour les 30 ans. Mais alors, vous êtes arrivé il y a un peu plus de 2 ans. Le Zoom, si on devait le présenter, alors nous on connaît bien, mais quelqu'un qui ne connaîtrait pas du tout ce qu'est le Zoom.
1: Alors, c'est un lieu de culture scientifique. Alors, ce n'est pas un musée, parce qu'un musée, pour information, c'est un lieu où il y a des collections qui sont valorisées. Donc, nous, on a des expositions qui sont interactives, mais qui ne sont pas à base de collections. Donc, on est plutôt un lieu d'exposition qu'on peut découvrir effectivement à Laval. Mais le Zoom, ce n'est pas que ça. Et c'est important de le rappeler. On n'est pas que dans ce bâtiment. On fait plein de choses aussi en dehors
0: en
1: du
0: dehors
1: bâtiment.
0: Des murs. Ouais.
1: Voilà, hors les murs. Donc, on intervient sur toutes les thématiques scientifiques et techniques pour essayer de vulgariser toutes ces thématiques qui touche finalement tout le monde sur des aspects du quotidien.
0: Et un centre de culture scientifique, 30 ans d'âge quand même, c'est pas rien, parce que la science, il y a toujours besoin d'en apprendre, de savoir, la recherche qui avance aussi. Vous n'étiez pas là il y a 30 ans, mais il y a des personnes quand même qui vous parlent un petit peu de ce qu'était le Zoom au tout début, il y a donc 3 décennies.
1: Alors oui, on a la chance également d'avoir dans l'équipe Nadja Sosevic qui est là depuis le début. Donc
0: d'accord.
1: Il y a vraiment tout l'historique du Zoom, et en tout cas qui s'appelait pas le Zoom à l'époque, mais de l'association. Et donc effectivement, autour de nous, on a aussi des gens qui peuvent venir témoigner de ce qui s'est passé pendant toutes ces années. Et puis on a un gros travail aussi d'archives. Et du coup, on a retrouvé aussi pas mal de données qu'on pourra présenter le vendredi.
0: C'est ça, c'est le but aussi de parler de ce qu'on a peut-être découvert avant, maintenant et après aussi, c'est le passé, le présent et le futur.
1: Eh ben effectivement, vous devinez tout ce qu'on a programmé, mais effectivement, une des questions aussi, ça va être de se poser la question de qu'est-ce qu'on a envie de faire dans les, alors peut-être les 30 ans à venir.
0: Ouais.
1: Mais voilà, le Zoom, ça marche aussi avec le public qui est présent, le public avec qui on partage plein de choses. Et l'idée, c'est de continuer à construire ensemble le futur de cette association.
0: Et combien de classes sont passées aussi, Julie Poirier, par le Zoom ? Parce qu'il y a le public qui vient, on va dire, de manière régulière comme ça, mais il y a aussi le côté scolaire et ça intéresse beaucoup, heureusement aussi que ça existe.
1: Oui, effectivement, alors on a effectivement beaucoup d'établissements qui se déplacent jusqu'au Zoom. Alors aucune idée en termes de chiffres sur le nombre de classes qui sont passées au cours de ces 30 années.
0: Et c'est au quotidien, c'est chaque semaine en fait.
1: Tout à fait, tout à fait. Et on intervient en plus dans les établissements scolaires également à peu près chaque semaine, donc ça fait effectivement beaucoup de jeunes qu'on arrive à sensibiliser aux questions sciences et techniques.
0: Oui, ça s'est préparé comment ces 30 ans ? Du coup, vous l'avez envisagé déjà il y a un bon moment, peut-être même avant que vous arriviez, il y avait des pistes peut-être déjà ?
1: Oui, alors effectivement, en tout cas avant que j'arrive, effectivement la question se posait de, il va falloir célébrer ses 30 ans, c'est un moment important. Et donc on s'est mis à y travailler, je dirais, vraiment concrètement il y a un an à peu près. Et on a construit à la fois cette soirée qui aura lieu donc vendredi soir, mais on a aussi essayé de faire vivre les 30 ans au travers de la com sur les réseaux sociaux. On a aussi une campagne de com un peu au ton décalé qui est proposée par la ville de Laval là pendant quelques jours. Donc voilà, les 30 ans, c'est pas uniquement ce qui se passe vendredi, c'est aussi tout ce qu'on fait vivre au cours de cette année pour cette célébrer cet anniversaire.
0: Et bien justement, on va vous peindre le tableau de cette belle après-midi, soirée, puisque ça va durer jusqu'au bout de la nuit, pratiquement, ou au début de la nuit, avec le Zoom qui fête ses 30 ans, donc c'est vendredi, et on revient avec Julie Poirier pour parler. Il y a tellement de choses à dire qu'on ne pourra pas tout dire, mais vous donner quelques drapeaux quand même de ce qui vous attend dans quelques jours. Ce qu'on peut déjà vous dire, c'est, puisque c'est les bons plans sortis, Julie, combien ça coûte de venir pour un anniversaire ?
1: Et bien c'est tout à fait gratuit.
0: Ça c'est sympa. On peut amener un cadeau quand même pour le Zoom,
1: puisque c'est l'anniversaire. Ça on refusera pas en tout cas.
0: Ça va être sympa, ouais. Moi j'ai un docteur Maboule, côté scientifique, si vous voulez, je peux le ramener. Parce que c'est sympa ça pour les enfants pour jouer aussi côté scientifique. C'était le petit truc qui faisait du bruit quand on promenait là sur le personnage. Là. On y a tous joué, docteur Maboule.
1: Bah bien sûr.
0: Forcément, forcément. On revient après Toto, Africa, 17h17 en ce mardi. Belle fin d'après-midi à l'écoute d'ici Mayenne.

0: 1982, Toto chantait Africa. En 1982, est-ce que le Zoom était là? Non, parce qu'on fête les 30 ans quand même. Il y avait déjà des sciences, certainement, tout autour de la Mayenne. On revient dans les bons plans sortis pour parler des 30 ans du Zoom qui se fête vendredi de 17h30 à minuit. Le programme, c'est dans moins d'une minute.
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0: Et vos bons plans sortis à 17h23 ce mardi après-midi. Julie Poirier, la directrice du Zoom, est à mes côtés pour vous donner le programme de ces 30 ans qui se fêtent. Mais alors, il n'y a pas que de la science tout autour. Il y a vraiment une grande fête pour tous, petits et grands.

0: une toute petite partie. Et l'idée, c'est d'avoir aussi des stands à l'extérieur où on va pouvoir découvrir différentes choses autour des sciences et d'avoir aussi un espace scénique à l'intérieur de la grande salle d'habitude d'exposition pour proposer différents formats en lien avec les sciences plus ou moins originaux.
1: Programmation à l'intérieur, mais aussi dans le jardin du coup du Zoom.
0: Tout à fait.
1: Et là, vu la météo de vendredi, je pense que vous êtes tranquille, pas la peine d'amener les parapluies.
0: Je croise les doigts parce que chaque jour ça change un peu, donc j'espère que oui, il n'y aura pas d'orage vendredi.
1: Non, ça devrait aller, ça devrait aller. Avec plein de moments conviviaux forcément aussi, restauration sur place parce qu'on peut y passer la fin de journée, puisque c'est le soir aussi, on peut manger et boire, certainement local, ça c'est bien avec le Zoom. Des jeux aussi, parce que c'est ce qui fait l'attrait aussi d'un anniversaire, on va pouvoir jouer tous ensemble.
0: Oui, tout à fait. Entre autres, on a un grand quiz qui est organisé à 22h et qui va permettre de jouer avec la culture générale et les sciences et techniques.
1: Et pour finir, peut-être aussi le programme, le tout en musique, et ça c'est bien, un DJ set à l'intérieur du Zoom.
0: Tout à fait.
1: Ça c'est
0: tout
1: génial.
0: Ça c'est original. Et puis on aura aussi un spectacle d'improvisation à 20h
1: par la compagnie Synapse.
0: Qui a un spectacle qui s'appelle « La science, ça ne s'improvise pas ». Donc on verra si on peut improviser sur les sciences.
1: Donc on va pouvoir apprendre, s'enrichir, manger, boire sur place et à la fin danser dans le Zoom.
0: Tout à fait.
1: Parce qu'en DJ set, le but c'est de danser.
0: Tout à fait.
1: Ça va être fantastique. Et je crois même qu'il y a un photobooth. Alors nous on a le photobooth d'ici Mayenne avec nos événements. D'ailleurs on est partenaire, votre radio des 30 ans du Zoom. Mais vous aussi vous installez un photobooth pour garder un petit côté souvenir de ces 30 ans et
0: tout
1: l'anniversaire.
0: Tout à fait.
1: Ça va être très très chouette. 30 ans, d'accord, mais la suite après pour le Zoom, une fois que la journée est passé, on va continuer aussi au niveau de la culture, au niveau des sciences. Je sais que Sophie Kurt est passée nous voir il y a quelques jours pour nous parler de la nouvelle exposition qui nous entraînera, je crois, jusqu'à fin septembre, si je ne dis
0: tout
1: pas de
0: bêtises. Tout à fait, jusqu'à la fin des Journées du Patrimoine.
1: Vous travaillez déjà sur la suite, peut-être, sur les prochains moments aussi clés du Zoom?
0: Tout à fait. Alors, du coup, on va ensuite enchaîner par une exposition qui s'appelle Vaisseau Terre, qui sera sur l'astronomie. On va avoir la fête de la science aussi au mois d'octobre, donc on a une programmation riche jusqu'à la fin de l'année.
1: Ouais.
0: Et puis après, en 2027, on va travailler sur la suite et potentiellement des nouvelles expositions, des nouvelles activités. Enfin bon, ça va continuer à être riche, puisque le Zoom ne va pas s'arrêter à la fin des 30 ans.
1: Non.
0: L'idée, c'est de continuer
1: ça,
0: à proposer
1: clair.
0: Des choses.
1: Qu'est-ce que vous diriez, Julie, pour clôturer quelqu'un qui n'est jamais peut-être venu au Zoom, pour lui donner l'envie de venir, pourquoi pas, pour les 30 ans aussi d'anniversaire?
0: Eh ben, je dirais, venez vous amuser avec nous, parce que ça va être une très grande soirée et l'idée, c'est vraiment de profiter ensemble et de partager. Voilà.
1: D'accord, c'est très bien, Julie. Merci en tout cas, on vous souhaite un bel anniversaire.
0: Merci.
1: À 30 ans, vous ne les faites pas, toute l'équipe du Zoom. En tout cas, profitez bien de ce bel anniversaire. Les 30 ans, ça se fête. Il y a plein d'affiches partout dans la capitale mayennaise et autour aussi pour avoir le programme de ce qui vous attend. On le répète, c'est gratuit en plus. Donc, allez découvrir le Zoom qui se trouve rue du
0: Douanier Rousseau,
1: bien entendu, comme le chante la compagnie créole. Merci Julie Poirier.
0: Merci à vous.
1: Directrice du Zoom, 17h27, en musique, Roberta Flack, et ça fait plaisir ce mardi après-midi. Killing Me Softly With This Song. Les Fugees l'ont chanté, mais Roberta Flack, elle l'a interprété en premier. Strum.

0: Un titre, à l'époque, votre radio n'existait pas. En 1973, Killing Me Softly with This Song, Roberta Flack, puisque Jean-Yves, fidèle auditeur de notre radio ici Mayenne, est venu avec un beau cadeau. Il a fait une belle affiche aujourd'hui pour les 46 ans d'ici Mayenne. Eh ben oui, le 16 juin 1980, on est le 16 juin aujourd'hui 2026. Bravo Jean-Yves, il a plein d'objets collector de l'époque de votre radio. Et il nous a fait une belle pancarte pour fêter cet anniversaire. C'est un fidèle de la radio de la première heure. C'était pour marquer le coup aussi. L'anniversaire aujourd'hui de votre radio, ici Mayenne, qui a changé de nom, de France Bleu Mayenne, mais avant Radio France aussi Mayenne. Et aujourd'hui, depuis 2025, ici Mayenne. Bel anniversaire pour le Zoom qui fête ses 30 ans. Bel anniversaire pour votre radio, ici Mayenne aussi, les 46 ans.
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0: À vos côtés sur les routes du département, au 02 43 67 11 11. La route ensemble dans le centre-ville à Laval. Ça y est, ça commence à se charger à cette heure-ci. Des points à éviter, boulevard Félix Gras par exemple, la rue des Trois Régiments, où ça n'avance pas. Dans le centre-ville, rue de Bretagne, il y a des ralentissements, rue des Étaux aussi. Cours de la Résistance, place d'Avenières, et alors sur le pont de Pritz, je ne vous en parle pas, c'est compliqué encore à cette heure-ci. D'autres infos circulation à partager ensemble. Ligne info trafic d'ici Mayenne, 02 43 67 11 11.
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0: Alain Souchon sur Ici Mayenne, le baiser.
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0: Alain Souchon, le baiser, 17h37 sur ICI Mayenne. Des cadeaux à vous offrir, oui, parce que vous savez qu'on est comme ça chaque après-midi. 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Nina qui attend vos appels au 02 43 67 11 11. 17h38 pour l'heure, la chronique de Décibel avec Émilie Mazoyer. À l'intérieur, il y aura la Starac, il y aura Taylor Swift ou encore Benabar. Salut Émilie.
1: Salut tout le monde. Émilie au rapport pour votre dose quotidienne d'actualité musicale. Si vous croisez Benabar, souhaitez-lui bon anniversaire de notre part, mais surtout n'organisez pas un dîner, il risque de ne pas se pointer.

Un petit plateau télé pour ses 57 ans, pourquoi pas? Mais attention, dès demain, retour en répète pour Benabar, qui cartonne en ce moment avec son nouvel album Le Soleil des Absents et qui est annoncé sur une dizaine de festivals d'été et en tournée partout en France à partir du mois de novembre. La chanteuse américaine Taylor Swift est officiellement la musicienne la plus riche du monde. $2 milliards, c'est le montant de la fortune personnelle de Taylor Swift. À 36 ans, c'est pas mal, hein. Moi, à 36 ans, j'avais toujours pas rempli mon livret A. Des revenus stratosphériques, donc, qui viennent de ses méga tournées et aussi de ses chansons. Taylor Swift étant désormais propriétaire de tous ses enregistrements et elle a payé pour ça, à contre-courant total de Bruce Springsteen, Justin Bieber, Sting, Bob Dylan ou Britney Spears, qui ont tous récemment vendu leur catalogue à de grosses sociétés spécialisées. Michael Goldman, le fils de Jean-Jacques, quitte son job de directeur de la Star Academy.

Il a pourtant un bilan ébouriffant, hein, Michael Goldman, après les succès de Pierre Garnier, Elena, Marine et Marguerite. Mais voilà, monsieur le directeur raccroche la Starac après 4 saisons. Et pour le remplacer, la rumeur parle de Quentin Mossimane, gagnant de l'émission en 2008, devenu DJ et producteur à succès. Le nom de Icar circule aussi pas mal en ce moment. Dossier à suivre. Elle s'apprête à sortir son 12e album et elle enchante notre printemps avec sa nouvelle chanson dansante et légère comme une bulle de savon. Peu importe, Zazie vient d'annoncer sa tournée qui commencera à Strasbourg en mars 2027 et qui va durer des mois et des mois de bonheur en perspective.

Le nouveau titre de Zazie sur Ici Mayenne, peu importe. Il est 17h41, merci Émilie Mazoyer. Ce soir, l'émission Décibel entre 20h et 20h30, raccourci parce qu'il y a le match des Bleus hein, ce soir, c'est important. L'équipe de France, la Coupe du Monde de football face au Sénégal. Vous vivrez ça en écoutant la première radio du département, Ici Mayenne. 17h41, Charles Doré. On repart en musique, famille ou pas famille?

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1: À 17h44, Charles Doré sur Ici Mayenne. Bonjour Catherine.
2: Bonjour.
1: Comment ça va depuis votre salle de traite?
2: Mon robot. Je suis au robot de traite, je suis pas salle de traite.
1: Ah, vous m'avez dit Nina. Vous êtes basé où du coup? Vous êtes où?
2: Saint-Berthevin.
1: À Saint-Berthevin, d'accord. Vous écoutez Ici Mayenne en travaillant l'après-midi, ça c'est chouette.
2: Toujours.
1: Mais vous avez bien raison. Vous savez que c'est l'anniversaire de votre
2: 24
1: radio.
2: 24 heures sur 24.
1: Ah bah oui. Vous nous écoutez depuis combien d'années?
2: Une vingtaine d'années, ça fait 32 ans au moins.
1: Quand même, 32 ans de fidélité, récompensé puisqu'on vous envoie au Cinéville avec la personne de votre choix. 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Ça sera pour vous. Vous aimez Julien Doré?
2: Tout à fait.
1: Est-ce qu'on écouterait
2: pas... Je l'ai pas vu en spectacle, mais ça serait intéressant.
1: On n'écouterait pas un petit titre de Julien Doré, là, quelques secondes, pour se faire plaisir, pour qu'on fredonne, vous et moi, Catherine?
2: Oui.
1: Allez,
2: oui, tout à fait.
1: Quand même. Allez-y, Catherine. I won't let you go, Catherine. I won't let you go.
2: Oui.
1: J'entends yaourt, ça passe. De toute façon, il fait oh, tout le temps. Pas mal, pas mal. Bon, on a le temps de répéter puisque c'est le 2 juillet. Le film, allez voir le concert spectacle, le dernier Pestacle. Je dis le film parce que c'est au cinéma. Ça va être magique.
2: Ça va être au cinéma, oui.
1: 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Catherine, les deux places, ça c'est pour vous. 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Catherine, c'est quoi les animaux derrière qu'on entendait?
2: Les petits veaux qui réclament.
1: Ah, les petits veaux qui réclament. Et je suis sûr qu'ils réclament Mewtwo. Parce que j'en ai entendu un derrière, il a dit j'aimerais bien Bono.
2: Peut-être, oui.
1: Je crois
2: possible.
1: Qu'il a dit j'aimerais pas finir en Jean Bono. C'est surtout ça, il a surtout dit ça, le petit veau. Mais là, on va lui faire écouter Bono. C'est quand même pas mal avec Mewtwo. Catherine, prenez soin de vous. Bonne soirée, bon après-midi.
2: Je vous remercie. Et je peux avoir
1: l'accueil? Mais je repasse Nina, bien entendu, avec grand plaisir. 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

0: U2, I still haven't find what I'm looking for, et vous, vous cherchez les bonnes idées sorties et les coups de cœur, vous êtes à la bonne adresse avec Ici Mayenne, il est 18h-10.
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0: Dans 10 minutes, toute l'actu locale, les infos de 18h et le coup de cœur de l'émission qui vous emmène ce soir dans une grosse heure à 19h. Vous irez tous au Théâtre de Laval, rue de la Paix. Pourquoi ? Parce que le théâtre présente déjà sa prochaine saison, la saison 2026-2027, avec l'équipe du théâtre, avec des artistes aussi invités pour l'occasion. En avant-première, vous allez découvrir tous les spectacles de la saison prochaine. Et ça, c'est chouette pour explorer un petit peu la riche programmation et faire votre choix tranquillement comme ça avec l'équipe sur place. La retransmission d'ailleurs qui se fera sur la chaîne YouTube du Théâtre de Laval pour ceux et celles qui ne peuvent pas se déplacer. En tout cas, c'est ce soir, ça démarre dans une grosse heure direction le Théâtre de Laval pour la nouvelle saison qui nous la présente 2026-2027. Dans 10 minutes, je vous l'ai dit, l'actu locale avec Raphaël Aubry pour arriver jusqu'à 18h. Celui qui passera avant la fin d'année à Espace Mayenne à Laval à la rentrée prochaine, Julien Clerc, ce n'est rien. Et puis le nouveau titre de M. Pokora aussi pour nous accompagner quand même sur Ici Mayenne.
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0: Le chanteur M. Pokora sur Ici Mayenne avec Quand même.
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0: Vous écoutez la première radio du département. Belle fin d'après-midi, 18h. L'actu locale avec Raphaël Aubry de retour avec nous. Raphaël, alors que l'équipe de France de foot affronte le Sénégal ce soir pour son premier match de la Coupe du Monde de foot au Stade Lavallois, on recrute.
2: Trois nouveaux joueurs rejoignent les Tangos. Le club a annoncé cet après-midi l'arrivée du milieu de terrain Herman Esmel en provenance du Puy-en-Velay, du latéral droit Esteban Mouton d'Orléans. Laval recrute aussi Jules Godin. Bonsoir Gilles Damingui.
3: Bonsoir Raphaël.
2: Un défenseur breton latéral gauche qui joue en Belgique.
3: Oui, à Charleroi en Jupiler Pro League en D1 donc. 16 matchs au compteur la saison dernière. Natif de Saint-Brieuc, Jules Godin est formé à l'En Avant Guingamp. Tout juste professionnel, il est prêté au club de Borgo en Corse, avant de faire une saison complète avec Guingamp en Ligue 2, puis direction la capitale, le Paris FC. Début 2025, Jules Godin rejoint ensuite le SM Caen, le Stade Malherbe de Caen, sous la forme d'un prêt. Le défenseur latéral gauche quitte définitivement le Paris FC l'été dernier, puisque fin août, le Breton signe en faveur de ce club belge de Charleroi pour un contrat de 2 ans. Le joueur de 26 ans décide de revenir en France avant même la fin de ce contrat en Belgique. Bon joueur, bon gars aussi, hein, le fameux savoir-être cher au président, devrait parfaitement s'inscrire dans le système à 4 défenseurs souhaité par le nouvel entraîneur David Vigne. Jules Godin peut aussi jouer un cran plus haut puisque c'est un milieu de terrain de formation, une belle expérience de la Ligue 2 et de jolis atouts pour venir donner un nouveau visage à l'équipe du Stade Lavallois.
2: Gilles Damingui, ça fait 4 recrues pour l'instant pour le Stade Lavallois pour la saison prochaine avec Shafik Gourichi en provenance de l'US Thionville, Lusitanos en Moselle. Le défenseur Johan Tavares lui quitte le club après 4 saisons à Laval. Ce soir, on est tous derrière les Bleus pour leur premier match de la Coupe du Monde de football. Match contre le Sénégal à suivre en direct sur Ici Mayenne. Rendez-vous dès 20h30. On sera en direct du stade au New Jersey aux États-Unis avec notre équipe de spécialistes. Coup d'envoi à 21h. Pour cette Coupe du Monde, objectif minimum, le dernier carré, disait ce matin sur France Inter Philippe Diallo, le président de la Fédération française de football. 2 hommes reconnaissent avoir volé 60 statuettes dans des cimetières en Mayenne et en Ille-et-Vilaine en avril dernier, valeur estimée 27 000 euros. Vous avez parlé de cette affaire. Ça s'est passé à La Roue, Fontaine Couverte ou encore à Brins-sur-les-Marches. Ils sont jugés depuis le début d'après-midi au tribunal judiciaire de Laval. 2 hommes de 32 et 34 ans de nationalité roumaine connus de la justice. La procureure de la République a requis 4 et 5 ans de prison ferme.
0: Le gouvernement s'attend à une baisse des prix à la pompe dans les prochaine semaine.
2: Après l'accord de paix entre les États-Unis et l'Iran, qui doit être signé vendredi, cet après-midi, le ministre chargé des PMU et du tourisme, Serge Papin, a indiqué que le gouvernement fera pression sur les distributeurs si la chute des cours du pétrole ne se voit pas dans les stations-service. C'est à lire sur ici.fr et votre appli ici. On saura le 8 juillet prochain si Sauges est sacré village préféré des Français 2026. Émission diffusée sur France 3, la commune mayonnaise, connue notamment pour ces grottes représentent les Pays de la Loire cette année. L'émission présentée par l'animateur d'ici, Stéphane Bern, ce sera à 21h05. 18h03, tout pile, je vous vois faire le signe.
0: Vous êtes à l'heure, Raphaël, ça qui est fantastique.
2: Quel est le programme pour la météo?
0: On va faire simple, soleil, chaleur, mais alors progressivement, vous voyez, c'est le toboggan, mais à l'envers, on va le grimper progressivement aussi. Ce petit escalier avec des températures qui vont grimper progressivement. Déjà demain, mercredi, de 29 à 32 degrés, plus doux quand même sur le Haut-Maine et le Pays, comme toujours, avec 28 degrés. Côté couleur du ciel, ciel bleu, mais le soleil qui va régner en partage, en mètre, sur Soubre et qui ne va pas partager le ciel avec des nuages, hein, pas de contrariété, que du soleil demain. Vigilance canicule, hein, vigilance jaune émise par Météo France Mayenne. Ça, il faudra prêter attention parce que ça veut dire, hein, que ça va encore s'intensifier côté chaleur dans les prochains jours. Et quand on vous parle d'une vigilance jaune, ça veut donc dire que c'est un pic de chaleur, une exposition de courte durée sur 1 à 2 jours avec une chaleur aussi intense qui présente un risque pour les populations fragiles ou surexposées, conditions de travail ou activité physique. Je remercie le compte Météo Mayenne qui nous partage plein d'infos tout le temps aussi, ça c'est très chouette. Et la vigilance à partir de demain, c'est dès midi sur notre département. Apfel. On vous souhaite une bonne soirée.
2: Bonne soirée.
0: Allez les Bleus et le retour de l'actu à 19h, bien entendu, sur ICI Mayenne. Côté circulation, est-ce que ça va vers le mieux en cette fin d'après-midi dans la capitale mayennaise? Il y a pas mal de bouchons et de circulation hein, il y a quelques minutes. Ça va mieux quand même, sauf cours de la Résistance où ça n'avance pas. Le boulevard Félix-Grat tout autant et la rue Souchu-Servinière.
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0: Hermès House Band. Ça, c'est de la musique qui va bien. Avec la Coupe du Monde de football et le match de l'équipe de France, Raphaël vous l'a dit, à 20h30, émission spéciale depuis les États-Unis. 21h, le coup d'envoi de ce France-Sénégal. Et sur ICI Mayenne, I Will Survive.

0: Hermès House Band, I Will Survive sur Ici Mayenne. Il est 18h08.
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0: Allez, dans moins de 3 heures, c'est votre match que vous vivrez sur Ici Mayenne, sur ici.fr, sur l'appli Radio France aussi. Le match de l'équipe de France, la diffusion de tous les matchs de l'équipe de France, ça se passe sur votre radio. Et l'émission spéciale aussi à 20h30, un 100% bleu présenté par l'ami et l'excellente Pia Clémence qui sera là. Il y aura la consultante aussi, Charlotte Lorgeret, et notre journaliste sportif Bruno Salomon. On va vivre donc cette Coupe du Monde de foot avec le début de la compétition pour l'équipe de France. Il y a des surprises. Hier, l'Espagne face au Cap-Vert, je m'en suis toujours pas remis, 0-0. Est-ce que la France va peut-être marquer des buts avec Dembélé, avec Mbappé ce soir? On espère en tout cas qu'il rentre à fond dans la compétition. C'est à vivre en écoutant Ici Mayenne, du sport dans un instant. D'ailleurs, pas le foot, mais le floorball. C'est quoi le floorball? On va en parler avec mon invité dans 100% sport. Mais avant tout ça, à 18h09, Christophe Maé, lui, qui nous invite à regarder la Lune. Vu les beaux jours qui arrive, je pense qu'on verra la Lune, mais aussi des étoiles dans le ciel de la Mayenne. Elle.

0: Maman n'en a qu'une, un papa aussi. Et c'est la fête des papas d'ailleurs ce dimanche. Pensez-y, c'est important. Christophe May avec la lune sur ICI Mayenne. 18h13, c'est l'heure de notre 100% sport. Et aujourd'hui avec mon invité, on part à la découverte d'un sport assez original et qui se pratique bien entendu chez nous en Mayenne.
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0: En Mayenne, il y a des sports classiques, j'ai envie de dire, qu'on pourrait connaître sans avoir besoin de les présenter. Il y a des sports aussi, chez nous, pratiqués. Et là, il y a peut-être besoin d'en savoir un petit peu plus. C'est le cas avec mon invité, c'est Nicolas Ardanuy qui est là. Bonjour Nicolas.
3: Bonjour.
0: Merci d'être l'invité d'ICI Mayenne. Président et coach de l'ASPTT Laval, section floorball. C'est justement ce sport dont on va parler. Eh ben, première question, Nicolas, la plus simple, le floorball, ce nom, déjà le nom ça veut dire quoi et c'est quoi ce sport?
3: Alors c'est vrai que c'est un sport pas très connu, donc c'est un peu l'objectif, c'est de faire découvrir ce sport. Floorball, donc si en anglais floor c'est le sol, ball c'est la balle, donc c'est une balle qui roule. Mais ce qu'il faut savoir c'est que c'est un sport de cross. C'est un sport de cross, donc où on va rapprocher ça du hockey sur glace.
0: Ouais.
3: À la différence du hockey sur glace, on enlève la glace, mm-hmm. on met des baskets et à la place d'un palet on met une balle.
0: D'accord.
3: Et une balle qui roule.
0: Ouais.
3: Par contre, au niveau de la crosse, c'est le même esprit de crosse que le hockey sur glace. Et puis, c'est vraiment le même esprit où on est 5 contre 5. Et puis, évidemment, l'objectif, c'est de marquer des buts, de jouer en équipe, de se faire des passes et puis bah, de marquer plus de buts que l'adversaire, évidemment.
0: Ça vient d'où ce sport? On sait l'origine du floorball, Nicolas?
3: Oui, alors c'est un sport qui a été plutôt créé en Scandinavie pendant la période estivale. Où il y avait plus de glace, donc
0: ouais.
3: En effet, ils ont trouvé une alternative pour jouer l'été et ça s'est énormément développé en Scandinavie, je crois dans les années 70-80.
0: Pourquoi on l'a ramené jusqu'en Mayenne? Qu'est-ce qui fait que vous vous êtes dit tiens, on va ouvrir une section floorball à Laval? Donc
3: là, c'est plus une expérience personnelle. Moi, j'ai fait un peu de hockey sur glace auparavant quand j'étais sur Paris et puis après en arrivant sur Nantes, j'ai voulu découvrir, je dirais, ce sport alternatif où je ne savais pas très bien patiner. Donc, j'ai découvert à Nantes le floorball. J'ai totalement adhéré tout de suite sur ce sport parce que, encore une fois, c'est accessible. On sait courir.
0: Mm-hmm.
3: Après, il faut évidemment réussir à manier une crosse et puis réussir à développer, je dirais, cette capacité-là.
0: C'est moins complexe qu'être une patinoire à glisser aussi.
3: Exactement,
0: c'est ça. D'accord. Le floorball qui se pratique chez nous, donc en Mayenne, la SPTT, Laval et sa section floorball. Nicolas, le président et coach de ce beau sport donc pratiqué chez nous en Mayenne. Et dans quelques semaines, d'ailleurs, on parlera vraiment aussi du club et de cette belle saison. Un peu plus de floorball au micro d'ICI Mayenne. Merci beaucoup, Nicolas Ardanuy.
3: Merci à vous.
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0: Tina Turner, 18h20, The Best. Et côté cadeaux, on a les meilleurs cadeaux à vous offrir hein, toutes les fins d'après-midi sur Ici Mayenne. Tout ça grâce à la boîte à questions que voici, que voilà qui s'ouvre. 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À connaître, à découvrir, une artiste qui sera avec nous d'ailleurs à 17h dans l'émission. Elle sera mon invitée, c'est Alma Rechtmann. Soyez là vraiment à 17h, c'est une pépite. Et c'est l'une des artistes programmées pour le festival Un Singe en été. On vous offre la chance d'y aller avec la personne de votre choix, mais pour ça, il faut répondre à une question, question avec l'actualité Coupe du Monde de football. Ah bah oui, hier, l'Espagne, grande prétendante peut-être à la victoire dans la Coupe du Monde 2026, a fait match nul. Mais match nul contre quelle équipe hier? Est-ce que c'était l'Uruguay? Est-ce que c'était le Cap-Vert? Ou est-ce que c'était le Mexique? La bonne réponse, vous la donnez maintenant à Nina. Et si vous lui donnez la bonne réponse, vous repartez avec ces beaux cadeaux. Spécial festival, Un Singe en été, pour la soirée du samedi 27 juin. Rien que pour vous et la personne de votre choix. Qu'on me donne l'envie de repartir avec des beaux cadeaux grâce à Ici Mayenne et surtout Johnny Hallyday dans 30 secondes.
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Celui qui a chanté d'ailleurs pour l'équipe de France aussi, hein. Allez les Bleus, on est tous ensemble. Rappelez-vous de Johnny Hallyday, il y a quelques années de ça, là c'était l'envie. 18h26, l'envie de passer une belle fin d'après-midi à l'écoute de la première radio du département. Vos infos trafic dans un instant, est-ce que ça roule en Mayenne grâce à vous et grâce à vos infos? On fait le point dans 3 minutes, mais avant tout ça... On a envie quand même d'avoir un titre qui nous fasse passer une belle fin d'après-midi. C'est le titre d'Alex Warren avec Fever Dream.

0: L'artiste Axel Warren, Alex Warren, pas Axel, Alex Warren, Ordinary, c'était son premier titre. Le nouveau Fever Dream à l'instant sur Ici Mayenne, 18h29.
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0: À vos côtés, sur les routes du département, la ligne infotrafic 02 43 67 11 11. Prenons le temps de regarder si ça va mieux dans le centre-ville à Laval. C'est là où il y a toujours le plus de perturbations à cette heure-ci. Sur Changer aussi, hein, aux alentours de la rue de Noireau, il y a des ralentissements. Oui, si vous êtes sur le passage donc de cette rue du Noireau, il y a quelques ralentissements. Sur le pont de Prydz, je ne vous en parle pas. À cette heure-ci, c'est chargé. Le long de la Mayenne, cours de la Résistance, ça n'avance pas. Boulevard Félix Grat tout autant, et ça se charge aussi non loin des studios d'Ici Mayenne, avenue Robert Buron. D'autres infos circulation à partager tous ensemble, toujours le même réflexe, hein, 02 43 67 11

0: 11.
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0: Une belle fin d'après-midi à l'écoute de la première radio du département avec un classique. Quand je parle classique, dès les premières notes de musique, forcément ça vous parle. La guitare est là, la voix arrive et on sait qu'on va passer une belle fin d'après-midi avec Francis Cabrel. C'est écrit et c'est écrit aussi que vous passiez donc une belle fin de journée à l'écoute de la première radio du département. Il y a du soleil, on est mardi et c'est pas fini, croyez-moi, côté chaleur. Elle te

0: Francis Cabrel sur ici, Mayenne, et c'est écrit avec vos mails aussi, la preuve qu'on vous lit, puisque Nina m'a transféré un mail de Daniel qui souhaite un joyeux anniversaire à toute l'équipe de la radio et d'ici Mayenne, la radio qui a 46 ans aujourd'hui, en ce 16 juin. Et Daniel, il avait 17 ans à l'époque quand il écoutait la radio, il se souvient très bien, nous dit-il, des premiers animateurs, animatrices, il y avait Jack, il y avait Françoise ou encore Yves. Merci beaucoup Daniel, on est là 46 ans après. Et c'est pas fini, dans 46 ans on sera là encore, enfin nous l'équipe peut-être pas, mais la radio en tout cas, ça c'est chose acquise. 18h36, merci de votre fidélité en tout cas, nous on repart avec Sia qui va vous donner de l'amour et dans un instant il vous donnera les coulisses TV, ça sera Patrice Gascoigne.
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0: 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Avec Sia, Gimme Love à 18h39 sur ICI Mayenne. De l'amour, mais les coulisses TV, vous le savez, tous les soirs, Patrice Gascoin est avec nous dans l'émission. Et aujourd'hui, Patrice, vous êtes allé rencontrer un réalisateur capable de cartonner au cinéma, mais aussi à la télévision, Fabien Antoniente, à l'occasion de la sortie de sa biographie. Vous lui avez parlé télévision.
1: Son dernier téléfilm, Les Enfants des Justes, est disponible gratuitement sur la plateforme de France Télévisions, France.tv. Mais si je vous dis Fabien Antoniente, je suis sûr que vous pensez aussi à camping.
2: Alors ? On n'attend pas Patrick ?
1: Réplique devenue culte de Franck Dubosc dans Camping, eh bien son réalisateur Fabien Antoniente sort sa première autobiographie aux éditions Stock intitulée « Alors, on n'attend pas Fabien ?» Figurez-vous que dans son livre, on apprend que Fabien Antoniente considère avoir un père fondateur et il s'agit d'un homme de télévision. Jacques Martin.
3: Jacques Martin, parce qu'il faisait un programme télévisé le samedi soir, c'est un amuseur très élégant, très instruit, très drôle, qui chantait, qui faisait rire. Donc il avait toutes les cordes à son arc. Et donc moi, ça a été le premier à jouer comme lui.
1: Plus surprenant, Fabien Antoniente, on apprend aussi dans votre livre que votre dernier téléfilm sur France 2, Les Enfants des Justes, c'est un hommage à votre maman, Alphonsine.
3: Oui, parce que ma mère, qui est bretonne d'Ille-et-Vilaine, pendant la guerre de 40, aidait les résistants. Enfin, c'était une femme ordinaire qui a fait des choses extraordinaires. Et Les Enfants des Justes, c'est l'histoire de deux personnes extraordinaires qui ont fait des choses extraordinaires, interprétées par Mathilde Seigné et Gérard Lanvin. Et donc, évidemment, quand Mathilde Seigné est sur son petit vélo et qui essaye de franchir la ligne de démarcation, ben c'est un peu de ma maman qui est dans le film.
1: Les Enfants des Justes, disponibles sur France.tv. D'ailleurs, Fabien Antoniente, est-ce que écrire pour la télévision, c'est pareil que pour le cinéma ?
3: Ouais, c'est pareil. J'y mets la même intensité, sauf que je m'attaque à des sujets que je n'ai pas l'occasion de faire pour le cinéma. Et le service public m'a permis de montrer diverses facettes de moi.
1: Fabien Antoniente nous fait rire au cinéma, mais se montre plus grave à la télévision.
3: C'est vrai, ça donne l'occasion de faire ressurgir ma mélancolie que j'ai vécue quand j'étais petit. Parce que le sous-titre du bouquin, c'est du HLM au box-office. Donc voilà, c'est le parcours d'un petit gamin qui rêvait de faire du cinéma, qui est arrivé. Voilà, je suis toujours un peu encore ce gamin émerveillé.
1: Les confidences de Fabien Antoniente à lire dans On n'attend pas Fabien aux éditions Stock. Son dernier téléfilm, Les Enfants des Justes, est disponible sur France.tv. Son dernier long métrage, 4-0, est à voir sur la chaîne Ciné+ OCS. Et sans vouloir faire mon cinéma, je vous dis à demain pour de nouvelles coulisses télé.
0: Ma belle soirée, Patrice Gascoin. Il est grand temps de brancher les guitares. La batterie, les guitares de Joan Jett avec les Black Hearts. Joan Jett sur ICI Mayenne, I Love Rock'n'Roll. Et dans un instant, comme chaque fin d'après-midi, on adore se balader avec Benoît Thérèse sur ICI Mayenne.

0: Joan Jett et les Black Hearts, I Love Rock and Roll, 18h45, et nous, on adore se balader en Mayenne.
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0: Tous les soirs, c'est l'ami Benoît Thérèse qui nous balade et le coup d'envoi de la Coupe du Monde. Donc, c'était jeudi dernier, mais ce soir à la France, qui va jouer donc son premier match de qualification face au Sénégal. D'ailleurs, émission spéciale à partir de 20h30. Le coup d'envoi, c'est à 21h. Antoine conseille. Benoît Thérèse aime se balader, et Antoine aussi. Antoine est donc allé voir quelques bars de Laval pour s'assurer que tout le monde est prêt à suivre cet événement.
3: Oui, je crois que nous sommes nombreux à ne pas avoir le temps ou l'argent pour aller vivre la Coupe du Monde directement sur place. Alors la seconde option, bien plus pratique, est peut-être d'aller au bar. C'est pour ça que je suis allé voir Jérémy, le patron de l'annexe du chemin de fer à côté de la gare de Laval, et Margot, manageuse chez My Beer, zone des Beaux-Ets à Laval aussi, pour voir comment les bars s'organisent et aussi simplement pour prendre la température à quelques heures du match France-Sénégal.
4: Bah, c'est beaucoup d'impatience, qu'on a quand même une très belle équipe. Les phases de poule, on sait que c'est très important. On est un peu nostalgique aussi des dernières Coupes du Monde où on sort plutôt pas mal des poules. Et voilà, on est confiant.
5: Beaucoup d'émotions. Nous, on avait déjà diffusé en 2022. On venait d'ouvrir pour la première Coupe du Monde. Donc, c'est un réel souvenir et ça fait partie de mes meilleurs souvenirs au My Beers.
3: Et pour diffuser les matchs, les bars comptent sur leurs écrans géants.
4: Alors on a mis un écran supplémentaire, on est encore en train de voir avec la mairie et la préfecture si on peut mettre des écrans extérieurs avec du son ou pas, ça c'est encore quelques réglages. Mais on a déjà testé avec la finale de la Ligue des Champions cet écran supplémentaire, ça nous a ramené un peu de monde, beaucoup d'ambiance très familiale. Les enfants, les familles, c'est ce qui donne vie au bar.
3: Et oui, car que serait un match sans ses supporters ?
5: Le football, c'est l'un des rares événements qui rassemble le plus de personnes, qu'on soit passionné ou non, c'est vraiment de super souvenirs, une super ambiance. Donc on a hâte de ce premier match de la France, voir beaucoup de monde, tout le monde heureux, souriant, des drapeaux bleu, blanc, rouge de partout, de la bière, l'écran. Donc là, c'est la première année qu'on a un écran géant. Okay. On a vraiment essayé de faire les choses en grand et de vivre au maximum les émotions que ça peut nous procurer.
3: Est-ce que vous aurez, je sais pas, des goodies, de la peinture pour le visage, des chapeaux ?
5: Alors au My Beers, nos clients savent qu'on est les spécialistes au niveau des goodies. Là, on est équipés, on va en distribuer sur tous les matchs.
3: Suivre le match, se maquiller, boire avec modération, c'est chouette, mais il faut aussi manger. Et l'annexe du chemin de fer est sur le coup.
4: On verra, on va travailler avec le chemin de fer à côté sur des planches avec des thèmes selon l'humeur du chef.
3: La convivialité, c'est peut-être ça qui fait la force de ce genre de réunion.
5: L'ambiance est encore plus importante pour les matchs, puisqu'on suit le match tous ensemble et on suit les buts, on suit toute l'évolution du match.
3: En tout cas, on le sent bien, le match de ce soir, Margot et Jérémy donnent leur pronostic.
5: On va dire 2-0 pour la France.
4: Ouais, une petite victoire 3-1. Ouais, on est confiants.
3: Si jamais on perd ce soir.
4: Faut accepter la défaite.
3: C'est l'esprit du sport d'ailleurs.
4: Oui, tout à fait, carrément.
3: On espère la victoire, voire une troisième étoile. Alors en attendant, vous pouvez suivre le mondial depuis l'annexe du chemin de fer ou My Beers, tous les deux à Laval. Mais souvenez-vous qu'une victoire est toujours meilleure sans incident, alors buvez avec modération.
0: Exactement, ce soir c'est 100% bleu avec Pierre Clémence, Charlotte Lorgeret et Bruno Salomon. Donc 20h30, l'émission, l'avant-match et ensuite le coup d'envoi à 21h, heure française. La nouveauté pour cette Coupe du Monde 2026, on se parle aussi sur WhatsApp pour échanger avec toute l'équipe de l'émission 100% bleu et tous les jours à 13h20 du lundi au vendredi à partir depuis donc lundi et jusqu'à la fin de la compétition avec Bruno Salomon. Merci à Jérémy et Margot de l'annexe du chemin de fer et aussi de My Beers et merci Antoine Conseil qui nous a bien baladé, oui, puisqu'on approche de ce premier match de potentielle qualification pour l'équipe de France pour ensuite la suite de la compétition. C'est le premier match de poule ce soir face au Sénégal. 18h49, Vanessa Paradis Tandem. Il y aura aussi Florent Pagny, la dernière chanson du monde. Dans 10 minutes, 19h, toute l'actu. Et ensuite, Laurent Petit-Guillaume, 100% années 80.

0: Et il va vous redire le titre de la chanson, Florent Pagny, à l'instant sur SI Mayenne.
1: La dernière chanson du monde.
0: À 18h56, dans 4 minutes, toute l'actu, les infos à 19h et ensuite Laurent Petit-Guillaume pour nous accompagner jusqu'à 20h. Oui, pour 100% années 80, pour rejoindre 19h, le joli carnet à spirale de William Scheller.
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0: Scheller et son beau carnet à spirale. Allez la France, allez l'équipe de France, allez les Bleus. Le match 21h France-Sénégal et l'avant-match 20h30, 100% bleu.
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0: Et vous écoutez la première radio du département, il est tout juste 19h. Nous sommes le mardi 16 juin à 19h, les infos avec Marine Le Génie.
2: Il fait chaud, il va faire chaud et même de plus en plus chaud. Voilà pour le tableau de la semaine. Les températures seront même plus élevées qu'au mois de mai et sa canicule précoce, on s'en souvient. Météo France prévoit localement des pics à 40 degrés. Alors, à quoi doit-on s'attendre exactement, Grégoire Le Callot ?
3: Eh bien, les températures vont passer la cote d'alerte pour une vague de chaleur entre demain et après-demain selon les régions. Météo France va étendre l'alerte jaune canicule de 3 départements aujourd'hui à environ la moitié demain. Une large bande de la région parisienne aux Pyrénées et du Bordelais-Charente-Maritime aux Alpes. Il fera plus de 30 degrés avec des pointes parfois à 37. Les nuits seront chaudes aussi avec de nombreuses régions qui ne passeront pas sous les 20 degrés dès demain soir. Ça va ensuite empirer après une légère chute due aux orages. La chaleur roulera vers le nord-est et l'île de France. Le pic, a priori, est prévu pour ce week-end, dimanche surtout. Des alertes au moins orange, voire rouge en perspective, car c'est là que plusieurs régions vont monter à 40 degrés. Poitou-Charentes, Vallée du Rhône, région parisienne notamment. La nuit de la fête de la musique sera peut-être bien la plus chaude. Météo France espère un rafraîchissement à partir de lundi, mais ça reste à confirmer et ce sera de toute façon modéré.
2: Et vous retrouvez toutes les cartes et prévisions sur ici.fr. Conséquence, la SNCF supprime 14 trains intercité de la ligne Paris-Limoges pour les journées de jeudi et de vendredi. Et à Paris, le maire Emmanuel Grégoire va autoriser la baignade dans le canal Saint-Martin dès demain de 16h à 20h. Le tueur en série Francis Holm sera jugé devant la cour d'assises des Hauts-de-Seine pour le meurtre d'un réparateur en machines agricoles de 59 ans. C'était en août 1989 dans le Vaucluse. C'est l'avocat de sa fille qui l'annonce aujourd'hui. Francis Holm est à ce jour condamné à perpétuité pour 11 meurtres commis entre 1984 et 1992. Tout ça pour ça, Shein va quitter le BHV, le grand magasin parisien, cède le fonds de commerce à une autre enseigne. L'ouverture de la première boutique physique du géant chinois avait provoqué un tollé en novembre dernier, on s'en souvient, et surtout accéléré la fuite de marques comme Dior, Sandro ou encore Guerlain. Chez les clients du BHV, Féline Leloir-Duhaut, la nouvelle est plutôt bien accueillie.
4: Cette nouvelle du départ de Shein est bien accueillie par Maëlle.
5: Bah, c'est une super bonne nouvelle, ça n'avait rien à faire ici en premier lieu, donc bon débarras.
4: Surtout que le corner Shein est une déception pour beaucoup. Chloé et ses copines préfèrent commander sur Internet.
6: Il n'y a pas tout ce qu'il y a sur le site dans la boutique. Par exemple, des bijoux, des sacs à main, des chaussures. En fait, il n'y a pas beaucoup de choses, il n'y a que des vêtements. Et pas vraiment notre style et pas notre taille aussi. Donc bon, ça me change un petit peu rien.
4: Mais l'arrivée de Shein au BHV avait fait fuir de nombreux clients fidèles. C'est le cas de Françoise. Elle s'inquiète à présent pour l'avenir du magasin.
7: Je n'ai plus jamais remis les pieds du moment qu'il y a eu Shein. Mais j'ai peur que ça soit trop tard, que le BHV ait du coup perdu sa clientèle. Mais je suis allée visiter par curiosité. C'est affligeant de voir tout est vide. Est-ce que les marques vont revenir? Puisque le problème, c'est qu'elles n'étaient plus payées. Donc les unes après les autres, elles partaient. J'espère vraiment que ça va repartir.
4: Une inquiétude partagée par les salariés. Si aucun d'entre eux n'a voulu parler à notre micro, ils nous ont confié être soulagés par le départ de Shein. Mais dans un communiqué, ils réclame à la nouvelle direction des garanties pour assurer la pérennité du magasin.
2: Et vous, qu'avez-vous prévu ce soir à 21h? Beaucoup d'entre vous seront évidemment devant leur télé, car dans moins de 2 heures, les Bleus vont fouler la pelouse du MetLife Stadium près de New York face au Sénégal pour leur premier match dans cette Coupe du Monde de foot 2026. Des Bleus qui vont devoir, Xavier Monferrand, s'habituer à la chaleur.
8: Les artistes du football sont souvent des oiseaux de nuit habitués au feu des projecteurs. Alors là, jouer à l'heure de la sieste, sous le soleil, avec des températures forcément moins clémentes, ça change tout pour le milieu de terrain des Bleus, N'Golo Kanté.
9: C'était un élément important dans notre préparation. Une fois qu'on arrive aux États-Unis, s'entraîner sous la chaleur, sous le soleil, on a vu la fatigue que ça procure, en fait, comment on est éprouvé. Les joueurs sur le banc auront leur importance pour apporter un gros impact. Et ça fait quelques jours qu'on se prépare à ça.
8: Un tel bouleversement, surtout à ce niveau de performance, ça s'anticipe. Il faut tout repenser, tout décaler, ne rien laisser au hasard. Le staff des Bleus y veille car la routine du match n'est plus la même, explique Guillaume Vassou, l'un des kinés de l'équipe de France.
10: Nous, ce qu'on va surtout mettre en place, c'est un réveil musculaire plutôt entre 9h et 10h. Puis on va vite arriver au déjeuner qui devrait avoir lieu autour de 11h. Puisque un match qui va commencer à 15h, l'équipe va certainement partir autour de 13h. Ça va arriver très très vite, d'où l'intérêt de se coucher quand même assez tôt la veille. Ça change fondamentalement la journée type.
8: En revanche, jouer plus tôt, c'est aussi rentrer plus tôt et gagner en récupération. D'ailleurs, les Bleus regagneront leur camp de base de Boston ce soir même après le match.
2: France-Sénégal, coup d'envoi 21h à suivre dès 20h30 sur ICI, sur ICI.fr pour l'avant-match.
0: Merci Marine Legénie. Les prévisions de Météo France pour demain. Vigilance jaune avec ce phénomène canicule à partir de midi. Notre département qui sera placé avec cette vigilance et les températures qui vont dépasser allègrement les 30 degrés. On pourra même frôler les 32-33 degrés sur le département. Côté couleur du ciel, le soleil qui va régner en maître du matin jusqu'au soir. Passez une belle soirée. Allez l'équipe de France, je vous retrouve à 19h30 avec des infos pratiques à partager comme tous les soirs. Et jusqu'à 20h, lui, il est là. Oui, c'est le capitaine de 100% années 80, Laurent Petit-Guillaume sur ICI Mayenne.
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12: Bonsoir à tous. Ok, il y a du foot ce soir, mais justement pour se détendre avant le suspense, rien de tel qu'une heure de tubes inoxydables qui marque des buts dans nos mémoires. 100% années 80, ça commence comme ça.

0: I'm Still Standing, c'était Elton John.
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0: En fait, on doit dire Sir Elton John, car il a été anobli en 1998 par la reine Elisabeth II pour service à la musique et œuvres caritatives. Et comme généralement l'épouse devient une lady, eh ben le mari d'Elton est lui devenu l'honorable David Furnish. Ah, on les aime ces Anglais, même si parfois on les a un petit peu énervés à cause, entre autres, d'une chanson de Renaud. En 85, Miss Maggie. Elle n'a pas aimé hein, Margaret Thatcher, première ministre à l'époque, mais nous on a aimé la chanson, ben, on l'aime toujours.
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0: Eddie James, c'était Rod Stewart. Une icône du rock anglais, Rod Stewart a débuté sa carrière dans les années 60 et aujourd'hui encore à 81 ans, il est toujours sur les routes. Il sera en concert le 27 juin à Lisbonne pour le festival Rock in Rio. Baby Jane est un de ses plus grands succès, c'était en 83. La suite de 100% années 80, ce sera encore un anglais. Un multi-instrumentiste, auteur, compositeur, Michael Field arrive avec Tout France.
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4: 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Que l'eau que nous buvons est la même que celle que buvaient les dinosaures? 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

0: L'ambiance des années 80, ça continue sur votre radio ici Mayenne, juste après ces petites infos.
1: Trois infos pratiques. Laurent, une sortie gratuite à ne pas louper. Le centre hospitalier du Haut-Anjou qui vous invite à la nuit au musée. Ça va se passer le mardi 24 juin de 18h à 21h au musée Saint-Julien de Château-Gontier. Au programme, visite libre et commentée, animation, projection et ouverture exceptionnelle du cloître à partir de 20h. Une belle occasion de découvrir l'histoire de la médecine ancienne et celle du centre hospitalier du Haut-Anjou. Deuxième info, demain, rendez-vous au château du Fresne à Champéon pour un troc de plantes de midi à 19h30. C'est gratuit, vous pouvez venir avec vos plants, vos boutures ou encore plantes d'intérieur pour les échanger avec d'autres passionnés. Enfin, et toujours bon à savoir, l'agence France Service et l'agence postale communale de Renazé seront exceptionnellement fermées le mardi 24 juin et le mardi 1er juillet.
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0: Scorpion, c'était Still Loving You.
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0: Le single le plus vendu de l'année en France en 1984. Et c'est vrai que l'histoire d'amour entre le public français et les Allemands de Scorpion dure depuis bien longtemps. Le chanteur du groupe, Klaus Mein, raconte que cette ballade rock a provoqué un baby-boom en France et que de nombreux parents, après 1984, ont prénommé leur fils Sly, qui sont les initiales du titre. Mais rien de vérifiable. Allez, on change de registre totalement avec encore un chanteur allemand, mais de l'italo-disco, Andrea, I'm a Lover.
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0: FR David, c'était Words. Un seul succès, mais quel succès international, voire mondial pour FR David, c'était en 1982. La suite de votre soirée, c'est encore et toujours de la musique. Hein. Décibel dès 20h avec Émilie Mazoyer, toute l'actu de toutes les musiques. Mais avant cela, un titre qui est devenu un hymne lors des grands événements sportifs depuis sa sortie en 84. Live is Life, le groupe Opus arrive dans un instant. Belle soirée à tous.
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2: Et à 20h, c'est Décibels, avec ce soir une émission un peu raccourcie pour cause de rendez-vous sportif chaud bouillant.

0: premier match de l'équipe de France à la Coupe du Monde de foot contre le Sénégal à New York City. Allez les Bleus! Il sera à vivre dès 20h30 en direct sur votre radio ici avec notre experte Pia Clément et notre consultante Charlotte Lorgeret, ancienne footballeuse internationale qui partagera ses analyses et son expérience. Et d'ici à 20h30, de la musique évidemment, Décibel en mode première mi-temps.
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0: Salut à toutes, salut à tous et allez les Bleus. Dans 29 minutes maintenant, vous allez vivre en direct sur votre radio ici le premier match de la France à la Coupe du Monde. On est super excités évidemment. D'ici à 20h30, donc de la musique, des petites anecdotes sur la musique et le foot. Il y en a un paquet, vous vous doutez bien. Et puis on va jouer au blind test aussi, un blind test consacré au tube de l'année 1998, la première année où on a été champion du monde. Et 2 et 3-0. Si les tubes de 1998 vous ont marqué, alors appelez dès maintenant le standard pour jouer avec nous. C'est Marianne qui vous attend au 0810 055 056 0810 055 056. 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Et puisque ce soir, évidemment, les footballeurs sont à l'honneur, j'ai cherché dans mes archives les plus jolies chansons qui leur sont consacrées. Commençons par le footballeur brésilien Fio Maravilha, chanté par Nicoletta.
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0: Une chanson brésilienne de 72 adaptée en français en 73 pour la magnifique voix de Nicoletta. Allez, on quitte le Brésil et on va faire un tour en Hollande. Maintenant, retrouver Johnny Rep, un footballeur qui a fait les joies de l'AS Saint-Etienne entre 79 et 83. À l'époque, Michael Furnon, le chanteur de Mickey 3D, eh ben, il était fan de l'AS Saint-Etienne et de Johnny Rep. Il lui a consacré une chanson.
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0: Je vous spoil la fin de la chanson, mais il marque à la fin. Et c'est une chanson, elle est tellement physique. À la fin, on est heureux quand Mickey 3D chante que Johnny Depp a marqué. C'est bon. Et on est tellement heureux. On continue maintenant notre petit top avec des gens assez incroyables. C'est un groupe australien qui s'appelle Vaudeville Smash. Et ils ont décidé, avec le commentateur sportif Les Murray, de rendre hommage à tous les footballeurs connus du monde dans une chanson qui s'appelle Zinedine Zidane. Vous allez comprendre, c'est pas pour rien.
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0: Zinedine Zidane. Voilà, il cite tout un tas de footballeurs extrêmement prestigieux de tous les pays, de toutes les époques, et au refrain ils disent, mais le plus fort d'entre tous c'est Zinedine Zidane. On adore cette chanson de Vaudeville Smash. En France, on a Julien Doré qui est très très fan de foot. Il a rendu hommage à Michel Platini en 2013 sur son album Love. Michel Platini, Michel, ma belle.

Fio Maravilla, Johnny Rep, Zinedine Zidane, Michel Platini, Kylian Mbappé. Il nous manque le dieu du foot, Santa Maradona, chanté par la Mano Negra. Alors attention, on est en 1994, l'album de la Mano, c'est Casa Babylone, vraiment pas le plus calme de la Mano Negra. Alors cette chanson, elle part très vite, très fort. Évidemment, on est fan de Diego Maradona, on se moque aussi parfois un peu de la violence des supporters, mais qu'importe, c'est une chanson qui est faite pour chanter, crier très fort et faire la fête, et qui va, allez savoir, nous porter bonheur. Santa Maradona, priez pour moi.

0: Quelle merveille, cette chanson de la Mano Negra, Santa Maradona, l'Arshuma Football Club, c'est sur Casa Babylon, sorti il y a, oh mon Dieu, 32 ans. Oh, le coup de pelle.
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0: Allez, on va jouer au blind test en se remettant dans une année footballistique particulièrement joyeuse pour la France, 1998, et 1, et 2, et 3-0. La première étoile sur le maillot, Nicolas et Thierry viennent jouer avec nous. Salut messieurs.
2: Bonsoir Émilie.
0: Coucou. Alors, tiens, je commence par Nicolas. T'as des souvenirs, Nicolas, de ce jour de 1998 où on est devenu champion du monde?
2: J'étais en Allemagne, chez un correspondant.
0: Ah.
2: Et donc, voilà, lui, il s'en foutait parce que l'Allemagne n'était pas en finale. Et donc, donc j'étais quand même content quand même, mais je l'ai célébré modestement.
0: Oui, c'est ça.
2: Mais
0: c'est
2: une petite tournée de bière avec modération.
0: Voilà. Mais c'est mieux que si t'avais été chez ton correspondant brésilien, où là, tout de suite, l'ambiance aurait été plus compliquée.
2: Voilà.
0: Oui, c'est ça, bien sûr. Et Thierry, alors, c'était comment 1998, notre première Coupe du Monde?
3: Ah ben moi, j'ai les souvenirs du 12 juillet, précisément, justement, victoire 3-0 à la finale.
0: Et c'est un bon souvenir
3: contre les Brésiliens. Ah ben oui, merveilleux, oui.
0: Alors voilà, on
3: et
0: va
3: puis
0: se...
3: Après,
0: oui, pardon, pardon.
3: Les Champs-Élysées à Paris, enfin tout ça. Enfin, j'y étais pas, mais...
0: La totale. Non, moi non plus, j'étais pas. Moi, j'ai fait les Champs-Élysées à Toulouse. À l'époque, c'était pas mal aussi. Moi, 90, c'était génial. C'est l'année où j'ai eu le permis, le bac en plus. Donc c'était tout dans un moment très court en juillet. Ah ouais, non, c'était vraiment fou. Thierry et Nicolas, donc on se replonge dans cette ambiance de 1998. Histoire aussi d'envoyer des bonnes ondes à notre équipe de France qui rentre dans la Coupe du Monde de foot ce soir. Des chansons donc qui ont cartonné cette année-là. 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
2: Merci, génial. Merveilleux.
0: Vous allez être...
2: On n'a jamais regardé.
0: C'est ça. Bah, vous allez être les beaux gosses de l'éclipse avec vos belles lunettes ici. Et notez déjà dans vos agendas, hein, ce sera le 12 août prochain. Donc, les amis...
2: Et juste, pardon, Emma, oui. tu remplis l'année prochaine?
0: Oui, Décibel revient l'année prochaine. Oui, c'est bon.
2: Oh. Voilà.
0: Le conseil de classe est passé, ça s'est bien passé. C'est bon.
2: Ça, c'est mieux que la vie de
0: Ah, c'est gentil. Allez, Thierry, Nicolas.
3: Je suis infidèle aussi. Je suis passé il n'y a pas longtemps, j'étais à Royan.
0: Ah, mais oui, bien sûr, Thierry, le fan de Mylène Farmer.
3: Eh oui, exactement.
0: Mais oui, bien sûr, on se connaît. Alors, dans les tubes de 1998, j'ai pas choisi une chanson de Mylène Farmer, mais on va en trouver d'autres qui, j'espère, vont vous inspirer. Nicolas et Thierry, on se remet dans l'ambiance musicale de cette année où on a été pour la première fois champion du monde, le football. Et c'est parti avec une première chanson de cette année-là, Nicolas et Thierry. Il faut retrouver le plus rapidement possible le nom de l'interprète de la chanson. Vous êtes prêts?
2: C'est oui, tout à fait.
0: Ok, vous n'oubliez pas de me donner votre prénom avant de donner la réponse. On y va. Première chanson, premier tube de 98. Qui chantait ça?
2: Nico Farinacci.
0: Oui, bravo.
3: Je l'avais, oui.
0: Ah oui, mais Thierry, le problème, c'est que Nicolas, il est tellement rapide. Premier point pour Nico, c'était effectivement...
2: Ah, mais 98, ah ouais, ça fait... Je pensais que c'était plus récent,
0: ben non, 98, ce tube-là de Florent Pagny. Il y a un autre tube de cette année-là qui est resté dans cette année-là, et c'est pas mal, mais de temps en temps, il ressort du frigo, et ça fait toujours plaisir. Dites-moi, qui chantait ça?
2: Nico, Anne Tivol.
0: Alors non.
2: Non, Mano.
0: Mano!

0: dit Thierry, il se dit je l'avais, mais le temps de retrouver dans le cerveau l'info Mano, c'est quand même pas évident.
1: Allez, oui, ça me parle, mais après l'interprète, c'est compliqué.
0: Oui, la tribu de Dan.
2: Tu nous troubles. Là.
0: Je sais, je suis désolé. Nicolas, deux points. Bon, Nico, t'as déjà deux points. Tu joues très bien, tu joues très vite. Mais ce soir, il faut aussi que Thierry marque son point. Parce que, voilà, on veut distribuer les points, tu vois. On est dans une idée de partage de points, de distribution.
2: Ah bah attends, il veut ses lunettes, hein, y a pas de raison. Hein.
0: Bah, tout le monde a ses lunettes. Ah. Alors, dernière chanson, dernier tube de l'année 98. Thierry, je suis désolé, c'est pas Mylène Farmer, mais enfin, c'est une grande chanteuse.
1: Oui. Ah bah, c'est Céline Thierry, oui. Céline Dion.
0: Oui.
1: Céline Dion.
0: Ceci dit, j'adorerais entendre Mylène Farmer chanter cette chanson. Ce serait fou, un truc un peu gothique et tout. Ce serait pas mal. Enfin bon, ça c'est une DA que Mylène n'a pas choisie. C'est pas grave. Thierry, Nicolas, bravo à tous les deux. Vous avez fort bien
2: joué. Merci beaucoup.
0: Merci à vous.
2: Bonnes vacances si on se reparle pas. Et puis encore merci à toi et à toute l'équipe pour toute cette saison, tous ces cadeaux.
0: Merci Nico, trop sympa.
2: Aux invités aussi, parce que ça permet d'avoir des cadeaux, mais voilà, merci vraiment à tout le monde.
0: C'est génial. Merci à tous les deux, Thierry et Nico. On va se remettre dans l'ambiance 1998 aussi, avec une chanson sur laquelle on a beaucoup dansé cette année-là, notamment en fêtant la victoire des Bleus. C'est Praise You de Fatboy Slim, un anglais. Mais là, on a le droit, puisque la France ne joue pas contre l'Angleterre ce soir. Non, c'est France-Sénégal, et ça commence dans pile 15 minutes sur votre radio, ici. Allez les Bleus!

0: Fatboy Slim, énorme tube de 1998. Quand les Bleus ont gagné pour la première fois la Coupe du Monde 3-0 face au Brésil, elle était où à l'époque, la petite Pia Clément qui est devenue notre experte en football ici sur votre radio ici?
1: Elle était en vacances au fin fond de la Bretagne. Elle venait d'avoir son bac.
0: Ça va, t'étais pas au Brésil, tout va bien.
1: Non. C'était pas trop le mood à l'époque, à 17 ans, non pas trop.
0: Alors, Pia, ce soir, avec notre consultante Charlotte Lorgeret, qui est une footballeuse internationale, qui va partager toutes ses analyses, son expérience et tout, vous allez nous faire vivre ce premier match des Bleus à la Coupe du Monde. Ça commence dans 12 minutes, on s'attend à quoi?
1: On prend l'antenne dans 12 minutes. Déjà, on s'attend à être un peu en famille avec tous les auditeurs, parce que c'est comme ça qu'on aime voir les matchs à ici.
0: Toujours.
1: Tous ensemble, c'est comme si on avait un canapé géant et que tous les auditeurs étaient assis à côté de nous. Donc l'avant-match, ce sera ça. Tous les auditeurs qui le veulent peuvent nous écrire, soit sur WhatsApp, soit nous appeler directement au 0810 055 056.
0: Vous pouvez appeler dès maintenant, le standard il est ouvert.
1: Ouais. Vous pouvez même déjà déposer des vocaux sur WhatsApp, on les écoutera tous et on en passera certains à l'antenne. Et en plus, on sera en live vidéo sur YouTube, donc vous pourrez nous voir. On a décoré le studio, c'est trop bien, il y a des petites guirlandes,
0: les
1: bleus et tout. Donc voilà, on lira aussi les messages des internautes qui seront sur YouTube, sur la chaîne YouTube, ici.
0: Et t'as ton maillot.
1: Alors,
0: pour le match.
1: J'ai un maillot de l'équipe de France féminine, parce que
0: bravo,
1: on lâche jamais le steak. Elles ont une Coupe du Monde l'année prochaine aussi.
0: Exactement.
1: Voilà, il est floqué Elisa de Almeida, qui est ma joueuse préférée, mais évidemment ce soir on est à fond derrière les garçons.
0: Allez, les
1: La
0: bleus.
1: Coupe vient de tomber, on va vous raconter tout ça dans 10 minutes.
0: 11.
1: Hâte.
0: Allez, à 11. Tout de suite.
1: Oh là là, ça passe pas assez vite.
0: En attendant, pour faire débuter ce match, les amis, puisque tout à l'heure, on a fait un petit récap des chansons qui mettaient à l'honneur les footballeurs, je vous propose maintenant une petite sélection de footballeurs chanteurs. On a par exemple, celui-là il est hyper connu, notre Jean-Pierre François. Connu pour sa chanson que pour avoir fait des merveilles sur le terrain, mais enfin il a quand même joué à l'AS Saint-Etienne en 87-88. Remontons un petit peu dans le temps et retrouvons, oh là là, un international français qu'on adore, Marius Trésor. Il a chanté, Marius Trésor, ouais. Il a débuté en équipe de France en 71 et il a fait la Coupe du Monde 78 et 82. Marius. Alors après, il y a des gardiens. Ah, les gardiens, mais ils ont besoin d'attention, les gardiens, évidemment. Alors ils font des belles chansons. Joël Batz a chanté Solitude, parce que la vie n'était pas facile tous les jours.
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0: Solitude, 50 sélections en équipe de France quand même. Voilà, il remporte le championnat d'Europe en 84 et la Coupe intercontinentale en 85. Et il a fait la Coupe du Monde en 86, Joël Batz. Allez, on reste avec les gardiens. Pascal Olmeta, lui c'est un rappeur de l'Olympique de Marseille. Tape dans un ballon.

Dans un club, va te faire inscrire. J'ai toujours eu peur à l'époque, je dis va te faire quoi? Va te faire inscrire, tout va bien. Mes Marseillais préférés, Basile Boly et Chris Waddle, ont enregistré ensemble une chanson qui s'appelle We've Got a Feeling. On est en 1991, 2 ans après Je te survivrai de Jean-Pierre François. Donc les mecs se disent, on va peut-être faire un tube. Ils sont hyper populaires à ce moment-là, c'est la grande époque de l'OM. Le truc, c'est qu'ils n'ont pas l'oreille musicale.

ça marche, hein. Ça fait le buzz. Ils vendent 100 000 exemplaires de leur duo We've Got a Feeling la première semaine, mais arrive la Zoubida. La Zoubida de Lagaffe, et là ça a enterré le tube de l'été de Basil Boli et Chris Waddle. Ça et aussi la défaite en finale de la Coupe des Champions qui sonnait un petit peu. Voilà la fin de cette aventure très très drôle. Ceci dit, We've Got a Feeling, Basil Boli et Chris Waddle. Le clip est toujours disponible sur YouTube et je vous le recommande. Allez, là par contre c'est pas une blague, il prend ça très au sérieux. Eric Cantona vient de sortir un album, il y chante en anglais et en français. Voici un extrait, On se love.

0: Il vient d'avoir 60 ans, Eric Cantona, et il sort cet album, bravo à lui, révélé à l'AJ Auxerre, hein, et puis évidemment une des idoles de l'OM. Eric Cantona est surnommé par les Anglais Eric the King, Eric le Roi, puisqu'il a brillé à Leeds et à Manchester United.
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0: Mais bon, après, on peut préférer tap, tap dans un ballon. Le rap de Pascal Olmeta, ça ne pose aucun problème. Les amis, il est tout pile 20h25. Dans 5 minutes, vous allez pouvoir vivre le premier match de l'équipe de France à cette Coupe du Monde de football contre le Sénégal à New York City. En direct sur votre radio ici avec Pia Clément, avec Charlotte Lorgeret. Ça va être vraiment magnifique. Alors, histoire de se porter bonheur et de dire une dernière fois, allez les Bleus, je vous propose la chanson qui a accompagné leur victoire en 1998.

0: qu'on souhaite ce soir à l'équipe de France de foot pour son premier match d'entrée à la Coupe du Monde. C'est à New York, ça va se passer sur votre radio. Ici, juste le temps pour moi de dire merci à l'équipe de l'émission. Il y avait Iris Guitoni, Iki, Elodie Bianca Maria, Marianne Gonzalez et Franck Moilier. Merci à vous les amis.
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0: Et il est 20h30, la Coupe du Monde de foot. Pierre Clément, Charlotte Lorgeret en direct sur votre radio. Ici, c'est parti.
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4: Bonsoir à tous, bienvenue sur ICI. Ça y est, la Coupe du Monde de la France commence ce soir dans une demi-heure. On est très heureux d'être avec vous, évidemment, dans toute la France et dans le monde entier, parce que maintenant la radio c'est aussi sur les internets. Et si ça se trouve, vous nous écoutez depuis le Mexique, on sait pas. En tout cas, on est heureux d'être avec vous. On est à la fois à la radio et à la fois sur YouTube en vidéo. On va tout vous expliquer ce soir, mais avant, je vous présente la dame qui est avec moi dans le studio, la daronne, la footballeuse, Charlotte Lorgeret. Salut Charlotte.
5: Bonsoir Pia, bonsoir à tous.
4: Charlotte, tu es celle qui va être la consultante ici pour tous les matchs de l'équipe de France.
5: Quel honneur.
4: sur ce mondial. On était franchement hyper contentes quand on a appris qu'on allait bosser ensemble, et je suis sûre que ça va diffuser du bonheur dans toute la France.
5: Mais enfin,
4: ça va se voir.
5: Enfin, on va travailler ensemble, puis ça va être
4: incroyable. Exactement. T'es une ancienne en plus d'ici.

0: précis, hein, aujourd'hui on te voit un peu partout à la télé parce que voilà, tu parles très bien de football, mais je le précise, tu as joué à Toulouse, à l'AS Saint-Etienne, à Guingamp, au FC Metz, au FC Nantes, au RC Lens, à Canet-en-Roussillon et au Stade Briochin au tout début. Charlotte, franchement, carrière de folie quoi.
1: Carrière de folie parce que football féminin, voilà, ça a fait un grand bond et j'ai commencé très très tôt, donc c'est pour ça que j'ai fait 15 ans de carrière. J'ai arrêté il y a 2 ans, donc très très jeune retraitée et ravie d'être avec vous. Donc je vais essayer de donner mon expertise au maximum et les meilleures analyses possibles.
0: Voilà, et c'est pour ça que tu parles si bien de foot, c'est parce que tu connais le foot de l'intérieur. Tu as aussi été internationale dans quasiment tous les niveaux de jeunes et tu as fait un match avec les A. Donc franchement, well done, c'est beau.
1: Ouais, là je me suis dit, c'est bon, là j'ai ma carrière, je peux m'arrêter là, c'est terminé.
0: Le Graal, c'est fait. Mais bon, exactement. Pas de Coupe du Monde du coup, t'as pas joué de France-Sénégal?
1: Non, parce que je me suis blessée, on sait pas. Je me suis blessée juste avant la Coupe du Monde 2019, mais voilà, Corinne Diacre m'avait rappelé en janvier 2019 et j'ai eu ligament croisé, ménisque, tout ça. Ouais, j'ai eu ça.
0: C'est horrible,
1: j'ai
0: Charlotte.
1: Aucune originalité. Mais c'est après, ma carrière était terminado. Je suis partie en D2 pour me relancer un petit peu et puis voilà, aujourd'hui, je suis dans les médias.
0: Mais c'est trop bien.
1: C'est une nouvelle carrière.
0: Exactement, c'est une nouvelle vie. On est trop contente de t'avoir avec nous, Charlotte. Ce qui est génial, c'est que comme toujours à ICI, c'est un peu dans notre ADN. L'idée de ce soir, c'est qu'on voit ce match en famille, tous ensemble, avec vous qui nous écoutez. C'est un peu comme si on s'incrustait sur votre canapé avec les chips et la sangria. On est là, on est avec vous, on est vos potes, on est votre oncle, votre tante, votre cousine, votre neveu. Et pour pouvoir être vraiment ensemble pour de vrai, il y a plusieurs façons de parler directement avec nous. D'abord, vous pouvez évidemment nous appeler au 0810 055 056. On est là, c'est Yanis qui vous accueille ce soir. On attend vos appels et on a envie de savoir comment vous allez vivre ce France-Sénégal, où vous êtes assis, est-ce que vous êtes debout, qu'est-ce que vous buvez, avec qui vous êtes, comment vous sentez aussi ce match entre la France et le Sénégal. Il n'y en a pas eu depuis 2002, ni en match officiel, ni en match amicaux. C'est rare et on est tous heureux de voir cette affiche-là. Vous pouvez aussi nous joindre sur WhatsApp. Maintenant, vous avez l'habitude avec le numéro de votre local ici. Vous pouvez aussi utiliser WhatsApp avec notre numéro national 0810 055 056. Et là, sur WhatsApp, vous pouvez nous envoyer des petits mots d'amour, vos avis sur la compo, des vocaux, des vidéos, des photos, on reçoit tout. Et on a par exemple reçu ce message du petit Paul de Saint-Étienne.
2: Bonjour Pia, je m'appelle Paul, j'ai 9 ans et je viens d'enfiler mon maillot de la Coupe du Monde de la France. Mais mes parents, ils veulent que je regarde que la première mi-temps et moi je veux regarder la deuxième aussi. Est-ce que vous pouvez m'aider à négocier s'il vous plaît?
0: Alors, merci. Alors Paul, je pense qu'on va être unanime dans le studio. S'il vous plaît, les parents, laissez-le regarder. C'est Charlotte.
1: Ouais, mais on l'a tous vécu pareil. Je bataillais avec mes parents, c'était catastrophique. Donc non, on espère. Là, les parents, c'est quand même la Coupe du Monde et le vivre comme ça, le regarder, il faut.
0: 9 ans, ça y est, hein, c'est bon.
1: C'est
0: quoi.
1: Bon, on est grand à 9 ans.
0: Et alors, tu sais quoi, Paul, nous, en plus, on a un enfant aussi dans le studio. Il s'appelle Lucas. Il est assis juste en face de Charlotte. Tu l'avais vu venir, celle-là. Il s'appelle Lucas Vérag. Et Lucas, lui, il va aussi nous aider à ce qu'on vive ce match tous ensemble. Parce que toi, Lucas, ta mission, c'est quoi ce soir?
3: Exactement. Salut Pia, salut Charlotte. Ravi, franchement, très très content d'être là. Alors moi, ce soir, je vais être le lien entre l'antenne et tous ceux qui nous suivent sur YouTube. Toute la soirée, je vais être devant le chat, récupérer vos réactions, vos pronostics, vos coups de cœur, vos coups de gueule aussi, et vous les mettre en avant. Je vais également vous proposer des sondages tout au long de la soirée sur les compositions, le match, l'effet de jeu, les performances des Bleus. Alors l'idée, c'est quoi? L'idée, c'est que les auditeurs et les viewers participent vraiment à cette soirée et qu'on vive ensemble ce premier match de l'équipe de France dans cette Coupe du Monde. Donc pour réagir, débattre et vous faire entendre, rejoignez-nous dès maintenant sur la chaîne YouTube ICI.
0: Voilà, donc vous tapez ICI dans le truc de recherche, la barre de recherche de YouTube.
3: Exactement, ICI et je serai aux manettes.
0: On s'est compris, nous on attend le foot en fait, hein. La barre de recherche c'est pas notre truc. Vous tapez ICI, ICI et vous pouvez parler directement avec Lucas.
3: C'est ça.
0: Si vous écrivez des bêtises et des insanités, il va les effacer.
3: Je vais les supprimer.
0: Évidemment, il va les supprimer. Mais si vous nous envoyez des messages d'amour, il va les lire à l'antenne évidemment. Et bien sûr, on va vous donner la compo dans quelques secondes et on attend bien sûr votre avis sur la compo. On va maintenant rejoindre celui, nous on est heureux, on est bien, on est là, on est en famille, on a décoré le studio, j'espère d'ailleurs que ceux qui nous verront sur YouTube vont apprécier la déco, mais il y en a quand même un qui vit sa meilleure vie, parce que lui il est carrément aux States, et en plus il est dans le New Jersey, dans le pays
3: chanceux
0: de Bruce Springsteen. C'est abusé, je comprends pas. Il s'appelle Nicolas Perronnet, il est journaliste évidemment sportif, il travaille pour le service des sports de Radio France et c'est Nico qui va nous commenter tous les matchs des Bleus sur l'antenne d'ici. Salut Nicolas Perronnet.
4: Salut Pia, salut Charlotte. Welcome to New York. Ça en jette hein, quand même.
0: Ouais, tu m'étonnes.
4: Le Welcome to New York, je l'ai préparé pendant 3 jours. Tellement j'étais fier de pouvoir vous dire ça. Le Welcome to New York, même si on est dans le New Jersey ici pour ce match. C'est vrai que dans la famille France Bleu, je vous entendais parler de famille. Moi, je suis un petit peu le cousin américain là qu'on aime pas trop. Celui qui a,
0: est-ce qu'on
4: celui
0: va hériter, Nicolas, voilà. Est-ce qu'on va hériter de toi quand tu vas mourir à la fin?
4: Non, mais vous pouvez être sûr que je mesure la chance,
0: évidemment,
4: que j'ai d'être là et que je mesure la chance que j'ai de la partager avec vous cette expérience, parce que ouais, on va se régaler. Vraiment, on va se régaler. Alors, bienvenue en tout cas ici à New York. Alors, on va le dire une fois, le MetLife Stadium, parce qu'après on n'a plus le droit, vous savez, il n'y a plus de naming, puisque
0: et
4: la
0: oui.
4: FIFA n'aime pas trop avoir de la concurrence commerciale. Donc le vrai nom du stade, c'est New York New Jersey Stadium. C'est quand même pas ouf, je trouve.
0: Tu peux dire donc, le NNY, NNY,
4: NNJ.
0: Ouais, voilà, le stade. On va dire le stade. Allez, hop, c'est ça. Raconte-nous un peu comment il est, ce stade, en 30 secondes, Nico. Qu'est-ce que tu vois autour de toi? Est-ce que tu as une impression d'immensité dans ce stade?
4: Alors, à l'intérieur, oui, il est immense, carrément. C'est 80 000 personnes. C'est un stade de France, en fait, mais pas sur la même, même configuration. C'est-à-dire que c'est beaucoup plus proche du terrain, finalement. En fait, vous voyez un petit stade à l'anglaise et puis bah, vous le multipliez par 10. Voilà, c'est un petit peu ça. Parce que les tribunes sont proches du terrain, mais il est immense. Il est quand même assez évasé, même s'il y a cette impression de verticalité. Et puis, faut pas avoir le vertige, parce que là, on est quand même super haut.
0: Oui.
4: Les joueurs, ils sont tout petits là à l'échauffement devant moi. Ça, c'est pour l'intérieur, parce que de l'extérieur, franchement, il est horrible. Il est à hyper loin de New York déjà pour venir ici. C'est une tannée pas possible. Et puis, franchement, il est moche, quoi. Il est vraiment ultra moche, avec des parkings immenses autour. Bref, c'est un bazar sans nom pour venir s'installer ici. Mais voilà, c'est quelque part un stade qui nous fait passer le Stade de France pour un super stade sympa. Voilà. Pour,
0: ah oui, à ce point-là.
4: Ouais, ah ouais, c'est oui. Vraiment à ce point-là.
0: T'es pas amoureux, t'es pas in love du stade.
4: Ah non.
0: Non, pas vraiment.
4: De,
0: non.
4: De l'intérieur, là, franchement, ça, si, ça a de la gueule. Mais de l'extérieur, il est franchement, non, il est franchement dégueulasse, ce stade.
1: Et franchement dégueulasse.
0: Il a tué le game. Ok, donc le stade, on n'est pas fan. Par contre, la compo de Deschamps qu'on va vous donner dans un instant, là, pour le coup, ça, c'est bien ronronnant, c'est bien ronflant. Avant ça, on va faire ce qu'on adore faire sur notre antenne, sur ici. On va faire un tour de France. Parce qu'en fait, on a disséminé des journalistes dans la France entière, évidemment. C'est notre ADN. Et on va commencer en partant dans la Manche, en Normandie, avec Sarah Saltiel-Rago, à Issy-Cotentin. Elle est journaliste. Et Sarah, on va lui demander où elle est. Salut Sarah!
5: Hello, welcome to Normandie. Désolée, moi je suis pas aux États-Unis.
0: C'est vrai que c'est vachement bien aussi la Normandie, Sarah, quand même.
5: Bah bien sûr, mais je suis à 40 ans les marées, parce que il y a un écran géant qui a été installé ici. Il y a assez peu de communes qui ont fait ça en France dès le début de la compétition, mais ici on vit toute une journée de foot, puisque la ville a organisé des ateliers. Il y avait 300 enfants qui participaient un peu plus tôt dans la journée. Et là, je suis entourée de maillots bleu, blanc, rouge. Alors c'est assez rigolo parce que on voit un petit peu les générations tricolores. Donc j'ai des Kylian Mbappé, Désiré Doué, Ousmane Dembélé. Ça généralement c'est des enfants. Et puis les parents, on a plutôt du Griezmann, du Giroud. Et puis j'ai vu deux maillots Zinedine Zidane. Voilà, ah. Donc ça vous donne un petit aperçu.
0: Ouais. Ça des c'est générations. Toutes les générations, voilà. Ça, Zinedine Zidane.
5: Exactement.
0: Est-ce que
5: 98,
0: les enfants
5: 2018 et peut-être 2026.
0: Bah, ce serait trop bien. Ce serait la troisième étoile. On attend tout ça évidemment. Sarah, est-ce que les enfants qui ont des maillots floqués Mbappé se font rosser par les autres enfants, ou ça va pour l'instant?
5: C'est bon esprit. D'ailleurs, il y en a qui jouent au ballon juste derrière moi, justement. On se fait des petits dribbles, des petites passes. Très bon esprit. Je vous cache pas qu'en ce moment, c'est surtout le stand ravitaillement qui est assez fréquenté. Voilà, il y a des stands de boissons.
0: Il fait chaud.
1: Il fait très chaud. Bah oui, c'est normal.
5: Oui, en Normandie, il fait beau et il fait chaud. Alors pas autant qu'aux États-Unis, mais il fait très beau. On est en t-shirt et puis faut prendre des forces avant ce choc France-Sénégal. Vous l'entendez peut-être derrière moi, mais ça y est, l'écran géant a été allumé.
0: Et Sarah, on reviendra vous voir tout à l'heure. Donc Sarah Saltiel-Rago, ici Cotentin, à 40 ans, devant un écran géant. Maintenant, on va partir en Touraine, dans l'Indre-et-Loire, avec Adrien Bossard. Il est journaliste lui aussi. Salut Adrien.
6: Salut Pia, salut à tous.
0: Ah, tu nous dis pas un petit welcome to Touraine?
6: Ah, on peut faire un welcome à la Tour Angèle, mais a priori, c'est dans notre région qu'on parle le français le plus parfait, le plus pur.
0: Excusez-nous, monsieur.
6: C'est ce qu'on dit souvent. Alors, moi, je me trouve à... Eh oui, On a eu les rois, nous, les rois de France. Je me trouve donc à Saint-Cyr-sur-Loire Communeau, au nord de Tours, où j'ai peut-être de tous les copains du réseau ici la soirée la plus étonnante, puisque j'ai eu droit, moi, à un petit spectacle de cirque, de danse, un petit stand-up aussi, du chant. On était en fait sur la soirée, Saint-Cyr a un incroyable talent, alors qui laisse place petit à petit, ça y est, l'ambiance commence à monter, à l'écran géant qui vient juste de s'allumer devant moi. En fait, on est dans la salle de l'escale. Ce sera tout à l'heure un peu plus rempli. On attend entre 300 et 400 personnes. Une ambiance très, très familiale, mais il y a très, très peu de maillots bleus. Hein. Beaucoup moins qu'à 40 ans, visiblement. Un petit peu de maquillage, mais on est sur une ambiance très familiale, très loin, à mon avis, de la ferveur un peu nerveuse des bars de Tours à une petite dizaine de kilomètres.
0: Mais c'est bien, Adrien, tu vas vivre une soirée tranquille. Ne t'inquiète pas, nous, en studio, on a du maquillage. Et d'ailleurs, on a dit à Lucas, notre jeune, qu'à chaque but des Bleus, on allait lui peinturer le visage.
7: Engagé, ouais.
0: Je me suis engagé, il s'est engagé. Donc on le fera. J'ai les armes dans les mains, les maquillages bleu, blanc, rouge, ça va être très sympa. Merci Adrien Bossard, à ICI Touraine, on te retrouvera tout à l'heure. Et maintenant, on va partir dans Paris, dans le 11e arrondissement de Paris, retrouver notre journaliste Marie Boéda. Salut Marie.
8: Salut Nagadef, comme on dit en sénégalais.
0: Ah, on adore ça.
7: C'est beau.
0: Alors raconte-nous Marie, où tu es.
8: Moi, je suis au Bali Restaurant, donc c'est un restaurant sénégalais qui a décidé de créer donc une fan zone pour ce soir. C'est encore un peu calme, mais je ne sais pas si vous entendez les gens discuter. On entend plutôt pour l'instant le bruit des fourchettes sur les assiettes. La vingtaine de clients dégustent quelques entrées typiques. Ça s'appelle des pastels, comme des chaussons à la viande ou au poisson. Et une bonne moitié porte le maillot du Sénégal, mais ça se mélange. Trois collègues viennent regarder le match ensemble ici. Deux soutiennent la France, un soutient le Sénégal. Alors en face de moi, donc il y a plusieurs écrans, un qui est accroché au mur, et il y a même une salle au sous-sol qui sera dédiée au match. On a tout organisé, me glisse une serveuse. Elle est vêtue de, elle aussi, du maillot vert des Lions de la Teranga. On l'écoute.
9: Bah, on est prêt à mouiller le maillot comme les gens du sur le terrain. Un fervent supporter, on est dedans. Et on espère que, bon, voilà, quoi, on va refaire ce qu'on avait fait en 2002. Un but, ou bien deux buts ou plus, mais que la victoire soit sénégalaise.
8: Voilà, même les serveurs sont vraiment à fond. Et oui, devant moi, il y a une famille, le sac à dos du PSG et le maillot du Sénégal pour un petit garçon de 3 ans, donc ça promet. Et l'ambiance pour l'instant, c'est plutôt sourire. Ça va, on est confiant, mais on a un peu peur, me dit-on quand même.
0: Mais nous aussi, Marie, nous aussi. En fait, je pense que tout le monde est un petit peu tendax. D'ailleurs, merci beaucoup, Marie Boéda. On te retrouve évidemment tout à l'heure. On sera très heureux de savoir ce que les supporters sénégalais qui sont au Bali Restaurant dans le 11e arrondissement de Paris, comment ils voient ce match et comment ils auront vécu la première période. Je vous rappelle que vous pouvez nous rejoindre sur YouTube. On a un chat YouTube en ligne sur la chaîne YouTube ici. Est-ce qu'on a déjà un peu de monde, Lucas, sur la chaîne YouTube?
3: Ça se remplit petit à petit.
0: Comme on le Bali Restaurant.
3: Voilà, c'est ça, exactement. Ça se remplit tout doucement. On a des petits messages de Sébastien Yao V710. Salut, vous m'avez manqué. Salut tout le monde, vous m'avez manqué. On a Alex M6369. Bienvenue, Lucas. Merci. Bonne émission à vous. Allez les Bleus. On a encore Marco Almeida. Bonjour à tous et allez les Bleus.
0: C'est la base.
3: C'est la base.
0: C'est bien, il n'y a pas de fioritures, c'est la base.
3: Exactement.
0: Justement, on va repartir du côté du MetLife Stadium, on va dire le stade tout court, du coup, on a dit Charlotte. Retrouver Nicolas Perronet, il va nous donner la compo qui a été préparée par Didier Deschamps. Et Charlotte, tu vas nous dire ce que tu en penses de cette compo. Nicolas Perronet, qu'est-ce que nous a concocté Dédé?
4: Eh ben, il nous a concocté la recette qu'on attendait, exactement la composition qu'on attendait, absolument. Aucune surprise avec évidemment Mike Maignan dans les buts, la charnière centrale, Upamecano, Saliba, Koundé à droite, Théo à gauche, Théo Hernandez, le milieu à deux, Rabiot, Tchouaméni, et puis le quatuor offensif, magnifique, duquel on attend beaucoup évidemment, celui dont on compte pour aller, sur qui on compte plutôt pour parler français, pour aller chercher cette troisième étoile, Kylian Mbappé devant, Dembélé qui va tourner un petit peu autour, Olise à droite, Désiré Doué, le 4-2-3-1 à la Didier Deschamps avec ce quatuor offensif qui est clairement ce qui se fait de mieux au monde aujourd'hui. Voilà, donc on s'attendait exactement à cette compo, on l'a eu, vraiment aucune surprise. Il n'y a aucun nuage en fait sur cette approche de match de la part de l'équipe de France. On n'a pas eu la petite polémique, on n'a pas eu la petite blessure, on n'a rien eu en fait, tout va bien, ça a été géré de manière magistrale jusqu'à cette compo absolument classique concoctée par Didier Deschamps.
0: Et c'est vrai Charlotte que cette compo c'est celle qui était annoncée depuis des jours par la presse. Qu'est-ce que toi t'en penses ?
1: Non, c'est, je pense que c'est la compo, on va dire, la moins risquée hein, pour Didier Deschamps, de mettre Désiré Doué qui survole un petit peu depuis cette fin de saison du côté du PSG. Ousmane Dembélé, c'est vrai dans ce rôle qu'il a déjà un petit peu utilisé au PSG ou en équipe de France. Donc est-ce que c'est l'équipe la plus équilibrée ? On va voir. Mais là où je rejoins Nico, où Didier Deschamps et son staff a très bien géré, c'est William Saliba, c'est sa blessure, où vraiment c'était individualisé de la gestion de A à Z pendant cette prépa. Donc très heureuse de le voir sur terrain avec Upamecano. Donc ça reste sur du classique. C'est vrai qu'on change un peu de système, on le dit, sur un 4-3-3 que Didier Deschamps aime bien. Bah oui, un quatuor offensif, c'était l'obligation. Mettre Ousmane Dembélé, je pense que c'était le plus équilibré, on va dire.
0: Ouais, c'est vrai que c'était difficile, Nico, hein, de pas aligner ces quatre attaquants. Après, face au Sénégal, il va falloir voir ce que ça va donner au milieu de terrain, parce que c'est très costaud en face, Nico. Hein.
4: Ben, c'est surtout en fait la gestion des transitions sénégalaises quoi qui va être une des clés de ce match, parce que y a deux milieux de terrain. Alors oui, on a une équipe qui est portée et ça n'a pas toujours été le cas, on le sait, avec Didier Deschamps vers l'offensive, ouais, avec ses quatre offensifs. Oui, plutôt carrément, même si on sait que des efforts défensifs ont été demandés à tout le monde. Suivez mon regard et on va voir si le message est passé ou pas. C'est évidemment à Kylian Mbappé qu'on pense. C'est une rupture en fait qui a eu lieu en Ligue des Nations la saison dernière, hein, la rupture entre l'ancien style Deschamps et le nouveau style Deschamps. En fait, il s'est adapté à son matériel, Didier Deschamps. Quand on a ce matériel-là offensif, on l'aligne. Alors on passe à deux milieux de terrain et on a quand même des transitions qui sont la marque de fabrique du Sénégal, avec des joueurs qui peuvent aller très très vite. Donc en fonction du scénario du match, je pense que la tentation d'un petit Manu Koné ou de repasser peut-être à un milieu à trois, elle ne doit pas être très très loin dans l'esprit de Didier Deschamps. Et puis il a sûrement géré un petit peu tout ça en passant des messages à Ousmane Dembélé. Tu sais, Ousmane, peut-être qu'en fonction que du match, on pourra passer à voilà. Il a fait du Didier Deschamps et il faudra quand même jamais oublier que c'est Didier Deschamps et que c'est quand même sur une construction très défensive qu'il est allé chercher ses titres.
0: Charlotte, je t'ai vu réagir là.
1: Ouais, parce que forcément on attend de Kylian Mbappé qu'il défende plus, mais c'est, alors oui, mais au final les grands joueurs, est-ce que ils défendaient vraiment énormément? Non. Cristiano Ronaldo, je suis désolée, mais c'était pas un grand attaquant qui défendait. Donc oui, il a eu des cartons rouges, il a peut-être un peu plus de grinta défensif, mais si, bon, on n'en parle même pas, c'est celui qui a moins défendu. Donc je pense que c'est plus en termes d'attitude que là, nous, on a envie de l'attendre un peu plus, de promptitude, de le fait, il a pas le droit à l'erreur, Kylian Mbappé. Donc qui défende plus quand on est attaquant de pointe, c'est le poste où on défend le moins. Donc oui, Ousmane Dembélé, quand il est au PSG, qu'il est devant, oui, il fait un pressing insoutenable, beaucoup d'intensité, mais il fait énormément de courses aussi, Kylian Mbappé, un peu dans le vent. Donc moi, j'attends beaucoup dans ses attitudes plutôt que dans ses replis défensifs, où il va avoir toute une armada derrière avec Désiré Doué qui va faire les efforts, avec Ousmane Dembélé qui aime énormément défendre. Et puis après, oui, l'équilibre de Tchouaméni, de Rabiot, on change pas. C'est vrai que j'aurais peut-être aimé Manu Koné à la place de Tchouaméni.
0: Ousmane Dembélé qui aime défendre, ou plutôt qui s'y est mis parce qu'on lui a demandé de le faire, contrairement à Mbappé qui lui n'a toujours pas réussi à passer le cap. Mais peut-être que ce soir il va y avoir une révélation, il va enfin se mettre à défendre. Contrairement à ce que souhaite Charlotte, toute la France attend qu'on voit des replis défensifs de Kylian Mbappé. On va demander son avis à Cédric qui est en ligne avec nous. Salut Cédric, Cyril, pardon. Excuse-moi, Cyril. Mais t'as vu, d'entrée, je fais carton jaune. Bon, Cyril, déjà, comment ça va? Comment tu te sens avant ce match France-Sénégal?
7: Alors méfiant, bien sûr. On joue pas, on joue pas une équipe district, mais non, je suis. Honnêtement, je suis méfiant. Non, je suis confiant.
0: Ah, t'es méfiant, mais quand même confiant.
7: Oui, je suis confiant, bien sûr. On a les paris. Votre collègue vient de le dire. Les Parisiens de Désiré Doué, ils gagnent la Ligue des Champions deux fois. Saliba, il met trois stops en finale de Ligue des Champions. Oui, on va marquer des buts. En fait, je pense que Saliba et Upamecano doivent être au top. Et si ces deux-là, Mac Maignan, je parle par la suite, au tir au but, il est bon. On a l'un des meilleurs gardiens au monde.
0: En fait, à tous les postes, hein, à tous les postes, on a des joueurs qui sont quasiment dans le top 5, peut-être à quasiment tous les postes, sauf peut-être les postes de latéraux, où c'est un peu moins brillant, disons, voilà, avec Jules Koundé et Lucas Digne. C'est Lucas Digne hein, qui a aligné ce soir. Non, c'était Théo Hernandez. C'est pareil, il n'est pas dans le top 5 non plus. Merci Cyril. Merci. Juste Cyril, dis-moi juste oui ou non. Est-ce que toi, tu attends de Kylian Mbappé qu'il défende aujourd'hui?
7: Comme disait votre collègue
0: Charlotte.
7: Charlotte. Non, pas trop. J'ai pas fait partie de la polémique sur les réseaux sociaux, tout ça. On l'a beaucoup défoncé, tout ça. Bon, comme votre collègue disait, c'est le poste où on défend le moins. Bon, qui défend peut-être
0: Cyril,
7: un peu plus.
0: Cyril, si tu continues à appeler Charlotte votre collègue, je vais t'appeler Cédric. Je te le dis tout de suite. Hein. Bon, Cyril, il faut qu'on aille faire un petit tour en Touraine, parce que bientôt, ça va être l'heure des hymnes. On t'embrasse, Cyril. Merci d'avoir été avec
10: Cyril.
0: Nous.
10: Merci, Cyril.
0: Merci beaucoup. Vous pouvez nous rejoindre, évidemment, sur le chat YouTube. Lucas vous attend avec ses petites pattes. Il peut vous répondre sur le chat de la chaîne YouTube ici.
10: Ici.
0: Vous tapez dans l'onglet live et vous allez tomber sur le direct. Vous allez pouvoir voir la déco de notre studio.
10: Nos belles têtes, notre belle déco.
0: Voilà, on a des belles têtes. Faut pas mentir. On va aller retrouver Adrien Bossard, notre journaliste qui est ici Touraine. Il est sur une fan zone à Saint-Cyr. On y était il y a 10 minutes. Il n'y avait pas une ambiance de folie. Adrien, comment ça se passe?
11: Ça y est, ça commence à monter tout doucement.
0: Quand même.
11: Encore un petit peu au stand, en train de se rafraîchir, de manger une petite barquette de frites. Mais là, je suis avec une famille, avec Ingrid, avec son fils Imran et le meilleur copain d'Imran avec Evan. Bonsoir à vous. Ça y est, la pression commence à monter. Ingrid, vous étiez obligée de venir là parce que je crois que le petit, oui, il était obligé.
12: J'avais pas le choix. C'était obligatoire. Je leur ai proposé et je pouvais plus dire non. Je pouvais plus refuser.
11: Bon, les garçons, comment vous le sentez ce match contre le Sénégal ce soir?
13: On va gagner. On est serein.
12: On est meilleur qu'eux.
11: Largement meilleur que le Sénégal ou pas? C'est quand même. Alors, on va pas faire mettre le couteau dans la plaie. Est-ce que c'est les champions d'Afrique? C'est pas les champions d'Afrique sur le terrain en tapis vert, on va pas le dire. Mais bon, c'est quand même finaliste de la dernière Coupe d'Afrique des Nations.
13: Oui, c'est vrai, mais nous, on a été finaliste de la dernière Coupe du Monde.
14: On a les deux étoiles, nous, quand même.
13: Voilà. Ils ont 0. Oui, quand même.
11: Quand même.
13: Ils ont été.
14: On a mis le t-shirt de Mbappé. Avec les deux étoiles, tout va
11: gagner. Et le t-shirt également de Griezmann. Bon, bah, bon match à vous, merci beaucoup. Et allez les Bleus, évidemment.
14: Allez les Bleus.
13: Allez les Bleus.
0: Merci Adrien Bossard, merci mille fois, journaliste à ICI Touraine, et merci à la petite famille qui était autour de vous, ils sont adorables. Les joueurs sont en train de rentrer dans le couloir, Nicolas Perronnet, au stade, dans le New Jersey à New York.
4: Exactement, avec les visages concentrés des joueurs français qui ont la petite veste de survêtement en bleu qui va bien. Ousmane Dembélé, c'est des moments importants, hein. Ils sont prêts, évidemment. On disait tout à l'heure qu'il n'y avait pas de nuages sur l'approche de ce match. L'un des enjeux, c'est la gestion des émotions. On le sait, c'est ce qui se fait de mieux dans la carrière d'un joueur. On voit Kylian Mbappé également qui regarde droit devant, qui va emmener ses troupes derrière lui, le capitaine, derrière le trio arbitral. L'arbitre, ce sera un Iranien, Alireza Fagani, pour la petite histoire. C'est lui qui avait arbitré, qui était aussi fait de France-Argentine en 2018. Et les voilà qui rentrent ici dans cette immense arène.
0: Allez.
4: Pour ce match d'ouverture des Bleus, on y est les amis, ça y est, ça fait grand qu'on attend ça, le retour de la France en Coupe du Monde. Kylian Mbappé qui rentre en premier avec derrière lui toute sa troupe. On parlait des quatre fantastiques qui sont là, Ousmane Dembélé, Michael Olysee, Désiré Doué. Évidemment, on a deux immenses drapeaux, vous savez, cette configuration désormais qu'on connaît ici sur cette Coupe du Monde aux États-Unis, avec les deux équipes qui vont aller se disposer de part et d'autre du rond central. À ma gauche, l'immense drapeau bleu, blanc, rouge. À ma droite, les couleurs rouge, jaune, vert du Sénégal. Tout est là pour qu'on se régale. Il manque juste le 12e Kaïndé. Vous savez, ce collectif incroyable de supporters sénégalais. On sait que les supporters sénégalais restés au pays n'ont pas pu faire le déplacement en raison des restrictions imposées par l'administration Trump. Ce sont donc les expatriés sénégalais qui vivent ici aux États-Unis et pour quelques-uns au Canada qui vont mettre l'ambiance à ma droite dans le virage dédié aux Sénégalais. Et puis à ma gauche, un virage entièrement français, entièrement bleu, blanc, rouge. On a déjà eu des images formidables hier soir de de l'arrivée des supporters français. Ils sont 5000 officiellement, mais beaucoup plus sans doute que si on compte les supporters qui sont allés récupérer, acheter leurs billets par des canaux qui ne sont pas ceux de la fédération. Il y avait des centaines de Français et une Marseillaise qui a déjà résonné hier du côté de Times Square, le lieu de rassemblement, l'épicentre touristique de New York. On y est et tous ces Français, tous ces supporters nous ont dit croire, mais dur comme fer, à une troisième étoile tout à l'heure. J'allais dire tout à l'heure, à la fin de ce match, non, mais c'est un lapsus presque révélateur, parce que c'est dans ce match que se jouera le 19 juillet la finale de cette Coupe du Monde. Les deux équipes sont en train de se disposer là de part et d'autre, donc de ce rond central, et on va partir sur les hymnes, à commencer par l'hymne sénégalais, puisque c'est France-Sénégal aujourd'hui l'affiche de cette rencontre. On rappelle les 11 bleus qui sont venus prendre part sur la pelouse: Mike Maignan, Upamecano Saliba pour la charnière centrale, Théos Hernandez et Jules Koundé pour les latéraux, Rabiot Tchouaméni au milieu, Dembélé, Olise, Mbappé et Désiré Doué pour la formation française. On s'intéressera aux Sénégalais évidemment juste après avoir entendu le Lion Rouge, l'hymne sénégalais, le nom de l'hymne sénégalais qui résonne ici à New York.
0: On dirait plutôt la Marseillaise.
4: Ouais, c'est la Marseillaise qui va commencer.
0: From France.

0: la Marseillaise qui résonne ici à New York et désormais l'hymne de Sénégal.
1: Anthem of Senegal.

0: Magnifique. C'est beau, Charlotte. Hein.
1: C'est beau, ça donne les frissons. Là, ça y est, ça commence. Là,
0: ah, ça y est, ça commence. Nicolas Perronnet, on n'a pas encore donné la compo du Sénégal. C'est du très, très lourd hein, du côté du Sénégal. C'est une sacrée équipe.
2: Edouard Mendy dans les buts, Koulibaly et Niakate, qu'on connaît bien évidemment en Ligue 1, le défenseur central de l'Olympique Lyonnais. Il aura à sa gauche Eladji Diouf, face à droite Crépin Diatta, deux noms qui résonnent également en Ligue 1, actuellement surtout pour Crépin Diatta, hein, qui est titulaire à l'AS Monaco, tout comme Lamine Camara, super joueur qu'on retrouvera dans l'entrejeu du Sénégal, associé à Gana Gueye et Pape Gueye, Everton et Villarreal, hein, le club de ces deux joueurs-là. C'est pour vous dire effectivement qu'il y a du très lourd en face. Et puis devant, Ismaïla Assar, l'attaquant de Crystal Palace sur le côté droit, Nicolas Jackson, l'attaquant du Bayern Munich en pointe. Et puis à gauche, faut-il encore le présenter, Sadio Mané, qui était blessé il y a 4 ans au Qatar, qui va donc vivre seulement, j'ai envie de dire seulement, tellement il est une légende, sa deuxième Coupe du Monde, le meilleur buteur de l'histoire du Sénégal. Ce sont des presque champions d'Afrique, ce sont des finalistes de la Coupe d'Afrique des Nations. On ne va pas revenir évidemment sur l'imbroglio qui est né de cette finale de la CAN face au Maroc, puisque tout cela n'est pas encore totalement tranché. Mais c'est oui, une super équipe le Sénégal, et quelque part, bah, tant mieux pour l'équipe de France de débuter contre une équipe qui est sans doute aujourd'hui, avec le Maroc, la meilleure équipe d'Afrique. Donc on aura tout de suite un rapport de force assez intéressant. Attention quand même, parce que les nations africaines sont particulièrement en vue, en forme depuis le début de cette Coupe du Monde. Et puis un premier match, même si particularité incroyable de Didier Deschamps, le sélectionneur des Bleus a toujours remporté ses premiers matchs dans une grande compétition. Et bien attention quand même à la gestion des émotions, on le disait tout à l'heure, parce que voilà, même si la France est favorite, fait partie des grandes favorites de cette Coupe du Monde, même si la France est évidemment favorite de ce premier match face au Sénégal, bah voilà, on n'est pas à l'abri d'émotions mal gérées, on n'est pas à l'abri d'une appréhension de l'événement qui est totalement différente d'un match classique, même si ce sont tous des joueurs de très très haut niveau. On est ici à la Coupe du Monde, c'est l'objectif d'une carrière, et puis on n'est pas à l'abri non plus aller d'un carton rouge, d'une décision arbitrale, d'une erreur, d'un but de casquette, quelque chose qui pourrait faire tourner la rencontre. Vraiment, il faut continuer ce que Didier Deschamps a parfaitement fait, vraiment, je me répète, hein, mais pour amener l'équipe de France jusqu'à ce coup d'envoi ici dans quelques secondes. Il n'y a eu aucune fausse note, aucun faux nuage sur l'appréhension de ce match, sur vraiment la gestion de tous les paramètres. Même Kylian Mbappé a été privé de conférence de presse hier, le capitaine. Il nous a dit, oh ben j'ai amené N'Golo Kanté parce qu'il était debout plus tôt. Oui, bien sûr, il a tout fait ce qu'il fallait, tout fait bien Didier Deschamps, et maintenant eh ben il n'y a plus qu'à aller chercher les premiers points de cette compétition. On voit les Bleus là qui sont autour de Mike Maignan, qui forment un petit cercle dans le rond central. On va changer de côté, les Bleus vont finalement attaquer de droite à gauche, c'est-à-dire que la première période, ce sera face au virage tricolore. Des Bleus avec la tenue classique hein, pour débuter cette compétition. Le maillot bleu, le short blanc, les bas rouges face à des Sénégalais. Maillot blanc, short vert et bas blanc. Et ben on y est, les amis. Le rêve américain commence ici pour les Bleus. Près de New York, une troisième étoile le 19 juillet, s'il vous plaît, messieurs, et surtout, on respire un grand coup, on souffle et on entre dans ce match de la meilleure manière
0: des manières possibles.
2: La gestion des émotions, elle vaut pour nous aussi.
0: Exactement. Hein,
2: parce que franchement,
0: et Charlotte, c'est une énorme clé, ça, d'arriver à pas être à 130%, mais juste à 100%, juste ce qu'il faut pour être bon sans avoir les genoux qui tremblent.
1: Bah, c'est toute l'expérience et tout le staff de Didier Deschamps, Guy Stéphane, le préparateur physique, tout ça, tous les gens un peu de l'ombre, les intendants, tous les kinés, le staff médical, tout ça, c'est vraiment une équipe. Et j'ai hâte de voir un petit peu comment le Sénégal va être à sa hauteur de bloc. C'est pour ça que la France va devoir mettre beaucoup de pression, donc beaucoup d'attentes évidemment.
0: C'est parti
2: avec le coup d'envoi par l'équipe de France, et le ballon directement envoyé en touche par Aurélien Tchouaméni pour aller mettre la pression dans le camp sénégalais. Et la touche va être négociée par Crépin Diatta pour remettre ce ballon en jeu. Ben voilà, les Bleus sont dans leur Coupe du Monde. Le premier ballon peut-être là-bas devant déjà pour Kylian Mbappé, le dégagement des Sénégalais. Ben voilà, on parlait de la gestion des émotions. Jules Koundé qui sera totalement là sur sa première patte de ce mondial. C'est récupéré dans l'entrejeu par le Sénégal avec Gana Gueye, Pape Gueye, et derrière Moussa Niakate pour toucher son premier ballon. C'est vrai que, et Charlotte le confirmera sans doute, il pèse un peu lourd hein, dans ces cas-là, le ballon dans les premières secondes d'un match comme celui-là.
1: Oui, c'est des conditions qui sont particulières. Hein. C'est des matchs qui sont très tôt dans une journée. Là, les températures, on a vu hein, toutes les équipes hein, qui se cassent un petit peu la figure ou au bout de 20 minutes, on pioche un petit peu. Donc la gestion va être importante.
2: Attention, le premier centre, là, il est dangereux. Il est pour le Sénégal. Il venait de la gauche vers la droite et il faut une tête française pour mettre ce ballon en corner. Et ce sera déjà le premier corner de cette rencontre. 1 minute et 15 secondes seulement de jeu et première situation à l'actif du Sénégal. Le corner à venir de la droite vers la gauche. Ça a déjà fait lever une partie des supporters sénégalais là, qui sont juste à ma droite. Il y en a quelques dizaines disséminés un petit peu partout vers le stade. Mais ils ont célébré ce corner déjà comme une moitié de but. Il y a beaucoup d'ambition hein, du côté du Sénégal.
0: Oui, c'est ce qu'on voit tout de suite, Charlotte. Là. On a tout de suite vu l'ambition du Sénégal. Ils sont là pour gagner.
1: Oui, c'est d'utiliser cette largeur, de trouver ce second poteau. Là, on a vu la prise d'info de Théo Hernandez. Très intéressant pour voir ce qui se passait derrière lui, justement. Et
0: c'est lui qui fait la tête.
1: C'est lui qui fait la tête alors qu'il n'est pas forcément bien orienté, mais il sait qu'il va la mettre en corner.
2: Allez, attention, le corner là à venir. On va peut-être le jouer à deux. Qu'est-ce qu'il attend, l'arbitre là, que la police soit faite dans la surface de réparation. Allez, c'est parti, jouer à deux effectivement. Et le centre ouais, qui est dégagé cette fois-ci par Adrien Rabiot. Il y aura une faute sur Mike Maignan. Ouais, il y a de la volonté évidemment d'entrer du côté du Sénégal. On tente de mettre la pression là dans la surface de réparation. En fait, il y a eu un petit choc entre Tchouaméni et son adversaire direct et je crois que c'est même Tchouaméni lui-même qui marche sur Mike Maignan qui s'effondre du coup et bref tout ça a quand même été sifflé en faveur de l'équipe de France qui va pouvoir repartir sans dommage de ce premier corner après seulement 2 minutes de jeu. Allez, les premiers ballons touchés par certains joueurs dans cette Coupe du Monde comme Aurélien Tchouaméni là derrière avec ses coéquipiers, ce ballon qui est monté par Upamecano avec Jules Koundé. On va tenter vraiment de rentrer tranquillement hein, dans cette rencontre du côté des Bleus. Dayou Upamecano qui n'est pas attaqué dans sa moitié de terrain avec William Saliba. Désormais, il va sans doute écarter là-bas sur Théo Hernandez. Non, il n'est pas attaqué du tout. Il n'y a pas de pressing ni de la part de Ismail Assar ni de la part de Nicolas Jackson. Donc on va vraiment attendre et venir faire sortir cette équipe. Il y a un décrochage jusqu'à quasiment ses 30 mètres de la part de Michael Olise. Ça, c'est intéressant aussi. De voir le rôle immédiatement de Michael Olise derrière, ah ben oui, ça crée des décalages. Oh, l'ouverture pour Kylian Mbappé, le mauvais contrôle de Kylian Mbappé qui n'arrive pas à s'emmener ce ballon. Il était un petit peu compliqué, ça venait de l'arrière, mais directement eh ben, on a créé le décalage avec déjà un petit rôle de Michael Olise qui est descendu vraiment très très bas, bien au-delà de la ligne médiane dans le propre camp des Bleus pour aller donner un petit peu d'inspiration à tout ça, derrière trouver un coéquipier et lancer Kylian Mbappé devant. C'était intéressant,
0: Charlotte.
1: Ouais, ce qui était intéressant, c'est que Michael Olise, c'est lui qui est venu faire ce décrochage, et Kylian Mbappé, au lieu d'essayer d'être plus proche de Michael Olise, il est venu vraiment opposer pour laisser cet espace où justement Adrien Rabiot, juste hop, la prise d'information se retourne, on voit l'espace libre en profondeur, compliqué pour Kylian Mbappé de maîtriser ce ballon.
0: Et à la perte de balle, il a pressé hein, Kylian.
1: Ouais, je le dis comme ça. C'est la réaction. Non mais il a une bonne réaction à la perte, juste qu'en fait il fait que très rarement, donc je te rejoins Pia, mais la réaction à la perte, il le fait.
0: Voilà.
1: Bon, on est qu'à 4 minutes, donc ça va.
0: Nicolas Perronnet.
2: Ouais, c'est dommage qu'il s'emmène mal ce ballon hein, parce que il était quand même hyper intéressant. S'il se le met bien, le contrôle, alors il est compliqué. C'est vrai que ça vient de derrière,
0: ça arrive assez fort.
2: Mais s'il arrive à se la mettre, bah derrière, c'est premier face à face avec Edouard Mendy. Bref, ça n'a pas été le cas. 4 minutes de jeu, 0-0, et on est clairement dans une phase d'observation, en tout cas au niveau du rythme. Ce qui est intéressant, c'est qu'on cherche vraiment à aspirer cette équipe du Sénégal. Là derrière, vraiment, on cherche à construire de manière assez calme, sans beaucoup de pressing. Effectivement, on regarde beaucoup Michael Olise parce que là-bas, sur son côté droit, il va réclamer des ballons, et on sait que bah, c'est à la fois un ailier absolument incroyable, mais c'est aussi un meneur de jeu incroyable. Il n'y a pas vraiment de vrai numéro 10 finalement dans cette équipe de France, en tout cas au niveau de la composition d'équipe. On a vraiment un quatuor offensif, on le rappelle, Désiré Doué, Kylian Mbappé, Ousmane Dembélé et donc Michael Olise et surtout hyper dangereux en termes d'animation plus que de poste. Donc on va ça veut pas dire grand chose de dire que Dembélé est en 10, que Olise est à droite, enfin voilà, ça va quand même beaucoup
0: plus. Ils vont permuter.
2: Même le débat sur Kylian Mbappé, on a beaucoup de débats sur le rôle de numéro 9 d'attaquant de pointe de Kylian Mbappé, et pourquoi pas laisser Dembélé le mettre lui sur le côté gauche. Mais Kylian Mbappé, il va passer une partie de son match sur le côté gauche aussi. Tout ça, une histoire d'animation qui ne veut pas dire grand-chose. Et pour l'instant, on est en train de mettre en place ce petit puzzle ici sur la pelouse de New York, assez tranquillement, sans qu'il y ait beaucoup de rythme, ni d'un côté ni de l'autre.
0: Et à la perte de balle, Charlotte, on récupère le ballon très très vite pour l'instant.
1: C'est là que les Français sont très très forts. Ils veulent vite récupérer le ballon et avoir une position très haute et utiliser justement ce jeu de transition où on est très très rapide devant. Donc, mais j'attends de voir. Je pense que le Sénégal, là, ils ont un bloc un peu médian bas. J'ai vu Lamine Camara notamment être très proche de Jackson dans un faux 4-4-2 et après en position de balle, ils sont en 4-3-3. Donc ça évolue pas mal. Mais oui, il y a pas mal d'observations, c'est normal. C'est les premières minutes, c'est les premiers matchs d'une Coupe du Monde, c'est jamais évident.
0: Nicolas.
2: 6 minutes de jeu, 0-0 dans ce match inaugural des Bleus. Ici la Coupe du Monde, attention parce que là ça combine bien avec justement Nicolas Jackson qui va rentrer dans la surface de réparation. La première frappe peut-être elle est contrée et derrière c'est récupéré par c'est Sadio Mané, pardon, excusez-moi, qui est allé mettre un petit peu le feu là sur le côté droit et l'accélération sénégalaise, la première accélération sénégalaise de cette rencontre. Ça va continuer à être développé côté droit avec Lamine Camara là le long de la ligne de touche pour le Sénégal. On est dans la moitié de terrain des Bleus et c'est très très bien récupéré, ça, de manière autoritaire par Adrien Rabiot qui est allé mettre l'épaule dans le bon tempo. Ça s'anime, allez, la période d'observation elle est peut-être terminée du côté du Sénégal en tout cas, parce que là bien à plusieurs reprises par l'intermédiaire d'Ismaïla Assar notamment sur le côté droit, eh bien on est allé percuter la défense des Bleus. On s'y est un petit peu cassé les dents, ça c'est la bonne nouvelle de cette première accélération sénégalaise, mais le danger est clairement porté côté droit du côté d'Ismaïla Assar. Pour le moment, 7 minutes de jeu, toujours 0-0 sur ce match que vous viviez en intégralité sur votre radio ici. Et ce sont encore les Sénégalais qui sont à l'attaque avec cette frappe, mais qui n'ira pas créer de danger quelconque, puisque position de hors-jeu est également signalée. Les Bleus vont pouvoir se relancer, mais voilà, le premier coup de pression, même si pour l'instant il est assez inoffensif, et il est Sénégalais.
0: Et il y a des très beaux duels, Charlotte, et la défense française est vraiment très concentrée pour l'instant.
1: Oui, très concentrée, très très compacte, même si on voit pas mal d'espace entre les lignes, parce que aussi ça va être le rôle d'Aurélien Tchouaméni et de Rabiot d'attention avec le ballon, de pas trop s'exposer, de pas laisser vraiment les quatre défenseurs un petit peu livrés à eux-mêmes, mais beaucoup de capacité physique, hein, Saliba ou Pamecano sont des joueurs qui sont très rapides.
0: Rabiot, hein, il a mis un stop aussi.
1: Ah, mais Rabiot, c'est son rôle. Rabiot, c'est vraiment son rôle, c'est de mettre les tacles au bon moment, c'est de mettre de l'intensité. Où c'est un joueur qui aime avoir le ballon, mais là il sait qu'en équipe de France c'est pas forcément le joueur qui touche le plus de ballons, mais en tout cas voilà, tout le monde est concentré. On voit aussi Michael Olise bouger pas mal, essayer de toucher des ballons notamment.
0: Nicolas Perronnet à New York
2: avec les Bleus qui sont en possession du ballon. Michael Olise justement qui descend à nouveau très bas. Oh, attention, cette passe mal ajustée là, heureusement qu'il veillait Mike Maignan. Il y a quand même 2-3 petites passes qui nous font un petit peu peur, hein, du côté de la défense des Bleus. Là pour l'instant ça a été sans conséquence, mais heureusement que Mike Maignan, il était attentif là pour être le premier sur ce ballon et permettre aux Bleus de se remettre de l'ensemble de la marche. Allez, Michael Olise, on a besoin d'une petite étincelle là, ce sera pas sur ce coup là parce qu'on parlait de passe ratée. Eh bien en voilà une, c'est rare de la part de Michael Olise, c'est récupéré par les Sénégalais là-bas sur le côté gauche avec Eladj Diouf qui va trouver du soutien derrière Ganagay pour porter le ballon. Il va écarter jusqu'à Crépin Diata, peut-être le voilà servi, le joueur de l'AS Monaco sur le côté droit, et les Sénégalais qui partent en phase de possession à leur tour avec Koulibaly qui est peut-être la seule petite surprise, hein, Khalidou Koulibaly, le joueur d'Al Hilal en Arabie Saoudite. Il y a beaucoup de joueurs, hein, qui jouent en Arabie Saoudite du côté de cette sélection sénégalaise, que ce soit c'est le cas également d'Edouard Mendy, de Sadio Mané également du côté d'Al Nasser, et Khalidou Koulibaly, et lui aussi c'est le cas, et c'est vrai qu'il a été titularisé. On attendait pas forcément qu'il le soit du côté du sélectionneur Pape Thiaw. Toujours dans les pieds sénégalais ce ballon, et cette fois-ci le long dégagement justement qui est passé par le gardien, qui va être récupéré par les Bleus et par Mike Maignan. Et on parlait de passe ratée, là c'est le dégagement qui est totalement raté de la part de Mike Maignan. On est peut-être quand même dans cette petite appréhension de l'événement, gestion des émotions, qui crée quelques petits déchets techniques. Je sais pas ce que vous en pensez, mais ça fait quand même 2-3 passes ratées de suite. Le dégagement là de Mike Maignan qui va directement en touche. On a connu des bleus un petit peu plus précis que ça.
0: Charlotte.
1: Oui, parce qu'il y a pas mal de pressing. Ils sont malins, hein, les Sénégalais. Ils font mine, il n'y a pas forcément de pression. Et au final, ils attendent que les joueurs français soient dos au jeu pour là mettre de l'intensité, mettre dans le pressing. Mais c'est parce qu'après, on n'a pas l'habitude que Michael Olise, Kylian Mbappé touchent très très peu de ballons. Là, ils n'ont pas du tout de ballons. On n'arrive pas du tout à les trouver. Donc c'est vrai que pour l'instant, les Sénégalais bloquent bien les points forts, notamment des bleus.
2: Avec Koulibaly, toujours le ballon dans le pot les pieds sénégalais. Allez, il faut le récupérer. Voilà qui est fait. C'est bien joué de la part d'Ousmane Dembélé, là, qui est à nouveau servi lui aussi. Hein, Ousmane Dembélé, il doit en fait redescendre comme Michael Olise. C'est vrai que on arrive bien à les bloquer dans leur zone de prédilection, parce que là, bah, justement, Dembélé qui joue avec Olise, ça se passe dans le rond central. Il faut qu'il descende très très bas les bleus pour essayer de trouver des décalages. Tout à l'heure, ça avait marché avec un énorme décrochage de Michael Olise. Là, c'est Ousmane Dembélé qui est obligé de dépasser un petit peu sa fonction et de venir trouver son coéquipier Désiré Doué qui est en train de toucher un de ses premiers ballons de ce match. Là, Désiré Doué qu'en profite justement pour mettre le pied sur le ballon. Les bleus sont en attaque placée dans la surface de réparation et Kylian Mbappé qui est encore trouvé dans la surface de réparation, et ça fait un deuxième contrôle raté de suite de la part de Kylian Mbappé qui avait été trouvé là dans le décalage, dans le trafic par cette magnifique passe. Il va falloir qu'il règle un petit peu le curseur technique, Kylian Mbappé, parce que là, il avait quand même deux fois l'occasion de s'emmener par ce ballon et d'aller se créer un duel avec Edouard Mendy. Ce contrôle-là, il était un petit peu moins compliqué quand même à réaliser que le précédent.
0: Ouais, il était bien placé. Hein,
1: il avait surtout déjà anticipé l'après-contrôle. Donc c'est vrai que le ballon, j'ai l'impression que le terrain ne fuse pas forcément, peut-être pas assez à arroser. Mais en tout cas, c'était bien parce qu'on essaie de se positionner. Koundé qui rentre un petit peu intérieur, Dembélé qui vient aussi se proposer, essayer d'être trouvé face au jeu. Mais il reste un peu d'approximation technique, c'est des petites choses qui vont se mettre dans l'ordre.
2: Ouais. Allez, Rabiot justement là qui est trouvé dans le décalage, c'est bien, un petit peu de champ enfin pour Adrien Rabiot avec l'appel de Théo Hernandez. Ouais, c'est dommage, il n'a pas pu trouver son coéquipier là sur le côté gauche directement, et derrière, et ben encore une fois un petit peu d'approximation technique pour cette passe derrière de Rabiot qui va directement en touche.
0: Oui, on est à 55-45 en possession, 55% pour la France, donc c'est quand même hyper équilibré. Seulement un tir à zéro et le tir est sénégalais. Pour l'instant, les Français se sont très peu approchés de la cage sénégalaise.
2: C'est timide hein, comme début de match effectivement de la part de l'équipe de France, mais c'est on va dire relativement maîtrisé quand même, hormis ces petits déchets techniques dont on a parlé. Il n'y a pas non plus de mise en danger particulière, mais c'est vrai que c'est plutôt timide. Allez, là par contre l'erreur technique, elle est sénégalaise pour Kylian Mbappé qui est lancé vers 1-2 avec Ousmane Dembélé, le petit contrôle de la poitrine, et derrière cette fois-ci c'est l'ouverture d'Ousmane Dembélé pour son ex-coéquipier au Paris Saint-Germain qui n'est pas assez précise. Ouais, on sent que quand même on essaye de jouer un petit peu plus vertical du côté de l'équipe de France, et c'est dommage qu'on n'insiste pas plus parce qu'on les a les situations. Allez, le ballon encore dans les pieds français avec William Saliba qui va franchir la ligne médiane avec Désiré Doué désormais sur le côté gauche. Désiré Doué qui est pris très très rapidement par 1, 2, voire 3 joueurs. C'est vrai qu'on a identifié forcément les dangers offensifs dans la préparation du match du côté du Sénégal. Jules Koundé qui va aller faire un appel là-bas tel un ailier droit mais qui n'a pas été vu, et derrière le contrôle orienté, il y a faute là me semble-t-il sur Désiré Doué. Oui, il est allé rapidement le jouer ce coup franc, et Désiré Doué qui trouve son coéquipier Ousmane Dembélé. Ouais, c'est dommage, ils ont essayé de combiner là les deux Parisiens avec la passe pied gauche aux 20 mètres pour Désiré Doué qui a finalement été intercepté par un pied sénégalais. Ben, un petit peu comme Michael Olise tout à l'heure, on a l'impression que le danger peut venir de la part de l'équipe de France, justement avec ces permutations dont on parlait. Désiré Doué, là, il est allé apporter le danger côté droit alors qu'il a commencé le match côté gauche.
0: Ouais, c'est très axial, Charlotte, les attaques pour l'instant. Ça passe vraiment par l'axe et par Kylian Mbappé.
1: Oui, parce que les Sénégalais, ils défendent en 4-4-2, donc ils essayent de vraiment d'utiliser la largeur défensivement avec Sadio Mané et Ismaïla Sarr notamment, qui font un gros travail sur les côtés pour aider les latéraux. Donc forcément, il y a une supériorité à trouver au milieu de terrain, entre les milieux de terrain et les défenseurs. Donc c'est pour ça qu'on voit Dembélé, on voit Désiré Doué qui ont l'habitude, notamment au Paris Saint-Germain, de jouer dans des positions très très libres. Donc après, il faut rester quand même organisé. C'est pour ça que je le répète, mais Tchouaméni et Rabiot ont un vrai rôle par rapport à ça.
2: Le quart d'heure de jeu ici près de New York pour ce premier match des Bleus dans cette Coupe du Monde américaine. Toujours 0-0 et le ballon dans les pieds de Jules Koundé avec Désiré Doué qui a décidé d'aller effectivement là-bas prêter main forte. Encore une fois, c'est récupéré par Michael Olise. Derrière pour Dayo Upamecano, les Bleus sont dans le camp des Sénégalais avec Jules Koundé, ouais, qui tente de jouer en première intention avec son capitaine Kylian Mbappé. Mésentente entre les deux joueurs. Il y avait Adrien Rabiot qui traînait également dans le coin, mais ça part directement, non pas en sortie de but, parce que Edouard Mendy, le gardien sénégalais, est allé récupérer ce ballon et va gagner quelques petites secondes sous le tout petit pressing de Kylian Mbappé pour aller dégager son camp. Il cherche une solution pour jouer court, je pense. Ouais, voilà qui est fait sur sa droite avec Koulibaly qui lui allonge. Koulibaly, ouais, il a bien été couvert là défensivement ce ballon par William Saliba et ça permet aux Bleus de le récupérer. Mike Maignan désormais avec Jules Koundé à sa relance pour Adrien Rabiot. Les Bleus ont tout le terrain à remonter. William Saliba qui lève la tête, qui va passer la ligne médiane et qui préfère jouer dans un petit périmètre avec Adrien Rabiot. C'est vrai que le pressing sénégalais, il n'est pas excessivement haut, mais il est quand même assez vif. Dès que les Bleus franchissent justement cette ligne médiane, ils sont quand même bien organisés. On sent que l'équipe de France n'arrive pas trop à s'en défaire. Il va falloir passer par des petites inspirations. Michael Olise peut-être, non, il va préférer jouer derrière avec Dayo Upamecano. Mais comme c'est compliqué côté droit, eh bien on va peut-être aller tenter côté gauche. Voilà, l'appel, mais il est timide là de Désiré Doué. On sent qu'il a hésité, William Saliba, à aller allonger sur le côté gauche. Et on sent surtout, Pia, Charlotte, que les Bleus sont un petit peu sans solution pour l'instant après 17 minutes de jeu.
0: Charlotte, mais en même temps, les Sénégalais ne sont pas très proches des Français. Ils ont quand même, ils leur laissent quand même la balle.
1: Parce qu'on sait que le jeu de possession est très intéressant, qu'ils arrivent à se trouver, ils se connaissent par cœur, hein. Quasiment tous les joueurs de l'équipe de France ont joué depuis plusieurs années, notamment Dembélé et Kylian Mbappé se connaissent par cœur. Donc c'est vrai que c'est un peu timide le pressing, mais beaucoup de densité très très proche entre les lignes. Les Sénégalais, ils jouent très très bien le coup, donc là il faut vraiment prendre toutes les décisions, tous les choix doivent être beaucoup plus rapides de la part des Français. Et voilà, on va avoir la magie qui va reprendre petit à petit. Mais c'est vrai que les Sénégalais, pour le moment, défensivement, font vraiment un très très gros travail. Mais offensivement, pour l'instant, on les a vus qu'une fois à peine.
0: Et c'est vrai, Nicolas, qu'on voit les joueurs qui font plusieurs touches de balle à chaque fois avant de passer le ballon.
2: Exactement, côté français. Ça manque un petit peu de vitesse et de percussion et puis d'imagination. Peut-être frapper directement, voilà qui est fait de la part d'Ousmane Dembélé. Mais ça ne donnera rien. Mais au moins, ça prenait la direction du cadre. C'est vrai que ça peut être une solution aussi d'aller peut-être chercher ses frappes de loin pour faire sortir un petit peu. Mais oui, il y a toujours 2-3 touches de balle. Alors quand derrière ça donne crochet et qu'on élimine 3 joueurs, pourquoi pas. Mais pour l'instant, c'est pas la direction que ça prend. Peut-être avec Désiré Doué, qui est un des joueurs justement qui peut éliminer du côté de l'équipe de France. Et non, lui aussi va perdre le ballon. Et sous ce pressing qui est pas, c'est vrai qu'il n'est pas impressionnant, le pressing des Sénégalais, mais en fait il est hyper efficace parce qu'il récupère beaucoup de ballons et on sent qu'ils obligent aussi quelque part les Français à avoir justement ces touches de balle un petit peu trop nombreuses pour pouvoir créer du danger. Et eux-mêmes vont jouer et créer de la verticalité avec l'ouverture là pour Ismaïla Sarr sur le côté droit. Heureusement qu'il rate totalement son centre, le joueur de Crystal Palace, parce qu'encore une fois, eh bien, c'est de son côté qui est venu le danger. Donc voilà, on a la configuration de ce match avec des Français qui vont devoir déjà, techniquement, faire un petit peu moins d'erreurs, même si ça va mieux depuis 5-10 minutes, mettre de la créativité, mettre de la vitesse et puis aller chercher les solutions face à cette équipe qui a clairement décidé de jouer les transitions.
0: C'est logique contre la France, Charlotte, de jouer les transitions. Et c'est vrai qu'Ismaïla Sarr, on savait que c'était un peu l'arme numéro 1 pour les transitions rapides sur l'aile droite.
1: Oui, il est très très proche de sa ligne. Il fait un petit appel contre appel justement pour que Théo Hernandez s'endorme un petit peu. Mais après Nico, il a raison. L'objectif des Français, c'est quand on a en face à des joueurs qui viennent pas forcément presser, il y a beaucoup de touches de balle justement pour qu'ils sortent, pour ensuite trouver un espace. Donc c'est pour ça que ça peut nous agacer, parce qu'on a l'impression, moi ça va pas vite, il y a pas assez de fluidité, mais parce qu'en fait il y a pas de décalage qui est encore créé. Donc on attend, en faisant quelques touches supplémentaires, on attend un petit peu que les joueurs viennent, parce qu'à un moment donné, ils en ont marre de courir après le ballon. Là après, peut-être il y a des espaces, mais même si on fait beaucoup plus de touches de balle, il faut quand même dans les transmissions aller un petit peu plus vite.
0: Nico,
2: centre de. Je vous trouvais, ouais, le centre, bah, ce sera un corner pour l'équipe de France. Oui, ce sera un premier corner pour l'équipe de France. On a la possibilité d'aller porter le danger dans la surface de réparation sénégalaise. Et comme on s'ennuie un petit peu, il faut bien le dire, après 20 minutes de jeu, bah, on fait une hola ici dans ce stade de New York, non pas pour célébrer le but ou la victoire qui se profile d'une ou d'autre équipe, mais peut-être pour passer le temps. Simplement, le corner tiré de la gauche vers la droite, donc par Michael Olise. Il y en aura un deuxième, bah non, parce que ce ballon finalement a été touché par un pied français. Et ça va donner un dégagement à suivre pour le Sénégal. Pas très bien tiré, hein, ce corner de la part de Michael Olise. On fait tout pas trop mal, mais rien très bien. Voilà, c'est un petit peu le résumé de ces 21 premières minutes. Il n'y a pas de soucis, il n'y a pas d'énormes problèmes, mais bah, ça manque d'étincelles, quoi, tout simplement. Et là, Ola, là, qui s'était arrêtée, bah, elle est en train de prendre. Donc, il y a 80 000 personnes qui sont en train de faire une Ola après 80 minutes, bah, après 20 minutes de jeu seulement d'un match où il s'est absolument rien passé. Ça veut tout dire. Sous le soleil là, de New York, 24 degrés seulement pour cette rencontre. C'est vrai qu'on a beaucoup parlé de la chaleur et de la problématique de jouer à 15h pour l'équipe de France dans un coin des États-Unis qui est certes pas le plus exposé aux fortes chaleurs de cette Coupe du Monde, mais quand même il peut faire très chaud ici du côté de la côte Est. Et bah, franchement, ce sont des conditions idéales pour un match de foot qui a fait chaud ces derniers jours. On a perdu 4-5 degrés depuis hier, et là 25 degrés au coup d'envoi à 15h, franchement il n'y a aucun souci. En plus, c'est un petit vent, c'est hyper agréable, il fait beau, il n'y a quasiment aucun nuage. Donc franchement, côté conditions météo, ça se passe plutôt bien. Mais quand on parle de météo pendant un match de foot, c'est qu'il ne se passe pas grand chose sur la pelouse, il faut bien le dire. Allez, la récupération quand même sénégalaise désormais dans la moitié de terrain du Sénégal avec El Hadji Diouf. Passé par le milieu de terrain, ouais, la mauvaise passe là, et c'est dommage parce que ça n'a pas été récupéré par Désiré Doué. Finalement, de temps salé avec Adrien Rabiot qui trouve son capitaine. Allez, la vitesse de Kylian Mbappé peut-être, qui retrouve encore Adrien Rabiot, le bon repli défensif et le dégagement en catastrophe, parce que là, oui, il y avait danger, là, oui, il y avait décalage, et là, oui, enfin, la défense sénégalaise avait un temps de retard sur cette action verticale entre Rabiot et Kylian Mbappé. Avec de la vitesse, ça change un petit peu tout. On le joue à deux, ce corner rapidement avec Désiré Doué qui est trouvé dans l'axe, là, qui tente de se mettre en position de frappe, mais qui n'y arrive pas. Désiré Doué, c'est donc Pape Gueye qui va tenter le contre avec encore une fois Ismaïla Sarr là-bas sur son côté droit. Attention, parce qu'effectivement, à chaque fois qu'il est lancé, même quand il est un petit peu en retard, Ismaïla Sarr, il arrive à être pénible comme ça, à s'accrocher au maillot, à nous faire penser qu'il peut quand même prendre le dessus sur son adversaire direct. Et là, il faut le retour, enfin l'aide défensive de Michael Olise pour aller seconder un petit peu, aider Dayoub Pamecano et éviter sur cette transition de prendre l'eau du côté gauche de la défense des Bleus. 23 minutes ici à

0: par Théo Hernandez. Pas de solution devant. Michael Olise et Kylian Mbappé n'ont pas fait les appels. Donc on va récupérer le ballon, repasser plutôt par derrière avec Aurélien Tchouaméni qui n'est pas attaqué, qui va décider de trouver Michael Olise. Ouais, sur le côté droit, il s'excuse Michael Olise parce qu'il n'a pas vu l'appel de Théo Hernandez là qui est en train d'aller se faufiler entre les lignes. Il l'a vu trop tard, il s'en est excusé. Ah, le contrôle encore une fois de Kylian Mbappé qui est trop long. Il a un problème avec les contrôles ce soir, Kylian Mbappé. Et derrière, ça donne un ballon pour Sadio Mané qui va peut-être aller dans la surface de réparation pour la première fois. La frappe, oh, le poteau et Mike Maignan qui est sauvé par cette frappe de Nicolas Jackson et non pas Sadio Mané qui a été lancé plein axe légèrement sur le côté gauche. Et bien voilà la première très très grosse occasion de cette rencontre après 24 minutes de jeu. La perte de balle de Kylian Mbappé, Nicolas Jackson lancé en transition, la frappe et le poteau, le premier poteau qui vient sauver Mike Maignan et les Bleus. En fait le ballon a touché le poteau, Mike Maignan a été battu et derrière il a rebondi sur le dos de Mike Maignan pour repartir encore non sur le pied plutôt de Mike Maignan. Bah voilà le premier gros frisson, même si derrière il n'y avait pas de Sénégalais pour récupérer le ballon. En revanche on est passé à deux doigts du but contre son camp avec ce ballon qui après avoir touché le poteau est allé toucher le pied de Mike Maignan. Énorme alerte et corner à suivre pour le Sénégal après 25 minutes de jeu. On va le suivre hein, parce que là c'est chaud quand même dans la surface de réparation. Ça s'accélère, la déviation, ça va aller et on va pouvoir respirer. Ouh. Avec ce ballon qui va sortir en touche de l'autre côté. Et ben voilà, on n'est pas passé loin mesdames.
1: Charlotte, ça t'inspire quoi?
2: Ça m'inspire que en essayant de trouver des solutions, on met trop de déséquilibre. À Koundé, il avait encore une position très intérieure. On a laissé Michael Olise et Kylian Mbappé. Ils étaient tous alignés. Du coup, gros décalage justement avec Jackson, sa vitesse. Et Upamecano, j'ai l'impression qu'il voulait jouer peut-être un petit peu leur jeu. Donc, il ne s'est pas mis en course assez rapidement. Mais heureusement qu'il est très rapide. Mais déjà, là, Jackson, Ismail Assar, sur offensivement côté sénégalais, c'est très très fort.
1: Et c'est l'heure de la pause fraîcheur à New York, au stade dont on n'a pas le droit de dire le nom, c'est comme Voldemort. On arrive tout de suite.
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1: Charlotte Lorgeret, ancienne joueuse de foot, retraitée depuis 2 ans, mais ça va, elle porte beau encore, est avec nous. Lucas Ferrag est avec nous aussi en studio. Lucas, lis vos messages sur la chaîne YouTube ici. Vous pouvez discuter en direct avec nous sur cette chaîne YouTube. Vous pouvez voir aussi ce qui se passe dans le studio, notre belle déco. Nicolas Perronnet nous fait vivre le match depuis le stade à New York entre la France et le Sénégal. Toujours 0-0. Charlotte, Ton point de vue sur ce premier carton, parce que maintenant on peut parler de carton malheureusement, merci à la FIFA, ce premier carton des Bleus, comment tu les as trouvés?
2: Bah, je les ai trouvés un petit peu timides, on va dire, dans le jeu. On a l'impression qu'ils essayent de trouver un peu des connexions, alors que normalement, ils sont archi méga connectés. Mais je le rappelle, les premiers matchs de Coupe du Monde, c'est jamais évident. Et par contre, le Sénégal, je les trouve très, très bons. Ils ont très bien travaillé cette rencontre où, voilà, le bloc est très compact. On utilise les forces un petit peu de puissance de Jackson et d'Ismail Assar sur le côté, notamment. Donc, en tout cas, ils sont très, très concentrés, les Sénégalais et les Français. Je pense que techniquement, ils doivent faire mieux. Peut-être les jambes sont un petit peu lourdes d'appréhender ce premier match, peu importe son statut, hein, peu importe si on est ballon d'or, etc. C'est un premier match de Coupe du Monde, c'est jamais évident, on représente son pays.
1: Surtout quand on porte une telle pression sur les épaules. Lucas, qu'est-ce que ça dit sur le chat YouTube de la chaîne ici?
5: Eh ben écoute, j'ai posé la question sur le chat, qui marquera le premier but après ce premier carton plutôt compliqué pour l'équipe de France. Mais le chat est assez optimiste. 83% des gens voient la France.
1: Ah, 83%
5: des votants voient l'équipe de France.
1: Ils ont voté avant le poteau de Jackson, ouais. Je pense. Parce qu'il y a eu un petit frisson quand même. On embrasse Isabelle qui est sur le chat et qui nous écoute depuis Châtellerault. N'hésitez pas à nous dire où vous êtes pour nous écouter. Ça nous fait super plaisir. On remercie Marie.
5: On a un petit message de Marie, ouais. L'équipe est au top.
1: Ah, en plus, elle a dit magnifique déco. Et tu vois ça, Marie?
5: Elle est gentille,
1: ça
5: Marie.
1: Ça fait plaisir.
5: Elle fait attention aux détails.
1: Ouais, ça me fait vraiment plaisir. Nicolas Perronnet est à New York pour nous faire vivre ce match France-Sénégal, le premier France-Sénégal depuis 2002. Nicolas, on est en pleine pause fraîcheur. Que fait Didier Deschamps pendant la pause fraîcheur?
0: Eh ben, il a donné ses consignes de carton comme un coach de basket. Il a parlé à ses joueurs. On a eu droit à une petite fanfare new-yorkaise. Voilà, il y a ça aussi ici pour faire passer le temps pendant les pauses fraîcheurs. Parce que pendant qu'on passe des tubes à la télé, bah, il faut aussi occuper les 80 000 personnes. Donc,
1: bien sûr.
0: C'est...

0: minutes d'aujourd'hui. Donc la petite fanfare de New York est venue jouer, quoi, allez, peut-être 2 minutes 30. Et Didier Deschamps qui a dit des choses, hein. Il a vraiment utilisé ce temps pour passer des consignes à ses joueurs. On s'est assez peu hydraté, on a fait le strict minimum parce que bah, ils doivent faire un petit peu le même constat que nous, j'imagine, c'est-à-dire que l'équipe de France aurait pu beaucoup mieux entrer dans sa Coupe du Monde que ça n'est le cas, puisqu'à la demi-heure de jeu, certes, toujours 0-0 entre les Bleus et le Sénégal, mais première grosse frayeur pour le Sénégal avec à la 25e la frappe de Nicolas Jackson sur le poteau de Mike Maignan. Les Bleus sauvés par leur poteau, et des Bleus un petit peu voilà, empêtrés dans la disposition tactique sénégalaise, et on va repartir sur une touche sénégalaise justement sur le côté droit, une touche qui va être jouée longue, j'imagine, ouais, voilà, qui est fait jusqu'au point de pénalty ou presque, et ça c'est tout cuit pour Adrien Rabiot et Kylian Mbappé qui essaie de partir en compte tout seul et de s'emmener ce ballon, mais qui a été bien pris là par Kalidou Koulibaly. Alors, on va être rendu au bleu derrière, mais parce qu'il y a eu une faute, mais ouais, c'est dommage qu'il n'ait pas pu s'emmener ce ballon. Kylian Mbappé, on sent qu'il est un peu en train de s'agacer déjà de ce début de match. On le voit faire des grands gestes, on le voit râler.
1: Parce qu'il a vu un pied près du visage d'Ousmane Dembélé, un pied sénégalais.
0: Il a serré la frappe d'Ismail Assar qui va passer à côté parce que le ballon a été perdu.
1: Oui, parce que donc il y a un joueur sénégalais qui avait le pied très très haut et qui a touché le visage d'Ousmane Dembélé. C'est pour ça qu'il a râlé, Kylian Mbappé.
0: Allez, le ballon encore perdu là par les Bleus et Lamine Camara le long de sa ligne de touche derrière.
1: On a Nathanaël sur le chat qui nous dit: je suis stupéfait et admiratif à quel point la France est minable pour le moment. Charlotte, Nathanaël, il exagère un peu, non?
2: Il est dur, Nathanaël.
3: Bah, il exagère parce que la France sur ce match est ultra favorite, mais c'est vrai que techniquement, je suis un peu déçue. Ils doivent faire mieux. Kylian Mbappé, notamment, il a fait 3-4 pertes de balles, là, des petites passes assez faciles. Donc, c'est juste de la concentration. Essayer de retrouver un petit peu des automatismes. Mais techniquement, ouais, je suis un petit peu déçu pour l'instant côté français.
1: Nicolas.
0: Non, mais c'est vrai qu'on a passé des semaines et des jours à parler de l'attaque de feu, du trio magique, du quatuor offensif, ce qui se fait de mieux au monde, etc. Oui, alors effectivement, c'est pas du tout l'heure des bilans, mais c'est l'heure quand même du bilan de la première demi-heure, et bah, pour l'instant, c'est décevant. Faut dire ce qui est.
3: Ouais, non, mais Nico, je te rejoins, mais c'est pas. Mais même si c'est des offensivement, ils sont très très forts, même limite, je pense, l'équipe la plus forte sur le papier contre tout le monde, mais ils jouent pas contre des peintres non plus, hein, c'est des joueurs professionnels. Ah oui, ouais. Ils sont très très forts, et puis c'est surtout qu'ils sont toujours en prise à deux, prise à trois, donc là je pense que c'est juste techniquement qu'il faut faire beaucoup mieux du côté des Français, mais après il y a la qualité, mais ils jouent contre des joueurs vraiment d'expérience, hein. Niakate notamment, qu'on connaît très très bien, il y a Kalidou Koulibaly aussi, même s'il revient de blessure, mais voilà, il y a quand même du beau monde du côté Sénégal.
0: C'est hyper fort, c'est sûr, mais c'est vrai que je pense à ces 2-3 ballons là qu'aurait pu s'emmener Kylian Mbappé, voilà. Il y a moyen de faire un petit peu mieux quand même de la part de. Je parle que du secteur offensif des Bleus. Alors évidemment, on tire beaucoup de conclusions et la France est dans son match. Il y a 0-0, tout va bien. Mais ce que je veux dire, c'est que par rapport à ce à quoi on pouvait s'attendre, on est forcément un petit peu déçu. Mais c'est le foot, c'est le premier match de compétition, c'est une Coupe du Monde. Et effectivement, on a la meilleure Afrique, ou la meilleure équipe d'Afrique, ou l'une des toutes meilleures équipes d'Afrique avec le Maroc. Donc, oui, pour l'instant, il n'y a pas de souci. Et de toute façon, j'imagine que s'il y a un plus bon match, on verra un tout autre match derrière, quoi qu'il arrive.
1: Oui, c'est sûr.
0: Sur cette configuration-là.
1: Mais là, c'est une possession française, mais quand même, globalement, depuis le début du match, on voit beaucoup de ballons échangés, duels autour de la ligne médiane. En fait, il n'y a pas encore une équipe qui a réussi à prendre l'ascendant sur l'autre. Ça se joue, en fait, au milieu de terrain, quoi.
3: Ouais, il y a beaucoup d'approximations. Je trouve qu'ils sont. Voilà, ils se cherchent un petit peu. Les automatismes ne sont pas revenus. Donc, peut-être qu'un peu de pression de la part des joueurs français. Forcément, Pia, t'en as parlé, il y a beaucoup de pression autour de cette Coupe du Monde pour les Bleus, et c'est normal, mais même si c'est des joueurs professionnels, voilà, ça reste quand même des humains, mais je pense que voilà, les Sénégalais, au fur et à mesure, ils vont baisser un petit peu de pied, puis ils vont vouloir aussi se découvrir, essayer de marquer, même s'ils ont une opportunité tout à l'heure avec Ismaïl Assar et Jackson.
1: Ça peut être fatal. Ça peut être fatal tout de suite,
3: oui,
1: contre la France.
3: Et ça peut être très bien pour les Français.
1: Voilà, 0-0 entre la France et le Sénégal, Nicolas Perronnet.
0: La 33e avec le dégagement du gardien sénégalais Edouard Mendy. Les têtes là qui se succèdent, faut mettre ce ballon au sol et aller la récupérer. Le ballon, ce sera une touche, elle sera en faveur du Sénégal au niveau de la ligne médiane. La tête d'Oupa Mécano qui est allé gagner son duel aérien, mais derrière le ballon qui est récupéré donc par le Sénégal, toujours effectivement dans cet entrejeu, dans ce secteur de la ligne médiane, vraiment où il se passe beaucoup de choses, à peu près tout depuis le début de cette rencontre. Et là, on voit pas énormément, je trouve, côté sénégalais. C'est Sadio Mané là-bas sur son côté gauche qui touche assez peu de ballon et qui pour l'instant est assez absent de ce match. Et effectivement, Ismaïla Assar qu'on voit beaucoup plus, même si là, il va perdre le ballon, en tout cas mal assurer sa passe. Il fait une mésentente avec Nicolas Jackson sur son côté droit. Ça va permettre à Mike Maignan de récupérer ce ballon, de le placer sur sa ligne des 5m50 et de dégager juste à côté de lui pour relancer le coup avec William Saliba, avec son gardien à nouveau Mike Maignan. Est-ce qu'il va faire le choix d'allonger un petit peu? Je pense pas. Non, voilà qui est fait avec Saliba encore. Vraiment, on essaie d'aspirer cette équipe du Sénégal qui reste bien en place là. Mike Maignan encore, qui n'est pas attaqué, qui va sortir. Complètement arrêté. Et donc, vu qu'avec Saliba, c'est pas passé, on va tenter avec Oupa Mécano. Allez, la ligne médiane qui est franchie avec cette ouverture de Jules Koundé. C'était bien joué là, l'appel, même s'il était couvert de Kylian Mbappé. Derrière, le deuxième ballon aurait pu être intéressant pour les Français. Ça n'a pas été le cas, mais celui-ci est récupéré dans le rond central avec Tchouaméni, Désiré Doué. Allez, Théo Hernandez, un petit peu de champ là pour Théo Hernandez. Peut-être la possibilité de déborder. Non, on va repasser derrière avec Désiré Doué, la technique du Parisien pour récupérer ce ballon, le conserver plutôt sous la pression d'Ismaïla Assar. On repasse de gauche à droite, de droite à gauche, et cette fois-ci on est côté droit avec Jules Koundé qui est monté, qui se fait déposséder du ballon. Attention derrière, parce que là voilà peut-être la phase de transition avec Sadio Mané pour réclamer une faute. Mais non, c'est Jules Koundé qui est magnifiquement revenu. Allez, ça s'agite un petit peu et ça se déséquilibre un petit peu, il faut en profiter. Non, les Français vont le perdre à nouveau ce ballon à la 35e et Lamine Camara va le sécuriser bien au chaud de la ligne médiane. Ça, il sait faire, le joueur de l'AS Monaco, pour conserver des ballons.
1: Il y a Charlotte qui s'énerve. Elle croise les bras, je sens encore qu'elle fume des oreilles.
3: Quand je croise les bras, c'est pas un bon signe. Non, mais il y a trop de paires de balles. Ah ouais. Rabiot,
1: des deux côtés. Hein.
3: Mais oui, mais en fait, c'est pas dans le sens du jeu. Là, pour l'instant, on a la tête dans les chaussettes. On n'arrive pas vraiment à avoir un peu le jeu qu'on aime bien un peu combiné. Après, faut pas se mentir, hein, Pia, l'équipe de France n'a jamais produit un jeu vraiment très alléchant en termes de possession. Oui,
1: c'est pas le Maroc contre le Brésil.
3: Non.
1: Hein.
3: Ah bah non, pas du tout. Ouais. Mais après, le Sénégal, pour l'instant, à part des individualités, il y a collectif offensivement, il n'est pas bon, parce que les Français sont bons aussi défensivement.
0: Le voilà, Sadio Mané, justement, on en parlait, en possession du ballon. Pas de solution sur les Sénégalais, vous l'aurez compris, qui sont toujours en possession de ce ballon dans la moitié de terrain française. Allez, Jules Koundé là au duel. Ça bouge pas, mais c'est pas dangereux. Passer par derrière avec Koulibaly. Vraiment beaucoup de prudence aussi du côté sénégalais. L'ouverture là de Pape Gueye cherchait justement son capitaine Sadio Mané. Mésentente et ballon à nouveau français. Pour un dégagement à nouveau de Mike Maignan, qui va sans doute à nouveau aller chercher William Saliba, pour sans doute à nouveau tenter de construire depuis tout en bas là, dans la surface de réparation française. Et c'est vrai que ça montre qu'on n'a pas beaucoup de solutions de part et d'autre, et que pour l'instant, si vous nous joignez sur votre radio ici, après 37 minutes de jeu, toujours 0-0, mais une situation dangereuse, pour ne pas dire très très chaude. Elle est active du Sénégal, elle a eu lieu à la 25e minute de jeu, la frappe de Nicolas Jackson, qui a trouvé le poteau des Bleus et de Mike Maignan. Elle est maquillisée là peut-être, il faut aller un petit peu plus que ça sur le pressing, parce que là il est devancé et ils en veulent un petit peu plus les Sénégalais, et du coup ils obtiennent ce qu'ils sont allés chercher, c'est-à-dire le ballon. Et même si ça passe derrière avec Edouard Mendy, et le dégagement, il trouve une tête française et le ballon il est quand même récupéré par les Sénégalais, qui vont trouver le décalage là avec Edouard Mendy. Ça s'est pas très bien joué, heureusement, de la part des Sénégalais, parce que c'est couvert par Saliba. Cette montée de Lamine Camara, je crois, hein, qui a essayé de chercher Ismaïla Assar. Décidément, vraiment, on insiste, un côté droit. Du côté du Sénégal, alors est-ce que c'est parce que peut-être la meilleure arme offensive, Ismaïla Sarr, se trouve là, ou est-ce que c'est parce que la plus grande faiblesse, on va dire, défensive du côté des Bleus, Hernandez, se trouve là aussi? C'est sans doute un petit peu des deux.
3: Je pense surtout, Nico, que comme on est très attiré côté droit avec Michael Olysee et Dembélé, du coup, quand on récupère le ballon à cet endroit-là des Sénégalais, bah, l'espace libre, il est côté opposé. Donc, c'est peut-être ça aussi. Mais là, il y a une grosse différence entre les deux. Entre le Sénégal qui, eux, n'ont pas assez de choix offensifs, et les Français, eux, offensivement, ils ont des choix, mais c'est techniquement qu'il n'y a pas la réalisation. Donc voilà cette grosse différence des deux équipes pour le moment.
0: Sous les yeux d'Arsène Wenger qui est présent ici, Ismaïla Sarr, on en parle beaucoup depuis le coup d'envoi, qui est justement en position de ballon. C'est magnifiquement joué, ça, de la part d'Ismaïla Sarr, qui se crée le déséquilibre là, et il va se faire faucher, il va réclamer la faute. Il n'y aura rien du tout, il y aura une frappe sénégalaise derrière, inoffensive, parce que qu'a facilement capté par Mac Mélian. Mais Ismaïla Sarr est resté au sol et il se plaint, c'est pas grave, ça permet à Michael Olysee de lancer. Jules Koundé, il est déjà reparti de l'autre côté. Allez, les Bleus dans la surface de réparation, la frappe, la passe plutôt de Jules Koundé pour Kylian Mbappé, mal assuré, mais là ils ne sont pas tous repliés, les Sénégalais, mais je vais être arrêté parce que Ismaïla Sarr est resté au sol, se plaint d'avoir été touché. Et là, ouais, des cartouches comme ça, il n'y en a pas beaucoup, et je pense qu'il y a des fautes d'ailleurs sur Ismaïla Sarr. Bref,
3: ouais, je pense aussi
0: à la faute, et le jeu quand même a été déployé. Il a fait non tout de suite à l'arbitre avec le doigt. Donc bah, derrière, on est parti en contre, en transition sur le côté.
3: Comment il peut dire non, Nico? Comment il peut dire non? Il est devant, en plus on voit avec la ref cam, il est devant. Donc après, il y a peut-être qu'il laisse l'avantage, mais il a le temps de revenir, parce qu'on rappelle que les arbitres, ils ont 7 secondes à peu près pour revenir à un avantage. Donc après, derrière, Koundé, il tergiverse un peu, il met pas assez d'intensité, l'appel en retrait de Kylian Mbappé, mais c'est vrai que la grosse faute, trop tard, il y avait le décalage, je pense que Mbappé il fait pas le bon appel non plus.
0: Il y a contact sur le pied de Sarr, je l'ai pas revu.
1: Il lui écrase le pied avec ses crampons. Ouais. Hein, et en plus, le pied tourne.
3: Ouais, grosse semelle. Ouais, grosse semelle.
1: Ouais, bonne grosse semelle.
0: Il est fort, hein, Ismaïla Sarr, sur cette première période, parce que le petit coup de rein qu'il met là, justement, juste avant la faute, là, pour passer entre les deux défenseurs français, franchement, il a de la puissance, il a de la vitesse. C'est quand même.
3: C'est un poison. Hein. Nico, c'est un poison, parce qu'en fait, c'est un joueur où, offensif, dès qu'il fait un pas avec de l'intensité, il touche pas le ballon. En fait, le ballon, il est assez loin à chaque fois quand il accélère, mais il a tellement une puissance qui se dégage. On a l'impression que voilà, tout ce qui est autour de lui, on n'arrive pas à récupérer le ballon. C'est un calvaire, hein, quand on est défenseur, quand on est face à des joueurs comme ça qui dégagent une telle puissance comme ça avec leur conduite de balle, alors qu'il a une conduite de balle assez longue, mais tellement de puissance. Vraiment le poison numéro 1 du côté du Sénégal pour le moment.
0: Il est encore en train de se plaindre, hein. Il est sorti du terrain parce que il s'est fait soigner, donc il va falloir qu'il ait l'autorisation de rentrer. Il est encore en train de se plaindre auprès des arbitres assistants. Et le jeu a repris avec Désiré Doué. Là, on est dans la moitié de terrain sénégalaise, derrière avec Théo. Désiré Doué encore, allez, il faut aller provoquer là. Désiré Doué qui se met sur son pied droit avec un petit coup de rein et qui va aller chercher et trouver Kylian Mbappé, mais bien pris. Franchement, ça défend bien, hein. Ça défend bien du côté du Sénégal. On a parlé de la maladresse française, des petites imprécisions techniques, mais ça défend quand même pas mal quand on est en place également du côté du Sénégal. Et là ça conteste sur la pelouse côté sénégalais et dans les tribunes côté sénégalais, parce qu'on n'a pas totalement digéré qu'il n'y ait pas faute sur Ismaïla Sarr et que derrière on accorde ce coup franc à l'équipe de France. Mais c'est tant mieux, à une trentaine de mètres, début de Edouard Mendy. On a du Ousmane Dembélé autour du ballon, on a du Michael Olysee, évidemment ce sera soit le pied droit d'Ousmane Dembélé, soit le pied gauche de Michael Olysee. Alors pour frapper directement, on est un petit peu loin parce qu'on est vraiment excentré quoi sur le côté gauche, mais c'est un vrai ballon à mettre plongeant au niveau du point de pénalty, avec les défenseurs, certains des défenseurs des Bleus qui sont montés, et notamment les milieux, hein, qui sont costauds, les Tchouaméni, les Rabiot, qui peuvent aller marquer de la tête. Il y a Saliba et Upamecano également. Deuxième poteau, et c'est une tête sénégalaise pour écarter le danger. Il a presque été trop bien tiré ce coup franc là, en tout cas dans la zone, parce que les Rabiot et Tchouaméni avaient plongé sur vers l'intérieur et Upamecano et Saliba avaient un petit peu été un petit peu allés chercher l'extérieur et finalement il n'y avait personne au niveau du point de pénalty si ce n'est le défenseur sénégalais pour écarter le danger. C'est récupéré par Tchouaméni, ce ballon avec Michael Olise qui va aller chercher Jules Koundé là-bas sur le côté droit. Il y avait un petit peu d'espace, mais encore une fois ces passes supplémentaires, ce contrôle, on joue pas assez peut-être en première intention. Michael Olise encore qui patiente, mais qui trouve Ousmane Dembélé. Allez, Ousmane Dembélé, lui qui va les provoquer et centrer, ça c'est bien. Mettre ce ballon et créer la panique dans la surface de réparation sénégalaise. Et oui, parce que Koulibaly, là, il savait pas trop quoi faire de ce ballon qui arrivait sur lui. On lui a pas donné l'information. Est-ce que il y avait danger derrière? Et du coup, bah, il a dégagé un petit peu comme il a pu, c'est-à-dire en corner. Et, ça a permis à l'équipe de France d'aller quand même mettre un petit peu de pression, dans cette surface de réparation. Et puis surtout de se procurer un corner alors que les supporters des Bleus, là, redouble d'encouragement. Le corner de Michael Olise, encore mal tiré, ça fait deux pour Michael Olise. Deux corners mal négociés, beaucoup trop près d'Edouard Mendy dans la zone où il y avait tout sauf des maillots bleus. Et Edouard Mendy, bah, qui a même pas qu'à se baisser, mais vraiment qui a récupéré ce corner.
1: Charlotte, pas contente, Charlotte.
3: Non, mais je l'avais dit sur les coups de pied arrêtés, offensivement ou défensivement, je pense que c'est le point à améliorer du côté des Bleus. Bon, on a quand même des joueurs comme Saliba ou Upamecano, même Jules Koundé, hein, qui sont très très bons au niveau du jeu aérien. Mais c'est vrai que là, Michael Olise doit faire mieux. Ça fait deux fois, Nico l'a très bien dit. Surtout, c'est des zones où c'est très facile à défendre. Donc, faut vraiment essayer de trouver un peu plus en retrait, éviter les grandes tours de contrôle du côté du Sénégal notamment.
1: Et on a Marie sur le chat qui nous dit positivité la team. Donc on essaye, hein, Marie, de pas trop râler, mais bon, c'est pas nous qui perdons le ballon non plus. Hein. Nicolas Perronnet à New York.
0: Allez, Théo Hernandez, on approche, on est entré, ça y est, dans le temps additionnel. 6 minutes de temps additionnel pour cette première période. Et les Bleus sont toujours dans le coup, évidemment. Marie a raison, 0-0 face au Sénégal. Mais c'est vrai qu'on est un petit peu frustré par le manque d'occasion, tout simplement, parce que pour l'instant, si on fait le bilan des occasions, eh ben, il n'y en a pas pour l'équipe de France. Il y en a une très très grosse. Incroyable. Pour le Sénégal. Si on était mené 1-0, il n'y aurait pas scandale, très franchement, au terme de cette première période. Allez, le dégagement qui est contré, un petit peu de mésentente dans la surface de réparation sénégalaise pour dégager ce ballon, pardon. J'ai l'impression de Kylian Mbappé.
1: Nico, il y a 4 tirs à 1, 4 tirs pour le Sénégal, 1 pour la France. C'est famélique au bout de 45 minutes de jeu.
0: Ben ouais. Il y a pour l'instant rien du tout du côté de l'équipe de France. Et il n'y a surtout pas ce qui fait notre force habituellement. La créativité, la vitesse. On n'a rien ce soir, pour l'instant, en tout cas, au terme ou presque de cette première période.
1: 6 minutes d'arrêt de jeu.
0: Ouais, 6 minutes, ouais, on a déjà joué pendant quasiment 2 minutes, 1 minute 20 très précisément. Donc il reste 4 grosses minutes avant le retour au vestiaire et des réglages qui vont être nécessaires quand même de la part de Didier Deschamps, avec Sadio Mané là, ouais, qui lui aussi, bah, décidément, entre Sadio Mané et Kylian Mbappé, c'est un petit peu concours de contrôle raté. Et tant mieux pour les Bleus, parce que Ousmane Dembélé, il a enfin un petit peu de champ. Allez, Ousmane Dembélé sur la gauche, oh, il y a encore la passe ratée, c'est pas possible pour Désiré Doué, c'est des passes trop mal, il faut pas les gâcher ces occasions là. Ousmane Dembélé, on a l'impression que c'est une épidémie, parce qu'on parle beaucoup de Kylian Mbappé et de Michael Olise, mais là ils sont tous les quatre devant en train de rater ces petites passes. Il y a un petit peu trop de facilité et ça commence à être un petit peu énervant quand même, cette histoire-là. Allez, derrière, Koulibaly pour Edouard Mendy, le gardien du Sénégal. Il n'y a pas de pression et pas de pressing de la part de l'équipe de France, qui attend le dégagement court peut-être vers Moussa Niakate, ou long, et ce sera long de la part d'Edouard Mendy pour aller chercher Ismaïla Sarr, qui est pour l'instant clairement le joueur de cette première période et de ce match côté sénégalais et côté du match tout court. Théo Hernandez qui le récupère derrière pour Mike Maignan, le dégagement pour personne vraiment dans la zone là, qui est récupéré par les Sénégalais. Et à force, faudrait pas quand même le regretter, même avant le retour des vestiaires. Ouais, Désiré Doué, la talonnade, trop de facilité encore, et le ballon perdu. Et derrière, Ismaïla Sarr, le petit pont, c'est festival, mais derrière il va être trop long évidemment. Il va réclamer encore une fois une faute. Là pour le coup, je pense qu'il n'y avait rien sur Ismaïla Sarr, mais ça part encore une fois d'un ballon perdu suite à une talonnade un petit peu trop facile de la part de Désiré Doué. et de l'espace, il y en aura peut-être pour Théo Hernandez. Allez, là, le long de la ligne de touche est loin devant pour n'importe qui, c'est-à-dire personne. Kylian Mbappé qui se retourne, qui s'énerve, qui demande le ballon dans les pieds et non pas en profondeur. Ça, c'est des signes, hein, quand on voit. Alors, Kylian Mbappé, il parle beaucoup, il est très expressif sur un terrain, mais c'est quand même des signes d'agacement, d'énervement. J'ai l'impression qu'il n'y a pas que nous qui sommes agacés par la configuration de ces 45 premières minutes. Il y a aussi l'équipe de France qui se rend bien compte que pour l'instant, ça marche quand même pas comme était prévu le plan, on va dire, même s'il y a toujours 0-0 et même si tout va bien à l'approche de la mi-temps de ce match.
1: Chouameli. C'est quand la dernière fois qu'on a eu l'impression qu'il y avait un plan en équipe de France?
3: C'est ce que j'allais dire.
1: C'est ce que tu allais dire, mais attends.
3: Je te jure, c'est ce que j'allais dire. Je te dis, mais depuis quand il y a un plan?
1: Ouais. C'est un peu le problème, hein. C'est qu'on a du mal à lire, je trouve, le projet, mais bon.
3: Le projet, c'est d'essayer d'équilibrer au maximum ces individualités qui sont quand même hors normes. Exactement, ouais. Ça qui est le plus dur. Est-ce que des fois, il faudrait pas enlever peut-être un peu plus de talent et mettre un peu plus des joueurs qui, je sais pas, il y a quelque chose à faire en tout cas.
1: Nico, fais quelque chose.
0: Ouais, je suis désolé. Hein. Oula, oulala. Il reste quoi? Il reste 2 minutes, 1 minute 30 à jouer dans cette première période. Et on a presque le sentiment que l'équipe de France s'en sort bien avec ce 0-0, même s'il n'y a pas eu 36 000 occasions en face. Il y a eu une grosse en tout cas. Et on a surtout beaucoup de frustration et quelques petites interrogations qui commencent à poindre du côté de l'animation de l'équipe de France. Allez, Tchouaméni dans le rond central pour Désiré Doué avec Rabiot. Là c'est bien, ça circule bien, mais il y a toujours encore ces 2, 3, 4, des fois 5 contrôles avant de trouver un partenaire. Tchouaméni qui lève la tête, qui va chercher et trouver Michael Olysée en première intention, pour une fois Michael Olysée, et en première intention également pour une fois Jules Koundé là-bas sur le côté droit. Mais quand on cherche à jouer en première intention, il y a l'imprécision technique, un petit peu trop de déchets et le ballon est à nouveau perdu. Ouh, si ça passait, c'était intéressant ça pour Jules Koundé qui était resté là-bas en position très offensive, mais qui finalement n'aura pas le ballon parce qu'il y a un pied bien tendu sénégalais qui est allé le récupérer les 30 dernières secondes avant la pause. Et Niakate pour Koulibaly avec Crépin Diata qui va passer la ligne médiane face à Désiré Doué et Adrien Rabiot. Ça passe entre les deux Français. Lamine Camara à l'entrejeu aux 30 mètres. C'est latéral tout ça avec Sadio Mané sur sa gauche. La Djidjouf désormais. Sadio Mané dans la surface de réparation. Attention, Sadio Mané dans la surface de réparation. Attention, la frappe de Sadio Mané. Attention, la frappe d'Ismail Assar derrière. Et ça passe au-dessus. C'est pas possible de se faire avoir comme ça, de se faire peur comme ça. 0-0 toujours. Mais c'est un petit miracle. À l'issue de cette première période, il a fait ce qu'il voulait, Sadio Mané. De Jules Koundé, me semble-t-il, là-bas. Et derrière, non, de Michael Olysée. Et derrière le centre. Voilà. Ça passe devant tout le monde et derrière Ismail Assar qui récupère le ballon. Il a fait une super période, mais il fait une frappe absolument mal assurée qui s'envole dans les tribunes du stade New York, New Jersey. Ça fait 0-0, c'est la mi-temps ici, mais ça fait deux très grosses occasions pour le Sénégal. Et c'est quand même une première mi-temps, on va dire, raté de la part de l'équipe de France. On va faire beaucoup mieux en tout cas en deuxième.
1: C'est une première mi-temps ratée, mais la tienne était très réussie, Nico Perronnet. Tu vas faire une petite pause pendant la mi-temps. On reste avec Charlotte Lorgeret, avec Lucas qui lit vos messages sur le chat et il apprécie vos vannes qui sont toutes tournées vers Lucas. C'est ça qui est sympa. On arrive dans quelques secondes. On va vivre évidemment cette pause et puis cette seconde période entre la France et le Sénégal tous ensemble. On attend vos appels au 0810 055 056, vos messages aussi sur WhatsApp. N'hésitez pas à nous envoyer des petits vocaux, ça nous fait plaisir et on les passera à l'antenne. Et puis dans un instant, on fera un point sur vos messages sur le chat. 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
1: On était déjà en train de s'énerver avec Charlotte. Il nous a fallu un jingle et une pub Qu'est-ce que tu étais en train de dire, Charlotte, sur les occasions?
3: J'étais en train de dire, ce qui est inquiétant, c'est qu'il n'y a pas d'occasion, en fait. Il y a zéro occasion. On a l'impression qu'ils se regardent un petit peu jouer. Peut-être finalement, en fait, se dire, bon, les gars, collectivement, on n'arrive pas. Mais en fait, on joue sur nos forces. C'est quoi les forces de l'équipe de France aujourd'hui? C'est de jouer en profondeur. C'est des joueurs comme Kylian Mbappé, comme Désiré Doué, comme Ousmane Dembélé, qui aiment ce jeu un peu en profondeur et faire reculer ses défenses, faire des efforts à haute intensité par les Sénégalais, pour le moment, qui sont très, très bons, que ce soit cette charnière centrale et surtout les milieux de terrain. Le milieu de terrain à 3 avec Monégasque, Lamine Camara, avec Pape Gueye, avec Gana Gueye, c'est très intéressant. Donc, ouais, ils posent des problèmes à l'équipe de France.
1: Mais et là, ils sont 3.
3: Mais quand même s'ils sont 3, 12, 800, ils doivent avoir des occasions du côté des Français. C'est inadmissible ce qui se passe pour le moment.
1: Inadmissible. Est-ce que vous aussi, vous trouvez ça inadmissible? Je me tourne vers toi, Lucas. C'est toi qui lis et qui modère les messages sur notre chaîne YouTube ici. Pour nous trouver, c'est très facile. Vous allez sur la chaîne YouTube ici, ICI, et vous cherchez le live. C'est dans les onglets. C'est très facile à trouver. Vous pouvez voir en vidéo ce qui se passe dans ce studio. C'est foufou, je vous préviens. On fait des dingueries dans le studio. Lucas, qu'est-ce que ça dit sur le chat?
7: J'ai envie de dire tout le monde rejoint Charlotte, hein. Les avis sont plutôt négatifs ou en tout cas mitigés. On a Thomas Desnin qui utilise des mots assez forts, qui définit cette première mi-temps comme honteuse de la part de l'équipe de France. Bon. On a Maxence 1 qui lui par contre dit c'est normal, oui, les premiers matchs sont souvent bloqués dans une Coupe du Monde pour les équipes qui voient loin. Et en face, le Sénégal est un sacré client qui sait que c'est aujourd'hui que la France est prenable.
1: Et on sent qu'on n'est pas devant une équipe de France, enfin une équipe tout court qui n'a rien à perdre. On est vraiment face à une équipe qui se dit tout peut se casser la figure. Et ils ont peur en fait, Charlotte. C'est ça qu'on sent.
3: Bah, je trouve qu'au fur et à mesure, il y a un peu plus d'attitude un peu négative où on râle un peu plus. Après, c'est normal, mais il faut le rappeler que pour l'instant, depuis ce début de la Coupe du Monde, la Belgique c'était compliqué, l'Espagne c'était compliqué, le Canada c'était compliqué. Donc non, c'est ces premiers matchs qui sont très durs à aborder, mais je préfère rencontrer le Sénégal tout de suite que rencontrer le Sénégal au troisième match de groupe pour donc il y a
1: sachant
3: un peu,
1: que ouais. sachant qu'Irak et Norvège c'est pas non plus facile.
3: L'Irak moi aussi j'ai un peu peur, ce que c'est en train de montrer là, moi tous les matchs j'ai peur, ça y est.
1: Et
3: c'est...
1: la Norvège meilleure attaque des qualifs, on a Thomas qui nous dit Nathalie est super sympa.
7: Alors on sait pas
1: c'est
7: qui
1: Louis.
7: Est Nathalie,
1: Nathalie est trop sympa. On ne
3: c'est
1: sait
3: qui,
1: pas qui, qui est who is Nathalie. Ça va être le mystère de la soirée. On a Ticia aussi sur le chat de la chaîne YouTube ici qui nous dit c'est passé trop vite. Ticia, on n'a pas vu la même mi-temps, je pense. Ce n'est pas possible. On va partir du côté du Cotentin pour voir si ça passe vite ce match de football avec Sarah Saltiel-Rago qui est au pied d'un écran géant sur la commune de 40 ans pour ici Cotentin. Sarah, alors qu'est-ce qui se dit autour de vous sur ce match qu'on est en train de voir?
8: Qu'est-ce qui se dit? Il y a un peu de frustration. Hein. On l'a senti sur les différentes tentatives, effectivement. Quelques tentatives françaises, quelques tentatives sénégalaises aussi. Je suis avec deux supporters, Laurent et Eric, alors qu'ils regardaient l'écran bras croisés et
1: comme Charlotte. Ça veut dire fâché.
8: Alors messieurs, comment est-ce que vous la trouvez un petit peu cette première mi-temps? Pas évident quand même ce match. Hein.
9: Mais la première mi-temps, elle est fade, hein, parce que l'équipe de France, elle n'est pas au rendez-vous, puisque les Sénégalais ont tiré plus au but que les Français. Donc on est surpris, on attend de voir la deuxième mi-temps, si toutefois on est capable de se réveiller et de marquer au moins un but, même si l'équipe du Sénégal résiste bien.
8: Et pour vous aussi Eric, vous avez l'impression qu'on est encore un peu endormi dans cette première mi-temps?
10: Tout à fait, oui. Ce que je peux constater, c'est que l'équipe de France est un peu... on a l'impression qu'ils sont à l'entraînement et un peu mou, alors que les Sénégalais sont beaucoup plus actifs et beaucoup plus présents sur le ballon, tout simplement. Et ça se révèle tout simplement quand on voit le nombre de tirs au but de chaque équipe.
8: Bon, il y a quand même 90 minutes dans un match, il reste une seconde période. Vous avez bon espoir que ça se réveille un petit peu ou vous sentez que ça va être compliqué jusqu'à la fin finalement?
9: Je pense que ça va être compliqué jusqu'à la fin. Peut-être une opportunité sur un coup de pied arrêté ou une faute d'un Sénégalais avec un pénalty pour l'équipe de France. Mais ça, c'est mon pronostic.
1: Ah ouais, on est désespéré là. On espère un pénalty, on est désespéré.
8: Voilà, vous sentez un petit peu. On a eu un petit peu l'enthousiasme du début, premier match de Coupe du Monde, un petit peu refroidi par ce peu d'occasions et ce peu de réussite de l'équipe de France. Mais bon, l'ambiance reste bonne quand même ici. On fait une petite pause avant de reprendre les hostilités, si je puis dire, sur la seconde période.
1: Merci beaucoup, Sarah Saltiel-Rago. D'ici Cotentin, au pied donc de l'écran géant sur la commune de Carentan, c'est dans la Manche, en Normandie. On va maintenant partir à Paris, dans le 11e arrondissement, au Bali Restaurant, qui est un restaurant sénégalais, avec notre journaliste Marie Boéda, qui est donc entourée de fans à la fois français et sénégalais. Marie, est-ce que les fans sénégalais sont contents de cette première mi-temps de leur équipe nationale?
11: En tout cas, ils sont un petit peu moins inquiets qu'au début. Là, je peux vous dire qu'on est très très concentrés. Les chaises tournées en direction de l'écran, les assiettes, on les laisse tranquilles. Et il y en a une petite trentaine, ça s'est vachement rempli depuis tout à l'heure, dans un tout petit restaurant qui a un peu poussé les murs pour faire entrer tout le monde. Et oui, c'est plutôt des supporters sénégalais qui sont présents. Je suis à côté de Rassou, qui est, je crois, grand supporter de l'équipe du Sénégal, et avec son petit garçon qui était à côté de lui tout à l'heure. Et alors, comment ça va, Rassou? Comment vous le vivez ce match?
12: Ça va, ça se passe super bien. En vrai, on est content de voir l'équipe du Sénégal, comme on le pensait, faire du mano-mano avec la France. Il reste seulement à nos attaquants d'être plus cliniques devant, en fait, de convertir les occasions, parce qu'on n'en aura pas mille. Et on sait que devant, en face, au niveau de l'équipe de France, eux, quand ils l'auront, ils vont le concrétiser. Donc, du coup, on est content. Il nous suffit juste d'être encore plus concentrés et cliniques devant, afin de marquer pour qu'on puisse ramener la victoire au Sénégal.
11: Vous y croyez, quoi?
12: Ouais, on y croit. Ouais, on y croit à 100%.
11: Bon, ben voilà, je vais laisser discuter avec sa femme et son enfant. Et puis, on a aussi autour de nous les serveurs qui courent partout et qui s'arrêtent dès que les cris les préviennent, avec des plats et des carafes dans les mains. Donc, je peux vous dire que là, dans ce tout petit restaurant, le bruit commence à monter. La tension aussi, et pour le moment, on se dit pas trop stressé, mais je sens que tout le monde reste assez vigilant.
1: En tout cas, Rassou, on lui dit Nagadef, si j'ai bien retenu, ouais, ça veut dire ça. Bonjour en sénégalais. Merci beaucoup, Marie Boéda, au Bali Restaurant, dans le 11e arrondissement de Paris. On va faire un dernier petit tour en France, en Touraine, avec Adrien Bossard, qui est sur une fan zone à Saint-Cyr. C'est dans l'Indre-et-Loire. Et Adrien est journaliste pour Ici Touraine. Adrien, quelle est l'ambiance autour de toi?
13: Alors, une ambiance tranquille là pour l'instant, parce que tout le monde est un petit peu sorti pour aller faire la petite pause à la mi-temps. Et je suis avec Théo, qui est un peu dépité, assis sur sa chaise. Bon, Théo, c'était pas la première mi-temps de rêve, hein.
14: Non, mais bon, c'est le début, c'est la première mi-temps, faut que tout le monde rentre dans le jeu, mais ça va le faire, ça va le faire.
13: Toi, tu pronostiquais 3-1, c'est ça?
14: 3-1, j'y crois toujours.
13: J'y crois toujours le 3-1.
14: Oui, oui, suffit d'un but et ça va se libérer.
13: On a quand même plus applaudi les actions défensives, notamment Doumbé-Mécano qui a récupéré le ballon, que les actions offensives, les rares actions offensives des Bleus.
14: Oui, c'est vrai. Mais bon, c'est une technique. On se cache pour mieux sortir là.
13: Ouais. Ça veut dire que le deuxième mi-temps, ce sera bien mieux. Didier, il a poussé un coup de gueule à la mi-temps.
14: Je pense 50e minute. Didier, là, il a fait un petit coup de gueule. 50e minute, premier but, ça libère tout. Et c'est bon, ça enchaîne.
13: Et c'est le feu ici.
14: Et c'est le feu.
13: Super. Voilà, Pia, une ambiance pour l'instant un petit peu morose, un peu groggy là. On peut dire par cette première mi-temps qui n'était pas très très emballante, mais évidemment, on espère une deuxième mi-temps de bien meilleure qualité.
1: Ah bah, on espère, parce que moi, je gère la mauvaise humeur de Charlotte Lorgeret sur le plateau encore.
3: Pour l'instant, ça va.
1: Merci beaucoup, Adrien Bossard, d'ici Touraine. Merci, Adrien, qui était donc sur une fan zone à Saint-Cyr, en Indre-et-Loire. Charlotte, Adrien l'a évoqué à l'instant, Didier a peut-être poussé une gueulante dans les vestiaires. Qu'est-ce que t'en penses? Est-ce que toi, si t'étais le coach de cette équipe de France, tu pousserais une gueulante, ou au contraire, tu les encouragerais, tu les rassurerais?
3: Bah, c'est un peu un mélange des deux. C'est là où Didier Deschamps est très très fort. Mais pour moi, il y a deux gros soucis. Le souci numéro un, c'est techniquement, ils sont pas au niveau. Personne n'est au niveau. Et le deuxième problème, c'est qu'en fait, il y a, à part qu'il y a Mbappé qui fait des courses vers l'avant, il n'y a personne d'autre.
1: Voilà,
3: ils sont attirés par le ballon.
1: Ils ne s'approchent jamais de la cage.
3: Non, parce qu'en fait, ils se regardent, ils lèvent la tête. Donc Ousmane Dembélé, Désiré Doué, Michael Olise qui cherchent les ballons. Mais après, il n'y a plus personne devant. Donc le quatuor offensif, c'est bien. Mais en fait, il faut qu'il y ait un qui soit au niveau du ballon. Et après, il y a d'autres choses qui se passent derrière. Donc il n'y a pas que Kylian Mbappé qui doit faire des courses offensivement. Donc là, à mon avis, il doit y avoir des changements au bout de 10 minutes s'il n'y a pas techniquement déjà mieux, et s'il n'y a pas plus de course vers l'avant.
1: Bah Barcola pour des courses vers l'avant, ça pourrait être.
3: Et je pense
1: être
3: aussi
1: une option,
3: à Warren Zairemé aussi, revenir à un milieu à 3.
1: Tu mets Warren. Alors là, je te le dis tout de suite, Charlotte. Ça casse la baraque. Hein. Bah, mais ça, sûr. On savait dès le début, en fait. J'aurais pu le dire à Didier Deschamps.
3: C'est des choix de luxe. Ça, on avait trop de choix là.
1: Avant de retrouver Nicolas Perronnet dans une seconde, Lucas, déjà, j'aimerais que tu me dises d'où nous écoutent les gens qui sont sur le chat de la chaîne YouTube ici, parce que j'ai vu passer plein de messages sur on vous écoute d'ici, de là. Alors c'est où?
7: Complètement. Alors on a Terraniès qui est Stéphanois et qui nous écoute. Écoute en direct de Munich. On a Clément KWK qui nous écoute à côté du Stade Bollard. Donc un
1: trop bien. Et il a gagné la Coupe de France alors.
7: On a Pauline David qui nous écoute en direct du Pérou.
1: Excellent.
7: Et le Pérou. On a encore Louis Sox de Bachy ou Marie FRDG en direct de Versailles.
1: Enfin, Louis vient de nous écrire aussi un message en disant en direct du jet privé, les filles. Oui. On a aussi quand même Aimé qui nous dit je suis à Kinshasa. Donc ça, c'est énorme. Ça nous fait super plaisir de savoir d'où vous nous écoutez. Je sais que vous êtes aussi nombreux, bien sûr, à nous écouter des régions de France, bien entendu, puisqu'on est sur ici. On va retrouver Nicolas Perronnet qui est avec nous. C'est lui qui commente ce match France-Sénégal depuis les États-Unis, depuis le stade. Et Nicolas, c'était pas foufou. Qu'est-ce qu'on change pour la seconde mi-temps?
0: Un petit Ryan Cherki, est-ce que ça pourrait pas faire du bien? En même temps, on va rester peut-être un petit peu dans un registre qui est le nôtre. Enfin, honnêtement, c'est quand même assez inquiétant. J'ai un collègue qui est connu pour sa petite capacité d'exagération qui vient de me dire « ça fait 15 ans que je suis les Bleus, c'est le pire match que j'ai jamais vu,
1: je suis quand même pas tout à fait d'accord avec ça. »
0: Elle exagère. Elle a eu plein d'erreurs.
1: Je me souviens d'un match contre Israël qui était particulièrement catastrophique il y a deux ans.
0: Tu sais quoi, je vais parler de celui-là qui était vraiment
1: le pire
0: que j'ai jamais vu.
1: On a peut-être commenté ensemble, c'est pas mais alors attends, parce que Nico, excuse-moi de te couper, mais Lucas qui est sur le chat YouTube de la chaîne ici...
7: Seul Nico à parler de Cherki. Effectivement, on a Laurent Christol qui nous dit Cherki va débloquer la situation, donc lui il l'affirme, c'est Cherki qui va bouger tout ça. On a Alexovic qui nous dit Didier t'es relou, fais rentrer Cherki. Ou encore Miss SR qui nous dit faites rentrer Cherki, c'est le moment.
1: Et on a Marie qui nous dit qu'on est trop dur aussi. Ben oui, mais Marie, excuse-nous, hein, c'est quand même pas fou le spectacle. Nico, qu'est-ce que tu voulais ajouter?
0: On est assez gentil hein, quand même. Hein, ouais. Sans vouloir, je pense qu'on est un peu gentil. Mais oui, oui. Non, mais Ryan Cherki, en plus, c'est son rôle. Après, oui. De toute façon, ça manque de folie, ça manque de créativité, ça manque de justesse technique.
1: Ouais. C'est ce que disait Charlotte. Donc, et tu sais, Nico, Charlotte nous disait.
0: Il coche les cases, quoi.
1: Oui, c'est vrai qu'effectivement, il coche toutes les cases. Charlotte nous disait aussi que peut-être que la rentrée de Warren Zaïre-Emery en troisième milieu.
3: Ah mais du coup, il faut faire sortir qui? En fait, c'est tout. Ouais, là, ouais. C'est le problème. Bah, moi, là, je suis d'accord, il faut faire rentrer Cherki, il faut faire rentrer Warren, mais on enlève qui?
1: Froidement, franchement, froidement. Hein. Pourtant, Dembélé.
3: Moi, je suis d'accord avec toi.
1: Voilà. C'est... Bah,
0: De toute façon, dans les réorganisations tactiques de Didier Deschamps, Ousmane Dembélé, c'est celui qui va être le plus souvent... sacrifier, c'est pas le mot, je veux dire, mais ça va être le travail de Didier Deschamps, c'est-à-dire d'aller dire au Ballon d'Or, on va jouer comme ça, et donc dans mon organisation, bah, je suis désolé, mais c'est à toi de sortir. C'est souvent comme ça que ça pourrait se passer si on passe effectivement à un milieu à trois.
1: Ou alors, Nico,
0: où on apporte du 109 dans le quatuor. Ouais.
1: Tu sors Désiré Doué, qui est peut-être plus facile à sortir au niveau du statut, tu mets Olysé. Ah non, ça marche pas.
3: Non, mais en fait, tant que Kylian Mbappé restera devant,
1: ouais,
3: il y aura très peu de changements, peut-être très peu de possibilités.
1: Ah, parce que tu aurais pu remettre Dembélé ailier droit et Olysé dans l'axe, peut-être.
3: Ouais, mais bon. Ça n'a pas forcément bien fonctionné.
1: Ça va reprendre, en tout cas, Nico, ça y est. Hein.
0: Et il n'y aura pas de changement, en tout cas, pour l'instant. À la mi-temps, ouais, évidemment.
1: C'est logique.
0: On repart avec les 11 mêmes, même les 22 mêmes, et c'est reparti. Allez. Il reste 45 minutes. Évidemment, la première période a été ratée par l'équipe de France. Mais vous savez quoi? L'équipe de France va gagner 1-0.
1: Ça ne veut pas dire que le mondial sera raté. Ouais, c'est ça. Ça ne veut pas dire que le mondial sera raté. On est dur sur cette mi-temps, mais on sait que voilà, c'est dur d'entrer dans un mondial. Donc voilà.
0: Allez, avec ce ballon qui est récupéré, on va voir si. Par ses mots ou par ses choix, peut-être, Didier Deschamps est allé. S'approcher un petit peu de la solution pour faire sauter ce verrou sénégalais et puis surtout voilà, mettre cette équipe de France dans la configuration qui est celle qu'on aimerait voir, de la confiance, de la vitesse, de la technique, des buts, de la domination, tout ce qu'on n'a pas eu en tout cas en première période. Allez, Upamecano. la verticalité, ouais, qui a été cherchée là par Upamecano. Peut-être d'ailleurs que c'était donc une petite consigne de Didier Deschamps, même si le ballon a été dévié et récupéré pas pour longtemps par les Sénégalais. Upamecano va le récupérer à nouveau, ce ballon, avec Tchouaméni dans la moitié de terrain des Bleus. Adrien Rabiot là-bas côté gauche pour aller toucher Kylian Mbappé, qui va Désiré Doué, pardon. Tchouaméni encore derrière. Allez, mettre de l'impact et mettre un petit peu de folie dans ce match. Ousmane Dembélé derrière, et non, on reste toujours au niveau de la ligne médiane. Allez, de droite à gauche, de gauche à droite, à jouer un petit peu au handball avec cette défense du Sénégal. Et Jules Koundé qui allait apporter une solution. Upamecano, allez, qui allonge un devant, ça c'est bien, avec Désiré Doué. Oui, Désiré Doué, peut-être dans l'axe. Désiré Doué, la frappe de Désiré Doué, ben la voilà. La première situation, elle est venue de la verticalité, la passe d'Upamecano qui va aller chercher loin devant et trouver pour une fois Désiré Doué qui fait le travail tout seul derrière, en rentrant sur son pied gauche, en allant chercher la frappe. Il y avait,
7: c'est bien ça, bah,
0: c'est ça qu'il fallait faire exactement. Ça passe pas très très loin, début d'Edouard Mendy, et immédiatement derrière, Désiré Doué s'est retourné vers son coéquipier, vers Upamecano, avec le pouce levé pour lui dire bah voilà, c'est comme ça qu'on doit me trouver. Et ben c'est quand même la situation quelque part peut-être la plus dangereuse des Bleus depuis le début de ce match à la 47e.
1: Et Charlotte, un tir de loin quand on n'arrive pas à approcher de la cage, ça peut être une solution.
3: Oui, c'est très bien, et surtout qu'il y a de la, il y a de la qualité. Mais là, Upamecano et Saliba, ils doivent un peu trouver les zones juste derrière les milieux de terrain, où justement on va avoir notamment Michael Olise, Ousmane Dembélé, Mbappé et Désiré Doué, qui aime bien aussi rentrer à l'intérieur, pouvoir frapper un peu de loin, ça peut être une possibilité.
1: Nico,
0: on a un petit aux armes là. Alors c'est timide, j'ai enlevé une oreille du casque là pour l'entendre, parce que le stade est tellement grand, et même s'il y a beaucoup de Français, on voit beaucoup de maillots bleus, en fait c'est un peu disséminé, donc on n'a pas le sentiment d'un cop tricolore. Mais il y a eu un petit aux armes quand même qui a été lancé, et pour lancer les bleus et les aider à entrer mieux dans cette seconde période qu'ils n'ont terminé la première. Le dégagement sénégalais, c'est
1: Nico,
0: récupéré par Saliba. Oui.
1: Charlotte a repéré quelque chose d'intéressant.
3: Oui, c'est ce que tu disais, Pia. Michael Olise qui a un rôle un peu plus de numéro 10, et Ousmane Dembélé côté droit. Donc,
1: qui colle sa ligne, hein, comme il le faisait avant.
3: Qui colle sa ligne et qui oblige justement soit Koundé à être très très bas pour laisser justement cet espace entre les deux lignes pour Ousmane Dembélé, ou soit une position intérieure pour lui, soit encore qui trouve cette large. Donc voilà, essayer de d'épurer un petit peu ces lignes du Sénégal qui est très compact.
1: Donc il y a eu un vrai changement à la mi-temps. Les deux joueurs ont pour l'instant échangé leur rôle, Nico.
0: Ouais, c'est ça. On sait que de toute façon, Michael Olise, il peut faire les deux. C'est-à-dire qu'il peut être vraiment pur ailier, rentrer sur son pied gauche, faire des différences sur des petits mouvements de hanche. Enfin, il est capable de déstabiliser son défenseur direct et d'être dans un vrai rôle d'ailier. Mais il est aussi capable d'être dans le vrai cœur du jeu. Il a toujours un petit coup d'avance avec le petit coup de tête à droite à gauche pour essayer d'aller voir les coups. Donc on sait qu'il a vraiment ces deux palettes là. Donc effectivement, il va rester dans un vrai poste de numéro 10, juste derrière Kylian Mbappé. Et là, on va pas bouger une oreille du côté de Dembélé, qui va rester à droite, et de Doué sur son côté gauche, en tout cas pour débuter cette première période. Situation de hors-jeu et ballon rendu au Sénégal.
1: En tout cas, Nico, on se fait quand même bâcher sur le chat de la chaîne ici, parce qu'on a un panneau d'affichage dans le studio qui reste désespérément à 0-0 depuis tout à l'heure. Et donc on a Titia qui dit le pauvre panneau d'affichage sur le bureau qui reste à 0-0 depuis tout à l'heure et qui est mort de rire. Oui, bah écoute, on espère tous pouvoir le faire bouger, changer de numéro, hein.
0: Mais non, mais ça va être moche, on va gagner 1-0 et puis on va rentrer dans notre mondial comme ça, c'est écrit.
1: Yeah, c'est bon, Nico, il a déjà écrit le scénario, voilà. Et voilà. Tout va bien, vous inquiétez pas.
0: Allez, les Sénégalais, on est reparti quand même un petit peu comme en première période, hein, avec en tout cas au niveau du rythme, très clairement. Et les Sénégalais là qui sont dans le rond central, avec Moussa Niakate sur sa gauche, avec Pape Gueye désormais, joueur de Villarreal, qui va aller chercher son coéquipier, collé à sa ligne de touche également. En nouveau Diakaté, Kana Gueye désormais, et la Djidjouf là qui réclamait le ballon. Oh, ça joue à deux alors, hein. Franchement, Allez, la transversale là, de Moussa Niakate, pied gauche, elle est précise là pour le coup de la part du défenseur lyonnais pour aller changer un petit peu le jeu et créer de la vitesse là-bas côté droit. Ça marche pour l'instant pour les Sénégalais, mais Lamine Camara s'est fait piquer le ballon. Il n'y a pas faute et il y a situation de contre pour l'équipe de France avec Désiré Doué sur sa gauche désormais. Il va pouvoir peut-être rentrer. Kylian Mbappé se mettre sur son pied droit, il se fait chipper le ballon. Kylian Mbappé, c'est pas assez tranchant là, le petit crochet extérieur de la part du capitaine de l'équipe de France. Et derrière le contre, il est à nouveau sénégalais. Oh, l'intervention magnifique de William Saliba sur Ismaïl Assar. Et ben voilà, ça s'est un petit peu énervé sur cette séquence box to box de chaque côté. D'abord le contre mal négocié à la fin par Kylian Mbappé, et derrière eh bien le contre-contre, on va dire, de la part du Sénégal, et l'énorme intervention de William Saliba qui était un petit peu en retard. Alors je pense que c'était compliqué quand même pour Ismaïl Assar d'aller s'emmener ce ballon, mais il a quand même essayé de tacler et d'aller vraiment totalement assurer le repli défensif alors qu'il était dans une zone un petit peu dangereuse. En tout cas, le duel, il a été gagné face à Ismaïl Assar. On en parlait tout à l'heure avec Charlotte, c'est quand même un énorme client. Et, ouais. William Saliba là a
1: beau tacle en boulot,
0: mais on voit que vraiment en un claquement de doigts quand même ce match peut se débloquer quand même. Hein.
3: Il a été très très malin Saliba, parce que là il a vu qu'il était tout seul. Donc le 1 contre 1, quand on est défenseur central, il faut très très bien le gérer, il faut bien manipuler l'adversaire. Et là il lui a dit mets la balle à Ismaïl Assar. Lui il a réduit un petit peu la distance, donc il était quand même très proche de lui, et c'est surtout qu'il s'est mis en course.
0: Michael Olise dans l'axe, Michael Olise qui va frapper, Michael Olise qui va marquer, Michael Olise, l'arrêt d'Edouard Mendy. Et ben la voilà, la première très très très grosse occasion de la part de l'équipe de France, le premier déséquilibre. Michael Olise qui a pris le plein axe, qui se l'est emmené pied gauche, et l'arrêt d'Edouard Mendy magnifique sur cette frappe qui est écrasée, cadrée de la part de Michael Olise. Il y aura un corner à suivre pour l'équipe de France. Allez, ça s'anime un peu.
3: Ouais, forcément, il y a ce petit ballon là de Jules Koundé pour Michael Olise qui savait, hein, avec sa vitesse, Koulibaly, il allait entrer en difficulté. Mais Edouard Mendy, il sort bien au bon moment, il fait les pas d'ajustement, il sort très très bien, il réduit un petit peu l'espace pour que Michael Olise ait plus de difficultés à cadrer ce ballon. Quel arrêt du gardien sénégalais, Edouard Mendy.
0: C'est lui sur le corner et ça donnera rien. Ouais, bah il a mieux négocié son 1 contre 1 et sa frappe, Michael Olise, que son corner. Ça fait un troisième corner assez mal tiré de la part du français, mais celui-ci on lui en veut pas, parce que c'est quand même lui là qui a été le plus dangereux, et de loin, depuis le début de cette rencontre, avec ce ballon qui s'est amené un petit peu tout seul. On voit que dès qu'il y a un petit peu de déséquilibre, enfin c'est une lapalissade de dire ça en football, mais oui, on se crée quand même beaucoup plus d'occasions, mais de part et d'autre, quoi, parce que ce qui était intéressant tout à l'heure, c'est de voir que le compte de Kylian Mbappé, bon, est pas allé au bout, mais pour cette petite prise de risque derrière, eh ben on s'est pris un compte de la part du Sénégal qui n'est pas allé au bout non plus, mais qui était dangereux. Donc on est vraiment dans cette partie-là d'équilibre, de bloc contre bloc, où on a deux équipes qui se regardent quand même dans les yeux, hein, quelque part. Et le Sénégal fait un super match, faut le dire aussi, hein, même tactiquement, quoi. On est mis en danger par cette équipe du Sénégal.
1: C'est vrai, c'était attendu, Charlotte. Hein. Oui, c'est très costaud le Sénégal.
3: Ce scénario-là, il était plus qu'attendu, forcément un peu plus ouvert en seconde période, parce que les deux équipes veulent encore plus marquer. C'est pour ça qu'il va falloir être encore plus vigilant de la part des Bleus. Il y aura de la fatigue aussi qui va s'accumuler. Donc au milieu de terrain, il va falloir faire les efforts, mais pour l'instant, ils le font très bien.
1: Mais ce qui est criant, Nico et Charlotte, c'est quand même le manque de liant qu'on voit dans le jeu de l'équipe de France, même par rapport à l'équipe sénégalaise. On a un jeu collectif qui est vraiment quand même vraiment faiblard, quoi.
0: Ouais, on est plus arrêté. C'est vrai que oui, c'est compliqué, parce que cette action finalement de Michael Olise, ça se fait sur une séquence où le déséquilibre est installé. On va pas la chercher en fait. Il y a pas 15 passes
3: C'est peut-être comme ça qu'il faut jouer en fait. Quand on n'arrive pas à trouver les solutions, parce qu'on a des profils de joueurs qui sont tellement forts, qui veulent avoir le ballon, qui veulent faire des déséquilibres tout seuls, peut-être que collectivement, justement, ils n'arrivent pas à faire de différence. Donc jouer en transition comme les Sénégalais, ou là depuis quelques minutes qu'ils arrivent un peu plus à avoir le ballon, ouais. Mais
1: surtout qu'on a des armes fatales, hein, pour jouer en transition, évidemment, avec tous les joueurs offensifs qu'on a, voilà. Bon, alors Nicolas, 0-0 entre la France et le Sénégal. On n'a toujours pas peinturluré le visage de notre jeune Lucas avec notre maquillage, parce on attend le premier but. Qu'est-ce qui se passe, Nico?
0: Non, c'est le Sénégal qui était dans la surface de réparation. Le Sénégal qui est en train de prendre le contrôle, hein, des opérations petit à petit dans cette partie, et qui voit bien qu'il y a un coup à jouer. Heureusement la passe là pour Nicolas Jackson, elle était un petit peu trop profonde, mais ça fait par petites touches comme ça le Sénégal qui se rapproche de notre surface de réparation. Mais tout va bien, toujours 0-0, la 55e ici à New York.
1: Ouais. Il y a des messages qui trouvent quand même que la France va mieux, Lucas, sur le chat de la chaîne YouTube ici.
7: Non, complètement. Là, on est au niveau des sondages. Il y a 71% des personnes qui ont voté pour le fait justement d'affirmer que cette équipe de France va mieux. On est sur 10 minutes de reprise qui sont quand même bien, bien mieux du côté des Bleus. Je ne sais pas ce que Didier Deschamps a dit à ses joueurs, mais il y a du mieux tout de même.
15: Kylian Mbappé dans la surface. Kylian Mbappé, il arrête encore. Oh, l'arrêt encore d'Edouard Mendy. Mais oui, ça va mieux pour les Bleus. Bien sûr que ça va mieux pour les Bleus. Mais ça va très bien également pour Edouard Mendy, le gardien du Sénégal qui, après avoir sauvé son pays face à Michael Olise, vient de faire pareil face à Kylian Mbappé. C'est pas terminé. Il est à nouveau en possession du ballon. Kylian Mbappé sur sa gauche désormais. Il va rentrer dans la surface de réparation. Il est face à deux Sénégalais. Ce sera corner à suivre pour l'équipe de France. Et Kylian Mbappé, oui, qui fait la grimace. Ni sourire, ni grimace, parce qu'il sait bien qu'il avait l'ouverture du score au bout des crampons. Alors il est gêné sur un bon repli défensif de la part de Crépin Diatta, mais l'arrêt, alors il est moins spectaculaire que tout à l'heure sur Olise, mais il est quand même très très costaud de la part de Edouard Mendy.
3: C'est Diatta qui gêne énormément, le contrôle qui lui reste un petit peu dans les pieds à Kylian Mbappé. C'est compliqué à haute intensité, un petit peu de pas s'en mêler les pinceaux, mais l'enchaînement était quand même juste. Mais très bon retour du Monégasque.
15: Allez, ce corner qui est joué à deux, parce que c'est vrai que quand on les joue en première intention, bah, on ne crée pas le danger pour l'instant du côté de l'équipe de France, c'est pas là non plus. Et peut-être que les Sénégalais vont pouvoir exploiter le contre. Non, il dit non, Nicolas Jackson, c'est trop compliqué pour lui, ce ballon qui est récupéré par William Saliba avec Jules Koundé pile poil sur la ligne médiane. Saliba encore avec sur sa gauche Lucas Théo, pardon, Hernandez avec Adrien Rabiot.
1: En tout cas, la remise dans l'axe d'Olise change tout, je trouve, au niveau du jeu de l'équipe de France.
15: Il est passé, il y aura pénalty. Il y aura pénalty pour l'équipe de France. Non, il n'y aura pas pénalty sur l'équipe de France sur ce débordement de Kylian Mbappé. Ça va être revu. Hein. C'est chaud. Ça se passe côté droit. Il rentre dans la surface de réparation. Il y a un tacle qui me semble en retard, à vitesse réelle. On va regarder ça.
7: J'ai l'impression qu'il le découpe, hein, Nicolas.
15: Ah, c'est Sadio Mané, hein, je crois, hein, qui est. Est-ce qu'il y a faute? Je suis pas certain qu'il y ait faute. Je suis pas certain qu'il y ait contact.
3: Il touche le ballon. En fait, il saute avant. Il y a la petite touche. Il sent que ça va venir. Et...
1: Il touche pas le ballon.
15: Ouais. Mais
3: Mais il saute avant. En fait, c'est ça le problème. Ouais. C'est qu'il n'y a pas de contact. Il prend pas le pied. Ouais. Il saute juste avant. Donc.
15: L'arbitrage vidéo, oui, non. Oui, effectivement, il est en cours. Hein. Monsieur Fagani, l'arbitre iranien de cette rencontre qui attend les consignes. Ouais, c'est checké pour un possible pénalty en faveur de l'équipe de France.
7: Bon, en tout cas, Nicolas, pour le chat, il y a pénalty. Hein. Ça, c'est sûr et certain.
15: Alors, c'est incroyable. Hein, ce duel, c'est Sadio Mané là, qui vient attaquer. Il est en retard, Sadio Mané, c'est sûr. Il tacle pas bien Sadio Mané, c'est sûr, mais derrière je suis pas sûr que Kylian Mbappé tombe en raison du tacle de Sadio Mané et je crois qu'il y aura pas pénalty. C'est encore en train d'être checké hein. Ouais, c'est encore en train d'être checké, mais j'ai l'impression.
3: C'est compliqué, c'est compliqué à analyser parce que
15: de siffler quand même.
3: Bah, c'est dur de siffler et en même temps, c'est un tacle non maîtrisé. Il ne touche pas du tout le ballon, mais sauf que Kylian Mbappé, il saute avant. Donc en fait, on sait quoi le truc, c'est on attend qu'il se fasse vraiment mal pour siffler. Il faut qu'il ait vraiment
15: contact. Il va regarder. Et ça sent
3: déjà, c'est bien.
15: Pour l'équipe de France. Il va aller regarder, effectivement, après plusieurs secondes d'hésitation. Il a fait le petit carré avec les mains et il va aller regarder la situation. Alors dans ces cas-là, ça ne veut pas dire pénalty pour l'équipe de France, mais ça veut dire quand même une tendance assez favorable pour les Bleus. Ouais, c'est vrai qu'il est en retard, il est trois quarts d'eau, Sadio Mané. Et il y a peut-être même un contact au niveau de la cheville. Je pense.
3: Non, c'est en retombant.
1: Si, regarde, il y a un contact au niveau. Regarde le pied de Kylian au niveau de la hanche.
15: Il est en retard, il tacle dans la surface de réparation, ça se siffle largement.
1: Il touche pas le ballon et il fait tomber Kylian quand même.
3: Oui, non, mais ça se siffle largement.
1: Ouais.
15: Il revient à l'arbitre.
1: Mais est-ce que c'est une erreur manifeste de l'arbitre? C'est ça la question.
15: On va être fixé rapidement. Et il y a pénalty. Pénalty pour l'équipe de France. Et ben voilà.
3: Allez, Kiki.
1: Kiki ou Ousmane, non?
3: Ouais, ça va être Kylian.
7: Tu crois?
15: Non, attendez, qu'est-ce qu'il. Eh ben, il n'y a pas. Qu'est-ce qu'il siffle? Ah,
0: Ah non, non, non, il n'y aura pas de pénalty. Et non, non, non, pas de pénalty.
1: Ah non, pénalty refusé.
0: Et non, tout le monde y a cru. Tout le monde y a cru, même les Français, le public, vous l'entendez, qui est en train de protester. Et en fait, il a fait le signe en rentrant sur la pelouse du point de pénalty. Mais non, en fait, il a désigné une remise au 6-50. Il n'y aura même pas corner du coup pour le Sénégal. Donc non, il n'y a pas de pénalty du tout, alors que tout le stade y a cru et que les Bleus y ont cru parce qu'ils l'ont fêté, ce pénalty, sur le premier signe de l'arbitre. Ouais, on n'a pas compris grand chose. Il aurait pu faire quand même un signe un peu plus explicite. Il n'y a pas de pénalty. Ben voilà.
3: C'est très très litigieux à pouvoir pas siffler, à pouvoir siffler. Il n'y a pas vraiment de règles par rapport à ça. C'est à l'interprétation de l'arbitre. Donc pour moi, il peut y avoir pénalty comme pas pénalty, en fait, parce que finalement il saute avant, il anticipe. Sadio Mané, il touche pas dans un premier temps le ballon, mais il n'y a pas énormément d'intensité dans ce geste-là non plus. Donc il y a contact après, parce que Kylian Mbappé, en même temps, il se laisse tomber, donc il retouche derrière Sadio Mané.
0: Les Français,
3: ça peut se siffler, hein. Se siffler. Hein. Ah oui, pour moi, il n'y a pas gros scandale.
1: C'est pas un scandale,
3: c'est pas un scandale de la Coupe du Monde, ça passe sifflé. Non, c'est très.
1: De toute façon, il faut qu'on marque dans le jeu, les gars. Avec l'équipe qu'on a, à un moment, il faut assumer. Hein.
0: Oui. Mais
3: c'est. Ah, mais déjà, il y a du mieux.
1: Il y a du mieux. Il y a clairement du mieux.
3: Déjà, on tire au but. Déjà, c'est bien pour marquer des buts. On essaie de tirer. Déjà, c'est bien.
0: Ben le ballon était dans les mains d'un Français. Les Français l'ont fêté. Le public français l'a fêté, ce pénalty. Et en fait, il y a eu

0: 1-0 donc dans ce match inaugural des Bleus face au Sénégal, qui ressemble quand même à un bon petit bourbier
1: en tout cas
0: le 11 de l'équipe de France.
1: Ouais, en tout cas Nico, il y avait 5 tirs à 1 en faveur du Sénégal en première mi-temps, et là au bout de 10 minutes en deuxième mi-temps on est à 3 tirs à 0 pour la France.
0: Bah, il y a eu les deux énormes occasions, hein, ouais. Et Mbappé, donc c'est vrai que maintenant
1: c'est le tir de Doué aussi.
0: Et le revoilà, oh la passe magnifique, oh le bijou, c'est pas possible, Kylian, il faut la récupérer celle-là, le bijou de Michael Olysee, la passe fantastique de Michael Olysee, et le ratage derrière sur la récupération du ballon de Kylian Mbappé, qui avait, il était un petit peu profond ce ballon, mais franchement, il peut se l'emmener.
1: C'était Kylian Mbappé,
0: mais le bijou de passe de Michael Olysee, c'est pas possible. Attention, c'est reparti de l'autre côté dans la surface de réparation avec Ismaïl Assar qui va s'écrouler, mais il y a un bon duel là qui est gagné par l'équipe de France. Ah, il est un poil trop profond le ballon. Franchement, il manque quoi, 50 cm à Kylian Mbappé. Mais alors là, l'appel est magnifique et la passe, c'est du Michael Olysee tout craché. Franchement, c'est un chef-d'œuvre.
2: Ouais, parce que surtout il prend cette prise d'initiative qui est très rapide. Il voit l'espace justement que Koulibaly laisse parce qu'il sort sur Kylian Mbappé, mais derrière, je pense qu'il rentre un chou trop tôt Kylian Mbappé pour rentrer à l'intérieur. Je pense que s'il était il avait une position un peu plus extérieure et au dernier moment, je pense qu'il manque un peu de patience, mais là vitesse réelle, tout était parfait. Vraiment, il manquait vraiment pas grand-chose.
0: Bon, on l'a quand même, hein, notre quatuor offensif sur cette seconde période.
2: Oui,
0: ça
2: puis,
0: va mieux,
2: oui,
0: c'est vrai.
2: Et puis merci Didier Deschamps d'avoir pris une initiative tactique, d'avoir mis Olysee qui aussi a peu avoir ce positionnement-là à l'intérieur du jeu.
0: Désiré Doué derrière la passe. Elvetmer, oh là là, la frappe. C'est Théo, me semble-t-il, qui est servi. Ouais, là derrière, il y a encore danger. Ça s'accentue hein, quand même pour l'équipe de France. Ça se précise. Désiré Doué encore là-bas sur son côté gauche. Derrière, il a le soutien d'Adrien Rabiot. Voilà qui est. Il est servi, Adrien Rabiot. Et Olysee, il va combiner avec Kylian Mbappé. Ça va mieux pour les Bleus. On s'approche des zones de vérité. On va créer du danger dans la surface de réparation. On crée le doute dans les esprits avec des pénaltys, pas pénaltys. Ça va beaucoup mieux cette seconde période. Et le rythme est là avec Michael Olysee encore, qui insiste avec Jules Koundé désormais sur le côté droit, la patte gauche peut-être de Michael Olysee, la passe, elle est magnifique encore, et le but cette fois-ci de Kylian Mbappé, la passe magique signée Michael Olysee, et la récupération en pivot magnifique de Kylian Mbappé en première intention, le tir croisé, 1-0 pour l'équipe de France, 65e minute de jeu, mais oui, ça va mieux pour les Bleus qui rentrent dans leur mondial, et Kylian Mbappé devient le co-meilleur buteur de l'histoire de l'équipe de France avec Olivier Giroud, mais ça c'est pour l'anecdote, parce que ce qui compte c'est qu'enfin l'équipe de France entre dans sa compétition. France 1 Sénégal 0, la 65e, et encore une fois la passe, mesdames, c'est un bijou signé Michael Olysee.
2: Ouais, mais il est récompensé hein, Kylian Mbappé, clairement, parce qu'il fait des courses à très très haute intensité. Oui, il y a des gestes de frustration, mais là à partir du moment où on a des joueurs comme Michael Olysee avec cette prise d'information, l'appel au premier poteau de Kylian Mbappé notamment, et là c'est le sens, c'est la créativité, c'est la spontanéité en même pas en une touche de balle, pas besoin de contrôler, il sait où se situer, et dans Mendy qui bloque bien sur le premier poteau, mais après tout est ouvert, Koulibaly qui est en retard, tout est parfait, la passe, la conclusion, le jeu en première intention, beaucoup plus de prise d'initiative de la part des Bleus depuis le retour de cette mi-temps.
1: Et Kylian Mbappé.
0: On connaît le poste de Michael Olysee en bleu, hein, ça y est. Hein.
1: Ouais, c'est hallucinant la différence. C'est vraiment impressionnant. C'est vraiment pas en la faveur de Dembélé, hein, parce que même au poste d'ailier, on l'a pas vu du tout depuis le début de la deuxième mi-temps. Juste pour vous dire sur la célébration de Kylian Mbappé qui célèbre en faisant genre et joue de la flûte traversière, c'était une promesse qu'il avait fait à James Corden, celui qui fait sur Fox Sports. Le fameux format voiture karaoké là, et il lui avait dit comme James Corden lui avait sorti une flûte traversière.
0: Michael Jackson dans la surface de réparation, oh le but, oh le but, Colazzo, mais il y a hors-jeu me semble-t-il, oui, il y a hors-jeu pour Jackson là, qui semblait assez évidente à vitesse réelle, qui va être confirmée je pense de manière assez évidente aussi quand on aura la ralenti, mais la frappe derrière,
3: une réponse rapide quand même.
1: Et en fait, elle on peut pas tourner le dos deux secondes pour faire de la flûte traversière et direct tu mets un but.
0: Désolé,
1: c'est quoi ça?
0: Il a même pas pu nous expliquer. C'est bon, on reste à 1-0.
1: Le match a changé de visage.
2: Hein. Heureusement, Upamecano joue vraiment très très bien le hors-jeu, hein, parce que c'est lui, Nicolas Jackson, c'est son vis-à-vis, donc c'est lui qui prend l'information sur ça. Et Mike Mignon, il ne peut rien faire.
0: On peut parler flûte travestière, Pierre, il n'y a pas de souci. Ouais. On va se remettre nos émotions, mais ça va mieux.

0: 68e, 1-0 pour les Bleus. On respire.
1: Merci Nicolas, t'as tout donné et tu vois, ça a marché. Donc je te dis merci à toi parce qu'on t'avait demandé de faire quelque chose et t'as fait quelque chose. Pause fraîcheur, on fait une minuscule pause, on revient avec Charlotte Lorgeret, Nicolas Perronnet qui est à New York, Lucas Vérag qui lit vos messages sur le chat YouTube et vous évidemment au 0810 055 056. Vous venez quand vous voulez, vous êtes ici chez vous.
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1: Alors Charlotte, le jeu a complètement changé, le visage de l'équipe de France a changé. Est-ce que ça peut être seulement dû au remplacement de Michael Olise dans l'axe par Didier Deschamps ?
4: Non, c'est pas seulement dû, parce que je pense que là, il y a une prise de conscience collective, hein, et ça va très bien, il n'y en a pas un qui mettait le pied devant l'autre. Techniquement, c'était très très faible. Parce que le Sénégal, sans être hyper vraiment fort collectivement, oui, ils ont bien défendu en 4-4-2, bien beaucoup de densité, mais non, je pense que c'est juste, à un moment donné, ils se sont regardés dans les yeux, ils ont dit les mots justes. La mi-temps a fait du bien dans les têtes et forcément le Sénégal allait aussi un petit peu prendre des initiatives, prendre plus de risques. Donc non, Michael Olise, il a cette capacité de jouer à ces deux postes-là, comme Ousmane Dembélé qui peut jouer devant en 10 ou 6 sur le côté droit. Mais c'est vrai que là, Ousmane Dembélé est en grosse difficulté.
1: Lucas, sur le chat de la chaîne YouTube ici, qu'est-ce qui se dit sur ce but de la France et ce retournement de situation et d'énergie ?
5: Bah écoute, on est content. Hein. On est content. Clément KWK qui nous dit « Je suis en foufelle totale ».
1: Ah bah c'est bien. Ah non, mais...
5: Ticia B qui nous dit « Goal ». Non voilà, on est content, mais il y en a beaucoup qui sont encore quand même... Ils sont encore dubitatifs avec Thomas Desnin. C'était un beau but, mais restez humble.
1: Ouais, mais Thomas, il est bien parce qu'il dit aussi merci Charlotte pour les analyses. Et c'est vrai qu'avec Charlotte, on comprend mieux le foot, c'est trop bien. Non, mais vraiment, c'est incroyable. Merci, à chaque fois que je t'entends, j'apprends des trucs. C'est génial. Nicolas Perronnet est donc à New York pour nous. C'est la pause fraîcheur. Est-ce que tu vois Didier Deschamps, Nico, qui est encore en train de donner des instructions aux joueurs français ?
6: On est surtout allé s'hydrater parce qu'en fait le stade est repassé en mode full chaleur en fait. Le soleil est passé au-dessus du stade, donc c'est vrai qu'il fait un petit peu chaud. Et pour tout vous dire, tout le monde a les yeux rivés vers les écrans géants. Et je peux vous dire qu'en termes d'écran géant, on sait faire ici aux côtés des États-Unis parce qu'il y a trois joueurs des Knicks qui sont là, qui sont présents pour ce choc France-Sénégal. C'est vrai que la ville
1: vient de gagner la bague
6: champion NBA. Bah oui. Depuis le titre de champion NBA, c'était quoi, il y a 2-3 jours. Ça fait 50 ans que New York attendait ça. Il y a Karl Anthony Towns qui est là. Il y a plusieurs joueurs qui sont en train d'être célébrés là par les Américains très nombreux présents dans ce stade. Et c'est vrai que on peut pas dire que la Coupe du Monde est un non-événement ici, mais quand on est en ville par rapport à un titre d'Enix, je peux vous dire que ça n'existe pas. C'est reparti. 71e minute de jeu et c'est déjà reparti dans la zone de vérité française, c'est-à-dire que les Bleus sont allés mettre la pression tout de suite là, à proximité de la surface de réparation, même s'ils s'en sortent les Sénégalais. Avec ce dégagement, 71e, donc les Bleus qui, si vous nous rejoignez sur votre radio, ici mènent 1-0, enfin, dans ce premier match de leur Coupe du Monde américaine. Kylian Mbappé à la 66e minute de jeu, magnifiquement servi par Michael Olise. Kylian Mbappé pour son 57e but en équipe de France, qui égale le record du nombre de buts détenus jusqu'à présent par Olivier Giroud. Il y a quand même de grandes chances qu'il le batte au cours de cette compétition et qui deviennent tout seul le meilleur buteur de l'histoire des Bleus.
1: Et Nico, je vais changer le score sur notre machin en plastique, je ne sais plus comment ça s'appelle, et je vais peinturlurer le visage du jeune Lucas. Je reviens, c'est Charlotte qui prend le micro.
6: Allez, les Sénégalais qui vont se procurer un corner là-bas, qui va être tiré de la droite vers la gauche. Troisième corner pour les Sénégalais. Il y en a eu 5 pour l'équipe de France depuis le début de cette partie. Didier Deschamps qui a trouvé la clé en repositionnant en partie Michael Olise dans l'entrejeu vraiment de l'équipe de France. Ça a payé avec plusieurs actions très très très chaudes. D'abord Michael Olise lui-même, puis Kylian Mbappé qui a un face-à-face avec Edouard Mendy. Et puis la troisième a été la bonne. pour Kylian Mbappé qui est allé donc marquer ce but à la 66e. Allez, de la droite vers la gauche, ce corner, il faut être là présent en défense pour les Bleus. Il n'y aura pas besoin parce que ça va filer de l'autre côté, carrément en touche, très mal tiré. Franchement, c'est pas une soirée où on voit des coups de pied arrêtés bien tirés d'un côté comme de l'autre. Et c'est tant mieux, Jules Koundé qui va aller dans le seul petit coin du terrain où il y a encore un petit peu d'ombre là-bas, en bas à gauche, récupérer ce ballon et Upamecano lui fait signe d'allonger loin devant. Voilà qui est fait pour la tête d'Ousmane Dembélé et c'était le bon choix à faire parce que derrière ça libère Adrien Rabiot. Il y a du champ là-bas pour Désiré Doué, il y a beaucoup de champ pour Désiré Doué qui s'approche de la surface de réparation. Désiré Doué dans la surface de réparation face à deux joueurs, la frappe de Désiré Doué s'est cadrée et Edouard Mendy qui encore s'emploie pour écarter le danger. Troisième gros arrêt de la part d'Edouard Mendy, il est allé tout seul se la créer celle-ci. Désiré Doué, bah voilà, qu'on a un petit peu de champ, dès qu'on a un petit peu d'espace, et il y en aura de plus en plus dans cette partie en raison de la fatigue et puis en raison également du score qui va obliger désormais les Sénégalais et peut-être à s'ouvrir un petit peu plus. Et bah dès que on a un petit peu de terrain à avaler du côté de l'équipe de France, franchement ça va quand même beaucoup mieux. La Désiré Doué sur cette belle inspiration, c'est parti d'une touche de l'autre côté, hein. Vraiment ça a fait toute la diagonale et qui est allé encore créer le danger dans la surface. On la joue rapidement, on le joue rapidement ce corner avec Mike Delizé derrière pour Théo Hernandez avec Jules Koundé. Tous les joueurs sont dans les 30 mètres désormais de l'attaque des Bleus, dans proximité de la surface de réparation sénégalaise. Kylian Mbappé là qui sait pas trop quoi faire avec ses petits sauts comme on a l'habitude de le voir pour essayer de créer le danger, mais non, le ballon sera perdu cette fois-ci de la part du capitaine de l'équipe de France. Il faut se replier les amis parce que derrière ça peut aller vite avec Sadio Mané notamment qui est bien bloqué là. Les basketteurs des Knicks ont dû apprécier parce que ça faisait mini bloc de basket magnifiquement réalisé par Jules Koundé là qui est revenu se mettre dans la course de Sadio Mané. Et on va procéder au premier changement de cette partie. Il me semble que c'est Ismaïl Assar.
1: Ibrahim Bay va rentrer. Ouais. Je crois que c'est Ibrahim Bay, le Parisien.
6: En tout cas, Ismaïl Assar qui sort, c'est une certitude. Et effectivement, je vais te confirmer ça tout de suite.
1: Oui, c'est ça, c'est le numéro 20, Ibrahim Bay.
6: Ouais, le Parisien Ibrahim Bay. Il y a un deuxième changement également.
1: Ismaïl Assar sort, dis donc.
4: C'est très étonnant.
1: Après, Ibrahim Bay, pendant la CAN, il a montré un pouvoir de super sub avec le Sénégal qui était assez impressionnant. À chaque fois qu'il est rentré, il a été décisif, soit passe dé, soit but.
6: Ouais, c'est Ibrahim Bay effectivement qui remplace Ismaïl Assar et c'est Habib Diarra qui remplace Lamine Camara. Voilà pour les deux premiers changements au milieu de terrain, exactement. Deux premiers changements de cette partie opérée donc du côté du Sénégal, toujours rien du côté de Didier Deschamps, mais ça on le sait, hein. On va rentrer avec Didier Deschamps dans la période coaching un petit peu plus tard, surtout avec un scénario désormais qui est redevenu favorable pour l'équipe de France. Allez, justement Ndiaye là-bas sur son côté droit qui a de la fraîcheur, ouais, il faut aller le prendre peut-être à deux, il est dans la surface de réparation, mais oui c'est laborieux, mais c'est quand même récupéré par les bleus. Et Kylian Mbappé qui a un petit peu de champ là, il faut y aller au duel Kylian, voilà qui est fait. Mais oui, il est un petit peu tardé peut-être à se mettre dans le sens de la marche comme s'il avait trois Sénégalais sur le dos. En tout cas sur ce genre de petites actions là, on voit que il a du feu dans les jambes, hein, quand même Kylian Mbappé, même s'il grimace. 76e, il y a quand même de la vitesse pour aller sur un pas et sur un petit coup de rein là, déposer son adversaire direct. Il en avait beaucoup encore une fois sur le dos, mais il avait quand même pris l'avantage. Donc on a quand même un Kylian Mbappé qui est en forme et au niveau de la vitesse sur son côté gauche qui fait quand même
1: il est très actif quand même, il a tenté beaucoup de choses, hein, depuis le début du match.
4: Il fait beaucoup
6: en fait il était maladroit en première, ouais. Quoi, mais
1: sinon, il tentait quand même,
6: il est là.
1: Ouais,
4: mais tant qu'il court, qu'il fait les efforts, qu'il essaie de mettre du rythme dans ce qu'il fait pour donner un peu d'idées aussi à ses partenaires.
6: Vous savez quoi, on parlait des stats tout à l'heure, j'en profite parce qu'il y a un petit coup franc à venir, un petit arrêt de jeu pour l'équipe de France. Donc ça y est, hein, Kylian Mbappé, co-meilleur buteur de l'histoire de l'équipe de France, co-meilleur buteur de l'histoire des Bleus en Coupe du Monde aussi. Hein. Il égale Jules Fontaine, alors il en a mis 13, Jules Fontaine, en une Coupe du Monde. Ok, il en aura fallu 3 pour Kylian Mbappé, mais il est quand même à 13 buts en Coupe du Monde. Hein. Je parle des stats parce que c'est Monsieur Stats, Kylian Mbappé, on le sait, il vit pour ça. Il en a mis 4 à sa première, 8 souliers d'or au Qatar, on s'en souvient, il y a 4 ans. Et là, il commence, premier match, premier but. C'est quand même, on est sur de la valeur sûre, hein, sur les tournois, Kylian Mbappé, malgré tout ce qu'on dit, malgré le fait qu'il puisse être critiqué pour ses saisons, pour ses choix, pour sa communication, parfois, c'est quand même un sacré joueur de tournoi. Et quand la Coupe du Monde résonne et quand on respire les hauteurs des sommets, bah, il est là, Kylian Mbappé, il l'a encore prouvé sur ce premier match. Et je suis assez d'accord avec vous, malgré un petit peu de maladresse, il fait quand même un très bon match, le capitaine des Bleus, très clairement.
1: Ousmane Dembélé qui demandait le ballon à grands cris là, il y a quelques secondes.
4: Bah, parce qu'il n'est pas beaucoup servi. Ouais. Il a montré quelques dans son langage corporel hein, beaucoup de frustration parce que Désiré Doué a pris un peu plus le lead. Michael le disait comme si c'était une révélation de l'avoir mis là, alors que c'est des choses qu'Ousmane Dembélé peut très très bien faire aussi. Hein. Donc là, c'est juste que c'est pas forcément un non-match, mais c'est vrai qu'il est beaucoup moins disponible que d'habitude.
6: Allez, il reste 12 minutes dans le temps réglementaire. L'équipe de France qui pour l'instant a ses 3 premiers points en poche, il ne faudrait pas les laisser échapper. Hein. On sait qu'il n'y a pas grand danger pour la plupart des nations sur la qualification. Mais attention, ce centre quand même, sénégalais, ben voilà. Pas grand danger peut-être sur les espoirs de qualification dans ce genre de groupe, quoique c'est peut-être le groupe le plus difficile, on le rappelle, pour l'équipe de France, mais danger en tout cas sur la cage des Bleus, parce que là ce centre qui vient de la gauche, même s'il y avait possibilité et sans doute position de hors-jeu de la part de Nicolas Jackson, et ben ça va vite, c'est précis, et derrière Nicolas Jackson, et ben vraiment plein dans le trafic là, entre Upamecano et Saliba, c'est lui qui arrive à mettre le pied droit et ça passe juste au-dessus en première intention, en prise de volée là, juste pour dévier le ballon au-dessus des buts de Mike Maignan. Donc ils n'ont pas dit leur dernier mot, les Sénégalais, et là qu'est-ce qui se passait sur la... Ah oui, non, j'ai cru qu'il allait y avoir une intervention de l'arbitre sur
1: cette nouvelle règle. Dembélé vient de sortir, c'est Barcola qui l'a remplacé.
6: Là, vous savez quoi, tu vois, j'avais même pas vu, effectivement, on est tellement...
1: On est là pour ça, Nico,
6: pas,
1: t'inquiète.
6: En fait, on voit pas les deux bandes, mais effectivement, ouais, Dembélé, enfin Barcola pour Dembélé, bah, ça confirme ce que vous disiez à l'instant. Ouais. Hein. Clairement.
1: Compliqué, hein.
6: Compliqué ce match, effectivement, pour Ousmane Dembélé, on l'a pas vu, en fait.
4: Non, on l'a pas vu, il n'a pas réussi à trouver vraiment sa place au sein de l'équipe. On a de la vitesse, Désiré Doué qui va retrouver son côté droit et Barcola son côté gauche, notamment du côté du PSG. Beaucoup de vitesse, de percussion pour la part de Bradley Barcola, on l'attend beaucoup.
6: Ouais, il a failli toucher son premier ballon là-bas, mais finalement Théo Hernandez a décidé de jouer sur sa droite avec William Saliba. Oh, attention, là il y a faute quand même sur Upamecano. Il n'y a pas faute, il est resté au sol et le ballon sera sénégalais sur la ligne médiane. Ouais, l'intervention de Désiré Doué, la magnifique, qui est allé mettre le pied, c'est pour Michael Olise, c'était un 4 contre 4, mais ça s'est replié quand même du côté du Sénégal. Le voilà, le premier ballon pour Bradley Barcola. Allez Bradley, le premier duel, il est perdu de la part de l'attaquant parisien. Il n'y a pas beaucoup de chance, c'est vrai, là, pour mettre en action. François Dembélé, ouais, non, ça va, il se relève, il m'a fait un petit peu peur, il est resté quelques secondes au sol. C'est juste le temps de se relever. Tout va bien pour Michael Olise. Ouais, ça commence à non pas s'animer parce que cette deuxième période est beaucoup plus plaisante, évidemment, que la première, mais il commence à y avoir quand même de sacrés espaces. Hein. D'un côté comme de l'autre, notamment dans la défense sénégalaise. Franchement, pas qu'ils perdent de ballon, là, les Sénégalais, dans la moitié de terrain française, parce que derrière, ça peut être punition immédiate, mais ils n'ont pas trop le choix quand même. Les hommes de Pape Thiot, s'ils veulent revenir dans cette rencontre, pas d'autre choix que de prendre des risques et de s'approcher en tout cas un peu plus qu'ils ne l'ont fait jusqu'à présent, et pas que sur des phases de transition. Début d'Edouard de Mike Maignan. Allez, voilà la phase de transition. Elle est pour l'équipe de France avec peut-être le 2-0. Et le voilà, le 2-0. Et il est signé Bradley Barcola. Le voilà, 2 minutes seulement sur la pelouse, ça fait 2-0 pour l'équipe de France. Et Bardet Barcola qui est lancé en profondeur, qui montre son maillot, qui va célébrer. On le disait, ils étaient en danger, les Sénégalais, sur les phases de transition désormais des Français. Et c'est punition immédiate, il vient de rentrer sur la pelouse. Il marque pour ce premier match des Bleus en Coupe du Monde. Bradley Barcola, le but du break pour l'équipe de France, la 82e. Et bien ça sent bon pour la France. Bravo Bradley Barcola, là franchement, les débuts magnifiques du joueur parisien qui a souvent été moqué pour sa maladresse dans le dernier geste. Bah là, il était précis, lancé dans la surface de réparation, l'appel croisé parce qu'il est rentré, vous l'avez dit, côté gauche, mais c'est côté droit qu'il vient terminer cette action et piquer ce petit ballon juste au-dessus d'Edouard Mendy qui avait gagné pas mal de duels jusqu'à présent avec des joueurs français, Olise, Mbappé notamment. Bah là franchement, le petit ballon piqué qui va mourir ensuite dans les buts sénégalais. Il est magnifique. France Charlotte, Sénégal 0, ça va beaucoup mieux.
1: Magnifique ce but, Charlotte.
4: Non mais là c'est dans le sens du jeu, c'est les bons choix. Je sais pas si vous avez vu là, le dédoublement entre Barcola et Kylian Mbappé. Kylian Mbappé a vu que Barcola avait plus de vitesse pour rentrer intérieur, donc il s'est complètement effacé le capitaine des Bleus. Et après, à partir du moment où on a un Bradley Barcola qui part tout seul au but, t'as le bon choix de faire le piqué notamment, c'est magnifique.
1: Et c'est Rabiot qui fait la passe, elle est fantastique la passe, c'est Rabiot.
4: Oui, parce que lui c'est son rôle et là il est vraiment l'homme de l'ombre, on le voit très peu, mais il a fait quelques bonnes récupérations et avec le ballon il est assez très précis. Mais là c'est Kylian Mbappé, Barcola, c'était dans le sens du jeu.
1: Je crois que Lucas va se faire peinturlurer le visage, malheureusement Lucas, mais on est tous contents, j'arrive.
5: Allez, on part pour le deuxième. Non, un deuxième but qui fait plaisir et qui fait plaisir aussi au chat. On a Ticia B qui nous dit, il vient de rentrer, bien joué Barcola. Marie FRDG, je l'avais dit, positivité.
1: Et Clément, elle avait raison, Marie.
5: Clément KWK, Daft Punk pour célébrer ça. Super DJ en tout cas, on espère retomber au slalom ce soir pour mettre fire.
1: On n'a rien compris. Mais en tout cas, si vous voulez voir comment Lucas est bien peint, et ben vous allez sur YouTube, sur la chaîne YouTube ici. Sur le live.
4: Ça lui va bien en plus. Hein.
1: Ça lui va trop bien.
6: Ouais, c'est pas mal en vrai.
1: Il paye le fait qu'il a oublié de mettre un maillot de l'équipe de France. Ouais. Je vais changer le score, les amis. Je vous laisse.
6: La 84e. On respire beaucoup, beaucoup mieux pour cette équipe de France qui a raté sa première période, mais qui nous a offert un récital en deuxième, parce que oui, il y a les deux buts, effectivement, Mbappé, Barcola, mais ça a été beaucoup mieux dans tous les secteurs du jeu. Puis surtout, il y a eu d'autres occasions, et des très très grosses occasions, hein, des duels Olysée, Mbappé. Le score, il pourrait presque être plus lourd. Attention à la réaction quand même sénégalaise, qui désormais va se jeter évidemment dans la bataille. Mais franchement, en fait, on l'a vu venir quelque part, ce but en transition, elle est terrible, cette équipe de France. Elle va vous punir dès que vous prenez des risques, et dès qu'il y a un petit peu de champ, et dès qu'elle est dans son registre, c'est-à-dire offensif, avec la vitesse, avec les ailiers, avec Duchamp, comme là encore avec Bradley Barcola qui va rentrer dans la surface de réparation. Elle est terrible, elle fait mal avec Kylian Mbappé. Ça manque de puissance cette frappe, mais oui, voilà, c'est ça le registre de l'équipe de France. Face au bloc bas, c'est un petit peu compliqué, mais alors dès qu'il y a de l'espace dans le dos de la défense adverse, là encore Barcola qui va aller chercher Olysée en une passe, on va chercher Mbappé, il y a la frappe plein axe à la limite de la surface de réparation. Ça manque clairement de puissance, mais c'est encore une fois danger dans la surface de réparation, c'est galèse. Donc il faut arriver à marquer, à débloquer les situations, et derrière franchement l'équipe de France est clairement irrésistible, parce que là elle est intouchable désormais. On voit bien que les Sénégalais, ils savent pas quoi faire. Dès qu'ils prennent un risque, dès qu'ils pressent haut, ils peuvent se faire avoir en contre, et puis en plus il y a quand même plus de qualité désormais, même si ça en a manqué en début de match, de qualité technique et peut-être même physique pour terminer la rencontre côté français, parce qu'on les sent émoussés aussi, les Sénégalais. Je sais pas si c'est l'impression que vous avez également.
4: Ah, parce qu'on fait moins les efforts sur les côtés notamment, c'est là qu'on trouve beaucoup d'espace, où on tente des prises de profondeur de la part des Bleus sur les côtés, parce que Sadio Mané et Ismaïla Assar notamment faisaient énormément d'efforts en première période, ce qui bloquait pas mal les Bleus. C'est pour ça qu'on a rebasculé Olysée un petit peu dans cet axe pour trouver cette créativité qui manquait en première période. Mais on attendait que les Sénégalais prenaient un peu plus de risques, fassent moins les efforts aussi collectivement. Mais c'est vrai qu'on attend des Bleus notamment de prendre des initiatives. C'est eux qui doivent avoir les clés, c'est eux qui doivent mettre en difficulté. Mais c'est quand les équipes adverses notamment en font un petit peu moins, c'est là qu'ils trouvent souvent la solution. Ah voilà,
6: Désiré
4: un homme qu'on voulait voir.
6: Ouais. Ah. Désiré Doué qui va laisser sa place à Ryan Cherki.
1: Alors,
6: pour l'équipe de France, il aura quoi? Allez, 4 minutes dans le temps réglementaire. Allez, une bonne grosse dizaine de minutes. Ryan Cherki pour faire apprécier le talent qui est en lui.
1: Quel évidemment. Banc quand même. Quel banc on a en équipe de France. Incroyable. C'est incroyable.
6: Première minute en Coupe du Monde, Ryan Cherki.
5: Et c'est, on est content dans le chat. On l'a réclamé.
6: Oui, grosse cote évidemment pour le milieu de terrain de Manchester City, qui vit ses toutes premières minutes en Coupe du Monde, qui est un peu le symbole avec Michael Olysée de la régénération par rapport à la génération Qatar 2022. Pour l'instant, ça se passe de l'autre côté de Ryan Cherki, la situation. Alors Barcola à l'entrée, franchement, il est en train de faire les différences là-bas sur son côté gauche. Là, c'est un petit peu long, ça sort en en corner dans le style vraiment très qu'on lui connaît, hein, tout simplement, avec ses mettre le ballon loin devant, pareil un petit peu sur un coup de rein, essayer avec la vitesse de prendre les devants par rapport à son adversaire direct. Et là c'était un petit peu long, mais il fait vraiment des différences, il fait mal, hein. Franchement il fait mal. Et Ryan Cherki est allé se positionner sur le côté droit de l'attaque des Bleus. Pour l'instant il est au pressing, Ryan Cherki.
1: On est à la 88e minute, hein, les amis.
6: 88e, ouais. Ouais, ça. Bon, on va dire que. On va beaucoup mieux au niveau du cardio.
1: Ah ouais, c'est incroyable, c'est pas le même visage, c'est pas la même équipe. Non,
4: c'est fou. Il faut se rendre compte aussi de la richesse tactique où là, il n'y a eu que des dézonements de la part des joueurs. Cherki qui rentre à droite, parce qu'à City, il joue beaucoup à droite. On laisse Michael Olise parce que ça se passe bien. Mbappé, il peut jouer à gauche, il peut jouer devant. Enfin, tout le monde peut dézoner. Cette richesse tactique des Bleus met en grosse difficulté les adversaires. Et là, les Sénégalais ne savent plus où ils habitent.
1: Il y a Idrissa Gueye qui est sorti aussi, Nico. Et c'est le numéro 6 qui est rentré, Paté Ismaël 6.
6: Ouais, exactement. Et Oupa Mécano, lui, a compris que ça sentait plus que bon parce qu'il est en train de. Il y a eu un corner, en fait. Enfin, une situation qui aurait pu donner corner. Puis finalement, William Saliba a gagné son duel. Les Bleus ont récupéré le ballon dans la zone défensive et est allé voir le virage des supporters français avec les bras levés d'Ayou Upamecano. Donc voilà, on sent que tout le poids de la première période aussi est en train de se libérer aussi sur la pelouse, hein, avec ce scénario désormais en deuxième. Et après, c'est tout qui s'enchaîne. Évidemment, les réajustements tactiques. Et là, Michael Olise est repositionné en pur numéro 10 par Didier Deschamps. Bah, c'était la première très bonne idée pour rentrer dans ce match. Et puis derrière, bah oui, il y a la fraîcheur, puis à force, et ben ça plie. Et derrière, quand ça plie, l'équipe de France, bah, elle est dans son jardin. Donc on sent que oui, il y a eu une mi-temps pour rentrer dans cette Coupe du Monde. C'est pas grave, on l'aura très rapidement oublié, cette première mi-temps des Bleus, même si c'est pas terminé, qu'on va rester concentré jusqu'au bout, notamment sur ce corner qui va être récupéré. Et là derrière, ça peut aller vite encore une fois pour l'équipe de France. Allez, faut se l'emmener. Oh, faut se l'emmener, mais ça a été un petit peu compliqué. Il n'avait pas la vitesse de Upamecano. Et le coup de rein nécessaire pour aller accompagner Ryan Cherki sur ce coup-là. Et les Sénégalais qui prennent quand même pas mal de risques au niveau de leur ligne là, leur bloc. Bah, savent que moindre perte de balle derrière, ça peut quand même encore piquer. Le temps réglementaire qui est terminé, il y aura quoi ? 8 minutes, ouais, 8 minutes, c'est ça. On est tellement loin qu'on voit à peine le tableau d'affichage. 8 minutes de temps additionnel pour l'équipe de France. 8 minutes à tenir pour aller chercher le premier point de cette Coupe du Monde. On sait à quel point dans ce groupe relevé avec la Norvège, avec l'Irak, ces points seront précieux pour la suite de la compétition, certes, mais aussi et surtout pour la lutte pour la première place du groupe qui n'augure pas de la suite en termes de tableau. Mais en revanche, la première place du groupe, elle est ultra précieuse pour éviter d'être passé sa vie dans l'avion et d'être en permanence sur des déplacements, parce que la première place du groupe, elle fait quasiment jouer l'équipe de France tous ses matchs sur la côte est, à part une potentielle demi-finale à Dallas. On n'en est pas là, évidemment, mais c'est important évidemment d'aller se qualifier en étant premier, et ces trois points seraient importants s'ils sont confirmés. Le voilà Ryan Cherki qui a un petit peu d'espace sur son côté droit, que va-t-il nous inventer? Ryan Cherki va se mettre sur son pied gauche. Ah, et ben il va nous inventer rien du tout, parce que ça passe qui était à destination de Michael Olise, là elle est totalement ratée. Il y avait mieux à faire pour Ryan.
1: C'est dommage, parce que l'action avec Jules Koundé qui se sort du pressing, qui arrive à faire une passe magnifique à Olise qui fait une petite talonnade et qui la passe à Cherki, c'était beau, Charlotte.
4: Ouais, mais sauf que Cherki, là, il voulait juste trouver un partenaire, il s'est pas mis dans la tête qu'il pouvait essayer de faire la différence tout seul, retourner sur son pied droit.
6: Il pouvait, hein, je pense, hein, Ryan Cherki.
4: Bien sûr qu'il pouvait, mais il est tellement altruiste. Ouais, non, il n'y a pas. Il s'est dit, je vais régaler les copains.
6: Ouais, voilà. C'est dit, je vais peut-être pas aller chercher le petit pont sur ma quatrième minute en équipe de France. Ce sera peut-être mal vu. Mais c'est vrai qu'on a senti qu'il s'est posé la question et puis finalement il a fait un bon choix. Quoi. Allez, c'est pas très grave évidemment pour l'équipe de France. Il reste 3-6 minutes à jouer dans ce temps additionnel. On a l'impression vraiment que les Sénégalais ont rendu les armes. Et Bradley Barcola est servi par son capitaine Kylian Mbappé là-bas sur le côté gauche, conservation du ballon. Ben ouais, les secondes qui défilent sont évidemment pour l'équipe de France désormais. Donc on va le conserver ce ballon, on va passer même derrière avec William Saliba, Dayo Upamecano. Il n'y a plus du tout le pressing qu'il y a pu y avoir dans cette zone du terrain là, on va dire très entre-jeu pendant une petite heure de jeu. Il y a de la fatigue du côté sénégalais, il y a de la résignation. Et c'est vrai que c'est aussi à leur place quand on est mené 2-0, qu'on entre dans les 5-10 dernières minutes et qu'on voit un Cherki sortir du banc, un Barcola qui vient mettre le deuxième et tout. Donc c'est vrai qu'il y a quand même côté équipe de France un réservoir qui est assez incroyable et qui s'est clairement exprimé ce soir un petit peu partout. Allez,
5: et on a 64% du chat qui voit un troisième but, hein, Nicolas, avant la fin du match.
6: Ouais, bah là pour l'instant, si les Sénégalais se disent qu'ils ont encore un petit peu d'espoir et vont chercher, oui, je pense qu'ils vont se faire piquer une troisième fois. Après, j'ai quand même l'impression qu'on va peut-être avoir 5 dernières minutes de passadis et de résignation. Mais oui, on est clairement plus proche d'un 3-0 que d'un 2-1. Pour ce premier match des Bleus, les Sénégalais, les voilà. Ouais, franchement, en termes de vitesse, il n'y a plus rien. Et c'est vrai que bah, là, ils sont dans un registre où ils sont obligés de faire le jeu, d'aller créer des différences. L'équipe de France est bien regroupée. Et on tente de centrer. Voilà, là, c'est vraiment un petit peu le centre du désespoir qui est contré par Théo Hernandez. Et le pressing qui est bon également de Bradley Barcola. Donc, on fait un petit peu comme on peut. On va chercher une transversale et derrière le ballon il est perdu et la transition elle est française. Et Cherki, ouais, c'était bien emmené ce ballon de Ryan Cherki. S'il trouvait qu'il y avait Mbappé, il y avait danger. Mais la passe de Ryan Cherki qui ne trouve pas preneur non plus et pris un petit peu de temps. Il a mis un petit peu de temps pour se débarrasser des trois Sénégalais qu'il avait sur le dos. Allez, Adrien Rabiot avec Jules Koundé. Petit ballon là, c'est bien joué pour. Michael Olysée, mais qui va faire l'effort sans trop chercher à récupérer ce ballon non plus, mais pour mettre la pression sur son adversaire direct et récupérer le ballon en seconde intention. Ils sont là, les Bleus. Franchement, Jules Koundé, là, il l'a récupéré avec autorité. Un petit coup d'épaule dans le dos sans faire faute, mais ils s'en sortent, les Sénégalais. Et cette fois-ci, ils vont pouvoir déployer côté droit avec Ndiaye. Attention, parce que lui, il a du jus. Oh, le petit crochet dans la surface, il est magnifique. Oh, le centre de but. Aïe, aïe, aïe, la réduction de l'écart. Simi Liman Ndiaye. Alors là, franchement, le petit crochet extérieur pour entrer dans la surface de réparation alors qu'on les pensait enterrer les Sénégalais. Il est allé se chercher tout seul ce but.
1: C'est Ibrahim Baye.
4: Ouais. Ouais, c'est Mbaye,
6: ouais.
1: C'est incroyable. Non mais c'est hallucinant. Il y a chaque fois qu'il rentre en jeu avec le Sénégal, il marque ou il fait un assist. C'est hallucinant.
5: C'est ce que tu disais il n'y a même pas 5 minutes, hein, Pia, le super sub du Sénégal.
1: Ouais. C'est incroyable.
4: C'est très mal défendu de la part de Théo Hernandez qui est resté sur les talons, qui lui a justement offert la possibilité de faire ce crochet-là. La prise d'info aussi d'Mbaye juste avant. Il frappe très très fort, il ne se pose pas de questions, Ibrahim Mbaye. Mike Maignan qui s'est décalé, qui n'est pas resté assez fort sur ses appuis.
1: Il n'est pas content, Didier Deschamps. Ah. Il a jeté sa bouteille d'eau par terre.
6: Ben alors, oui, parce qu'on pensait vraiment que les Bleus avaient totalement contrôle de la situation.
1: Ouais, ouais. Pour donner un peu le contexte, Ibrahim Baye, pour ceux qui ne le savent pas, est un joueur qui a été formé au Paris Saint-Germain. Il est extrêmement jeune, il a 10. Mais non,
7: Mister Kylian Mbappé, 30 mètres, la frappe, elle est énorme. Voilà, cette fois c'est fait. Oh, le but énorme. Quelle frappe de Kylian Mbappé, sèche, 30 mètres. On l'a vu venir, on l'a vu voler, le temps suspendu pour suivre ce ballon qui est allé transpercer les filets d'Edouard Mendy. Le troisième but de l'équipe de France. Et Kylian Mbappé qui se retourne vers son banc en l'air de dire: et quoi? Qu'est-ce qu'il y a? Monsieur recordman de but en bleu, désormais le meilleur buteur de l'histoire des Bleus. Quel but de Kylian Mbappé qui récupère le ballon. Ouais, franchement, on est à 25 très très bons mètres. Ah, voilà, la frappe, elle est croisée, elle est sèche, incroyable. Elle part comme un boulet de canon. Et Edouard Mendy là qui est un petit peu court. Énorme but de Kylian Mbappé. Ben voilà, l'espoir sénégalais qui aura duré quelques secondes. 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
4: Ouais, mais là, Edouard Mendy, il se trouve, hein, complètement. On voit, hein, le pied d'appui de Kylian Mbappé. Il se dit qu'elle est un petit peu loin. Son pied d'appui est un petit peu loin. Donc, bien travaillé, intérieur du pied. Beaucoup de force. Essayer de trouver la lucarne opposée. Mais Edouard Mendy, je trouve qu'il fait une grosse erreur. Hein. Il met sa main, mais il se loupe complètement. Et un gros travail de Michael Olysée aussi à la récupération du ballon. C'est lui qui gagne ses duels alors qu'il était en prise à deux. Magnifique.
1: Et ben.
5: Ouais. On a Bezito dans le chat qui
6: quelque chose quand même en seconde période, hein, les amis.
1: Attends, tu disais quoi, Lucas?
5: Non, je disais, on a Bezito dans le chat qui nous dit: il est dopé, ce mec, en parlant de Mbappé.
1: Évidemment que non. Mais là, maintenant, c'est le meilleur buteur de l'histoire de l'équipe de France devant Olivier Giroud.
5: Et on a Akira Midori qui nous dit Mbappé a vraiment dit non, non, pas cette fois, nous menons le match.
6: Ben c'est vrai que l'espoir, est-ce qu'il y avait vraiment beaucoup d'espoir après la réduction de l'écart d'Mbappé? Sans doute que oui, mais alors là franchement derrière le but d'Mbappé, bah voilà, premier match en Coupe du Monde, doublé d'Mbappé. Comment dire, bah, il est au rendez-vous. Il est au sol, en tout cas, par contre, Kylian Mbappé,
1: il est au sol, il s'est pris un ballon
4: dans la tête.
6: Je pense que c'est pas bien méchant, je pense que c'est un coup.
4: Peut-être dans son nez encore.
6: Bah, ce sera l'histoire qui se répète de l'Euro. Il est toujours à terre. Alors que le temps additionnel est terminé, il ne va pas aller siffler, monsieur l'arbitre. Non, c'est pas le nez, c'est la. Je pense que c'est la lèvre.
1: Ah, la lèvre.
6: Non, je pense que c'est la lèvre, la mâchoire, les dents.
4: Ah ouais.
6: Non, ça va aller. C'est vrai qu'il a déjà perdu un nez à l'Euro, alors s'il nous perd le dent sur la pelouse de New York. C'est bon, en tout cas c'est un coup, ça c'est sûr, je vous rassure, il n'y a pas de grosses blessures pour Kylian Mbappé, il est debout déjà, il va sortir des limites du terrain, peut-être parce qu'effectivement il a pris le coup dans le visage. Et qu'il y a peut-être un petit saignement au niveau de la. Voilà, sous la lèvre, en tout cas. Je pense que c'est la lèvre.
1: Hein. Il a mis ses doigts sur sa gencive.
6: Et t'allais sortir, ça va aller. Il est déjà prêt à rentrer Kylian Mbappé. Il y aura un entre-deux ballon au sol pour remettre ce ballon dans le jeu. Et d'ici quelques secondes, on va pouvoir savourer cette entrée réussie de l'équipe de France dans son mondial. Parce que c'en est déjà terminé du temps additionnel.
1: En tout cas, la tendance des buts est quand même très parisienne. Hein. Mbappé, Barcola, Mbaye.
6: Ouais, et Mbaye justement là il va centrer. Attention, le but, il est rentré, me semble-t-il. Est-ce que la montre a vibré? Non, la montre n'a pas vibré. Ben, on est passé à deux doigts d'un but contre son camp de la part de l'équipe de France. Mais c'est quoi cette deuxième période où il se passe absolument tout et surtout parfois n'importe quoi? Tchouaméni là qui est à deux doigts d'aller tromper son propre gardien. Non, il n'a pas franchi entièrement la ligne. Ce ballon, il a été récupéré in extremis par Mike Maignan. La montre n'a pas vibré et c'est là-dessus que ça se termine. Victoire de l'équipe de France, 3-1. Première période insipide, deuxième période géniale, un doublé signé Kylian Mbappé qui devient le meilleur buteur de l'histoire des Bleus, un but de Bradley Barcola, tout cela en seconde période. Et puis la réduction de l'écart de Mbaye qui n'aura malheureusement pour le Sénégal pas suffi. Mais nous on va savourer cette entrée en lice réussie de la part de l'équipe de France. On attendait un bourbier, on a annoncé un match piège. Les Bleus sont sortis, ça fait 3 points déjà dans la poche pour cette équipe de France qui lance parfaitement son mondial.
1: 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Ça a été difficile au début de déverrouiller un peu tout ça. Mais ça y est, c'est fait. On est tous hyper soulagés. Rejoignez-nous au 0810 055 056. On vous attend pour débriefer ce match. On a 25 minutes ensemble pour débriefer. 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
1: Et Charlotte, on est un peu passé par toutes les émotions. Attention, tu recroises les bras, Charlotte, mais tu n'es plus fâchée comme en première mi-temps.
4: Je ne suis plus fâchée.
1: Alors, ce match.
4: C'était dingue, mais c'était tellement prévisible ce premier match. Ce premier match qui est très compliqué contre le Sénégal. On le rappelle, une des meilleures équipes africaines. Donc, compact, un 4-4-2 bien huilé. Mais moi, je vais mettre en lumière cet état d'esprit des Bleus. Cette mi-temps, je pense qu'ils ont dû se dire certaines vérités, ces Français. Tactiquement aussi, Didier Deschamps qui a pris cette initiative de mettre Michael Olise en numéro 10. Donc Ousmane Dembélé un peu en difficulté aujourd'hui, mais vraiment je trouve que cet état d'esprit, ce collectif, oui, ils ont eu des grosses difficultés en première période, mais deuxième mi-temps ils ont vraiment fait le job. Kylian Mbappé, voilà, il a fait taire pas mal de bouches, où offensivement il a montré toute son envergure et ses capacités. Désiré Doué, très très très très gros match. Michael Olise, Barcola, très belle rentrée. J'aime beaucoup ce joueur, quand il rentre il fait toujours des différences. Et voilà, derrière on a été costaud. On s'est fait peur un petit peu avec l'ancien parisien Brahim Diaye qui a mis ce but là, mais bravo aux Français, et vraiment ils sont enfin rentrés dans cette compétition en seconde période notamment.
1: On respire hein. On sent que le second match va pas du tout être abordé de la même façon que le premier. Ça y est, les jambes elles tremblent plus là.
4: Là, je pense qu'en fait ils se sont dit ok les gars, là on a fait plein d'erreurs en première période, c'est bon, là on est rentré dans cette compétition, on a presque grillé un joker,
1: une vie
4: là. Ouais, clairement ils nous ont fait peur, j'avais les bras croisés toute cette première période, donc c'est un mauvais signe, mais non ça a été très très bien huilé en deuxième période, et Ryan Cherki très très heureuse pour cette première Coupe du Monde qui rentre qu'il y ait quelques minutes.
1: Ouais, c'est vrai que ça aussi ça fait partie des bonnes nouvelles de ce soir. Finalement il y a pas mal de bonnes nouvelles, il y a juste peut-être l'ombre au tableau avec Ousmane Dembélé qui ne fait pas le match de sa vie. Nicolas Perronnet, qu'est-ce que tu retiens au global sur ce match de l'équipe de France?
6: Moi je retiens Kylian Mbappé en fait, parce que c'est vrai qu'il focalise tellement l'attention, il a tellement cette pression en permanence autour de lui, alors qu'il va parfois chercher aussi pour de mauvaises raisons. On va pas refaire la vie et l'œuvre de Kylian Mbappé. Voilà, on sait que c'est un joueur qui peut cliver aussi. On voit au Real Madrid, mais quand même, quel joueur et quel joueur d'histoire du foot. On sait qu'il veut marquer l'histoire du foot. Il devient ce soir meilleur buteur de l'histoire des Bleus, meilleur buteur de l'histoire des Bleus en Coupe du Monde. Il a un doublé pour son premier but du Mondial. Il ne doit pas être loin de prendre le classement des buteurs. Je ne sais pas s'il y a eu un doublé déjà, peut-être avec l'Allemagne, je ne sais pas trop, mais bon, peu importe. Bref, ça va être un monde, cette équipe de France. Et l'équipe de France peut être championne du monde uniquement avec un bon Kylian Mbappé. Je pense que tout dépend de Kylian Mbappé. Pas mal de choses dépendent évidemment de ce qu'on a analysé au cours de ce premier match, l'organisation tactique, le positionnement d'un tel ou d'un autre, de Michael Olivier. On a vu qu'effectivement ces petits ajustements et des positions a su les faire.
4: Ouais, mais Nico, ouais,
6: mais Kylian Mbappé, pour moi, c'est lui qui doit nous emmener décrocher cette troisième étoile et qui démarre son tournoi comme ça. Statistiquement parlant, même si tout n'a pas été parfait, je trouve que c'est ce qu'il faut retenir et c'est ce qui est important.
4: Ouais, mais Nico, je te rejoins, et aussi on peut mettre le débat où oui, quatuor offensif, on veut plus que ce soit Kylian Mbappé qui fasse tout. Voilà, il est peut-être plus en mesure de faire aujourd'hui certaines différences parce que Real Madrid c'est très compliqué. Il y a tellement des joueurs offensivement dans cette équipe qui peuvent faire des différences, mais finalement, qu'est-ce qui fait des différences? C'est Kylian Mbappé, c'est Michael Olise. Donc en fait, c'est pas encore un collectif. On a tellement encore de travail dans cette équipe, d'équilibre, de faire des différences, mais aujourd'hui voilà, il faut se dire qu'on s'appuie sur des individualités.
1: C'est vrai, oui. Mais quand l'équipe de France joue comme elle a joué dans les 20 dernières minutes, elle est tout simplement irrésistible. Et toutes les questions, tous les doutes qu'on peut avoir sur le plan tactique, tout à coup disparaissent en fait. On a une machine de guerre, Nico, devant nos yeux ébahis.
6: Ce qu'il y a de sûr, c'est que je pense qu'on va avoir des bus à chaque match devant des buts. On va avoir des verrous à forcer. Voilà, on s'y attendait, mais c'est ce qui va se passer. Et à partir du moment où l'équipe de France arrive à forcer le verrou, d'une manière ou d'une autre, derrière, c'est injouable en fait.
1: Ouais.
6: Donc ouais, c'est en tout cas, il fallait gagner ce soir. Il fallait rentrer dans sa compétition. Il fallait gagner
4: aujourd'hui.
6: Quoi qu'il arrive, on a eu une demi-victoire en termes, enfin une demi-satisfaction en termes de ressenti de niveau de jeu. Puis en fait, ce qu'on va retenir, c'est la deuxième période, parce qu'on a déjà oublié en fait la première, quoi. Ça y est, on a une équipe de France qui est lancée, qui a fait plier une équipe du Sénégal.
4: Donc nous on va l'oublier rapidement parce qu'on est des amoureux de football, mais je peux te dire que chaque membre de l'équipe ne va jamais oublier pendant jusqu'à la fin de cette compétition cette première période qui était franchement mais illisible. On se disait qu'ils étaient encore en match de préparation, et encore je trouve qu'un match de préparation c'était plus intéressant. Donc je pense que voilà, c'était une non première mi-temps, ça arrive collectivement, c'est pas juste un ou deux joueurs, c'est collectivement où ils étaient tous en difficulté. Donc là ils sont enfin rentrés dans cette compétition. On va avoir beaucoup de gestion à faire, et Didier Deschamps et Guy Stéphane et tout son staff va pouvoir remettre les pendules à l'heure. Rester humble c'est l'objectif.
1: Évidemment, il y en a un qui va être obligé de rester humble parce que je vais encore aller lui peinturer le visage. Vu qu'on a mis un troisième but, Lucas,
4: tu vas lui mettre où, là ?
1: J'arrive sur le front,
4: ouais, bah oui.
1: Ou sur le nez, je sais pas. Lucas, qu'est-ce qui se passe sur le
8: en
1: chat
8: parlant, justement,
1: je peins pendant ce temps.
8: Je rebondis sur ce que tu disais, Pierre, en parlant de humble. On a Louis Sox qui nous dit c'est bien, mais attention à ne pas trop prendre la confiance. En un mot,
1: Casse pas l'ambiance, Louis, s'il te plaît. Là, on vient de gagner 3-0 en match d'ouverture pour nous, du Sénégal. Ouais, j'ai dit 3-0. Excusez-moi. Je suis une daronne de 98. 3-1, évidemment, contre le Sénégal. Lucas, vas-y.
8: Non, évidemment, on a beaucoup plus de positifs. On a Marie qui nous dit en un seul mot, positivité. Clément KWK libéré et Cocotong, bravo les Bleus, on avait raison de croire en vous.
1: Et on a Bézito aussi qui dit merci à toi Marie d'être aussi sympa. Donc ça c'est bien quand les gens s'envoient des
8: c'est le mot de la soirée pour Marie, positivité. Ouais.
1: Alors là tu disais Charlotte que t'étais contente que Cherki ait pu jouer quelques minutes. Justement Louis lui écrit dans le chat la rentrée de Cherki, je suis déçu. Est-ce que t'as eu une petite déception de ce côté-là ou pas trop?
4: Non parce qu'il y a eu des pertes de balles, mais en fait c'est, lui il trouve des passes, il arrive à trouver des espaces, à mettre dans de bonnes conditions ses partenaires. Là il a juste été bien ceinturé. On a vu qu'il pouvait évoluer à droite, il est rentré aussi un petit peu à l'intérieur. Moi c'est tout ça, cette équipe de France où ils doivent vraiment progresser, c'est poser des problèmes constamment à leur adversaire dans le fait de dézoner, de trouver ce déséquilibre face à une équipe du Sénégal où en deuxième mi-temps clairement à part une ou deux opportunités et le but notamment, ils n'étaient pas là parce que physiquement trop fort, parce que techniquement ils ont élevé le curseur, donc non, Ryan Cherki, j'espère qu'il va avoir encore plus en plus de minutes, il va vraiment faire des différences, mais non, c'est juste qu'il a fait quelques pertes de balles, donc on a envie qu'il soit un peu plus efficace, mais on voit tout son talent.
1: En tout cas, il y en a un qui a réussi son match, c'est Didier Deschamps. Nicolas, il a fait plusieurs choix assez forts et ils ont tous été payants.
6: Ouais, et Michael Olise, clairement, il y en a sans doute.
1: Donc Michael Olise, juste je rappelle pour ceux qui n'auraient pas suivi, Michael Olise a été réaxé au début de la deuxième mi-temps et donc Dembélé a été mis sur le côté droit, sur l'aile droite, et ça a tout changé. Et ensuite il fait rentrer Barcola à la 80e et Barcola marque 2 minutes après.
6: Ouais c'est ça. Exactement. Et tu sais quoi, Didier Deschamps, c'était son 180e match aujourd'hui. Vous savez que il va rendre son tablier à la fin de cette Coupe du Monde et il restera dans l'histoire comme le sélectionneur des Bleus qui a gagné tous ses matchs d'ouverture des grands tournois sur 14 ans. C'est quand même c'est énorme. Franchement, je crois que c'est un cas unique au monde. Didier Deschamps, déjà avant ce match, c'était un cas unique au monde. Et là, il est sûr de terminer avec cette mini-statistique dans l'histoire de ces grandes statistiques. Mais c'est quand même un sélectionneur de fou. Et moi, je trouve que l'une de ses réussites, au-delà de tout ce qui a été tactique, effectivement, à la mi-temps aujourd'hui, encore une fois, même si ça ne s'est pas vu du tout dans la première période, c'est d'avoir... Mais alors, éteint tous les petits débuts d'incendie qu'il y aurait pu y avoir sur un début de grande compète. Autour de Mbappé, on en parlait, ça n'a pas bougé une oreille. Il a été très bon en conférence de presse. Il a protégé Kylian Mbappé. Il a emmené N'Golo Kanté. La petite phrase de Dembélé peut-être que tout le monde devrait défendre, etc. Ça n'a pas fait une vague ici. Il a vraiment protégé son groupe de toute une nuisance un petit peu extérieure, plus ou moins justifiée. Parfois c'est justifié, parfois un petit peu moins. Et ça, c'est vraiment l'expérience d'un sélectionneur qui arrive à amener un groupe avec très peu de préparation, avec forcément des gros égos, parce qu'on a là des joueurs qui jouent dans les plus gros clubs du monde, mais qui font bloc, qui le suivent. Et même si effectivement les 45 premières minutes pourront nous faire mentir, parce qu'on a senti de la pression, on a senti que le ballon il brûlait les pieds des joueurs et que c'était un petit peu compliqué, mine de rien, encore une fois, il a réussi son entrée dans un grand tournoi. Donc c'est quand même un très grand sélectionneur, on le sait, et je trouve que toute la mise en orbite en fait vers ce premier match ici aux États-Unis en fait était réussie par Didier Deschamps, et ça a continué avec les choix tactiques au cours de ce premier match. Très clairement, c'est pour moi, avec Kylian Mbappé, l'autre homme du match, très clairement.
1: Oui, c'est ça. Il y en aurait peut-être un troisième, un homme du match. Je ne sais pas ce que vous en penserez. Juste avant, je vais vous lire un message de Claude sur le chat qui nous dit « Remerciements à toute la team ici, prestation XXL, bravo ». Donc merci beaucoup Claude.
4: Merci Claude.
1: Ça fait plaisir. Juste, il faut quand même qu'on se dise un mot sur Michael Olise, parce que Charlotte, bon déjà, il met deux passes décisives sur ce match, mais... Tout simplement, il éblouit en fait. Il illumine le jeu de l'équipe de France.
4: Parce qu'il est hors norme. Il est hors norme, Pierre. Techniquement, il voit avant tout le monde. Mais on l'a vu tout au début du match. redescendre beaucoup, essayer de toucher des ballons. Parce qu'avec Koundé, ils n'arrivaient pas trop à se connecter. On ne trouvait pas Michael Olise. C'est pour ça qu'au Bayern, au tout début qu'il arrive au Bayern, il jouait un peu plus dans ce rôle-là parce que Musiala il était blessé. Mais quand Musiala est revenu, il a rebasculé côté droit. Moi, je le préfère. Je le préfère à droite. Mais c'est vrai que Pia, il y aura une question à se poser. Est-ce qu'aujourd'hui, dans ce système-là, dans ces animations, dans ce jeu-là, dans le plan ou non-plan de l'équipe de France, est-ce que Michael Olise en poste de numéro 10 a éclaircir un petit peu plus le jeu, à avoir un peu plus de fulgurance ou de des fois il joue très très simplement, mais c'est tellement, on a l'impression qu'il danse en fait, Michael Olise. Donc c'est vrai qu'Ousmane Dembélé, pour moi c'est assez triste parce que c'est pas un non-match de sa part, c'est juste que ses coéquipiers et lui ils ont pas réussi à trouver le mélange, à trouver, à faire la mayonnaise qu'il fallait pour lui être dans le meilleur disposition. Mais c'est vrai que Michael Olise, cette deuxième période pour moi avec Kylian Mbappé, c'est le facteur X.
1: Nicolas, toi qui étais au stade, est-ce que tu as ressenti ça? Est-ce que ça t'a imprimé les rétines, la danse de Michael Olise sur le terrain?
6: Ouais, en fait en seconde période, quand il fait parce qu'il fait ses deux passes D, mais il fait une passe qui est géniale aussi juste avant sur Mbappé, je crois.
1: Ouais.
6: C'est ça en fait, il voit le jeu avant tout le monde, c'est ce que tu dis Charlotte, et c'est
4: mais surtout qu'il prend ce risque en fait, il prend ce risque à faire des passes que normalement il y a des joueurs, beaucoup de joueurs créatifs le voient, mais ils osent pas parce qu'ils ont pas forcément peut-être la finesse technique pour le faire, mais lui il le fait parce qu'il se pose pas de questions, il s'en fiche en fait. C'est ça qui fait la différence aujourd'hui avec un joueur qui est beaucoup de créativité comme Michael Olise.
1: Lucas,
6: défendre sur lui c'est horrible en fait.
4: Ah bah oui.
6: Défendre sur Michael Olise c'est affreux, enfin on sait jamais ce qu'il va faire.
4: On prend un Doliprane avant, pendant, après.
1: C'est comme arrêter le pinceau d'un artiste quoi, tu t'en veux un peu. Tu te dis oh non, c'est pas bien ce que je fais. Lucas, est-ce qu'il y a des réactions sur Michael Olise dans le chat, sur la chaîne ici?
8: Complètement, on a Claude Durand qui nous dit Olise exceptionnel, la mentalité munichoise va lui faire du bien en équipe de France. Ou encore on a Louis qui nous dit je suis amoureux du jeu de Olise, avec le Bayern excellent, avec l'équipe de France encore meilleure, je suis juste époustouflé.
1: C'est vrai que c'est juste un bonheur de voir jouer ce joueur. Il y a d'autres joueurs, on n'a pas du tout parlé des autres lignes que les lignes d'attaquants. Mike Maignan, il n'a pas eu énormément de travail. En défense, est-ce qu'il y a un joueur, Charlotte, qui t'a plu? J'ai l'impression que d'ailleurs, Upamecano a fait quand même un bon match, globalement.
4: Ouais, avec Saliba, où ils étaient souvent du 1 contre 1. Et c'est vrai qu'ils ont cette capacité à aller très très vite. Donc en fait, ils arrivent à se sortir de certaines situations. Mais je les ai trouvés très concentrés. Ils ont joué leur jeu à des bons moments. Après, on n'a pas du tout vu Koundé. On n'a pas du tout vu de l'autre côté Théo Hernandez.
1: Koundé, c'était mieux sur la fin.
4: On n'a pas du tout vu. On n'a pas du tout vu Tchouaméni et un peu plus Rabiot. Mais Tchouaméni, on l'a pas vu. Mais c'est pas pour autant qu'il a pas fait un bon match.
8: Il a même failli mettre un CSC à un moment donné. Il nous a fait peur.
4: Ouais, en fait, c'est pour dire que l'équipe de France offensivement est tellement impactante, on passe tout de suite vers eux, on donne les clés à Michael Olise ou Ousmane Dembélé, et puis après voilà, c'est ça le jeu de l'équipe de France aujourd'hui.
1: On va écouter une réaction d'Anthony de Toulouse qui a fait ce qu'on avait proposé tout à l'heure, c'est-à-dire de laisser un vocal sur le WhatsApp d'ici. Il vous suffit d'entrer le numéro 0810 055 056 et de nous laisser un vocal sur le groupe. Vous pouvez aussi évidemment le faire avec les numéros de vos locales, ici Armorique, ici Cotentin, ici et tout ce que vous voulez, ici Le Bonheur, etc. On écoute Anthony de Toulouse.
9: Ben moi, je pense que la France a très très bien joué après la mi-temps et a fait un beau match. J'ai cru que ça allait être chaud pour la France, j'ai cru qu'il y aurait un match nul, mais là je suis très très content que la France ait gagné son premier match face au Sénégal. Et voilà, et en tant qu'auditeur de l'Issue Occitane à Toulouse, je voulais vous dire que je suis très très heureux de voir que la France a gagné, et j'espère que la France montre enfin ce résultat pour les prochaines équipes et ira loin. J'espère que moi j'ai très envie que la France aille en finale et gagne la troisième étoile. Ben voilà, allez les Bleus.
1: Ben voilà Anthony, c'est la base, allez les Bleus. Merci beaucoup à Anthony de Toulouse de nous avoir laissé ce message, ça fait plaisir de vous entendre. C'est génial aussi de pouvoir vous lire sur le chat de la chaîne YouTube ici. Vous pouvez encore nous rejoindre, il nous reste 10 minutes à passer ensemble. On a Thomas qui nous écrit, je dois aller coucher les gosses, la mère dort déjà. J'adore. Clément qui nous dit, je ne sais plus où me situer entre cette soirée et mon travail qui me prend la vie, heureusement que la Coupe du Monde existe, je m'évade un moment seulement. Charlotte, il y a un joueur qu'on a évoqué évidemment à plusieurs reprises pendant le match et qui pour le coup n'a pas vécu je pense la meilleure soirée de foot de sa vie, c'est Ousmane Dembélé. Qu'est-ce qui s'est passé selon toi aujourd'hui?
4: Je pense que le trio Michael Olise, Koundé et Ousmane Dembélé n'a pas du tout bien fonctionné. Ils ont fait pas coordonné, ils ont pris énormément de risques dans le positionnement. Koundé, en fait, il voulait bien faire aussi, mais il a beaucoup trop dézonné. Donc je pense qu'en fait, c'est juste tactiquement, ils n'étaient pas assez bons sur ce côté droit. Forcément, Dembélé, même quand il est au PSG, qu'il est devant, il est très attiré sur ce côté droit pour rentrer aussi sur son pied gauche. Mais il y avait déjà Michael Olise. Donc en fait, ils étaient un peu les uns sur les autres. Et malheureusement, c'est Ousmane Dembélé qui en a fait un petit peu les frais. En demi-temps aussi, Koundé, qui avait un rôle un peu plus latéral, un peu plus simple, laissait vraiment les clés à Michael Olise ou Ousmane Dembélé, qui était un petit peu plus esselé sur ce côté droit. Mais pour moi, c'est pas un hommage Ousmane Dembélé, c'est juste le fait de petits détails qui fait que en fait, c'est lui le perdant dans cette histoire.
1: Ouais, et c'est vrai qu'on a l'impression que le type de jeu qu'il a réussi à mettre en place avec le Paris Saint-Germain de Luis Enrique est très difficile à transposer. Impossible. Quand t'as pas la même équipe autour de toi. Impossible. Donc en fait, il doit retrouver son jeu d'avant avec l'instinct, les dribbles, etc. Et en fait, c'est compliqué, j'imagine.
4: Là, il est obligé de s'adapter. Il est obligé de s'adapter continuellement. Déjà, il est pas à son poste. Kylian Mbappé, jouer avec lui, c'est assez particulier parce que c'est un joueur qui est très très imprévisible, qui dézone beaucoup. Mais Ousmane Dembélé, pour moi aujourd'hui, il doit être numéro 9. Mais Didier Deschamps n'est pas prêt à mettre Kylian Mbappé côté gauche. Ça ferait sortir Désiré Doué qui est très très fort. Moi franchement, mon équipe type offensivement, tu veux que je te la donne, Pierre?
1: Vas-y, je pense qu'on a la même.
4: C'est mettre Cherki, c'est de mettre donc en 10, c'est de mettre à droite Olise, Dembélé devant et Mbappé. Je l'ai dit depuis très très longtemps que ce système-là de mettre Mbappé, il va faire les efforts, de mettre un Rabiot et un Hernandez ou même un Lucas Digne faire le travail de ça, un peu à la Matuidi en 2018 sur ce côté gauche, qui va faire les efforts défensivement, et puis laisser Dembélé, laisser Cherki vraiment dépositaire du jeu, et puis Michael Olise sur ce côté droit qui est très très bien du côté du Bayern. Donc, mais malheureusement, il le fera pas.
8: C'est compliqué pour Didier Deschamps, mais le fait de mettre un ballon d'or pas dans son poste de prédilection, c'est...
4: Oui, parce qu'il y a Kylian Mbappé au-dessus de lui, en fait.
1: C'est son poste de prédilection.
8: Dans le système
1: PSG,
8: de Luis Enrique. Ouais.
1: On va partir du côté de 40 ans avec Sarah Saltiel-Rago d'ICI Cotentin, journaliste à ICI Cotentin, qui donc a suivi la retransmission devant l'écran géant qui était mis en place par la commune de 40 ans. Sarah, comment ça s'est passé? Est-ce que vous avez senti un gros ouf de soulagement autour de vous?
10: Ah bah ça, vous pouvez le dire, comme quoi la deuxième mi-temps, nouveau match quelque part. On se disait quand on s'est quitté tout à l'heure entre les deux périodes, un peu désespéré, on en était presque avec deux supporters à espérer un pénalty. C'est finalement un tout autre visage de l'équipe de France qu'on a vu. Ça a vibré ici à 40 ans dans la Manche devant l'écran géant. L'ambiance n'avait vraiment rien à voir. Je discutais avec des supporters complètement transformés. Ils me disaient, ça y est, on y croit. Certains me disaient, c'est sûr, on va finir premier de la poule. D'autres étaient même déjà prêts, c'est pour vous dire, à mettre la troisième étoile sur le maillot rien qu'après cette deuxième mi-temps. On se calme à 40 ans. On a quitté un peu notre réserve naturelle de Normand, là, ce soir. Voilà. On a ouvert la soupape.
1: Mais c'est ça qu'on aime avec le foot, c'est magique. Merci beaucoup, Sarah, de nous avoir fait vivre cette soirée. Bonne fin de soirée. Ça va continuer à charbonner, évidemment, pour les journalistes d'ici qui sont sur tout le territoire. On va retrouver Marie Boéda, qui est journaliste à ICI Paris Île-de-France et qui est dans le 11e arrondissement de Paris, dans un restaurant sénégalais qui s'appelle le Bali Restaurant. Alors, Marie, comment est l'ambiance? Est-ce que les Sénégalais sont vraiment très déçus ou est-ce qu'ils sont quand même fiers du match de leur équipe?
11: Bon, écoutez, c'est partagé. Il y a quand même beaucoup de déceptions, je vous l'avoue, surtout que là, les clients sont en train de partir petit à petit. Mais ça va, ils ont quand même le sourire. Une cliente du restaurant me disait que ça fera un électrochoc aux joueurs sénégalais pour les prochains matchs. On reconnaît quand même que les joueurs des deux camps ont bien joué. Et je suis à côté de Abba qui est venu. Lui, il est joueur, hein, il est venu entouré de deux soutiens, un supporter français. Ce sont deux de ses collègues. Et donc Abba, lui, soutenait l'équipe sénégalaise. Et ça va, comment ça se passe pour vous? Vous êtes au dessert, là? Vous gardez quand même un petit peu le sourire, j'ai l'impression.
12: Oui, bien sûr. Bien sûr, en fait, parce que moi je suis beaucoup plus dans une logique de dialogue des cultures. Bon, bien vrai qu'on était venu pour regarder le match, mais c'était aussi en même temps vivre des moments de convivialité, de partage, faire découvrir à mes collègues la nourriture sénégalaise et la culture sénégalaise.
11: Donc, oui, ce match, vous y croyez pour la suite quand même? Ça va, vous n'êtes pas trop déçu?
12: Oui, oui. oui, bien sûr. Vu comment on a joué la première période, j'ai vraiment bien espoir pour la suite.
11: Très bien. Vous allez revenir, vous allez le regarder où ce match, les prochains matchs?
12: Pour le moment, j'ai pas encore de plan, comme j'aime bien faire les choses à l'improviste. Mais on verra bien. Il y a beaucoup de fan zones en Île-de-France. On verra bien.
11: Et voilà. Et donc là, je ne sais pas si vous entendez les portes, la porte qui n'arrête pas de se fermer, mais ça part un petit peu dans le restaurant. Il ne reste plus que quelques clients qui sont certains au plat. Ils ont attendu que le match finisse tellement ils étaient concentrés, et d'autres au dessert. Mais on me dit aussi que pour les Français ont mieux joué. Certains me disent alors du coup c'est normal qu'ils aient gagné. On reste assez fair play et il y a encore deux matchs pour se rattraper. Alors tous ceux avec qui j'ai parlé en tout cas y croient.
1: Merci beaucoup Marie Boéda et merci à votre invité au micro qui est un poète et qui parlait de réunion des cultures et de célébration des cultures, et c'est vraiment tout ce que tout le monde voulait pour ce match France-Sénégal. Merci Marie Boéda. Charlotte et Nico, il nous reste 1 minute 30 pour dire si oui ou non on doit avoir peur de l'Irak. Marie-Charlotte, ou qui tu sois.
4: Oui.
1: Charlotte.
4: Oui, tous les matchs, il faut avoir cette appréhension. Ils ont grillé leur joker en première période où ils ont fait une non-première mi-temps. Et donc oui, il faudra se méfier parce que l'Irak a fait un très bon match contre l'Espagne. Ils ont montré des choses collectivement où il y a cette grinta. Donc se méfier jusqu'au bout. Et après, il y aura la Norvège. Mais en tout cas, le plus important, c'était de gagner aujourd'hui, de rassurer un petit peu tout le monde, de se rassurer un petit peu eux-mêmes. Il y aura encore des casse-têtes.

0: 16e de finale, mais au moins prendre un point pour voilà dégager totalement la pression. Et il y en a quand même beaucoup moins qu'en début de rencontre, parce que c'est quand même le groupe le plus compliqué. Perdre ce soir, on aurait été quand même pas bien du tout, quoi, avec une obligation de résultat contre l'Irak, même si encore une fois, avec 4 points tu passes, 3 faut voir. Il y a quand même 8 des 12 meilleurs 3e qui vont passer. Alors je suis désolé d'être si pragmatique, mais il y a un moment sur des tours de qualif, l'essentiel c'est de se qualifier. Et du coup, contre l'Irak, s'en méfier, oui, évidemment, parce qu'il n'y a pas de petit match dans une Coupe du Monde. On peut demander ça à l'Espagne, qui a fait un 0-0 contre le Cap-Vert. Et le pays en parle, ça, en parle encore. C'est assez moche, et tout le pays en parle encore. Donc évidemment qu'on n'est pas à l'abri d'un petit accident. Mais bon, voilà, prendre des points. Même si c'est un point, à la limite, contre l'Irak, pourquoi pas. Mais il faut prendre des points, voilà, tout simplement. Après, une analyse poussée et détaillée de l'effectif irakien, je te donne rendez-vous à Philadelphie.
1: Ouais, je bosse un peu quand même. Non, mais c'est parce que faut quand même reconnaître qu'on n'est pas nombreux à regarder les matchs de l'Irak, Charlotte.
2: Voilà. On va pas mentir. Hein.
1: Je peux juste vous dire que le coach s'appelle Graham Arnold. Il est australien et il aime. Il est rigoureux dans le style dans les systèmes défensifs, mais il laisse beaucoup de liberté à ses attaquants. Et voilà, c'est pas une équipe qui sera facile à jouer.
2: Donc ça sera le but.
0: Moi, je peux te dire que c'est leur deuxième Coupe du Monde après 86. Voilà. Donc on va essayer de bosser un peu quand même d'ici Philadelphie.
1: À nous deux, et leur surnom, ce sont les Lions de la Mésopotamie. Ils ont quand même gagné une Coupe d'Asie en 2017, hein, voilà. Et voilà, ils ont un joueur qui joue à Cracovie. Voilà, je m'arrête là pour l'Irak. On va s'écouter un petit message de Régis qui nous a envoyé un message sur WhatsApp, et puis ensuite on fera le tour de la régie du studio pour remercier tout le monde et vous remercier, vous, de nous avoir suivis. C'est Régis qui nous a envoyé un message depuis Paris. Depuis Paris, Régis. On écoute Régis.
3: Alors, le match extrêmement stressant en première période où on arrive à la mi-temps à 0-0 avec beaucoup de chance. Si on était mené à 0, je pense qu'il n'y avait rien à dire. En seconde période, et le remplacement de Michael Olise aurait été, à mon avis, une excellente chose. On a vu enfin en seconde période Kylian Mbappé faire quelque chose et marquer 2 buts et faire de belles actions, alors qu'en première période, c'était un petit peu poussif. C'est très bien. Je pense qu'on a bien entamé cette compétition. On a eu un moment de relâchement, on a pris un but et ça a bien agacé Didier Deschamps. Mais je pense que nous sommes sur la bonne voie. Voilà, bonne soirée.
1: Eh ben, bonne soirée, mon Régis. Soir. Merci beaucoup. Ça nous fait super plaisir d'entendre vos messages. Merci à Lucas Vérag, qui nous a fait vivre le chat de la chaîne YouTube ici. Lucas, j'ai une mauvaise nouvelle. J'ai pas de démaquillant sur moi. Je sais pas comment tu rentres chez toi.
4: On va rentrer avec.
1: Mais voilà, on remercie évidemment Charlotte. Merci mille fois, Charlotte Lorgeré, d'avoir été avec nous. C'était trop bien. On a appris trop de trucs sur le foot, sur la tactique, sur la technique. J'ai kiffé. Merci.
2: Merci à toi.
1: Merci à Nicolas Perronnet de nous avoir fait suivre ce match depuis New York. T'as trop de chance, Nico, et merci, parce qu'on a vraiment vécu le match avec toi, c'était trop cool.
2: Merci, Nico.
1: Il est parti, il s'en fout de nous.
2: Il s'en fout.
1: Il est à New York, il a pas le time, Nico. Merci à Jérôme Pivette en régie, à Clément Comte, à Mathilde Mallet. Merci pour tout, à tous, pour votre aide. Merci à Antoine qui était à la technique ce soir. Merci à Yanis qui était au standard. Merci à Maxence pour les pizzas et tout le reste. Merci aussi à notre Bruno Salomon, une petite pensée pour lui ce soir. Merci à vous tous de nous avoir suivis. Et c'est le Zap Foot, on réécoute les buts. Ciao, ciao.
5: Qui est sauvé par cette frappe de Nicolas Jackson et non pas Sadio Mané, qui a été lancé plein axe légèrement sur le côté gauche. Et bien voilà la première très très grosse occasion de cette rencontre après 24 minutes de jeu.
0: Jules Koundé désormais sur le côté droit, la patte gauche peut-être de Michael Olise, la passe, elle est magnifique encore, et le but cette fois-ci de Kylian Mbappé, la passe magique signée Michael Olise, et la récupération en pivot magnifique de Kylian Mbappé en première intention, le tir croisé, 1-0 pour l'équipe de France, 65e minute de jeu, mais oui, ça va mieux pour les Bleus qui rentrent dans leur mondial, et Kylian Mbappé devient le co-meilleur buteur de l'histoire de l'équipe de France avec Olivier Giroud, mais ça, c'est pour l'anecdote.
5: Voilà, voilà la fin des transitions, elle est pour l'équipe de France avec peut-être le 2-0, et le voilà, le 2-0, et il est signé Bradley Barcola, le voilà, 2 minutes seulement sur la pelouse, ça fait 2-0 pour l'équipe de France.
0: Un côté droit avec Ndiaye, attention parce que lui il a du jus, oh le petit crochet dans la surface, c'est magnifique, oh le centre de but, la réduction de l'écart signé Lyman Ndiaye. Alors là, franchement, le petit crochet

0: extérieur pour enfouir la surface de réparation alors qu'on est pensé enterrer les Sénégalais. Il est allé se chercher tout seul ce but.
1: C'est Ibrahim Baye.
2: Ouais.
0: Ouais,
2: c'est Mbaye.
1: C'est incroyable. Non mais c'est hallucinant. Il y a chaque fois qu'il rentre en jeu avec le Sénégal, il marque ou il fait un assist. Pour donner un peu le contexte, Ibrahim Baye, pour ceux qui ne le savent pas, est un joueur qui a été formé au Paris Saint-Germain. Il est extrêmement jeune, il a 10. Mais non.
0: Mister Kylian Mbappé, 30 mètres, la frappe, elle est énorme. Et ben voilà, cette fois, c'est fait. Oh, le but énorme. Quelle frappe de Kylian Mbappé, sèche, 30 mètres. On l'a vu venir, on l'a vu voler, le temps suspendu pour suivre ce ballon qui est allé transpercer les filets d'Edouard Mendy. Le troisième but de l'équipe de France. Et Kylian Mbappé qui se retourne vers son banc en l'air de dire et quoi ? Qu'est-ce qu'il y a ? Monsieur Recordman, deux buts en bleu, désormais le meilleur buteur de l'histoire des Bleus. Quel but de Kylian Mbappé qui récupère le ballon. Ouais, franchement, on est à 25 très très bons mètres.
3: Ah, voilà,
0: la frappe, elle est croisée, elle est sèche, incroyable. Elle part comme un poulet de canon. Énorme but de Kylian Mbappé. Ben voilà, l'espoir sénégalais qui aura duré quelques secondes. France 3, Sénégal 1.

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2: La Côte de Lumière en Vendée, Côte de Jade au sud de l'estuaire. Pourquoi ces jolis noms pour parler de nos côtes? La réponse avec Lucie Miossec et son pourquoi des choses.
3: Et oui, on connaît la Côte d'Azur dans le sud, qu'on appelle comme ça pour le bleu azur de ses eaux. On connaît la Côte de Granit Rose, qu'on appelle comme ça, je vous fais pas de dessin parce qu'il y a du granit rose, voilà. Mais alors, la Côte de Jade, vu qu'on n'y trouve pas de jade, d'où peut venir ce nom? Eh bien, apparemment, d'une paire de chaussettes. Je vous explique ça juste après. Mais déjà, il faut savoir pourquoi on donne des noms aux côtes. Pour ça, retour au début des années 1900.
2: Les lignes de chemin de fer se développent en France, Lucie, et avec elles arrivent les touristes.
3: La France est bordée de côtes qui font rêver, alors chaque région cherche à faire rêver encore plus les touristes pour les faire venir. C'est pour ça qu'on se retrouve avec des côtes qui s'appellent comme des pierres précieuses ou des métaux précieux. Argent, émeraude, améthyste et jade. Allez, chose promise, chose due, vous allez rigoler, c'est à cause ou grâce à des chaussettes que la Côte de Jade s'appelle la Côte de Jade. Parce qu'au moment où toutes les côtes alentour avaient déjà un nom, il a fallu trouver un nom à celle qui s'appelle aujourd'hui la Côte de Jade. Ça, c'était dans les années 30. Le maire de la Bernerie, Louis Gauthier, avant d'aller au conseil pour voter justement sur le fait d'avoir un nouveau nom pour cette côte, eh ben, il aurait regardé ses chaussettes et il aurait eu une illumination. Mes chaussettes sont de la même couleur que l'eau de la côte. Et là, à ce moment-là, il aurait demandé à sa femme, mais de quelle couleur sont mes chaussettes? Et là, sa femme aurait répondu, bah, c'est couleur jade. Bim, bam, boum. Voilà comment la côte de Jade est née. Jade, parce que l'eau de cette côte est caractérisée par ses nuances de vert. Vert clair, vert foncé. Selon le temps, selon les saisons, c'est quand même très joli comme nom. Alors on peut se réjouir que le maire de la Bernerie ait eu des chaussettes vertes ce jour-là.
2: Oui, vous avez raison, Lucie Miossec, et des fois, voilà, ça tient pas à grand-chose.
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4: Gérard, c'est quoi votre métier ?
5: Moi, mon métier, c'est conducteur de tram et conducteur de bus. Je fais les deux. Je conduis les deux et c'est un vrai plaisir de conduire les deux.
4: Ouais.
5: Mais le tram, c'est vrai que j'ai ma préférence pour le tram. Quoi.
4: Alors là, je suis assis à votre place ?
5: Oui, vous avez de la chance parce que c'est faut être privilégié parce que c'est une zone où normalement il n'y a que moi qui ai le droit d'accès là-dedans.
4: Vous me dites ce qu'il y a autour de nous là ?
5: Plein de boutons, des gongs, c'est pour annoncer aux gens qu'on arrive ou qu'on repart pour attirer leur attention.
4: Ça il faut pas. On l'entend souvent,
5: non,
4: ça.
5: Non, ça on évite. Ça c'est où là? Ça c'est quand il y a un danger qui s'approche pour éviter justement pour faire partir les gens qui sont pas très attentifs.
4: Et vous avez toujours fait ça, conducteur de bus et de tram?
5: Ah non, je livrais du carburant pour une société sur Toulouse. Et ça, c'était beaucoup la région. Et le tram, ça a permis de découvrir Toulouse et les gens, les Toulousains. Et du coup, je me régale, je m'éclate.
4: Et oui, alors surtout que quand vous étiez petit, que faisait votre grand-père avec vous?
5: Oh, mon grand-père était sur Toulouse, il m'adorait quand je venais. Il m'amenait voir les chauffeurs de bus, on montait dans un bus, il me faisait traverser Toulouse. On allait jusqu'à Matabio, on parcourait la ville. Et mon grand-père me disait, peut-être un jour, tu seras chauffeur de bus. Et je pense que c'est resté un peu tout ça, ouais.
4: Et Gérard, on sent bien que vous avez un cœur gros comme ça. Parlez-moi de la relation que vous avez avec les passagers.
5: Ils nous connaissent, ils viennent frapper contre la vitre,
4: ah ouais,
5: ils viennent nous voir et ils tapent.
4: Ah ouais.
5: Ils nous font un petit coucou, on fait partie de leur vie, on les accompagne.
4: Il y a un endroit devant lequel vous passez qui vous marque plus que notre, c'est Purpan. Dites-nous pourquoi.
5: Il y a l'hôpital des enfants, là, juste à côté. Il y a beaucoup de malades qui sortent, qui prennent l'air avec les beaux jours. Là, ils vont arriver les beaux jours. Ils sont sur les pelouses et ils sont fascinés par le tram. Donc, quand j'arrive, et déjà, j'abuse un peu plus du gong, du fameux gong, et ça les attire. Ils sont contents, ils font de grands signes. Alors, après, je fais très attention parce qu'ils viendraient vers moi, mais du coup, il faut éviter qu'ils galopent tous vers moi. Mais c'est un petit moment magique qui les sort un peu de leur quotidien difficile, quoi.
4: Alors, vous faites quelle ligne ?
5: C'est la ligne de tram qui va jusqu'au palais de justice. Et aussi, moi, je suis sur une ligne de bus. Je suis un chauffeur mixte, hein. Donc je peux faire les deux à la fois. Je peux faire du bus et du tram. Et la ligne ligne de bus, c'est la ligne 70 qui passe dans Blagnac, dans tous les arrêts de Blagnac, Marly, tout ça.
4: Merci Gérard.
5: Avec plaisir, c'est une joie.
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6: Si le pantalon fait fureur de nos jours chez les filles comme chez les garçons, qu'en est-il de la braie ? B-R-A-I-E. Son ancêtre, le pantalon de l'Antiquité, qui pouvait être serré au niveau des chevilles, serré ou bouffant au niveau des cuisses. La braie a été inventée par les Gaulois. C'est grâce aux Gaulois que les Romains apprirent à connaître la braie. Le mot s'est répandu après dans toutes les langues romanes avant que le personnage de Pantalone de la Commedia dell'arte, le costume du riche Vénitien qui porte un pantalon, ne fasse sensation et répande le mot pantalon sur tout le territoire français. Enfin, sauf un territoire qui résiste toujours à l'envahisseur, les pays occitans, où le pantalon se dit toujours comme les Gaulois, l'obraio o l'obraso. Ne dit-on pas que ce gouya est toujours débraillé ? Cela vient de la même origine, mal pantalonné, mal fagoté. Tu pouvais pas tourner à monter ta braguette, t'es prise ? Tu ne peux pas remonter ta braguette, je te prie. Même origine. Oups ! Pardon. Année à Diou.
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1: Bonjour à toutes et tous, bienvenue dans Affaires classées, le podcast. Nous sommes en 1875, au cœur de la Bigorre, dans le petit village de Montousset, pas loin de Bagnères. Un fermier du village est assassiné avec sa fille. La veille, trois inconnus leur avaient rendu visite. Question, qui sont ces étranges visiteurs? La suite, dans un instant.
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1: Nous sommes en l'an 1877. Les gazettes judiciaires de l'époque regorgent de faits divers, de vols, de meurtres. Pour quelques sous, certains n'hésitent guère à frapper, à tuer. Souvent, hélas, ces drames sordides impliquent des ressortissants espagnols sans ressources. Des sans domicile fixe, errant de ville en ville, profitant de la quiétude des campagnes pour commettre leurs méfaits. En cette fin de 19e siècle, la France accueille nombre d'immigrés fuyant leur patrie après l'invasion de Napoléon, comme en atteste le procès qui va suivre. Ce matin du 12 mars, une imposante foule de curieux s'est amassée des deux côtés de la petite rue qui conduit de la prison au palais de justice de Tarbes. Tous guettent le passage, dans un instant, du convoi à cheval qui transportera les accusés du crime de Montousset. Voilà plusieurs jours que la presse régionale annonce ce qui sera le procès criminel de l'année dans le coin. Il est 11h. Le président de la cour d'assises, M. Léniel, vêtu de son imposante robe rouge et noire, ordonne aux gardes qu'on introduise les accusés, deux hommes et une femme, dans le box. Ils sont jeunes, une trentaine d'années, de taille moyenne. Les deux hommes sont originaires de la province voisine de l'Aragon, tandis que leur voisine de galère est certes née à Tarbes, mais de parents espagnols. L'affaire a débuté deux ans plus tôt. Dans la soirée du 25 novembre 1875, le trio arrive d'Auch en diligence à la gare de Lannemezan. Ils vont marcher, à pied, toute la nuit, en direction du petit village de Montousset, dans le canton de Bagnères-de-Bigorre, qu'ils atteignent enfin au matin suivant.
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1: Leur traversée ne passe pas inaperçue. Des paysans, déjà au champ, scrutent ces inconnus. Qui sait s'ils ne sont pas là pour voler? Un petit garçon les voit, aiguisant leur couteau au bord d'un sentier. C'est à lui que le trio réclame son chemin.
3: « La ferme des Campistrous, tu sais où c'est ?»
1: Arrivé à destination, il toque à la porte et tombe sur Philippe, le chef de famille. C'est Louise, sa fille, que la dame du trio demande à voir. Elle dit être une ancienne amie. Direction, un champ proche où Louise est à pied d'œuvre. Quand elle aperçoit sa visiteuse, elle se jette dans ses bras, l'embrasse avec effusion et propose au trio de passer la nuit à la maison. Dimanche 27 novembre, Rosalie, une voisine des Campistrous, s'étonne de voir les volets fermés. Elle frappe à la porte. Personne. Louise. Silence. Un sombre pressentiment envahit Rosalie qui part alerter Monsieur le maire, lequel se transporte sur place, accompagné de quelques hommes. Un épouvantable spectacle les attend. Philippe, le chef de famille, gît inanimé dans son lit. Une mare de sang s'écoule à travers le matelas. Un double bâillon noué derrière la tête et fortement serré a été posé sur sa bouche pour l'étouffer ou l'empêcher de crier. Des plaies béantes sur sa poitrine, son cou, sa tête lui ont été infligées par une arme blanche. Et Louise, elle, c'est dans l'écurie que son cadavre mutilé sera découvert, lardé de coups de couteau. Pour les gendarmes de Bagnères, il n'y a pas à chercher bien loin. le vol est le mobile de ce double meurtre. Les meubles ont été fouillés, le linge des armoires jeté au sol. Un objet va pourtant retenir leur attention.
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1: C'est un cache-nez, noir et blanc. Rosalie, la voisine, est formelle. Il appartient à l'un des deux hommes arrivés la veille. Elle a croisé le trio quand il se dirigeait vers la ferme en début de soirée. Et bizarrement, tout ce beau monde a disparu. Nul ne sait à ce stade qui sont les deux hommes à l'accent espagnol qui accompagnaient la visiteuse qui se disait amie de Louise Campistrous. Elle, en revanche, est très vite identifiée. Elle se nomme Marie Viau. Née à Tarbes, elle s'adonne depuis longtemps à la prostitution dans les rues du chef-lieu de la Bigorre. Selon les policiers, Marie s'est mise en ménage avec un certain Francis Badel, un homme fort dangereux, condamné par trois fois et fraîchement sorti de prison après avoir failli assassiner un compatriote. Sa spécialité, c'est le vol d'argent et malheur à la victime qui lui résiste. Un voleur patenté, capable de tuer sa proie, voilà qui dessine le portrait idéal du suspect numéro 1 dans l'enquête ouverte sur le crime survenu le 26 novembre à la ferme de Montousset. Reste une question. Comment Marie Viau a-t-elle fait connaissance avec Louise ? La réponse ne tarde pas. Quelques mois avant son assassinat, la jeune paysanne avait fait un petit séjour derrière les barreaux à la prison de Tarbes à cause d'un menu larcin. Et c'est là que Louise et Marie s'étaient liées d'amitié, à tel point que Louise lui fit promettre qu'il faudrait passer la visiter une fois dehors à la ferme familiale. Immature, Louise avait glissé une imprudente confidence. Philippe, son père, avait longtemps vécu aux Amériques. Il en était revenu riche, très riche, et pour preuve, il cachait sous son matelas des lingots d'or et 30 000 francs en espèces.
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1: Une confidence qui ne tomba pas dans l'oreille d'une sourde. Marie en parla aussitôt à son amant, lui aussi en prison. C'est pour s'emparer de ce joli magot que Marie Viau conçut le projet de rendre visite à son ex-voisine de cellule, aidée des deux hommes que les policiers ne tardent pas à identifier comme étant les deux frères Badel, Francis et Valentin. Mais où sont-ils passés ? Le lendemain du crime, le trio sanguinaire a déjà traversé la frontière afin de se planquer en Espagne. Grâce à l'entraide entre les deux pays, les trois suspects seront malgré tout interpellés vite après. Face au juge, Marie Viau se met à table et elle raconte. Profitant de l'hospitalité du vieux Campistrous, le trio assassin entamait la soirée en savourant les spécialités culinaires de la ferme de Montousset avant de tuer le père et sa fille. Selon ses deux compères, c'est Marie Viau qui a décidé d'achever le vieil homme.
4: « Il faut en finir, et vite, sinon les gendarmes vont arriver !»
1: Joignant le geste à la parole, elle s'empare d'un couteau de cuisine posé sur la table et elle le tend à son compagnon.
4: « Vas-y, achève-le !»
1: Détail sordide, une fois les deux meurtres commis, la jeune femme s'est mise à danser, ivre de joie, à l'idée du magot qu'elle imaginait découvrir dans les armoires de la ferme. Mais sa joie sera de courte durée. Malgré une fouille approfondie, les trois compères ne trouvent pas une seule trace du butin dont Louise avait parlé à sa copine de cellule en prison. Ni lingot d'or, ni billets, ni pièces de monnaie. Le butin se résumera à quelques vêtements. Deux robes, un parapluie, des boucles d'oreilles, des chemises, des draps et une montre.
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1: Un butin bien dérisoire face à la guillotine que les trois assassins encourent à présent. Inculpés du crime de vol suivi de meurtre, commis avec préméditation, ils retournent à la prison de Tarbes et pour longtemps, la même où naquit leur sanglant projet criminel. Le procès aux assises s'ouvre au printemps 1877. La presse locale et nationale est là. L'affaire passionne l'opinion publique car, aux yeux de tous, les frères Badel ne sont que des exécutants. Le cerveau du drame, l'instigatrice, c'est Marie, la diabolique. Dans l'inconscient populaire, la femme donne la vie, pas la mort. Et comme chaque fois lorsqu'une femme est accusée d'un crime horrible, la foule accourt. Face aux magistrats et aux jurés, les frères Badel semblent résignés, convaincus que leur sort est déjà scellé et qu'ils finiront coupés en deux par la lame du bourreau. Mais Marie, jeune et belle, joue la comédie jusqu'au bout. En pleine audience, elle tombe à terre, en proie à des attaques nerveuses. Simule-t-elle la folie pour échapper à la peine capitale ? Un médecin accourt, il lui fait respirer des sels. Marie se calme, repose sa tête sur l'épaule d'un gendarme et l'audience reprend. Au nom de la société, l'avocat général, M. Dumoulin, requiert la peine de mort contre les trois accusés, unis dans le crime, unis dans le châtiment. Une heure suffira à la cour pour rendre son verdict. Peine de mort pour Marie Viau, peine de mort pour Francis Badel et prison à vie pour le jeune frère Valentin. C'est le 12 mai suivant que Francis sera guillotiné. Marie aura plus de chance. Elle est graciée par le chef de l'État. Devenue une détenue modèle, elle sera libérée 25 ans plus tard, en 1902.
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1: D'or et de sang, c'était ce nouvel épisode du podcast. Je vous propose de nous retrouver dans un prochain rendez-vous avec cette fois-ci un petit voyage dans le temps en juillet 1992. Un curé d'origine basque est découvert dans les toilettes d'une aire d'autoroute en Charente-Maritime. Que s'est-il passé ? Réponse dans un prochain numéro. À bientôt.
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5: Avec la toute nouvelle voie de la salle Climb Up au Mans, imaginez être en fauteuil roulant, mais pouvoir grimper à 10 mètres de haut. C'est l'objectif de cette voie en phase de test pour toute la semaine, avec un système qui défend l'escalade pour tous. C'est appelé le footing vertical. C'est développé par MBS Industries, l'entreprise de Bassa et Michael Mawem, deux frères champions de la discipline. Bassa est donc venu dans la salle Climb Up au Mans présenter son dispositif, et je l'ai testé pour vous. Direction donc l'avenue du Panorama au Mans. Dans la salle, un groupe de personnes en fauteuil roulant sont donc devant la voie et attendent de pouvoir y grimper. Une prouesse rendue possible par Bassa qui présente son projet, certifié il y a tout juste quelques jours et fruit de nombreuses années de recherche. Rodolphe, encadrant d'escalade depuis 15 ans et membre lui aussi de MBS, se charge des démonstrations. Alors comment ça se présente ? En fait, c'est assez moderne puisque vous avez un boîtier tout en haut et un petit boîtier tout en bas. Tous les deux accrochés au mur et connectés en Wi-Fi, on s'approche de la voie. Et là, deux possibilités. Si vous êtes par exemple en fauteuil et que vous ne pouvez pas bouger vos jambes, on vous place un harnais dorsal. Si vous pouvez bouger vos jambes, on vous équipe d'un baudrier classique. Dans les deux cas, on vous accroche ensuite au système d'enrouleur à moteur. La grosse corde vous soulève d'abord légèrement de manière à pouvoir calculer votre poids pour adapter ensuite l'assistance.
6: En fait, c'est exactement comme un vélo électrique. On peut vraiment dire que c'est le vélo électrique de l'escalade. Hein. C'est-à-dire que si vous ne mettez pas d'action musculaire, la machine ne va pas vous aider. Elle ne vous aidera que si vous mettez une action musculaire. Donc, on a bien les muscles qui fonctionnent, la motricité qui fonctionne. On parle bien d'assistance et on n'est pas treuillé. C'est vraiment la grosse différence qu'il faut noter, et c'est très important de la faire.
5: Et Rodolphe, que vous entendez, peut ensuite contrôler la descente ou la montée directement sur le logiciel de son téléphone. Alors chacun leur tour, des membres d'associations du handicap viennent tester le dispositif. C'est le cas de Louis, 31 ans, atteint d'infirmité motrice cérébrale qui lui rend l'usage difficile de ses muscles et donc de ses jambes. Il redécouvre la discipline qu'il a pratiquée une seule fois dans sa vie.
7: J'ai vraiment senti les sensations comme si, comme normalement en fait, enfin quasiment comme normalement, parce que je suis quand même tracté par le mécanisme l'organisme.
5: Et à chaque fois, c'est la même chose, des sourires, la sensation d'une liberté retrouvée et la possibilité de prendre de la hauteur bien loin du fauteuil de tous les jours. C'est hyper impressionnant. Je l'ai testé moi aussi en exclusivité mondiale et évidemment, je suis le seul sur qui ça n'a pas marché tout de suite.
6: Pas de chance, faut que ça tombe avec toi. Alors, est-ce que tu peux monter un peu?
5: Ouais.
6: Vas-y, monte
5: okay.
6: Un petit peu.
5: Allez.
6: Et laisse-toi redescendre.
5: Ouais, les sensations sont quand même impressionnantes. J'ai réussi finalement à pouvoir le faire. On a l'impression en fait d'une escalade sans risque, en douceur. Parfait d'ailleurs si vous avez peur du vide, par exemple. Alors toute la semaine, des groupes ont été invités pour le tester. Mais si vous voulez vous aussi essayer individuellement, c'est possible. Chaque soir à partir de 18h. Et franchement, ça vaut le détour. C'est novateur, inclusif, testé et à 200% approuvé par Issimen.
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8: Bonjour Adichat, je suis Béatrice Duchin, je vis à Saint-Martin-de-Seignanx. Je suis native des Hautes-Pyrénées, de l'Anne-Mezan plus exactement. Je suis donc présidente de l'association Esquirote. Cette association a été créée en 2012 suite à la création, à l'ouverture de la filière bilingue français-gascon à Saint-Martin-de-Seignanx. Et c'est une association qui a pour vocation de promouvoir la langue et la culture gasconne et de la rendre visible. Merci de me passer le micro.
9: Parlez-moi un petit peu de votre première liaison à la culture occitane.
8: Ma première liaison avec la langue et la culture gasconne, elle a commencé dès mon plus jeune âge, à l'occasion de réunions de famille chez mes grands-parents, puisque nous étions une famille nombreuse et que mes parents, mes oncles, mes tantes, mes grands-parents parlaient gascon. L'ouverture aux autres est arrivée très tôt chez moi. J'étais membre du comité des fêtes de l'Anne. Moi, je viens de Bigorre et j'ai énormément de connaissances autour de moi. Je me souviens quand j'étais jeune et quand j'étais au lycée, et j'ai présenté l'option occitan au lycée. Nous étions nombreux en cours d'occitan et beaucoup la comprenaient parfaitement parce qu'ils habitaient dans des villages, dans des communes rurales ou à la maison. Et ben, ils vivaient encore avec les grands-parents et ils ne parlaient que gascon à la maison. Moi, c'était difficile parce que je commençais déjà à la perdre. Mes grands-parents n'étaient plus là. On ne la parlait pas trop à la maison, mais ceux qui vivaient encore proches de leurs grands-parents, c'était la langue de la maison. C'est une langue qui est très très proche de l'espagnol. Les concordances des temps se construisent comme en espagnol. Pour apprendre l'espagnol, c'est un plus. Et moi, j'ai toujours été très attentive à cette langue parce que je la trouvais belle. Et même si je ne la comprenais pas, je la trouvais jolie parce que souvent, à travers cette langue, ils racontaient des histoires, des légendes et tout le monde riait. C'est une langue qui, moi, a ravivé beaucoup d'émotions parce que justement, quand nous avons créé cette filière et que j'ai commencé à entendre les enseignants parler cette langue, elle m'a projeté chez mes grands-parents, dans mon enfance en fait. L'enseignement bilingue à Saint-Martin-de-Seignanx,

0: D'accord.
1: Au département Trade. Et puis nous avons mis en place des événements. Ça fonctionne de plus en plus. Les collectivités territoriales ici nous soutiennent.
0: Béatrice Duchin, présidente de l'association Esquirotte à Saint-Martin-de-Seignanc.
1: Oui.
0: Avant de vous dire des choses, allez-vous me donner le nom de la radio qui vous a tendu le micro aujourd'hui?
1: Je crois que c'est Ici Gascogne.
0: Et comment ça se dit en gascon?
1: Ici Gascogne.
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1: Tous les jeudis, vous partagez avec nous un lieu de Provence. Et ce matin, vous allez nous faire découvrir une source.
2: Eh ben non.
1: Ah bon?
2: Non.
1: Mais qu'est-ce que vous m'avez écrit alors?
2: C'est faux ce que vous... Sur le coup, je voulais, puis après je me suis dit non, une source, ça se dit pas.
1: Vous faites un peu comme vous voulez.
2: Exactement. Non, ça se dit pas une source. Alors c'est pas moi qui le dis, c'est l'île des Bellons dans le château de ma mère. Voilà. Mais je vais quand même vous parler de source à travers ces gens de Manon. Oui. Hier, vous vous rappelez, je vous ai parlé de l'expression patin couffin, qu'on emploie dans le sens de etc. Et j'ai mentionné l'expression et le con de Manon. Et pour n'offenser personne, j'ai dit ne le prenez pas pour vous les Manon, c'est juste une expression. Et j'ai ajouté on vous aime d'amour. Ok. Problème, c'est qu'à peine ma chronique finie, ma chérie m'a demandé c'est qui cette Manon que tu aimes d'amour? C'est vrai. Alors je lui ai dit mais personne, c'est une expression. Et elle me dit mais pourquoi tu me dis que tu l'aimes d'amour? J'ai dit mais non, mais t'as pas la ref, c'est Pagnol, c'est Manon des Sources, c'est Hugolin, hein. Vous savez, Manon, je t'aime d'amour. Vous le faites, non, Eric?
3: Manon, je t'aime d'amour.
2: Je t'aime, Manon.
3: Je t'aime, Manon.
2: Voilà, on est d'accord, voilà. Mais désolé, on va quitter la poésie bucolique et romantique de Manon des Sources et les collines pour que je vous explique cette expression, le conte de Manon. Alors pour tout vous dire, on ne sait pas trop d'où elle vient, elle ne semble pas typiquement provençale, en tout cas on la connaît dans le sud-ouest, jusqu'à chez Francis Cabrel, même si elle est très attachée à la Provence, notamment à travers l'œuvre de Pagnol, bien sûr. Comme je vous l'ai dit, on l'emploie pour exprimer là aussi une suite que l'on n'énumérera pas, comme pour dire etc. Exemple dans un roman de Jean-Paul Delfino, et tout le conte de Manon et tout le tremblement. Ou encore chez Maurice Gouirand, il regrettait la prospérité de Marseille, mais aussi le respect de la religion, de la morale, de la discipline, du patin couffin et du conte de Manon. Oui, le conte de Manon, c'est l'équivalent.

0: patin couffin et tout y quanti. Autre subtilité décrite par Rivonora dans son dictionnaire des parlers régionaux, l'expression serait utilisée pour couper court aux exigences de son interlocuteur. Exemple, et le con de Manon, non, pendant que tu es, leur dire, allez, c'est bon, hein, arrête-toi, tu m'as gonflé. Dans la lignée des fatio de, fan de chichoulo, fan de pute, ou même, autre expression avec d'autres prénoms, je suis désolé, la putain d'Adèle ou la putain de la Caroline, c'est, on va avoir des problèmes.
1: Je pense, oui.
0: Cette interjection est aussi utilisée pour marquer la surprise. En voici un exemple sous la plume de Maurice Gouiran, cette fois dans le théorème de Langambi, le con de Manon, mais c'est mon riri. Et on la trouve aussi chez Gilles Del Papas sous la variante la con de Manon. Selon Robert Bouvier dans le Parler Marseillais, l'expression exprime aussi le dépit ou l'irritation, hein, et il donnait cet exemple, le con de Manon, ça a encore foiré. On trouve aussi des variantes avec le con de Madon, et on vous aime aussi d'amour, les Madons. Non, je vais rien dire parce que je vais avoir des problèmes avec Magaté. Magaté, c'est toi que j'aime d'amour. En tout cas, tous les auteurs s'accordent à dire que Manon est sûrement là juste pour la rime, sans aucun lien avec une quelconque Manon qui aurait existé.
1: Mais bien sûr.
0: Et je vous le confirme parce que j'ai vérifié toutes mes sources.
2: Parfait. Un petit bonjour à votre gâté qui nous écoute ce matin.
1: Il avait Manon des sources.
2: Oui, non, mais c'est pardon.
1: Il avait Manon des sources.
0: Non, j'ai vérifié mes sources. Maintenant, je ne sais pas s'il l'a vérifié.
2: Oui, non, mais bien sûr. Non, bien sûr. Mais vous me prenez.
0: On vérifie. Hein, on vérifie.
2: C'est possible, ça.
0: C'est comme ça.
2: Non, mais si vous voulez, je vous laisse.
0: Mais non, t'as pas d'amour, Eric.
2: Bon, donc un petit bonjour à votre gâté. Oui. Je le confirme. Mais Eric est sage comme une image.
0: Mais exactement.
2: Enfin, chérie, je t'aime.
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5: Il a pour le coup des histoires qui nous restent bien dans la tête, c'est Arnaud Fromage qui est avec nous. Bonjour Arnaud.
6: Bonjour, bonjour à tous.
5: Arnaud, ça faisait longtemps que vous ne nous aviez pas déterré une vieille loi de l'époque révolutionnaire. Hein.
6: Oui, mais cette fois j'en ai trouvé une qui sert vraiment à quelque chose. Je dirais même que c'est une loi qui a tout changé. Il s'agit de celle qui, en 1799, a instauré en France le système métrique. Ou plutôt, le système MKPS pour mètre kilogramme poids seconde. Trois unités de base pour les unir toutes et en finir enfin avec les toises, les perches, les pouces, les lieux, les livres et les boisseaux. Il faut dire que chaque région et parfois même chaque ville possédait sa propre unité de mesure. À Besançon, c'était l'Aune, par exemple, qui mesurait un peu plus de 81 cm. Pour éviter les embrouilles, eh bien une tige en métal, une aune étalon, avait été scellée dans la pierre au XVIe siècle à l'extrémité gauche de la façade de l'hôtel de ville. Et elle y est toujours, d'ailleurs, elle est toujours en place. Mais voilà, à la demande des commerçants de l'époque, un système identique était nécessaire et ce fut donc le système métrique.
5: Le système métrique qui a depuis été adopté par presque tous les pays du monde, on peut le dire. Hein.
6: Oui, en gros, il n'y a que les États-Unis, le Libéria et la Birmanie qui refusent toujours le système métrique, et c'est vrai que le Royaume-Uni l'utilise en traînant des pieds. Le système métrique, qui a évolué d'ailleurs depuis, il a intégré le système SI, le système international, qui rassemble toutes les unités de mesure de base desquelles on peut calculer toutes les autres. Et elles ne sont que 7. Le kilogramme, la seconde et le mètre, donc, auxquels s'ajoutent le kelvin pour la température, l'ampère pour l'intensité électrique, la mole pour la quantité de matière et le candela pour l'intensité lumineuse.
5: Et avec ça, on peut tout calculer ?
6: En grande partie, oui, les autres unités se déduisent de ces sept-là, mais il y a malgré tout un monde qui résiste encore et toujours au système métrique et je dirais même à la logique humaine, celui des pointures de chaussures. Personne n'y comprend rien, alors j'ai mené des petites recherches. Tout part du point de Paris, inspiré du quart de pouce britannique. La pointure d'une chaussure est calculée en divisant la longueur de l'intérieur de la chaussure en centimètres par le point de Paris. En gros, une pointure 40, ça fait environ un pied de 26 cm de long. Pour les Italiens, c'est le même calcul, mais avec une pointure en moins. Les Américains commencent à compter à partir de la taille 1, qui correspond à notre 31. Les Anglais, c'est pareil, mais eux, ils commencent à 0. Les seuls qui ont un système à peu près compréhensible, ce sont les Japonais. En gros, un pied de 26 cm correspond à la taille 26, et ensuite on décale, mais toujours en fonction du fameux point de Paris. En résumé, il serait peut-être temps de mettre un bon coup de botte là-dedans, parce que, rayon chaussure, moi, je ne sais plus sur quel pied danser.
5: Ah, c'est le cas de le dire, oui. C'est vrai qu'on a un petit peu perdu avec tout ça. Merci beaucoup, notre cher Arnaud Fromage, avec ses nécessaires minutes comptoises, et puis à très bientôt.
6: À demain.
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7: Bonjour Johan.
8: Salut Manu.
7: Merci de nous accueillir à Issoudun pour parler d'un jeu. Un jeu d'arcade, comme on en trouve de temps en temps, et ça nous émerveille.
1: Et ça, c'est super parce que ça nous rappelle notre jeunesse quand on allait dans les bistrots et qu'on jouait aux bornes arcade. Donc là, tu vois, ça vient d'arriver. On a un copain qui est très talentueux et qui reconditionne et restaure entièrement des bornes arcade typiques du début des années 80. C'est la référence. Il les reconditionne entièrement, il les restaure entièrement. Elle est dans son aspect d'origine, vintage, tu vois, toute la déco et la caisse sont vintage. Et puis, lui, ce qu'il propose, c'est d'intégrer une nouvelle carte et puis de nous proposer tous les jeux d'arcade qui existent dedans. Donc là, je crois qu'on a on doit avoir une borne où il y a plus de 600 jeux avec tous les, évidemment, les Pac-Man, les Space Invaders et tout ça. Et elle est complètement dans son état d'origine, mais avec un nouveau processeur où on peut accéder à tous les jeux qu'on a aimés quand on était plus jeune. Donc ça, c'est vraiment une pièce de collecte, mais qui marche, qui est révisée et qui est très, très, très, très plaisante et très déco surtout.
7: Remis en état, ça coûte combien ça ?
1: Elle est proposée dans les 1 400 € et c'est vraiment un prix très raisonnable parce que, encore une fois, on a accès dedans à plus de 600 jeux avec tous les jeux de l'époque. Et puis on a un vrai look vintage. C'est déco pour quelqu'un qui a envie de se faire une pièce à la maison, une pièce de jeu ou un bar, etc. Enfin, ça s'intègre évidemment partout.
7: Johan, je t'arrête, je vais lâcher le micro puis je vais m'installer.
1: Bah
7: je
1: rien.
7: Oh là là, c'est
1: voilà,
7: parti.
1: Voilà,
7: et je le valide. Hein.
1: Tu le valides celui-là. Oui. Bah évidemment, mais ça c'est super, c'est notre jeunesse et puis ça revient beaucoup à la mode, c'est très tendance.
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1: Ici dans le Nord, vous le savez, on aime le ballon. Mais parfois, le ballon a une forme qu'on n'attendait pas.
2: Je m'appelle Perrine Aberstich et je suis directrice générale de la Ligue des Hauts-de-France de rugby.
1: Et vous avez découvert le rugby comment ?
2: C'était à l'Olympique Marquois Rugby quand j'étais en master à l'Université de Lille. Et je cherchais une alternance et je l'ai trouvée à l'OMR. Je pense que ça a été accentué quand même par le fait que, en même temps que dans le rugby, je suis tombée dans le Nord. Le film avait raison, hein, quand on vient, on n'a plus envie de partir.
1: Alors c'est d'autant plus fort qu'on dit que le Nord n'est pas forcément une terre de rugby. C'est vrai ?
2: Bah, c'est en train de le devenir. Aujourd'hui, on le voit sur la métropole lilloise, on a de plus en plus de clubs. Leurs écoles de rugby sont pleines, les sections baby rugby ne désemplissent pas. C'est également le cas dans le Nord et dans l'ensemble des Hauts-de-France où on a beaucoup de nouvelles sections. Aujourd'hui, le rugby se développe aussi parce qu'on a une pratique pour tous et partout. Du rugby adapté, du rugby santé, du rugby à 5. On invite tout le monde, c'est mixte, c'est intergénérationnel et je pense que c'est ça qui fait que ça marche dans les Hauts-de-France.
1: Est-ce qu'il faut avoir joué au rugby pour être directrice du rugby ?
2: Pas du tout, je suis basketteuse de formation. Maintenant, malheureusement, j'entends encore parfois dans les tribunes des gens dire « j'aime pas voir des femmes jouer au rugby » ou « c'est un sport d'homme ». Donc on est aussi là pour faire changer les mentalités. Aujourd'hui, je gère surtout les équipes. À la Ligue, on est 17 salariés au service du rugby, donc 11 plutôt sur le côté sportif et 6 sur l'administratif.
1: On entend souvent les joueuses et les joueurs de rugby parler de valeurs, mais quelles sont ces valeurs ?
2: Bah, les grandes valeurs du rugby, c'est le respect, la solidarité, l'engagement. C'est ce qu'on essaie de transmettre tous les jours et c'est à nous aussi les adultes, encadrement, la ligue, les éducateurs, de les transmettre. Aujourd'hui, nous, on parle toujours d'éducateurs et pas d'entraîneurs parce qu'on n'est pas seulement là pour faire des joueurs et des joueuses, mais aussi les hommes et les femmes de demain. Moi, c'est ici, au service des clubs, au service du développement du rugby, que je m'épanouis.
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3: Adi Oubalen et Adicias à toutes. Est-ce que vous connaissez le mot fenestrou ? Ben, une fenestrou est une fenestre. C'est une petite fenêtre. Peut-être une couple obésie m'a bien contacté qu'abio passepougu d'intra d'inlustal. Un jour, mon voisin m'avait raconté qu'il n'avait pu rentrer chez lui. J'avais expliqué, vous savez pourquoi? Ben, sa femme avait clavé la porte d'entrée. Clavé, qui vient de l'occitan clabat. Alors, à votre avis, qu'est-ce que ça veut dire?
4: Eh ben, je dirais fermé à clé, verrouillé.
3: Et en effet, je m'explique. Mon voisin était sans clé et sa femme, eh bien, elle était parti faire une course en ville. Comme il n'avait pas les clés, eh ben, ça baisse des kefaguettes. Vous savez ce qu'il a fait? Eh ben, t'es passé par le fenestro del garage. Il est donc passé par le fenestro du garage. Le fenestro est lingo nostro. C'est la lucarne, le vasistas, une précisionnette, je paplais, je pèse l'obésier, et et je magre, mon voisin est maigre. C'est bien pour ça qu'il a pu passer par le fenestro du garage.
4: Et le fenestro, ça peut être autre chose ?
3: Eh bien oui, le fenestro bremonde. Estabe l'autre mot pour parler de la télévision. Ce mot fenestro s'utilise également pour parler de la télévision. Bon, surtout une copère, surtout autrefois, car les téléviseurs étaient pitchous, ils étaient petits. D'ailleurs, quand les premiers postes sont arrivés, certaines personnes appelaient cet objet ben, le fenestro. Mais depuis, eh bien, les choses ont bien changé avec ces grands écrans de télévision.
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5: Laissez passer.
6: Sébel vit dans le Vézélien quand elle n'est pas aux quatre coins du monde pour inventer des univers au cinéma ou à la télévision.
7: Monteur, la tour.
6: Celle qui connaissent d'adoption est chef décoratrice et elle est devenue la référence quand Hollywood veut filmer Paris. Un Paris plus vrai que nature, un Paris recréé, un Paris d'atmosphère. Anne Sebel a travaillé avec les plus grands, Spielberg, Clint Eastwood, Sofia Coppola ou encore Damien Chazelle. Et depuis 5 saisons, elle est aussi la directrice artistique de la série Emily in Paris, dont elle façonne l'univers visuel. Elle a inventé pour la série un Paris fantasmé, celui que les Américains adorent, les immeubles haussmanniens, les chambres de bonne, les placettes charmantes, les bistrots typiques. Une création qui part du scénario, puis elle imagine les lieux, les volumes, les couleurs, la lumière. Derrière chaque décor, il y a des croquis, des maquettes et des artisans qui reproduisent en 3D cet univers.
7: C'est du travail bien fait.
6: Pour une saison d'Emily in Paris, ce sont près de 180 décors créés, démontés, remontés. Un travail colossal qui a aussi un impact très concret. Certains lieux de tournage sont devenus de véritables attractions touristiques. Anne Sebel revendique un cinéma fait à la main, loin du tout numérique. Elle transmet d'ailleurs son savoir-faire à la Fémis, où elle forme la nouvelle génération qui, à son tour, saisira le réel pour bâtir image après image d'autres rêves de cinéma.
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8: Nous sommes avec Joaquin Cordero dans le centre historique de Montferrand. Joaquin, vous avez un parcours assez atypique. Papa était déjà là, le grand frère, la grande sœur, déjà bien installée. Et vous, finalement, vous êtes resté quasiment une dizaine d'années au Portugal avec maman et les autres frères et sœurs avant de venir.
9: C'est ça.
8: Vous voilà, êtes de Guarda, grandi. Que l'on dit feia, farta et formosa.
9: C'est ça. Alors, farta, généreuse, fria, parce qu'elle est à 1000 mètres d'altitude.
8: Voilà, fria, c'est la ville la
9: plus haute du Portugal. Après, les mauvaises langues disaient qu'elle était vilaine. Et moi, je dirais plutôt qu'elle est formose, qu'elle est charmeuse, quelque chose un petit peu dans ce genre.
8: Bon, en tout cas, c'est là où vous êtes né, c'est là où vous avez passé vos premières années, enfin, à proximité, dans un petit village, Montsoito.
9: C'est ça.
8: Un beau jour, donc, vous décidez de partir. Votre papa est venu vous chercher avec votre sœur. Racontez-nous.
9: On part. À l'époque, on était mal informés.
8: Oui, les gens disaient que, attention, vous n'avez pas de papier, il faut se cacher, etc.
9: Alors, moi, j'ai passé la frontière donc d'Espagne, d'abord.
8: Villa Formosa,
9: par les petits chemins. Je me suis retrouvé de l'autre côté. Donc, on a pris le train à Fontes du Nord, donc côté Espagne. J'étais accompagné de ma soeur, le beau-frère, le papa. On arrive à la frontière donc, de France. Et là, bon, à la douane, ils m'arrêtent, ils me disent, bon, papier. Donc, j'ai montré ma pièce d'identité. On m'avait dit qu'il fallait que je dise que j'étais seul, parce que sinon, ils pouvaient accuser le papa qu'il n'était pas sœur. Enfin, c'était un truc qui ne tenait pas debout. Mais bon, à l'époque, c'était comme ça.
8: Là, ça a été un vrai problème.
9: Eh bien, ça a été un vrai problème parce qu'il m'envoie dans une salle et au bout d'un petit moment, un gendarme me prend, il me ramène. Donc, on était deux. Marche arrière, direction la douane espagnole. J'étais pas majeur, j'avais pas le droit de voyager. Il me laisse donc à la douane, il prend l'autre gars, il l'amène ailleurs. Et moi, j'étais là tout seul.
8: Oh, seul ? Qu'est-ce que vous avez ressenti, la joie
9: là, je voyais. Là, j'ai dit, je sais pas comment ça va se passer, mais.
8: Vous n'aviez pas un sou en poche ?
9: Pas un sou en poche, c'était mon père qui avait tenu. Je sors de la gare et je prends la route en direction d'Andaï, donc de la frontière française. Je vais essayer de voir si je trouvais mes parents. Au bout d'un petit moment, qui sait que je vois un taxi qui s'arrête à côté de moi. Ma sœur à l'intérieur, je peux vous dire que ce jour-là, j'ai dit, bon voilà, ça y est, je suis sauvé. Elle a été très courageuse parce qu'elle a dit, arrive ce qui arrivera. Mon frère, je ne vais pas le laisser comme ça. C'est quelque chose que je lui dois, ce geste qu'elle a fait.
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10: Juan Manuel Fangio a débuté et terminé sa carrière de pilote de F1 sur le circuit de Gueux. Et en 1958, c'est le Grand Prix de Cuba, un pays secoué par l'insurrection menée par Fidel Castro contre le dictateur en place. La veille de la course, le 23 février, Fangio fait les derniers essais sur le circuit. Il a 47 ans, la retraite sportive est proche, mais il est très attendu. C'est la star. Le soir, il est à son hôtel quand il est enlevé par des membres du mouvement révolutionnaire cubain. Une manière d'embarrasser le régime et d'attirer l'attention sur la misère du peuple. La course est finalement lancée dans un climat tendu. Fangio, lui, qui sera retenu 26 heures, sera bien traité. Il sera libéré sain et sauf. L'enlèvement fait la une des journaux du monde et sert la cause révolutionnaire. Après la révolution de 1959, la F1 disparaît de Cuba, jugée incompatible avec le nouveau régime communiste. Fangio est né au début du XXe siècle en Argentine. Il arrive tard en Europe. Il approche des 40 ans quand il se lance dans le premier championnat de F1 en 1950. Il va rapidement impressionner par son talent exceptionnel. Il se distingue par son intelligence de course, sa régularité, sa maîtrise de la mécanique, capable de préserver une voiture tout en restant incroyablement rapide. Fangio court pour les plus grandes écuries de l'époque, Alfa Romeo, Maserati, Mercedes-Benz et Ferrari. À une époque où les voitures sont extrêmement dangereuses et les circuits bordés d'arbres, de bottes de paille ou de simples barrières, sa constance force le respect. Parmi les circuits marquants de sa carrière figure notre légendaire tracé de Gueux à côté de Reims. Un circuit ultra rapide, composé de longues lignes droites sur route nationale, où les voitures dépassent souvent les 250 km/h. Fangio y brille dès le premier Grand Prix de France, le 2 juillet 1950. Il est champion du monde l'année suivante. Il va remporter 5 titres de champion du monde jusqu'en 1957. Un record qui va tenir près d'un demi-siècle. Et même quand il ne gagne pas, il impressionne par sa combativité et son sens tactique. Fangio prend sa retraite en 1958 avec un palmarès exceptionnel. 24 victoires en 51 Grands Prix. Aujourd'hui encore, c'est une référence absolue. Juan Manuel Fangio sur le circuit de Gueux, c'est l'un des trésors de Champagne-Ardenne.
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16: À Dichat Zoé.
17: À Dichat Cynthia.
16: Alors avec toi, des histoires de clés, des histoires de clous, moi je sais plus, je te laisse raconter.
17: Aujourd'hui je vais vous raconter l'expression « ne pas valoir un clou ». Et locutio verbial courant nabe nat merit nad balou destad occur utilitat donc endus mots est annul.
18: Ah, c'est vrai que c'est joli.
19: C'est nul. Zéro.
17: C'est une locution verbale courante d'avoir presque aucun mérite, n'être presque d'aucune valeur, d'aucune utilité, donc en deux mots être nul. Par exemple, que collectionne le Skyhouse n'est bon pas sur Cloud, mais que vous avez mis tout. Par exemple, je collectionne les cailloux, mais ce n'est bon pas sur Cloud, mais je les aime quand même.
20: La vie ne vaut rien. La vie ne vaut rien.
16: Il y a tellement de choses qui valent pas un clou, mais qu'on aime quand même. Merci Zoé.
17: Merci, ça dit chat.
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1: L'artiste toulousain Rudy Dez, c'est toi.
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3: La tata, elle est petite. Quand elle a un truc qui est haut, elle n'arrive pas à l'attraper.
4: Vous préférez être grand ou petit ?
3: Moi, j'ai envie d'avoir 15 ans comme ma cousine Olivia qui a un appareil dentaire. Parce que j'ai envie d'être grande comme elle et j'ai envie de sortir avec mes copines quand il fait beau. Ma mère, elle est très grande. Mais elle y arrive quand même à rentrer. Elle n'est pas obligée de baisser la tête. Mon papa, elle est grand, mais a des grands doigts. Elle ne peut pas lâcher les chouchous de ma petite Lisa.
4: T'as envie d'être grande ou de petite ?
3: Comme ma maman. Ma maman, elle est moyenne. J'ai envie d'être pas trop petite, mais pas trop grande. Ma tata, ouais. Elle est petite. Et du coup, quand elle a un truc qui est haut, elle n'arrive pas à l'attraper. Et mon père, il est plus petit que ma mère. Je préfère être grande, mais être petite, c'est aussi bien parce que, enfin, on peut passer partout, c'est un peu plus pratique, c'est tout ça. Juste être un peu plus grand, mais pas beaucoup. Je rêve que je sors avec mes copines, que j'ai 15 ans et que j'ai mon portable.
4: Donc, en fait, quand on est grande, on a...
3: un portable, et mon père, il m'avait donné son portable qu'il avait cassé quand il était grand. J'ai envie d'avoir un portable parce que, comme ça, je pourrais appeler mes copines, je pourrais envoyer des messages et je pourrais envoyer des photos. Moi, en fait, j'ai envie d'avoir un portable pour faire des jeux, pour faire plein de choses. Bah, moi, j'ai un téléphone rose, mais il est pour enfants. Il y a des jeux, des vidéos, de la musique... pour envoyer des messages, on peut envoyer des photos et je peux jouer à mes jeux. Et même, j'ai envie d'avoir un portable pour de vrai, comme ma mère, vu que ma mère, elle a un jeu de Disney et un jeu pour construire des manèges. Moi, j'ai trop envie d'en avoir un.
4: Pour faire quoi ?
3: Je sais pas.
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5: Caroline Oscari, cadre de production audiovisuelle et accessoirement présidente de l'association Le Vrac, café de Champnétrie.
6: Les Limousins sont formidables. Stéphane Pigato.
5: Une enfance plutôt classique, mais avec un bagage d'immigration, d'un côté l'Italie et de l'autre la Croatie.
7: Votre première envie dans la vie, c'était d'être traductrice internationale. Est-ce que c'est ce côté fille d'immigré qui vous a donné cette envie d'être traductrice ?
5: C'est effectivement ce bagage fait d'immigration